0: Et oui, adjoint administratif à la mairie de Marseille. Elle aime beaucoup le ménage, notre Audrey.
1: Ah oui, c'est un peu du ménage.
0: Ah, t'aimes le balai, toi. Et pourquoi cette obsession du ménage?
1: Non, mais j'aime bien que la maison soit propre et rangée, donc forcément...
0: Alors, ça, c'est un fait. On est tous un peu comme ça, mais du genre combien? C'est-à-dire, tu ranges tous les jours, très souvent, plusieurs fois par jour?
1: Non, la maison, il faut qu'elle soit rangée tout le temps. Donc, je range quand il faut ranger, quoi.
0: Donc, je répète ma question, c'est donc plusieurs fois par jour, on est d'accord?
1: Oui.
0: Et voilà. Bon, écoute, Audrey, il faut se détendre, sinon, moi, je t'amène sur un manège à sensations. Pareil que tu détestes.
1: Bienvenue,
0: Audrey. Attention pour le double looping. C'est parti, le triple axel. Ça va secouer. Ça va faire mal sous les pieds. Le cœur qui va sauter. Ça va, Audrey?
2: La famille Campion, si la famille Campion nous écoute, je crois que vous avez votre nouveau maître
0: Marcel,
2: de jeu.
0: Si
2: Marcel,
0: si
2: nous écoute, embauche-le pour la Grand Rouge.
0: Quand tu veux, j'ai toujours voulu attraper le kiki, moi. Comment ça s'appelle?
2: La queue du Mickey.
0: La queue du Mickey, on est bien d'accord.
2: J'ai toujours voulu attraper le kiki. Cette phrase ne devra jamais sortir de ce contexte.
0: Bah oui, sortie du contexte, c'est pas top. Allez, on va jouer, je crois que c'est mieux.
2: Oui, voilà.
0: Oui, puis on va aller en cuisine tout de suite. Allez. Tu nous as dit que tu voulais être pâtissière. En tous les cas, ça fait partie de tes rêves les plus fous. T'as parlé de ce tiramisu spéculoos qui nous a donné envie. Alors c'est peut-être simple cette question pour toi. En cuisine, que désigne le terme à la meunière? À la meunière. Est-ce que c'est cuit au four dans un plat en terre? Est-ce que c'est frit dans du beurre et de la farine? Servi enrobé de pain brioché ou cuit par la meunière? Parce que le meunier, lui, il comprend à la cuisine. Top chrono, 10 secondes.
1: Avec le beurre et la farine.
0: Avec le beurre et avec la farine. La meunière. Audrey? Enfin, ton score prend de la lumière et des couleurs. C'est une bonne réponse, une préparation souvent réservée aux poissons comme la sole dorée, fondante et résistible avec un petit trait de citron.

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1: Bah Catherine, tu vas te reprendre. Hein. Tu vas marquer les 5 points là, de la question cash. Hein.
2: Oui.
1: Ouais. Tu as un lien aussi particulier avec les animaux. Et oui. Notre Catherine, on a ça, c'est un vrai point commun qu'on a toutes les deux. Tu adores t'occuper d'animaux, mais il t'arrive plein d'aventures avec les animaux. Une fois, tu as trouvé une tortue sur la route et tu l'as remise à l'eau. Et la tortue, elle a fait quoi ?
2: La tortue, quand on l'a mise à l'eau, elle a plongé et elle est remontée. Elle a sorti la tête pour nous regarder comme si pour nous remercier. Oh. Et elle est partie.
1: Bien sûr que c'était pour te remercier. Les animaux sont très...
3: Bien sûr.
1: On le voit dans toutes ces vidéos, les gens aident des animaux.
3: J'ai vu des chiens qui sentent le danger arriver, ouais. Qui ont une réaction, mais 2 secondes avant que le truc s'effondre, par exemple. C'est fou, ça. Ouais.
1: Mais il y a plein d'anecdotes comme ça, on voit des gens sauver des renards et les renards les remercier, etc. Alors, une fois, tu as sauvé 2 staffs. Alors, les staffs, pour ceux qui ne savent pas, c'est quand même des chiens, normalement, les gens ont peur d'eux. Mais toi, tu n'as pas hésité à les prendre au collier alors que, bon, tu ne les connaissais pas.
2: Ah non, pas du tout, j'ai pas hésité. J'ai dit ça après, je me suis dit j'aurais pu me faire mordre, mais non. Pas au collier, et on les a mis tous les deux dans la voiture, ils s'étaient échappés. Leur maître courait derrière, mais bon, ils avaient traversé une grande route. Enfin, c'était. Je dis, il faut qu'on les sauve, hein. Donc j'ai pas hésité. Bon, mais... il ne s'est rien passé, hein, au contraire. Hein.
1: Bah, oui, mais souvent les staffs, enfin les chiens surtout, ils savent. Les chiens, oui. Que tu viens pour les aider. Les animaux, en général, reconnaissent bien que tu viens là pour les aider.
3: C'est les maîtres, hein. Voilà. C'est à l'image des maîtres, hein. Quand les animaux sont pas, on les dit dangereux, c'est, enfin, je sais pas.
1: Non, mais les staffs, voilà. C'est pas dangereux. Faut arrêter ce truc. Il paraît que t'as des chats qui te suivent partout aussi.
2: C'est ça, quand je rentre du travail, tout le monde est couché, hein, souvent, enfin dort ou se repose. Et dès que je franchis la porte, bah ça y est, tout le monde est en effervescence.
3: Oui.
2: Je suis là, ils me suivent partout, ça craille. Voilà, comme je dis à mon mari, je suis Madame Bouffe. Excusez-moi l'expression.
1: Bah c'est ça, bah oui, bah les animaux ils savent bien que tu vas leur faire des câlins, surtout que tu vas leur donner la gamelle.
2: C'est ça.
1: Petits animaux intéressés. Bien, allez, c'est le moment où tu marques 5 points. J'y crois. Tiens, je te mets une petite chanson de Ben Mazur.
4: Tout ça pour dire quoi ? Pour dire c'est l'heure.
3: C'est l'heure de marquer des points.
1: C'est l'heure de marquer des points et c'est aussi le thème de la question. Pour dire c'est... Attention, Catherine, comment appelle-t-on l'aiguille qui indique les secondes sur une montre ? Comment ça s'appelle ? L'aiguille qui indique les secondes sur une montre. Top chrono, 10 secondes.
2: La trotteuse ?
3: Quel suspense.
1: Oui !
3: Bravo !
1: Oui, c'est la trotteuse. Elle est plus longue que les autres. Elle désigne la seconde en cours. Elle parcourt 1 tour/minute, 60 tours par heure. C'est magnifique, ça te permet de marquer 5 points. Je suis ravie.
3: Bon, allez, Bolon, on ne se déconcentre pas, même si elle est en tête, forcément, mais tu n'as pas encore joué sur tes 5 points. On a pas mal parlé du Portugal. Pour le coup, j'ai l'impression que tu as une vraie attache, hein, tu l'as dit, par rapport à tes origines. Est-ce que tu peux nous conseiller 2-3 endroits sympas au Portugal ?
5: Bah alors, le nord est très joli pour visiter. Le sud, c'est super sympa pour la chaleur et il y a des endroits sympas. Ouais. Porto est sympa.
3: Porto.
5: Ouais, Porto.
3: Bon, merci pour ces bons conseils. Allez, on part sur le bord de mer. Monsieur était célibataire. Je vais parler de la rencontre avec madame Laure. Célibataire, mais une collègue de ton ancien boulot lui parle de Laure. Elle lui parle de cette femme que tu vas rencontrer. C'était où, du coup, bord de mer, si j'ai bien compris ?
5: Voilà, c'est ça, c'est mon ancienne secrétaire avec qui je travaillais, qui m'a présenté, enfin qui m'a donné le numéro de Laure. Je l'ai appelé, on s'est donné rendez-vous à Villers-sur-Mer.
3: Villers-sur-Mer, très bien, la Normandie. Et du coup.
5: Dans un petit bar, on a pris un petit café et puis.
3: Attends, j'arrête. Un petit café Malongo, bien sûr.
1: Oh là là.
5: Voilà,
3: bien sûr. Et du coup, le bisou au bord de la mer, ça s'est fait comme ça ? Romantisme ?
5: Pas vraiment.
3: Bon, en tous les cas, ça fait 2 ans. Hein. 2 ans de mariage en février prochain. Ça fera 2 ans noces de cuir. Hein, donc pour février. Bravo pour cette belle rencontre en bord de mer. Fait toujours du bien de voir que l'amour existe encore. Qui c'est qui chantait ça ? L'amour existe encore ?
1: Personne.
3: Garou, on me dit. Je pense que c'est Cabrel.
1: Garou, bon,
3: c'est pas grave.
1: Ouais,
3: allez, nous jouons pour cette question. Cash, elle vaut 5 points. Quel membre manque-t-il à la statue de la Vénus de Milo? 10 secondes.
5: Les bras.
3: Les membres manquant la statue de la Vénus de Milo pour 5 points. Les bras m'en tombent. Oui, c'est une bonne réponse. Bravo, ce sont bien les bras. 5 points, tu repasses à 8. On est très contents. Elle a été découverte en 1820, pour la petite info, sur l'île grecque de Milos, cette statue.

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1: Alors, Frédéric, il paraît que...
2: Déjà, ça part mal.
1: Il faut toujours que tu tombes sur des nombres pairs. Par exemple, quand tu comptes tes pointillés, quand tu roules, eh bien, ça doit être pair. Quand tu montes les escaliers, tu dois compter 1, 2, 1, 2, 1, 2.
3: Ouais.
1: Pourquoi ?
3: Je sais pas.
1: Mais depuis toujours ou... Non, mais depuis toujours ou...
3: Ouais. Donc... Non, je m'allonge. Alors, docteur, oui, allons-y.
1: Allons-y, docteur, oui.
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1: Mais ici, vous êtes avec le docteur Babibo. Alors, le docteur Babibo aimerait savoir, ça vient de l'enfance, ça vient de quoi ?
3: Je ne sais pas. Je ne sais pas.
1: Mais qu'est-ce que tu comptes ?
3: Je ne sais pas.
1: Qu'est-ce que tu comptes d'autre ?
3: Hein ?
1: Tout doit être père.
3: Ouais.
1: Et si c'est pas ça, père, il se passe quoi ?
3: Parce que je vois, comme je compte mes doigts, j'en ai 5. Mais pour que j'en ai une paire, eh ben je fais 0, 1, 2, 3, 4. Comme ça, j'ai...
1: Ah.
3: Ça finit en nombre pair.
1: C'est beaucoup. Moi, j'aime bien, si je dois faire un truc important, je me délivre. Allez, je me découvre.
2: Vous nous dites des choses aujourd'hui.
1: Je me balance tout.
2: Qu'est-ce que vous faites ?
1: Si j'ai un truc important à faire, mais vraiment important, un truc grave, un truc, un machin, eh ben, je ne peux pas y aller si je vois pas un véhicule rose.
2: Ah oui, d'accord. Voilà. Pareil. Hein.
1: Eh ben oui, je devais me faire opérer. Figurez-vous que je devais me faire opérer de la vésicule. Pour, mon mec me conduit à la clinique. Il a fallu qu'on cherche pendant 20 minutes un véhicule rose, sinon j'y allais pas. Voilà.
2: Vous me livrez comme un vieux livre.
1: Ouais, comme un vieux livre. Allez, on y va, on pose la question à choix multiple.
2: Sinon, la vésicule, ça va ?
1: Alors, je vais te poser une question.
3: La vésicule rose.
1: Ouais, la vésicule rose, exactement.
2: J'en peux plus de cette émission.
1: RIP, la vésicule. Alors, écoute bien. Je vais te poser les questions à choix multiple. Donc, je te pose la question, je te fais des propositions à mon top chrono. Tu as 10 secondes pour me donner la réponse. Tiens, je te fais écouter Jacques Brel.
4: Ce soir, j'attends Madeleine. 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
1: On va parler de Madeleine. Attention, écoute bien, Frédéric. Où a été inventée la Madeleine ? À Reims ? À Commercy ? À Nancy ? Ou dans la cuisine de Marcel Proust ? Top chrono, 10 secondes. Reims, Commercy, Nancy, chez Marcel Proust.
3: Commercy, non, c'est pas aussi, c'est Commercy.
1: Eh oui, c'est Commercy, en Lorraine, c'est Madeleine Paulmier qui a improvisé un petit gâteau.
3: Ouais.
1: Et qui a, pour sauver le dîner du duc Stanislas, et ben il lui a donné son nom, le duc. Il a dit, ce gâteau s'appellera la Madeleine. Voilà, tu as 3 points de plus, tu as 6.
2: Eh ben bravo, hein, franchement.
3: Bravo.
2: Alors que nous en face, oui, nous on a que 1 point avec Claude Noël, je vous rappelle. Hein, donc Claude Noël.
5: Oui, alors.
2: Falloir qu'on te sorte du frigo là comme Marie-Carré. Ah Claude Noël. Qui a une vie extraordinaire, qui vit en lisière de forêt, qui est mariée depuis 30 ans, qui habite à la montagne, dans une station de ski qui a le vertige. Bah alors ?
5: Oh là là, mon Dieu, quelle horreur, bien sûr.
2: Alors, c'est un peu embêtant parce que t'habites au ski et tu peux pas monter sur le télésiège, alors que t'habites à la montagne et tu peux faire du ski tout le temps, quoi.
5: Alors, le problème, c'est que je veux bien monter sur le télésiège.
2: Ouais.
5: Mais c'est pour redescendre quand on vous interdit de redescendre en raquette avec les copines et qu'on est obligé de reprendre le télésiège. J'ai broyé les mains de ma meilleure amie Brigitte pendant toute la descente. J'ai hurlé. Mmh. C'était l'horreur.
2: Ouais. Oui, bah oui, quand tu fais de la rando avec ton mari, c'est trop abrupt. Tu demandes à ton mari de t'encorder quand même. Ça va loin, hein.
5: Ah ouais, non, mais je supporte pas le vertige. Non, j'ai super peur.
2: C'est vrai qu'on n'est pas en avance.
1: On n'est pas en avance, oui. C'est pour ça que je me permets de vous speeder un peu.
2: Vous faites bien. Ah, voici un extrait, on adore. Alors, c'est les Doors, mais revisité par Hugo Frey. Ça veut dire quoi ? Ouvre-toi pas les portes, c'est quoi ?
1: Ouvre-toi porte d'or.
2: Ah, ouvre-toi porte d'or, c'est les Doors, mais c'est Hugo Frey. Voilà, c'était cadeau.
1: Allez.
2: Avec quel instrument peut-on ouvrir une porte ? Voilà la question intéressante. Est-ce qu'on peut ouvrir une porte avec un merle, un pinson, un rossignol ou un chéquier en acier trempé ? Parce que 300 balles déménagement d'urgence, ça va être trop cher. Hein. 10 secondes, top chrono. Merle, pinson, rossignol, chéquier. Vite.
5: Merle.
2: Merle.
5: Merde.
2: Ouais. Bah merde surtout, hein, parce que c'était un rossignol.
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1: Alors Marie, tu joues avec Ici Armorique, c'est ça? Tu habites dans le Morbihan. Alors je ne sais pas comment, je veux pas dire de trucs. Comment on dit ta ville?
2: Tex.
1: Tex. Eh ben c'est, on habite à Tex.
3: Comme l'animateur.
1: Comme l'animateur, mais ça s'écrit pas pareil. Alors tu as une fille qui s'appelle Oriane, qui a 26 ans, et surtout. Tu es comme moi, tu as une ménagerie chez toi. Ah tata, et vas-y. Alors, un tout petit chien qui prend pas de place, elle a un Saint-Bernard qui s'appelle Sully. Hein ? Ah bah il prend pas de place celui-ci. Combien il fait de kilos, le Saint-Bernard ?
2: Oh, c'est un gros bébé de 73 kilos.
1: Voilà.
3: C'est énorme.
1: Eh, c'est énorme.
3: Mon poids, c'est mon poids.
2: Voilà.
1: Pardon ? Non, non, toi tu fais deux Saint-Bernard. Voilà, allez.
3: 200 kilos de bonne humeur, d'amido, et bah c'est
1: voilà. Un labrador qui s'appelle Ushka.
2: Voilà.
1: Un papa qui, alors, qui doit pas faire loin des 40 kilos, celle-là.
2: Hein? Quoique, non, je surveille sa ligne, elle doit être à. Elle est à 29.
1: Oh, mimine! Alors.
2: Ah, ouais.
3: Le régime, le pauvre.
1: Le régime. Non, mais il faut faire gaffe. Les labradors, c'est pas un mari.
2: Voilà.
1: Et oui, non, c'est pas ça, c'est qu'ils ont des problèmes aux hanches s'ils sont trop lourds.
3: C'est important.
1: Eh oui. Un chat minouche. 4 cannes, un canard, un canard, 8 oies, un coq et une poule.
2: Et voilà.
1: Dis donc, le matin, t'es occupé à nourrir tout ce petit monde-là?
2: Oui, effectivement.
1: Ah bah oui.
2: Ah, c'est du boulot.
1: Ah, c'est du boulot. T'as un grand jardin, donc?
2: Oui.
1: Ah, voilà. Alors.
2: Ah, bah ouais.
1: Alors, voilà. Tu es éducatrice sportive.
2: Oui.
1: Ça rigole pas. Prof de muscu.
2: Ouais.
1: Et maître nageur. Pour
3: les chiens sont minces, ils font du sport.
1: Eh oui, ils font du sport. Ça veut dire que t'es très sportif quand même.
2: Je l'ai été.
1: Eh ben voilà, bon bah tu l'es toujours.
2: Ouais,
1: sportive un jour, sportive toujours. Bien, on apprendra à se connaître tout au long de l'émission. Mais là, on va tout de suite marquer le premier point.
3: Oui Mimi, s'il te plaît, pose
1: allez,
3: la question Mimi.
1: Vas-y, les Mimi, en route, tiens, je te mets une petite chanson.
4: L'aumier et poisse.
3: Oula.
4: Bleu d'Auvergne,
3: ah, c'est bien
4: Montfort.
3: Ça.
1: C'est vrai que la chanson est d'une tristesse absolue alors qu'on parle de fromage.
4: Hein.
1: Alors, Marie, le mot fromage vient du verbe latin signifiant faire la fête. Vrai ou faux, top chrono, 5 secondes. Vite.
3: Allez. Aïe, aïe, aïe.
1: Eh bien, c'est trop tard. Oh. Vite, vite, vite, quand je dis 5 secondes.
2: Oh,
1: eh oui, mais c'était hors chrono, ma chérie. Oh. Alors, c'était faux,
3: mais
1: bien
3: oui.
1: sûr. Le mot latin festare, c'est faire la fête, mais ça vient du mot latin formaticum, qui veut dire mouler dans une forme. Voilà. Bon, bah, pas de points, mais bon, bah, on se rattrape. On est 5 secondes, c'est vite.
3: Comment qui va, mon gros nounours, Sébastien?
1: Ça va,
3: non mais je dis ours parce que voilà déjà on va se faire un petit bonne nuit les petits hein, pour t'accueillir parce qu'on t'appelle nounours mon Seb depuis longtemps en plus.
5: Oula, au moins 35 ans.
3: Oula. Alors tu habites à Triguères, c'est dans le Loiret. Nounours parce que quoi, t'es un peu mal léché, t'es un peu chouillant enveloppé, t'es un peu barbu. T'es... Pourquoi nounours?
5: Ah bah un petit peu de tout.
3: Bah voilà, petit mélange sympa. Tu es marié à Virginie, 3 enfants. Célène, 7 ans, c'est joli comme prénom. Écoutez bien les prénoms, hein. Artemis, 4 ans. Et Logan, 3 ans.
1: Bon, du beau prénom.
5: C'est ça.
3: Et comment s'appelle monsieur le chien?
5: Phoenix.
3: Phoenix.
1: Phoenix.
3: Phoenix. Chauffeur de taxi. Sympa ça. Chauffeur de taxi depuis combien de temps? Parce que t'as pas toujours fait ça, hein.
5: Depuis un an, parce qu'avant j'étais ambulancier et
3: d'accord.
5: Avant j'étais maître chien pendant 25 ans.
3: Oui, en fait, t'as été à l'armée, t'étais maître chien à l'armée et après t'as été dans
5: tout
3: le civil,
5: fait.
3: C'est ça.
5: Ah
3: c'est ouais,
5: ça.
3: Comme quoi on peut changer de métier plusieurs fois dans la vie. Chauffeur de taxi, aujourd'hui Sébastien, c'est toi qui prends le volant, c'est toi qui fonce jusqu'à 13h pour peut-être gagner un premier point.
1: Ah, on est sûr de.
3: On est sûr de l'humour.
1: On est sûr de l'image.
3: C'est bien,
1: les auditeurs aiment.
3: On va passer la première.
1: Oh là là.
3: On met les clés sur le comptable.
1: Oh là là.
3: On y va et on part peut-être gagner de l'argent.
1: Allez, allez. Ah, ouh, ça te plaît, ça, les questions sur le pognon. Hein.
3: Évidemment. Aux États-Unis, Sébastien, mon ours, on a déjà édité des billets de 100 000 dollars. Est-ce que c'est vrai ou faux, des billets de 100 000 dollars? Top chrono, 5 secondes.
5: je vais dire faux, ça me paraît énorme quand même.
3: Ça paraît énorme, genre un billet de 100 000 euros, ouais, ça paraît pareil quoi.
1: Et
3: ben si, un billet de 100 000 dollars, ça existait aux États-Unis, il a été émis entre 1934 et 1935. Bon, il fallait être là, hein, ça durait un an. Il servait uniquement aux transactions entre les banques, voilà, il n'a jamais circulé auprès du public. C'est comme le billet de 500 euros, je crois que c'est. On ne le voit pas souvent celui-là, il n'est pas en
1: libre. Moi, j'en ai jamais vu. Ben, c'est comme ça.
3: Ouais.
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1: Alors, Marie, qui donc a peur des araignées, qui fait beaucoup de sport. Dis donc, Marie, oui. Tiens, si je te mets ça, ça va te faire penser à quelque chose. On embrasse Michael Youn parce que tu as joué dans la Beuse, tu as fait de la figuration dans la Beuse.
2: Génial.
3: Oui, figuration.
1: Et alors qu'est-ce que tu faisais? T'étais où? C'était comment?
3: Alors dans la Beuse, c'était dans une, ça se passait dans une boîte de nuit.
1: Mmh.
3: Et donc, faut le savoir, mais j'étais profil.
1: Ah.
3: Profil. C'est-à-dire que là, Michael, il monte les escaliers dans cette grande boîte de nuit. Et donc, j'étais de profil et donc je m'y mis une conversation avec quelqu'un qui était en face de moi. Boire un verre.
1: Donc, tu fais des arrêts sur image quand tu regardes la Beuse.
3: C'est ça. Okay. Là, c'est moi.
1: D'accord. Voilà. Alors, tu as participé aussi à Nulle part ailleurs.
2: Il y a longtemps, alors.
1: Et tu devais raconter une anecdote à Philippe Gildas.
3: Exact.
1: Et là, c'était quoi l'anecdote?
3: Alors, tout simplement, le thème, c'était donc les écoles bretonnes privées avec les bonnes sœurs ou les curés.
1: Oh my God.
3: Et mon anecdote, c'était que, un matin, je suis pas allée à l'école parce que c'était le jour de l'autodictée. J'étais très mauvaise et la bonne sœur était très méchante avec nous et donc souvent elle nous tapait.
1: Hein. Sympa.
3: Et donc j'ai fait du stop. J'ai fait du stop pour pas aller à mon école et je suis allée me réfugier chez ma mamie. Voilà.
1: Ah, t'as fait du stop, mais t'avais quel âge?
3: Ouais. Et j'avais 8 ans.
1: Ah bah super, faire du stop à 8 ans. Tu es très chanceuse. Ouais. C'est pas comme si les tarés circulaient pas partout.
3: Ouais, c'est ça.
1: Tout ça pour pas faire une dictée. C'est l'heure de marquer 3 points de plus. C'est la question à choix multiples. Je te pose la question, je te propose des réponses. À mon top chrono, tu as 10 secondes pour me répondre. Écoute bien.
3: Okay.
1: Le mot sino S-Y-N-O, Fridi. Le mot sino-Fridi désigne une fragilité des sinus, un mono-sourcil, la peur d'être enfermé dans un frigo, un mot qui rapporte beaucoup au Scrabble. Donc, sino-Fridi, fragilité des sinus, mono-sourcil, peur d'être enfermé dans un frigo ou un mot qui rapporte beaucoup au Scrabble. Top chrono, 10 secondes.
3: D'être enfermé dans un frigo.
1: Non, pas du tout. C'est un monosourcil. C'est une formation pileuse qui relie les deux sourcils. Ça forme une seule bande de poils, genre Frida Kahlo et d'autres gens. Voilà, bon, pas de points.
2: Sinofridi.
1: La sinofridi.
2: À ne pas confondre avec un acteur X. N'a rien à voir. Sébastien a ici au cercle. Vous l'avez? Vous m'avez pas envoyé ma
1: Je pense que Gilles, il est tellement égaré qu'il a même pas envoyé le son, quoi.
2: Bon, Sébastien qui joue avec Virginie. Tout à l'heure, il y a Virginie qui était à tes côtés. Elle est repartie ou elle est toujours là, Virginie, Sébastien?
4: Oh non, elle est toujours là.
2: Est-ce qu'elle est comme toi passionnée de moto?
4: De moto, non, pas vraiment.
2: Bah toi, t'adores les Harley Davidson.
4: Ah, moi, oui.
2: Ah.
4: Oui.
2: Il y en a une que t'es en train de retaper, là?
4: Oui, mais c'est une Ducati.
2: Ah, une Ducati. Mais t'en as une Harley à toi? Ou pas?
4: Ah, j'ai pas de Harley, mais j'ai un custom Ducati.
2: Ouais, c'est mieux? Je sais pas, je me rends pas compte. C'est plus gros.
4: C'est beaucoup plus rare. Il y en a plus rare. Fabriqué.
2: Ah ouais, quand même. Ah ouais. Bah écoute, bravo, parce que j'imagine que ça prend de la place, mais c'est surtout beaucoup d'entretien, hein, des bécanes comme ça. Donc c'est du boulot.
1: Des bécanes. Genre le gars, d'un seul coup, c'est devenu un bonhomme avec Bastien.
2: Bécane,
1: c'est des bécanes.
2: Évidemment, moi je collectionne les couteaux, moi. Viens. Boum, je t'envoie un couteau. Alors comme ça, on collectionne les couteaux, Sébastien.
4: Ah,
2: ça, c'est un couteau.
4: Oui.
2: Vous pouvez me faire écouter le couteau que vous avez trouvé dans votre truc?
1: Okay. C'est une grenouille.
2: On dirait une flèche, quand même.
1: Ouais,
2: on lance plutôt dans une fléchette, non? Refaites voir encore une fois. Bien sûr. Si c'est un couteau, moi je suis curé. Hein.
1: Bah t'es curé.
2: On joue? On y va? Pour 3 points de plus? Qu'est-ce qui se passe? On est prêt, Sébastien? Allez.
4: Prêt.
2: Virginie peut t'aider, hein, toujours. Quelle grandissime actrice américaine fête aujourd'hui même, 13 novembre, son anniversaire? Meryl Streep.
1: Meryl Streep.
2: Meryl Streep. Whoopi Goldberg. Suzanne Sarandon. Une pin-up dont on taira le nom, mais qui croit encore que Hollywood est une marque de chewing-gum. 10 secondes, Meryl Streep, Whoopi Goldberg, Suzanne Sarandon, une pin-up.
4: Whoopi Goldberg.
2: Qui est né un 13 novembre 1955 à New York, qui a marqué le cinéma avec ses rôles cultes comme Sister Act ou Ghost? Oui, c'est bien Whoopi Goldberg. Star multi-récompensée, Oscar, Emmy, Tony, Grammy Awards, tous les trophées, elles sont à la maison. Elle les a mis en manier sur son frigo, c'est génial.
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2: Décibel, avec comme chaque samedi, un invité qui partage avec vous ses chansons préférées. Ce soir, ça va être rock, puisque mon invité, c'est Belle du groupe Kyo.

0: mettent des guitares dans vos oreilles depuis 2003 et leur deuxième album Le Chemin. Kyo qui était venu nous rendre visite à la sortie de l'album Ultra Violent. Kyo en tournée 2027, on va en parler aussi. Et surtout, c'est Ben qui ce soir choisit la musique. Bienvenue, monsieur Benoît Poel.
1: Merci beaucoup.
0: Ah, mais je suis trop contente que tu viennes faire cette émission du samedi. Parce qu'on n'a jamais fait de road trip ensemble, toi et moi.
1: C'est ce qui va se passer.
0: Et là, c'est ce qui va se passer. Pendant une heure, tu conduis et tu choisis les disques.
1: Ok.
0: C'est celui qui conduit qui choisit les disques, hein, c'est normal.
1: Ouais. De la chance, j'ai récupéré mon permis il n'y a pas longtemps.
0: Bon, très bien. Alors, on est tranquille. Il y aura beaucoup de rock, je le dis. C'est la musique qui te berce depuis toujours?
1: Ouais, bah justement, enfin quand j'étais vraiment petit, déjà mes parents écoutaient, tu sais, mes parents c'était un peu des hippies,
0: ouais.
1: Donc il y avait les Doors, les Stones, les Beatles, les Bee Gees, tu vois, il y avait cette cette vibe là.
0: Ça va, c'est que des belles références.
1: Ouais, il y avait Kiss même.
0: Ouh.
1: Il y avait un 33 tours de Kiss à la maison. C'est ça.
0: Tu te faisais le maquillage et tout quand tu
1: étais petit. Non, mais par contre, je l'écoutais bien en boucle.
0: Très drôle. Bah alors ce soir, on va vraiment se balader dans tout un tas de styles de rock différents. C'est plutôt anglais et américain. Il y a quand même une petite surprise française un petit peu plus tard. Je ne dis pas quoi.
1: Okay.
0: Une espèce de ultime chanson d'amour du répertoire français qui est difficile à mixer avec Guns N' Roses ou les Deftones.
1: Ouais.
0: Mais voilà. Il y a quelque chose qui va se passer à un moment. Mais bon, commençons par une Madeleine. Pour celles et ceux qui ont grandi dans les années 90, c'est un bon Nirvana, quoi.
1: Bah, Nirvana, ouais, c'est le truc qui a changé ma vie. Et d'ailleurs, je me souviens de quand Kurt Cobain est décédé.
0: Oh là là.
1: J'ai vu qu'il y avait une nouvelle polémique, là. Je sais pas si t'as vu.
0: Sur Kurt Cobain?
1: Ouais.
0: C'est quoi encore?
1: Un assassinat, apparemment.
0: Un assassinat?
1: Ouais.
0: On y croit ou pas?
1: Pas trop.
0: Mais non, on n'y croit pas, il s'est suicidé, Kurt Cobain.
1: Ben, je crois.
0: Oui,
1: en tout cas,
0: aussi.
1: J'avais 14 ans et j'ai pleuré toutes les larmes de mon corps.
0: J'étais tellement triste au collège. Et tout le monde était triste, en fait.
1: Ouais, on était tous tristes. Moi, j'avais les posters et tout dans la chambre. Tu vois. C'était dur, hein.
0: Mais non, mais attends, je vais te dire un truc bizarre. Mais tu sais que tu lui ressembles un peu.
1: À Kurt?
0: Ben oui.
1: Vas-y,
0: avec tes
1: bon.
0: Yeux bleus, là, tes cheveux blonds. Il faudrait que tu laisses pousser un peu les cheveux.
1: Mais c'est ce que j'avais fait à l'époque.
0: T'avais fait ça à l'époque.
1: Mais ça rendait moins bien, je te jure.
0: Mais là, franchement, en tout cas, ouais, c'est une référence, c'est sûr, pour les ados des années 90 et leurs parents qui comprenaient pas trop, mais qui étaient tristes pour nous aussi. Mmh. T'as choisi Lithium, c'est sur l'album Nevermind.
1: Mmh.
0: Pourquoi celle-là?
1: En fait, parce que la préférée de tout le monde, c'était Smell Like Teen Spirit et
0: ouais.
1: Come As You Are. Et en fait, moi, celle qui m'a le plus marqué, c'était plutôt Lithium. Parce que, tu sais, Nirvana, c'est souvent très peu d'accords pour faire une chanson. D'ailleurs, Smell Like Teen Spirit, c'est le même accord pendant tout le long. Et souvent, c'était comme ça, c'était leur côté punk. Et Lithium, c'était un peu plus complexe. Et voilà, c'était ma préférée de Nevermind.
0: Et puis surtout, on connaît tous les paroles du refrain, puisque c'est
1: yeah, yeah, yeah, yeah.
0: Allez, c'est parti. Nirvana, Lithium, premier choix de Ben de Kyo. On va passer une bonne heure ensemble.

0: Lithium de Nirvana pour démarrer cette soirée avec Ben de Kyo, notre invité dans Décibel. Le moment où l'album de Nirvana sort, c'est 91, donc c'est pas encore le début de Kyo. Vous avez commencé à jouer ensemble quelques années plus tard.
1: Ouais, je crois que j'ai intégré le groupe en 94, donc c'était avant de rencontrer les gars.
0: Ah, donc la chanson qui arrive par contre après, Black Hole Sun, Soundgarden, là on est en plein dans la période où tu rentres dans le groupe.
1: C'est exactement ça, et puis c'est vraiment un des groupes qu'on écoutait tous, et quand t'es ado, c'est vrai que tu te fais tes potes un peu en fonction de tes goûts musicaux.
0: Ah oui.
1: Ça fait partie de ton identité, tu vois.
0: Ouais,
1: donc quand j'ai rencontré les gars, on écoutait les mêmes trucs, et c'est comme ça que le groupe a commencé.
0: Alors Soundgarden, qui avait la particularité, alors oui, de représenter aussi une certaine idée du grunge comme Nirvana qu'on vient d'écouter, mais le truc, c'est que le chanteur de Soundgarden, il avait une voix sublime, il chantait incroyablement bien.
1: Pour moi, c'est le plus grand chanteur, ouais, pour moi. Il y a d'ailleurs un album posthume, parce que lui aussi est décédé.
0: Ouais.
1: Et en fait, ce qui s'appelle No One Sings Like You Anymore.
0: Personne ne chante comme toi.
1: C'est ce que je pense. Il y a pas la relève de cette voix-là, qui était un peu une voix, qui était un peu héritée de Led Zepp et Robert Plant et tout ça.
0: Ah mais oui, Chris Cornell, il aurait pu même faire crooner s'il avait envie.
1: Mais c'est un crooner quelque part.
0: Ouais.
1: Tu vois, il a une voix de crooner.
0: Crooner grunge.
1: Et j'ai une petite anecdote quand même par rapport à ça, c'est que quand on a fait le premier album de mon autre groupe Empire, on enregistre le studio en studio à Los Angeles, et le producteur de l'album dit, tu sais qui a chanté dans ce micro juste avant toi la semaine dernière? Chris Cornell.
0: Oh, wow.
1: Et c'était pour la BO, je sais pas si tu te souviens, de James Bond.
0: You Know My Name.
1: You Know My Name.
0: Non.
1: Et donc c'était la semaine d'après, j'enregistre dans le même micro que mon idole de toujours, tu vois.
0: Wow.
1: Incroyable.
0: C'est beau ça.
1: Grosse pression.
0: Tu m'étonnes. Réécoutons Soundgarden, ce Black Hole Sun qui ne se démode pas. Hein.
1: Non.
0: Le truc vieilli, impeccable.
1: Pas du tout, ouais.
0: Comme nous. Bonne soirée. 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Ne vous moquez pas, c'est vrai.

0: C'est un chef-d'œuvre, cette chanson Black Hole Sun de Soundgarden. Et comme ça, ça nous aura permis, cher Ben de Kyo, d'avoir démarré l'émission à Seattle. En fait, Nirvana, Soundgarden. Oui. T'es allé là-bas? Est-ce que t'es un fan de musique qui va visiter les lieux?
1: Non, j'y suis jamais allé, mais c'est vrai que la plupart des groupes qu'on a écoutés, c'était Seattle. Hein.
0: Ah, dans c'est les années 90.
1: Ça a transformé notre vie, ouais.
0: Ah ouais, carrément. Alors, moi, j'ai une copine qui est allée journaliste pour, je sais plus si c'était les 20 ans ou les 25 ans de la mort de Kurt Cobain. Elle m'a dit, c'est horrible, en fait, à Seattle, plus personne n'en parle, plus personne se souvient.
1: Ah, c'est oublié.
0: Et c'est pas un truc... Pourtant, elle a essayé d'aller, tu vois, dans des bars de jeunes, des salles de concert et tout. Et en fait, cette image que nous, on a de Kurt Cobain, de Seattle, du grunge et tout. Là-bas, les gars, ils sont passés à autre chose.
1: À Grey's Anatomy, c'est pas là-bas que ça se passe,
0: Grey's Peut-être
1: Anatomy.
0: C'est ça.
1: Parce qu'ils sont passés à Grey's Anatomy.
0: C'est ça. Donc voilà, comptez plutôt sur nous pour entretenir la flamme, parce que visiblement, les Seattleiens...
1: Même là-bas, ouais.
0: Ouais, non, ils ont autre chose à faire, je vous jure. Bon, Ben, j'ai dit tout à l'heure qu'il y aurait une surprise en français, c'est maintenant.
1: Ok.
0: Parce que dans ta liste super rock, où on croisera tout à l'heure les Guns ou les Deftones, tu nous as mis Francis.
1: Ah ouais, mais c'est... C'est mon dieu.
0: Francis Cabrel, c'est ton dieu. Raconte, ouais. Raconte.
1: Mais en fait, c'est vrai que il y avait peu de trucs français qu'on écoutait. Et moi, je me suis fait attraper par ces textes. Et d'ailleurs, j'ai honte parce que il y a pas longtemps, il y avait une fête à Sony Music dans le bâtiment. J'étais en train de faire de la promo là-bas. Et je vois Francis qui parle avec Marianne, la boss de Sony. Et je me suis dit, qu'est-ce que tu fais? Est-ce que tu vas le voir? Ils étaient en train de parler. Est-ce que tu lui dis, tu lui témoignes toute l'admiration que t'as pour lui? Et non, je me suis défilé.
0: T'as pas osé?
1: Non. Oh. Mais si je meurs sans avoir fait un truc avec lui, je serais un peu triste, je crois.
0: Ouais, il faut se débrouiller pour créer une rencontre, mais peut-être une rencontre musicale. Si tu n'as pas juste envie de lui dire Francis Cabrel, non. Je vous aime.
1: Ouais, non, je te parle d'un truc musical.
0: Un truc musical.
1: C'est peut-être suite à cette émission que nous faisons ensemble que le message va lui arriver à l'oreille. Hein.
0: Compte sur moi. J'adore transmettre ce genre de petits messages d'amour, je vais m'en occuper. Mais oui, ce serait beau. Alors, tu as choisi une des ultimes chansons d'amour de Francis.
1: En fait, c'est vrai, c'est pas original, parce que c'est une des plus connues avec La Corrida, Sarbacane et tout. Mais je pense que moi qui suis à la recherche de la chanson d'amour ultime, je pense que lui, il l'a chopé sur celle-ci. D'ailleurs, il y a Woody qui l'a reprise. Il y a, tu vois, le nombre de gens, en fait, qui sont fascinés par ce morceau, justement, parce que c'est vraiment pas loin de la perfection de la chanson d'amour, quoi.
0: Alors, les amis, partons en voyage dans la perfection de Francis Cabrel. Je t'aimais, je t'aime, je t'aimerais. Choisi pour vous par Ben de Kyo.

0: 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On a chanté à tue-tête dans le studio.
1: Ben oui. C'était beau.
0: C'était un instant karaoké romance. C'était vraiment magnifique. Francis Cabrel. Donc voilà l'émission qui démarre très fort. C'est Ben de Kyo qui est aux commandes ce soir de Décibel. Nirvana, Soundgarden, Francis Cabrel. Si vous êtes intrigué, dites-vous que voilà, dans la suite, il y aura du lourd. Alors à tout de suite, les amis, pour continuer tout ça.
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0: Et mon invité de ce soir, c'est Ben du groupe Kyo. On s'est vu il n'y a pas très longtemps à l'occasion de la sortie
1: Absolument.
0: De Ultra Violent, le nouvel album de Kyo. Alors vous partez sur une grosse tournée de Zénith, janvier 2027.
1: Absolument.
0: Voilà.
1: On fait le festival quand même en 2026.
0: Oui, mais festival d'été 2026.
1: Ouais.
0: Et ensuite, des gros zéniths. Vous avez enchaîné les énormes tournées anniversaires aussi, c'est vrai, récemment. Donc voilà, maintenant vous maîtrisez sur les longues durées, dans les grandes salles et tout. C'est des tournées un peu marathon, quoi.
1: On a besoin de faire un break, honnêtement.
0: Ouais.
1: Et là, on est en break, ça fait du bien.
0: Oui,
1: et on va être impatient de remonter sur scène. Mais je pense qu'il fallait arrêter un petit peu.
0: Ouais. C'est ça, voilà.
1: Il fallait se reposer, aller recharger les batteries. Ouais.
0: Alors, je vous donne les dates, les amis, puisque les billetteries sont déjà ouvertes pour aller applaudir Kyo. L'Entremonde Tour 2027, c'est le 29 janvier à Lille, le 31 janvier à Dijon, le 4 février à Rennes, le 5 à Bordeaux, le 12 à Nantes, le 19 février à Neuville, le 21 février à Strasbourg, le 27 à Clermont, 28 février à Lyon. Et enfin, le 13 mars 2027 à Paris, La Défense Arena. Histoire de se mettre dans l'ambiance, on va écouter la chanson titre de l'album, Ultra Violent. Chanson d'amour aussi, en vrai.
1: Il y a toujours de l'amour.
0: Toujours.
1: Dans toutes les chansons de Kyo, il y a de l'amour.
0: C'est ça, voilà. Juste qui s'adapte au monde dans lequel on vit, qui n'est pas que pétale de rose, il faut bien le dire. Kyo est de retour.

0: Le mot est fort, mais il est vrai, ultra violent, c'est le nom aussi du nouvel album de Kyo qui est sorti à la fin du mois d'octobre dernier, ultra violent. La tournée ne s'appelle pas Ultra Violence, merci, parce que là ça faisait beaucoup.
1: Bah ouais, hein.
0: Voilà, l'entremonde.
1: L'entremonde.
0: Voilà, ça laisse le...
1: Ça permet de faire tout ce qu'on veut.
0: Exactement, oui, là vous pouvez vraiment vous laisser aller dans tous les délires créatifs qui vous font plaisir. Tournée qui démarre donc le 29 janvier à Lille. Ah mais non, j'oubliais nos Belges, 22 janvier, Forêt Nationale.
1: Ouais.
0: Bah oui, si vous êtes dans le nord de la France, parfois c'est plus sympa d'aller à Forêt qu'ailleurs. Donc voilà, 22 janvier, Forêt Nationale de Bruxelles. Et ensuite, tournée française donc jusqu'au 13 mars à Paris, la Défense Arena, la plus grande salle fermée d'Europe.
1: S'il vous plaît.
0: Voilà, bravo, c'est la classe. On va se mettre un petit jingle pour reprendre notre road trip. Oui, on est imaginé sur la route des vacances. C'est Ben de Kyo qui conduit et qui choisit la musique.
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0: tu nous as déjà régalé avec Nirvana, Soundgarden et Francis Cabrel. On repart pour encore quelques kilomètres, cette fois-ci avec un groupe américain encore qui s'appelle les Killers.
1: Ouais. Alors les Killers, c'est un de mes groupes préférés.
0: Ouais.
1: Et à l'époque, quand je les ai vus en concert, l'anecdote elle est folle. C'était, j'essaie d'être concis. Hein.
0: Vas-y.
1: Mais c'était la sortie de la Xbox 360 à Los Angeles. Et donc nous, les ambassadeurs français qui vont découvrir la console en exclusivité.
0: Okay.
1: Et donc c'est une soirée. Il y a Linkin Park, il y a tous les acteurs que tu peux. Et donc le concert, c'était The Killers. Je connaissais très très peu, et c'est la première fois que je les voyais sur scène. Et j'en avais rien à cirer, parce que je connaissais pas, alors qu'après c'est devenu un de mes groupes préférés. Mais l'anecdote, elle est pas vraiment sur The Killers, elle est sur Scarlett Johansson.
0: Oh, wow!
1: Voilà.
0: Donc, qui était
1: présente, ouais, à l'événement. Et, bon, les jeunes ne fumaient pas, mais moi à l'époque, je fumais.
0: Ouais.
1: Ma clope, et elle me demande du feu.
0: Oh.
1: Sauf que moi, je pensais que feu, j'avais 22, j'étais nul en anglais à cette époque-là. Maintenant, je suis meilleur.
0: Ouais.
1: Mais je pensais que c'était fire, tu vois.
0: Ah,
1: do you have a lighter?
0: Ouais.
1: What? Do you have a lighter? Excuse me? Do you have a lighter? Voilà, Scarlett Johansson me demande trois fois un lighter, je ne sais pas ce que c'est.
0: Et toi, la deuxième, il est bête.
1: Il est complètement con, celui-là.
0: Qu'est-ce que c'est que cet homme?
1: Il y a un grand mec qui arrive, hyper beau gosse, qui lui tend son zippo. Et qui lui allume sa clope. Voilà.
0: Comment t'as raté ta chance avec Scarlett Johansson?
1: Ça s'est passé comme ça.
0: Aïe, aïe, aïe. Vous voyez les enfants, deux leçons à retenir de ce que Ben vient de vous raconter. Ne fumez pas, certes, mais si vous fumez, parlez bien anglais.
1: Au moins l'un des deux.
0: Au moins l'un des deux. Allez, on écoute les Killers avec une chanson, bah tiens, justement, d'amour raté. C'est parfait ça, Ben. Mr. Brightside. Bisous Scarlett.

0: the Bright Side, les Killers. Ça, c'est une chanson qui fait danser et pourtant avec de la guitare. Vous voyez, tout ça n'est pas du tout impossible à concilier. Je dis ça, Benoît, parce que c'est fou comme la guitare ayant été passée de mode. Là, on dit qu'elle revient. Mais beaucoup d'arguments, c'était oui, mais parce que aujourd'hui, les gens veulent danser. En fait, la guitare, on peut tout faire avec.
1: Ah, bah, bien sûr.
0: Ouais, oui.
1: À la base, on danse sur la guitare, hein. Le blues.
0: Bah oui, c'est vrai.
1: Ouais.
0: Et le rock'n'roll aussi.
1: Le rock'n'roll.
0: Voilà. Donc ça n'est pas un argument. Oui, les gens veulent s'amuser, mais on veut de la guitare aussi. Weezer. Bah dis donc, c'est quand même une bonne nouvelle d'écouter Weezer. Passe très peu à la radio en France.
1: Ouais.
0: Ils ont un gros tube, Island in the Sun.
1: Absolument.
0: Voilà.
1: C'était avec les petits animaux, là. C'est pour ça aussi, je pense, ça participer au succès du titre.
0: Parce qu'on aime bien les clips mignons. Mais non, mais c'était tellement un tube, d'ailleurs, Island in the Sun.
1: C'était
0: de Weezer.
1: Un énorme tube, ouais.
0: Je pense que c'est aussi, ça a été acheté par une banque, et maintenant, tu sais, c'est le jingle.
1: Ah,
0: d'une
1: t'as
0: banque.
1: Raison.
0: Hep, ou un assureur, un truc comme
1: ouais,
0: ça.
1: Ouais, ouais, ouais, effectivement.
0: Voilà. Donc, nous, on va pas sur cette chanson-là. On va sur une chanson qui s'appelle Say It Ain't So.
1: Ouais, j'ai hésité vraiment. Il y avait plein de chansons. Et en fait, Weezer, bah, j'ai choisi ça parce que c'était mon premier concert. Alors, de ma vie.
0: T'avais quel âge?
1: Je sais pas, j'avais 16, je pense.
0: Ouais. Ah oui, donc t'as attendu quand même un certain temps.
1: Ouais, ouais. Et c'était pas un concert de Weezer en tête d'affiche, c'était Weezer, The Offspring. Et Body Count, qui était le groupe
0: de Ice-T,
1: ouais.
0: Qui faisait du rap metal.
1: Rap metal.
0: Ah
1: et
0: ouais.
1: Donc c'était les trois. Et
0: n'ont rien à voir. Hein.
1: Ça n'a rien à voir.
0: Qu'est-ce que c'est
1: rien
0: que cette affiche éclatée, mais...
1: Et c'était Zénith. Donc je pense qu'ils pouvaient pas à l'époque remplir un Zénith seul,
0: ouais,
1: aucun
0: ouais.
1: des trois. Donc ils se sont mis tous les trois. Et quant à ça, dans une soirée, franchement, c'est pas mal du tout, quoi. Et sauf que Weezer s'était fait complètement huer, parce qu'effectivement, personne ne les connaissait en France, alors que moi, je m'étais pris une grosse claque de pop rock indé. Et depuis, je suis hyper fan. Il y a Chino Moreno, il y a d'ailleurs le chanteur de Deftones, qui dit le meilleur premier album de tous les temps, c'est le premier album, donc le Blue Album
0: de
1: The Weezer, ouais, qui est parfait.
0: Alors nous, on va écouter Say It Ain't So. Ne faites pas comme au Zénith ce soir-là, ne leur jetez pas des tomates et écoutez plutôt la classe et le talent de Weezer. Chanson, je pense pouvoir dire sans aucun risque, hein, que c'est la première fois qu'elle passe sur votre radio ici. Et c'est grâce à Ben de Kyo qui est notre invité ce soir et qui vous fait une playlist exceptionnelle.

0: Eden So. Quelle joie d'écouter tout ça en ce samedi soir. C'est Ben de Kyo qui choisit pour vous la musique. Et c'est drôle qu'on ait commencé, mon cher Ben, l'émission par la période grunge des années 90 avec Nirvana, avec Soundgarden. Et là, on va écouter Guns N' Roses. Alors, ce qui est marrant, c'est qu'en fait, Guns N' Roses, ils ont un peu été ringardisés par l'arrivée des groupes style Nirvana. Qui leur ont un peu piqué la place.
1: Il y a un film génial d'Aaron Aronofsky avec Mickey Rourke, The Wrestler, où il joue un catcheur et qui dit cette phrase géniale: qu'est-ce qui nous a fait chier Kurt Cobain, c'était tellement cool Motley Crue, les Guns, le glam rock en fait.
0: C'est ça, les mecs avec les cheveux longs.
1: Et il dit avec son spleen, il a tout foutu en l'air. Et c'est vrai que Nirvana ringardisait les Guns.
0: Ben oui.
1: Mais tous ces groupes-là.
0: N'empêche que toi, voilà, t'as toujours une tendresse pour Guns N' Roses.
1: Ouais, moi, tu sais, je gravais sur les tables du collège Guns N' Roses, la tête de mort, les machins, les flingues, les roses et tout.
0: Oh, c'était notre. Ça me fait plaisir. Moi, j'étais amoureuse de Slash.
1: T'es amoureuse de Slash? En plus, il est bien.
0: Franchement, il est pas mal. Hein. J'avais choisi le bon parce que toutes celles qui avaient choisi Axel, pardon, mais.
1: Ouais, c'est chaud.
0: Axel poubelle, alors que Slash, il est nickel.
1: Ouais, d'accord.
0: You Could Be Mine, alors en plus d'être une chanson des Guns, c'était la bande originale de
1: Terminator 2. Évidemment. Donc là, t'as 12 ans. Hein. Moi, j'ai 12 ans.
0: Ah bah oui, c'est les années collège.
1: J'ai pile l'âge d'aller voir au ciné, parce que c'était interdit au moins de 12 ans, Terminator 2. Oh. Et ça finit par You Could Be Mine. Alors là... T'es un gamin de 12 ans, tu prends tout dans la tête, quoi.
0: Tu te souviens? Et l'intro à la batterie. Ça là. Oh là là là là là.
1: Je suis très mal fait d'ailleurs.
0: C'est pas grave, on s'en fiche, on n'est pas batteurs. On embrasse les batteurs. Les gens pensent jamais à eux. Alors voilà.
1: C'est vrai.
0: Je vous embrasse.
1: Trop peu.
0: Ne râlez pas. You Could Be Mine, Guns N' Roses. Merci Ben, on s'éclate aussi.

0: se moquer du look d'Axel Rose, mais jamais de sa voix. Hein. Parce qu'alors ça, quand même.
1: Ouais. Oh. Ouais, c'était le seul à avoir une voix comme ça. Hein.
0: C'est une voix incroyable, une voix unique. Guns N' Roses, You Could Be Mine. Benoît, toi, pour préparer justement une tournée de Kyo, tu vas faire tous les jours avant le concert tes vocalises,
1: oh là
0: etc.
1: Là, non, mais moi, c'est cauchemardesque. Moi, je fais rien du tout. Hein.
0: Tu fais rien? Et tu t'abîmes pas la voix?
1: Si.
0: Ah, d'accord. Tu t'en fiches.
1: Franchement, je manque de discipline. Hein.
0: Mais c'est dingue. Alors après, l'avantage, c'est que vu que ton public connaît vraiment toutes les paroles par cœur, si un soir ça marche pas, ils peuvent chanter à ta place. Mais t'as pas la petite discipline du chanteur tous les jours?
1: Non.
0: Non, d'accord. Mais c'est pas grave.
1: Je suis désolé.
0: Non, mais je vais pas t'engueuler. Après, tu peux faire la loli lolou ou pas.
1: Je sens que t'es à deux doigts de m'engueuler quand même.
0: Non, non, non. Par contre, on va t'écouter chanter. Pas tout seul, d'ailleurs. Formidable, c'est le duo de l'album, ouais. Ultra Violent, avec, je crois, on dit Madness, mais ça s'écrit MDNS.
1: Ouais, MDNS, Madness, Mad.
0: Ouais, Mad.
1: Ouais.
0: Et là, pareil, craquage pour cette personne.
1: Ah ouais, c'est vraiment. En fait, il apporte un truc d'une fraîcheur incroyable. C'est quand la dernière fois que t'as entendu du punk en français?
0: Les vents passent. C'était
1: exactement,
0: il y a longtemps.
1: Exactement. Et ben lui, il ramène ce truc-là, ce truc très très banlieue anglaise, tu vois. Et il le fait en français. Et ouais, on a eu un coup de foudre pour cet artiste. Et, ça commence à cartonner pour lui d'ailleurs.
0: On lui souhaite le meilleur. Il est sur Ultra Violent, l'album de Kyo en duo. Ça s'appelle Formidable.

0: Kyo, bientôt en tournée, l'Entremonde Tour 2027, ça commence au mois de janvier prochain et on va vous voir aussi sur quelques festivals d'été. Alors, Benoît, c'est l'heure de la dernière chanson de l'émission. Donc c'est la fin de notre balade en bagnole ensemble où tu as choisi que des musiques super, je dois dire merci.
1: Merci beaucoup.
0: Merci pour cette dose de rock extrêmement salutaire. On termine avec un groupe qui s'appelle les Deftones. Et alors c'est pas compliqué, il y a les gens qui connaissent pas Deftones et qui vont découvrir. Et si tu connais, normalement tu aimes. C'est à peu près comme ça que ça se passe avec ce groupe.
1: Ouais, puis c'est surtout un groupe qui a su traverser les époques. Et ce qui est fou, c'est que c'est quand même TikTok qui a remis ce groupe au goût du jour. Et en fait, ce groupe qui a 30 ans n'a jamais eu autant de succès. Et là, ils remplissent des stades. Et c'est vraiment une traîne. En fait, il y a une traîne sur un de leurs morceaux. Et tu vois des gamins qui font du lip-sync sur Deftones. C'est hallucinant. Et ça a relancé leur carrière.
0: Ah bah, écoutez, on souhaite ça à tous nos vieux groupes des années 90, hein, si ça peut leur arriver. T'as choisi d'écouter donc Be Quiet and Drive Far Away, les Deftones, pour terminer cette soirée. Merci beaucoup Benoît.
1: Merci à toi.
0: Longue vie à Kyo et à l'année prochaine sur les routes.
1: Avec plaisir.

0: voilà, une petite dose de rock fort sympathique. Merci à Benoît Poher, le chanteur du groupe Kyo. Si vous avez envie de les voir sur scène, rendez-vous samedi prochain au Festival de la Paille à Métabier. Et bonne soirée, merci d'avoir choisi ici.
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5: Bonjour,
6: Gilles,
5: bonjour,
6: vous êtes Gilles. Déjà au travail, vous êtes dans votre cabine, vous êtes sur une grue.
5: Exactement, je suis en train de conduire ma grue.
7: Non mais c'est dingue.
6: Tout là-haut, tout là-haut, tout là-haut là.
8: Ouh là là.
5: Exactement.
7: Elle fait combien de mètres votre grue?
5: Là actuellement, je vais être à peu près à 22 mètres de hauteur.
8: Oh, ah oui.
6: Mais moi je me suis toujours demandé si on a envie de faire pipi. Et c'est hyper urgent.
5: On fait une petite pause, on se met derrière, puis on prévient tout le monde qu'on va uriner, puis faire attention.
7: Mais non, du haut de la grue.
6: Arrête. Attention, il y a une petite averse.
8: Voilà, voilà.
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9: Bonjour, bon dimanche, sous vos applaudissements, c'est Willy vient déjeuner chez vous, numéro 1072. Et oui, mes amis, ça filoche, très heureux de vous retrouver, de passer cette nouvelle heure avec vous en direct. Ici, pas de best-of, hein, on reste ensemble tout l'été, la pause fraîcheur, elle est là. Je suis encore aujourd'hui en direct des locaux de Ici Azur à Nice. Dehors, mes amis, il fait 700 degrés à peu près. Je fonds à vue d'œil. On dirait un vieux sorbet, là. Venez vite me lécher parce que bientôt on attaque le bâtonnet, là. Il va bientôt plus rien rester de moi. Alors faites vite. En attendant, c'est reparti pour ces 55 minutes utiles sur votre radio utile. On va apprendre de l'actu avec nos invités, des questions simples, des réponses simples, de la musique, des cadeaux. Alors notez bien les dossiers du jour. Dans un instant, tiens, on va revenir encore sur ces feux de forêt, là, qui nous inquiètent tous tout au long de la semaine. On a entendu. On n'a pas assez de Canadair. Alors, qu'en est-il vraiment? Comment faire pour lutter efficacement par les airs sur ces incendies? Eh bien, on en parle dans une minute. Et à 12h30, le boom du fitness chez les très jeunes. Alors, si vous avez des réseaux sociaux, vous avez certainement remarqué que de plus en plus de jeunes, des ados, hein, des garçons généralement, se mettent à la muscu. Alors, est-ce bien? Est-ce pas bien? Pourquoi veulent-ils tous me ressembler? Eh bien, on en parle dans 20 minutes. Et bien sûr, mes amis, on ne change pas une formule gagnante. On fait cette émission ensemble, je vous la rabâcherai jusqu'à ma mort. Notez bien le numéro 0810 055 056. C'est la libre antenne de l'été. Vous m'appelez pour discuter de ce que vous voulez. Si vous voulez réagir sur les thèmes du jour, les feux de forêt, est-ce que ça vous inquiète? Est-ce que vous en avez été témoin? Réagissez aussi sur le fitness chez les jeunes. Est-ce que vous-même vous faites du sport? Tiens, dites-moi un petit peu quel sport vous faites, bande de feignasses. Parce que j'ai l'impression que mes auditeurs sont feignants. Je le sens comme ça, alors. Alors, vous faites du sport ou pas? Venez me le dire. Et puis, si vous êtes en vacances, sur la route des vacances, si vous êtes à la maison en train de préparer le déjeuner, eh bien, appelez-moi. On discute de ce que vous voulez. 0810 055 056. On discute, on fait de la radio ensemble. Ici, c'est chez vous. Et vous repartez avec votre sélection pour une carte carburant au teint basané. Et allez à une carte carburant magnifique d'une valeur de 200 euros. Le tirage, ça sera tout à l'heure vers 12h55. Voilà mes amis, je salue Judith qui est passée me voir tout à l'heure. Une fidèle auditrice de Ici Azur, elle m'attendait. Dis donc, je suis arrivée, elle était en bas. Hein. Ah oui, elle m'a dit, ah, je voulais absolument vous voir, vous êtes tellement formidable. J'ai dit, mais c'est vrai, voilà, mais qu'est-ce que tu veux dire? Rien d'autre. Et elle est repartie. Eh ben, merci madame, et merci de votre fidélité. Je crois que j'ai tout dit, oui. Alors jingle et démarrons. Allez, hop, hop, hop, hop.
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9: Et ouvrons notre premier dossier. Bonjour David Pincet.
10: Oui, bonjour Willy.
9: Bonjour David, bienvenue ici. Vous êtes le président fondateur de Inaero avec les incendies de forêt en ce moment. C'est très utile de vous entendre parce qu'avec Inaero, vous allez préparer ce qu'on appelle voilà, on va dire les canadaires du futur. Je mets canadaires entre guillemets, hein, parce que vous allez nous expliquer dans un petit instant exactement de quoi il s'agit. Mais déjà, vous nous confirmez, mon cher David, que parce que tout au long, voilà, tout au long de ces derniers jours, on entendait, voilà, il n'y a pas assez de canadaires, il n'y a pas assez de bombardiers d'eau en France. Est-ce que c'est le cas ? Parce qu'on en a combien en fait qui sont utilisables ?
10: Alors aujourd'hui, la flotte de la sécurité civile française, c'est 12 canadaires qui ont en moyenne 30 ans d'âge et 8 Dash 8 hein, qui sont des avions bombardiers d'eau mais qui n'ont pas la capacité à écoper de façon autonome de l'eau sur les rivières, sur les lacs et sur la mer.
9: C'est pas les mêmes avions qu'on voit là qui rasent l'eau là pour récupérer de l'eau et larguer plus loin. C'est pas la même chose.
10: Alors il y a deux types d'avions. Il y a le Canadair, effectivement, qui est un avion fabriqué au Canada, premier vol 1967. Donc c'est un avion de vieille technologie qui a vraiment réussi à faire ses preuves jusqu'à maintenant. Ouais. Mais hélas, depuis une dizaine d'années, on voit que nous avons partout dans le monde et on le vit effectivement chaque été en France des saisons feux qui sont de plus en plus longues et surtout des zones couvertes par les mégafeux qui remontent vers le nord, d'où la nécessité de pouvoir préparer l'avenir et de pouvoir équiper la France, mais également tous les pays européens qui en ont besoin, d'un avion de nouvelle génération,
9: et voilà.
10: Un avion amphibie bombardier d'eau, c'est le frégate de Inero.
9: Voilà, exactement, mon cher David. C'est vous qui préparez l'avenir, alors, parce que votre avion nouvelle génération, alors, il va ressembler à quoi ? Vraiment, expliquez-le-moi en mots très simples, hein, parce que là, vous avez affaire à quelqu'un qui a 4 de QI. Il va ressembler à quoi, votre bel avion ? Parce que je l'ai vu, les photos, il est beau. Hein.
10: Alors, il va ressembler à un hydravion comme le faisait la Teco Air dans les années 20, les années 30, comme l'a fait Canadair. Ouais. C'est-à-dire un avion coque, c'est une coque avec une aile au-dessus et des moteurs au-dessus. Mm-hmm. C'est un concept qui est éprouvé depuis de nombreuses années. Et la différence avec le Canadair, c'est que ça sera un avion moderne, un avion deux fois plus efficace pour pouvoir attaquer les feux et avec une sécurité des vols renforcée.
9: Voilà, plus précis, plus impactant, je vous ai entendu dire.
10: Alors oui, parce que avec un avion de nouvelle génération, puis surtout après en avoir discuté avec les opérateurs d'avions de ce type et les équipages de Canadair en France, en Italie, en Espagne et en Grèce. Ce qui nous a été demandé, c'est que l'avion puisse écoper et larguer plus d'eau que le Canadair. C'est ce qu'on va faire, qu'il puisse voler plus vite pour se rendre plus vite sur les feux. Ouais. Et surtout, qu'on intègre des systèmes de mission modernes pour pouvoir attaquer les feux de façon plus efficace.
9: Voilà. Vous ferez, donc il y aurait moins d'aller-retour, c'est ça, pour aller chercher de l'eau, par exemple? Du coup.
10: Alors, il y aura plus d'aller-retour, mais plus rapide sur
9: plus
10: une
9: rapide,
10: mission
9: pardon.
10: Qui dure 3h30, 4h.
9: Voilà, c'est ça.
10: Pardon, le frégate pourra larguer deux fois plus d'eau qu'un Canadair parce qu'il prendra plus d'eau et qu'il volera plus vite.
9: Voilà. Et par exemple, voler plus vite, donnez-nous un exemple très précis. Par exemple, on a évidemment beaucoup entendu parler cette semaine là des feux de forêt à Fontainebleau. Quand les avions là ont décollé de Nîmes, pour faire Nîmes-Fontainebleau, là actuellement, les avions, ils mettent combien de temps et le vôtre, il mettrait combien de temps?
10: Alors, je pense que les Canadair ont mis à peu près 2 heures pour pouvoir se rendre sur zone, avec notre avion qui volera 40% plus vite, ça sera en gros 1h20. Voilà. Mais après, ce qui est important, c'est pendant les 3 heures ou 4 heures de lutte contre le feu, c'est de pouvoir faire plus de rotation entre la zone d'écopage et la zone de largage.
9: Bon, donc c'est un projet français, c'est ça ?
10: Alors oui, c'est la société est française, elle est installée à Istres, donc à côté de Marseille. Mais bien sûr, l'idée, hein, c'est de pouvoir apporter une capacité de souveraineté à la fois nationale et européenne.
9: Et européenne.
10: Et on discute aujourd'hui avec l'Espagne et l'Italie pour mettre en place des partenariats industriels également.
9: Et alors, David, vous serez prêt quand alors ? Parce que comme on dit que voilà, on en manque et qu'il faut renouveler cette flotte. D'abord, vos avions, on sera sûr de les voir ? On vous les a achetés ? Comment ça se passe là les prochains temps là pour vous ?
10: Alors, un programme industriel aéronautique comme le nôtre, c'est long, hein, c'est entre 6 et 8 ans. Bien sûr, aujourd'hui, on n'a pas encore de précommande parce que on s'est lancé seulement il y a 3 ans.
9: Ouais.
10: On a des lettres d'intention, notamment de la sécurité civile et d'opérateurs privés. Si tout se passe bien, on va pouvoir commencer à voler avec nos deux prototypes en 2030 et être au rendez-vous pour pouvoir attaquer les feux de façon opérationnelle à partir de 2032.
9: Voilà, 2032. Voilà. Bah merci infiniment, mon cher David. Voilà, je voulais vous avoir un petit peu en ligne parce qu'on a tellement entendu parler tout au long de la semaine là que on manquait de bombardiers d'eau. Et bien donc, vous êtes le fondateur donc d'Inaero. C'est les avions bombardiers d'eau du futur. Voilà, et on en profite avec vous, mon cher David, pour saluer et remercier les milliers de pompiers à pied d'œuvre, évidemment, pour sauver nos vies et nos forêts. Et puis, bien sûr, les pilotes de ces bombardiers d'eau qui risquent aussi leur vie pour nous. Merci infiniment, David Pincet. Merci beaucoup. Passez un bon dimanche.
10: Portez-vous bien. Au revoir.
9: Merci, vous aussi, portez-vous bien. Allez, dans un instant, c'est vous que je veux entendre. C'est la libre antenne du week-end. Si vous voulez réagir là-dessus, 0810 055 056. Dites-moi si vous allez aimer faire des balades en forêt. Est-ce que vous faites l'amour avec les arbres? Et l'autre jour, je te jure, je me baladais, j'ai vu un gars, il enlaçait le tronc, mais franchement, il avait l'air de passer un bon moment. Alors, si vous faites vous aussi l'amour avec les arbres, venez me dire ce que ça fait. Tiens, 0810

0: 55 056. En attendant, tiens, on va écouter quoi? On va...
1: Oh, c'est pas vrai!
0: Me dites pas que c'est Jean-Jacques Goldman, le mec qui fait semblant de découvrir alors que j'ai un papier où tout est écrit, mais comme je suis un grand comédien, je fais semblant de rien. C'est pas vrai! C'est Jean-Jacques Goldman? Mais non! Avec que la musique est bonne? Oh, mais...

0: sauveur. Oui, pardon, hein, on me dit c'est ouvert. Bah oui, bah c'est ouvert, mais il faut me le dire, mon petit chouchou. Ah oui, attendez, je vais vous expliquer un petit... Attends, j'envoie le jingle et après j'explique un peu notre tambouille. Voilà, c'était Jean-Jacques Goldman, jingle, allez-vous. Voilà, jingle.
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0: Voilà, juste pour que je vous explique un petit peu. Moi, aujourd'hui, donc, je suis dans les locaux de Ici Azur, à Nice. En face de moi, un technicien formidable, que j'aime. C'est vrai, hein? Voilà. Et donc, il nous a mis en liaison technique avec mon réalisateur, mon filoche, qui, lui, est à Paris, à la maison de la radio. Et donc, mon filoche, je le vois pas, tu vois. Habituellement, je le vois. Il me fait des petits signes. Tu sais, il me dit, bah, vas-y, du con. Tu vois, il me fait des signes comme ça. Bon. Et là, bah, je le vois pas. Alors, du coup, il me parle. Mais, quand le micro ouvre, bah, il faut me le dire, mon filoche. Si tu me le dis pas, je peux pas savoir. Voilà. Maintenant, vous savez tout. Patricia, ça va, ma Patricia?
3: Oui, très bien, oui.
0: Est-ce que tu as compris mes explications de ma petite tambouille?
3: Vaguement, mais bon, on va dire que j'ai tout compris.
0: Ah, c'est bien, ma patoche. Tu nous appelles d'où?
3: De l'Île-de-France.
0: De l'Île, tu veux pas dire où? C'est secret.
3: Non, bien sûr. Non, je vous appelle. Mais je sais que vous allez me faire une blague, donc.
0: Ah, vas-y.
3: J'habite à Houille.
0: À Houille. Ben, je ne dirai rien. Allez.
3: Là, c'est mieux.
0: À Houille. Poil aux Houille, bien évidemment. Voilà. Patricia. Alors, ma Patricia, qu'est-ce que tu fais de beau dans la vie?
3: Je travaille dans une fédération professionnelle.
0: Très bien. Elle veut rien dire. T'as vu ni son boulot, ni où elle vit, en fait. C'est agent secret, Patricia. Ok. Non, très bien, ma patoche. Qu'est-ce que tu voulais? Tu voulais nous parler des feux, c'est ça?
3: Oui, des feux de forêt. Absolument.
0: Vas-y, on t'écoute.
3: Non, mais en fait, voilà. Moi, je suis assez inquiète de ce qui se passe actuellement. Ah, oui. Je suis particulièrement touchée parce que je suis originaire de la Drôme et que il y a eu un feu pendant effectivement plus de 15 jours à 10. Et je me dis simplement, si je suis un peu pessimiste, qu'on est en train un peu de cramer notre planète sans faire de mauvais jeu de mots.
0: Bah là, puis t'as vu, c'est alors ce qui est terrible. Moi, je vais dire la vérité, d'accord, parce que moi, je dis toujours la vérité ici. Patricia, toi qui habites en Île-de-France, moi aussi, tu sais, j'habite à Paris, et on est habitué, on est malheureusement habitué chaque été, tu sais, à avoir des feux de forêt dans le sud de la France, et malheureusement, c'était un peu genre tiens, encore un feu, tu vois. Et là, le fait qu'il y ait eu les feux comme ça, qui un petit peu partout cette année, quand même. Dans toutes les régions de France, là, on n'avait pas. Bah, c'est vrai que moi, ça m'inquiète plus que d'habitude, tu vois. Voilà, je suis un peu comme toi, Patricia.
3: Je suis d'accord. Et puis, on a tous, je pense, visité et aimé la forêt de Fontainebleau. Et c'est quand même, qu'elle a brûlé, qu'elle peut potentiellement, ça peut repartir, ça fait flipper.
0: Voilà, il faut faire gaffe à tout ça. T'aimes bien te balader en forêt, tu aimes bien. Est-ce que tu aimes
3: Absolument.
0: Pas aller à la cueillette? Ah oui, t'aimes bien aller à la cueillette des champignons, t'aimes bien ou pas?
3: Voilà, mais j'aime pas faire l'amour avec les arbres, par contre.
0: Ah, pourquoi?
3: Non, je sais pas. Ça pique. C'est un peu commun.
0: Voilà. Ah, tu trouves ça un peu commun? Ah,
3: d'accord.
0: Alors, qu'est-ce qui n'est pas commun avec toi? Parce que faire l'amour avec les arbres, si c'est commun, qu'est-ce qui n'est pas banal avec toi? Qu'est-ce qui est...
3: Peut-être cueillir les champignons, parler aux arbres, voilà.
0: Ah, j'adore. Bah, écoute, tu sais quoi? Partons à la cueillette des champignons ensemble. Je viens à Houille, d'accord? C'est très joli, Houille, hein?
3: Oui. C'est pas mal, mais oui, c'est bien. C'est bien,
0: c'est
3: surtout proche.
0: C'est très moche.
3: Non, c'est pas très moche. Non, c'est surtout proche de Maison-Lafitte, de plein d'endroits sympas où on peut se balader justement en forêt.
0: Eh ben, on va se balader main dans la main, ma Patricia. Merci d'être passée nous voir.
3: Merci
0: de nous avoir appelés. Moi aussi, j'étais ravie de t'entendre. Merci, je t'embrasse fort. Passe un bon week-end et tu repars évidemment avec ta sélection pour la carte carburant d'une valeur de 200 €. Le tirage tout à l'heure, mes amis. Dans un instant, je vais vous présenter un invité pas banal, parce que tout cet été, j'aime encore vous présenter des invités pas banaux. Mais d'abord, tiens, on va écouter Soprano avec DJ et je crois qu'il va démarrer maintenant.

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0: Il est 12h24, mes amis. Nous sommes en direct. Vous êtes sur de votre radio ici, partout en France, pour votre grand talk show du week-end. Et comme promis, maintenant, place à la personne pas banale du dimanche. Bonjour Eden Georgeon.
3: Bonjour Willy, bonjour l'équipe.
0: Bonjour, bienvenue mon cher Eden. Alors, tout au long de cet été, on va reprendre des nouvelles de certains invités pas banaux qu'on a eu pendant cette saison. Que s'était passé pour eux depuis notre première rencontre? Donc toi Eden, on va recommencer tout depuis le début, hein, pour ceux qui n'étaient pas avec nous. Oui. Déjà pour qu'on resitue un petit peu, on t'avait eu je crois début mai, tu avais 13 ans à ce moment-là, tu as toujours 13 ans?
3: J'ai toujours 13 ans, oui.
0: Ah bah très bien, très bien, bah, c'est bien, tu ne vieillis pas beaucoup Eden, c'est bien, tu prends tout ton temps. Et tu habites où déjà?
3: J'habite en Dordogne.
0: En Dordogne, très bien. Et qu'est-ce que tu fais quand tu vas pas à l'école? Parce que tu vas toujours à l'école, Eden, on est d'accord. Hein,
3: oui,
0: tu
3: bien sûr.
0: Tu ne sèches pas les cours. Tu fais quoi?
3: Je suis DJ.
0: DJ, voilà, il est DJ, mais un vrai DJ. Hein. C'est comment ton nom d'artiste?
3: DJ Joke.
0: DJ Joke. Alors, avant que tu nous racontes ce que tu as fait vendredi il y a deux jours, déjà ça fait combien d'années que tu mixes, mon cher Eden? Comment ça se passe alors?
3: Ça fait 4 ans maintenant. J'ai commencé quand j'avais 9 ans.
0: Voilà. Et t'as découvert ça comment?
3: C'était au festival que j'ai mixé ce week-end. C'était grâce à Martin Solveig que j'ai commencé.
0: Voilà, c'est-à-dire que tu es allé voir un concert de Martin Solveig, voilà, donc il mixait, et puis tu l'as vu derrière ses platines et tu t'es dit, je veux faire pareil.
3: C'est ça, exactement.
0: En gros, hein, je résume. Hein. Bon,
3: oui,
0: du coup
3: oui.
0: Là, ça... du coup, ça se passe comment là? Donc tu as vu ce concert, tu avais 9 ans, et puis il s'est passé quoi alors après? T'en as parlé à tes parents, puis il s'est passé quoi?
3: J'en ai parlé à mes parents, ils m'ont acheté mes premières platines. J'ai commencé à pratiquer, j'ai vraiment accroché à ça, et on va dire que ça a bien avancé pour moi.
0: Voilà, bien avancé. Non mais vous allez voir à quel point ça a bien avancé pour Eden, vous allez voir. Donc tu vas au collège et puis le soir, hop, tu mixes à la maison, c'est ça, tu t'entraînes, hein.
3: C'est ça.
0: Les voisins sont heureux ou ils ont porté plainte?
3: Non, ça va, ils sont compréhensibles.
0: Ils sont compréhensibles. Alors donc Eden, tu postes ton travail sur les réseaux sociaux, d'accord? Enfin ton travail, voilà, on va dire ta passion. Et puis un jour tes parents, qui sont vraiment des parents extra, hein. D'ailleurs, je voudrais avoir les mêmes parents, oui. si tu pouvais me les prêter de temps en temps. Tes parents, donc, t'offrent un voyage à Las Vegas pour voir un autre DJ célèbre. C'est qui ce DJ célèbre que t'as vu là-bas?
3: C'est DJ Snake, mon idole.
0: Voilà, ton idole. Et là, il s'est passé quoi pour toi là-bas?
3: Alors, quelques heures avant le concert, on rentre à l'hôtel pour se changer pour le concert et on croise une fille avec le t-shirt de DJ Snake. Ouais. Du coup, on lui dit en anglais que le soir on va voir le concert, tout. Ouais. Elle nous répond en français parce que c'était une française. Ouais. Et elle va le voir directement à son hôtel avec un petit groupe de fans. Et elle m'a proposé de la suivre.
0: Ouais. Du coup. Et donc, tu y es allée et.
3: Et bah, c'est là qu'il m'a fait la promesse de sa première partie au Bourget.
0: Voilà. Et donc, le 6 novembre dernier, tu as fait sa première partie, c'est ça?
3: C'est ça.
0: Voilà, au Bourget. Non mais tu te rends compte, Eden, il a fait la première partie donc de DJ Snake au Bourget. Et avant-hier, donc vendredi, qu'est-ce que tu as fait?
3: Alors, avant-hier, j'ai fait mon premier festival.
0: Voilà.
3: Et, au Lovely Brive Festival, quelques heures avant Katy Perry.
0: Voilà, le Lovely Brive Festival, donc le même soir que Katy Perry, voilà. Donc comment ça s'est passé alors? Parce que tu devais mixer un petit peu, puis finalement tu as mixé un peu plus, non? C'est ça?
3: Ouais, parce qu'il y a eu le DJ d'après qui a fait un malaise.
0: Tant mieux. Tu as fait exprès? Qu'est-ce que tu lui as fait? Tu l'as empoisonné son manger?
3: Non. Du coup, au lieu de mixer 40 minutes, j'ai mixé 1h30.
0: Oh là là. Mais donc,
3: j'étais pas prêt parce que j'ai pas l'habitude de faire ça normalement.
0: Et alors, comment ça s'est passé devant le public? Alors, dis-nous un petit peu.
3: Alors, beaucoup de stress, mais ça s'est fait quand même. J'ai eu le très bon retour.
0: Bon, ben franchement, bravo. Hein, je suis très fier de toi, Eden. Et je voulais te remercier parce que l'autre jour, tu sais, quand t'es passé début mai,
3: oui.
0: Après on a changé un petit peu sur les réseaux sociaux. Puis je t'avais dit, tiens, tu veux bien me faire un mix de Michael Jackson parce que je suis fan et tu me l'as fait. Et franchement, il est trop bien. Donc ouais, je suis vraiment
3: merci
0: bravo,
3: beaucoup.
0: Bravo, Eden. Je t'embrasse très fort. Tu vas faire quoi plus tard comme métier? Évidemment, si bah, tu DJ. Me réponds boulanger, ça va pas le faire. DJ, ben voilà. Tu te rappelleras que t'es passé avec moi à la radio, hein. Tu m'oublies
3: bien
0: pas.
3: Bien sûr,
0: hein.
3: Bien sûr.
0: D'accord. Si un jour je viens gratter à ta porte de l'hôtel, tu m'envoies pas bouler, hein.
3: Bah non, bien
0: bon,
3: sûr.
0: Je compte sur toi. Bon, en tout cas, bravo mon cher Eden. Voilà, donc à 13
3: merci
0: ans,
3: beaucoup.
0: Il est connu sous le nom de DJ Joke et il commence à cartonner, mais le mec, dans le monde entier, là. Vous allez voir, ça va partir partout, Eden. Là. tu verras, j'en suis persuadé que ça va le faire comme ça. Bravo donc Eden qui a mixé donc vendredi dernier au Lovely Brive Festival juste avant Katy Perry. Merci Eden, je t'embrasse très très fort et à
3: merci
0: très bientôt.
3: À vous.
0: Ciao ciao.

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2: Oui, oui, partons gaiement vers la deuxième demi-heure de votre grand talk show du week-end en direct partout en France. Ici, l'été, c'est pas fermé. Dans un instant, on va évoquer le business du fitness chez les jeunes. Dis donc, j'ai oublié de demander à Aiden, notre DJ Jog, devant combien de personnes il a joué, il a mixé vendredi, la merde. J'avais écrit une question importante à lui poser et j'ai oublié. Bah, faut le rappeler. Marion qui est en standard. Rappelle Aiden et puis comme ça, on le passe une minute. Parce que je veux ma réponse. Devant combien de personnes il a mixé au festival, au Lovely Brief Festival? Tu me le rappelles tout de suite, là, tout de suite. C'est comme ça. Moi, tu sais, j'ai beaucoup d'autorité. Moi, tu sais que les gens ont peur, hein. Moi, je suis à Nice aujourd'hui. Eux, ils sont à Paris. Ils tremblent. Ils tremblent de peur. Et puis en attendant, bah, il y a aussi le 0810 055 056. Appelez-nous. C'est la libre antenne du week-end. Vous réagissez sur ce que vous voulez. Les incendies de forêt, si vous voulez réagir là-dessus. Si vous aimez vous balader en forêt, si vous avez été témoin de tout cela. On va parler de sport aussi avec les jeunes qui se mettent beaucoup au fitness. Si vous faites du sport, vous aussi, venez me dire ce que vous faites. Si vous ne faites rien, dites-le moi aussi. Si vous êtes dans la voiture, si vous êtes en train de faire des câlins, si vous êtes tout nu, appelez-moi si vous êtes tout nu, ça m'est égal. 0810 055 055. Et vous repartez avec votre sélection pour la carte carburant d'une valeur de 200 euros. Eden, tu es là, Eden ?
3: Bien sûr.
2: Ah, DJ Jog, ça va ? Bonjour, Eden, il dit toujours bonjour. Eden, bonjour, Eden. Dis donc, DJ Jog, j'ai oublié de te poser la question. Tu as mixé devant combien de personnes au Lovely Brief Festival ?
3: Alors, dans le festival, il y avait 20 000 personnes, mais moi, c'était une petite scène, c'était pas la même stage, donc je dirais environ 1000 qui m'ont vu.
2: Ouais, c'est déjà pas mal, hein. Et ben voilà, ben merci DJ Jock, au revoir. Merci
3: beaucoup. Rien, au revoir.
2: Ciao, ciao, voilà. Je te rappelle dans 5 minutes, hein, parce que moi, maintenant, je fais des interviews, tu sais, c'est une question toutes les 5 minutes. Allez, en attendant, si vous n'avez pas suivi l'actu, pas de panique, l'actu vous suit. Il est temps pour moi de mettre les points sur les i.
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2: Et on commence avec ces scandales à la télévision. D'abord, l'animatrice Émilie Trunguyen, virée de l'émission C'est à vous, après qu'elle ait été mise en garde à vue pour consommation de cocaïne. On sait maintenant ce que veut dire le C de C'est à vous. Télévision, toujours un acteur de la série de TF1. Ici, tout commence. Viré Manu Militari après une violente altercation entre deux comédiens. Et oui, pour lui, c'est ici, tout s'arrête. Ah, c'est con, hein, pour une fois qu'il y avait un rebondissement dans cette série, il a fallu que ce soit pour une grosse connerie. Là, c'est vraiment... Il y a un an, disparaissait Thierry Ardisson. Après, tout le monde en parle, tout le monde en pleure. Son cœur avait cessé de battre un 14 juillet, mais alors, est-ce que cesser s'est trompé ? Thierry Ardisson mort, magnéto au cierge. Alors là, pour le coup, Thierry, ça fait un an qu'il ne bouge plus pendant le jingle. Le taux du livret A passe le 1er août à 1,7% sur un livret rempli au plafond. La hausse se représente 44,90 € de plus par an, soit 3,82 € par mois. Franchement, qu'est-ce qu'on va foutre de tout ce pognon, là ? Oh, moi, j'ai des rêves plein la tête, là. C'est dingue. Attention, du jambon sec vendu partout en France chez Intermarché, contaminé à la listeria. Là, si vous en mangez, c'est vous qui deviendrez tout sec. Intermarché, les mousquetaires de la constipation. Bel hommage des joueurs de l'équipe de France de foot au tennisman français en perdant 6-4. François Hollande se déclare prêt à acter sa candidature à l'élection présidentielle 2027. Là, mais il faut qu'il soit élu. En même temps, on n'a plus le choix. Il faut qu'il pleuve dans ce pays. Hein. Ah, oui. Cette semaine, cela faisait 3 ans déjà que Jane Birkin nous quittait. 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par elle de Gainsbourg, Birgin, c'était surtout une ex-fan des cystites. Enfin, le saviez-vous? Non, Jean-Luc Mélenchon n'est pas antisémite, mais il n'aime pas les films d'Alain Chabat. Allez, heureusement, dans 165 jours, c'est fini 2026. On arrive déjà à la fin de l'année, mes amis. Et disons, 3 ans de Jane Birkin, je reviens pas comme ça passe vite, non. 3 ans de Jane Birkin, 1 an Thierry Ardisson. Et bah, dis donc, mes amis. Allez, dans un instant, on va parler de toute autre chose. Mais là, si vous avez un petit coup de mou, eh ben, je vais vous donner tout de suite une astuce qui va vous remettre d'aplomb, là, en 2 secondes. C'est-à-dire, quand je vais vous dire à vous, vous allez me faire palabapapala, quoi que vous fassiez. Mais où que vous fassiez, faites palabapala. Et ça ira beaucoup mieux. Tiens, vas-y, jingle, mets-le, mets-le. Voilà. Donc là, tu vas pas bien. T'as un petit coup de mou, ça arrive, t'as bien, t'es pas bien.
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2: Allez, ouvrons notre nouveau dossier. Bonjour Aurélien Broussal-Derval.
3: Bonjour.
2: Bienvenue ici, mon cher Aurélien. Alors, vous êtes préparateur physique. Alors, vous nous confirmez, d'après ce que vous voyez, vu que c'est votre métier, qu'il y a de plus en plus de jeunes là qui se mettent à la musculation?
3: Oui, c'est assez spectaculaire. D'ailleurs, il y a un vrai mouvement quasiment culturel qui est en train de se mettre en place, qui change complètement par rapport à la génération d'avant. C'est-à-dire qu'on voit bien que non seulement ils viennent, ils pratiquent, mais en plus, ils s'informent énormément. Et ça devient un mode de vie qui transcende la pratique elle-même, puisque ils vont utiliser ça comme un biais pour se rencontrer, se fréquenter, échanger. Voilà, ça remplace d'autres lieux de sociabilisation qu'on avait sur les générations d'avant.
2: Ouais. Quand on dit jeune, c'est quoi à peu près les moyennes d'âge du coup?
3: Ah, ça commence de plus en plus tôt. On voit que dès 14 ans, commence à se poser des questions sur comment pouvoir venir s'inscrire à la salle. Est-ce qu'ils ont le droit? Est-ce qu'ils n'ont pas le droit? Est-ce que c'est dangereux? Est-ce que c'est pas dangereux? Ah. Et puis, à partir de 16 ans, ça accélère. Et on voit très bien que sur la génération, sur les 18, 20, 22, 23, certaines chaînes se concentrent sur ces publics-là parce que ça va devenir leur cœur de métier dans les années qui viennent.
2: Ouais. Vous parliez là de jeunes qui venaient se renseigner là pour aller dans des salles, Basic Fit ou Fitness Park par exemple, ce genre de salles qui sont très connues partout en France. On peut y accéder à n'importe quel âge ou il y a des âges minimums normalement?
3: Ouais, ils ont des réglementations qui varient d'une salle à l'autre. En réalité, il n'y a pas vraiment de règles qui interdisent la pratique aux enfants. Hein. Donc, une association sportive fait par exemple de l'haltérophilie à partir de 12 ans en général.
2: Ouais, ouais.
3: Donc, les poids et haltères sont tout à fait OK pour la pratique des tout jeunes. Mm-hmm. Pourquoi ça commence à 12 ans l'haltéro en club? Parce que, en fait, avant ça, on a du mal quand même à animer une séance et c'est moins ludique, on va dire, spontanément que du judo ou du football. Donc, il faut attendre d'avoir une petite culture sportive et une sorte de maturité par rapport à l'entraînement pour pouvoir accueillir les jeunes. C'est surtout ça, en fait.
2: Ouais.
3: Mais en règle générale, dans les grandes franchises, alors je connais pas vraiment les règles sur ces deux grandes franchises-là spécifiquement, mais en règle générale, c'est 14 ans.
2: Ouais. Et alors,
3: le minimum, minimum.
2: Ouais. Et pourquoi ils se mettent si tôt alors à la musculation? Parce que vous disiez, voilà, c'est par rapport aux réseaux sociaux, c'est un nouvel endroit pour se rencontrer, justement, c'est ce que vous disiez?
3: Alors je pense qu'il y a toujours eu un terrain propice à ça, un terreau fertile, parce que il y a une quinzaine d'années en arrière, il y a eu un phénomène littéraire très français, mais qui a vraiment été très important qui s'appelait la méthode Laffey. C'était un bouquin.
2: Ah oui.
3: Et c'était déjà des gamins qui achetaient massivement ce livre-là pour se muscler chez eux.
2: C'est ça.
3: Et donc,
2: la méthode Laffey, c'était la musculation sans matériel.
3: De construction.
2: La méthode Laffey, c'était la musculation au poids du corps.
3: C'était sans matériel, donc du coup ça pouvait se faire tranquille dans sa chambre sans que personne nous regarde, sans que personne pose de questions. On avait la méthode et puis bon, ça fonctionnait assez bien et c'était déjà devenu viral à l'époque et il y avait que Facebook qui naissait à ce moment-là. Donc on voit bien qu'il y avait cette demande là qui était là et maintenant qu'elle est décomplexée en fait, se répand de manière très très intense et très vite. Effectivement, les réseaux sociaux, comme souvent, vont être l'espèce de porte-voix de ça, l'espèce de d'amplificateur du phénomène, l'accès à la connaissance aussi, parce que du coup, qui dit décomplexé dit je peux le faire. Moi aussi, je peux le faire. Je peux apprendre très vite avec des créateurs de contenu, des influenceurs, et du coup, je me lance.
2: Voilà.
3: Et je pense que ça, c'est vraiment le truc qui libère.
2: Et c'est il y a un danger de se mettre à la musculation à 14 ans, 15 ans ou il faut faire gaffe à quoi?
3: En fait, il y a le même danger que n'importe quel sport pratiqué de manière sauvage, de manière spontanée, sans éducation. C'est de se blesser par

0: qu'on fait un malin mouvement, c'est le seul danger qu'il y a, hein, mais qui existe si on se met à faire du rugby sur la plage sans jamais avoir joué et sans avoir de repères, qui existe si on se met à faire du judo sans avoir appris à chuter. Bon, il faut un minimum d'apprentissage technique pour pouvoir se lancer. Maintenant, tous les risques liés à la croissance qui persistent un peu dans l'imaginaire collectif n'existent pas. Hein. C'est très documenté désormais, il n'y a aucun sujet là-dessus.
1: D'accord, parce que moi je fais que 1m63, c'est pas parce que je me suis mis à la musculation tôt, ça n'a rien à voir.
0: Non, c'est plutôt l'inverse, ça vous prédisposerait à effectivement être plutôt à l'aise avec les mouvements, puisque du coup vous aviez moins de trajet à faire que quelqu'un qui faisait 1m72.
1: J'avais moins de trajet à faire, j'adore ça. Effectivement, Aurélien. Donc les parents qui nous écoutent là, voilà, et qui ont des ados, voilà, qui s'y sont mis. C'est pas grave. À la rigueur, il vaut mieux qu'ils le fassent. Au moins, ils font du sport plutôt que de rester avachis devant le téléphone.
0: Ils ont moins de chance que de. D'abord, il faut s'en réjouir. D'abord, je pense que effectivement, il y a un certain nombre de choses qu'il faut qu'on accompagne. Mais comme toute leur pratique, j'ai envie de dire, ils vont en boîte de nuit. Il faut un peu d'éducation. Bon, ben, ils vont à la salle de sport. Il faut un peu d'éducation. C'est pareil. Et par contre, on ne peut qu'en s'en réjouir. Vaut mieux ça que Fortnite. Vaut mieux ça que Netflix. C'est clair. Et par ailleurs, dans le panorama des sports, bon, ils ont moins de chances de se faire mal là qu'au foot. Ils ne seront pas les croisés en faisant de la muscule. Hein. Ils ont moins de chances de se faire mal là que dans un sport de combat, qui sont des beaux sports aussi. Mais au final, dans tous les sports, c'est sans doute le sport le moins accidentogène qu'on puisse imaginer. Hein. Il ne va pas se passer grand-chose chez Basic Fit. Hein.
1: Bon. Restez avec nous, Aurélien, une petite minute. Tiens, je vous présente Laetitia qui est là. Ça va, Laetitia?
2: Oui, bonjour, oui.
1: Comment vas-tu, Laetitia?
2: Ça va très bien, merci.
1: Bon, tu nous appelles d'où, je voudrais savoir?
2: De Montgifray, dans l'Indre.
1: Dans l'Indre, mais quelle rue exactement? Je voudrais savoir la rue et le numéro. Le numéro et le code d'entrée, ton code de carte bleue également. Je veux tout savoir, Laetitia.
2: Le code de carte bleue, il n'y a plus grand-chose, je pense. C'est les vacances.
1: C'est les vacances. T'es en vacances, Laetitia?
2: Je suis bientôt en vacances, oui.
1: Ah, très bien. Tu vas partir un petit peu ou tu vas rester à la maison?
2: Non, je vais partir une semaine.
1: Très bien. Où? Je veux savoir où, Laetitia?
2: Je vais aller sur la Lumineuse, à Oléron.
1: À Oléron, très très bien. Tu fais du sport, ma Laetitia? Oui, toi tu fais du sport, je le sens là.
2: Non, je fais que du vélo. C'est mon mari qui fait du sport, ça va faire un an qu'il s'est mis à la musculation. Pour se muscler son dos, et depuis, il est devenu complètement gaga de ça. Il en fait 5 fois par semaine, à 5 heures par jour, voilà.
1: 5 heures par jour?
2: Et c'est cela.
1: Dis donc, c'est pas un peu beaucoup, Aurélien? C'est pas un peu beaucoup, 5 heures par jour?
0: À 5 heures par jour, déjà, il faut du temps libre.
1: Ça, c'est le mari de Laetitia, il est rentier.
0: J'imagine qu'il se gère.
2: Il est tout simplement, il a eu des soucis de santé.
1: Ouais.
2: Et il a eu un aménagement au niveau de son temps de travail par rapport à ça. C'est pour ça qu'il s'est mis au sport par rapport à ce souci de santé. On lui a dit que c'était très bénéfique pour son dos.
1: Alors, est-ce que ça a soigné son dos, du coup? Son dos va mieux?
2: Alors, il s'est musclé le dos, ça ne l'a pas soigné, parce qu'on ne peut pas soigner on a mal au dos suite à des soucis de santé, mais ça l'a soulagé, disons.
1: Bon.
2: Donc, il est suivi, mais il en est devenu complètement gaga. Il regarde sur Internet ce qu'il peut rajouter, ce qui est bien, ce qui n'est pas bien à faire, avec un régime particulier qui va avec.
1: Il a pris la prot, il a pris de la prot. Ils prennent tous de la prot.
2: Ils mangent beaucoup de viande.
1: Mais du coup, tu as vu son corps changer un petit peu, genre un peu plus sexy qu'avant, peut-être, non, Laetitia?
2: Oui, alors son corps a changé, il a perdu 20 kilos, mine de rien.
1: C'est pas mal. C'est pas mal. Et Aurélien, je lisais, et on va terminer là-dessus, qu'il y avait des parents, des papas, qui étaient gênés maintenant de voir leur ado mieux gaulé qu'eux. Vous voyez ce que je veux dire? Vous avez eu des retours de ça?
0: J'ai pas de retour parce que moi, à la maison, évidemment, j'ai pris un peu d'avance. Donc, je vais pas les laisser me marcher dessus comme ça.
1: Bien joué.
0: Mais effectivement, oui, la génération étant de plus en plus sédentaire, les générations précédentes étant de plus en plus sédentaires, le fossé s'est creusé, quoi. Alors, ils étaient pas tous hyper en forme non plus il y a 20 ans, mais quand même, Là, on voit qu'il y a de plus en plus de gens qui sont effectivement en surpoids. Et donc, si d'un seul coup, le grand de la famille se met à faire de la musculation, on le voit dans le témoignage de Laetitia. En un an, on arrive très vite à avoir des résultats.
1: Ouais.
0: Alors, imaginez chez un jeune qui est en pleine croissance, qui est en pleine poussée de testostérone de partout, là, forcément, ça creuse l'écart. J'imagine qu'il doit y avoir des battles à la maison de photos.
1: Après, je comprends. Comment il s'appelle ton mari, Laetitia ?
2: Sébastien.
1: Ben, je comprends Sébastien, parce que moi, franchement, je vais à la salle depuis quelques années. Et moi, j'y vais très tôt le matin, parce que je suis un très piètre dormeur. Et le matin, je me lève très tôt pour y aller. Et c'est devenu... Alors, c'est pas... Voilà, moi, je suis petit, donc je vais pas être mastoc, c'est pas ça. Hein, mais c'est devenu... Voilà, je suis obligé d'y aller. Sinon, je me sens pas bien. Donc,
0: c'est
1: je comprends
0: rituel,
1: ton mari.
0: Ouais, c'est
1: voilà.
0: Ça, c'est l'équilibre.
1: C'est ça, exactement. Eh ben, Laetitia, tu embrasses Musclor de notre part.
2: Oui.
1: D'accord.
2: Donc, je regrette parce qu'il s'est permis de partir une semaine en vacances.
1: Sans toi ? Oh là là, c'est bizarre.
2: Non, il est parti pour une semaine à la pêche. Je pense que ça va lui faire
1: très,
2: du bien.
1: Très bizarre. Le mec, il se met à la muscu, il part une semaine sans sa femme. C'est très bizarre. On en reparlera, ma Laetitia. Je t'embrasse fort. Hein. Merci pour ta fidélité et pour ton sourire. Aurélien, merci infiniment. Aurélien Broussal-Derval, préparateur physique. Merci beaucoup. Passez un bon dimanche. Allez, dans un instant. À bientôt. Vous voulez écouter Alex Warren avec Ordinary? Bah, il est là. Tiens, regarde, il va démarrer maintenant. Il démarre tout doucement. Il démarre doucement, mais après, il va gueuler un peu. Mais pour l'instant, il prend la petite guitare, puis les filles, elles sont là. Oh là là, qu'est-ce qu'il est beau, qu'est-ce qu'il joue bien, qu'est-ce qu'il est beau.

0: Varenne sur votre radio ici. Allez, dans un instant, parce que je suis à Nice, je ne pouvais pas ne pas en parler. Cette semaine, on a eu une pensée pour les victimes de l'attentat de Nice de juillet 2016. On en parle juste après ça.
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1: De retour ici, c'est Willy vient déjeuner chez vous en direct tout cet été, les samedis et dimanches, entre midi et 13h. Allez, comme ce sont les 5 dernières minutes, terminons par cette pensée. Bonjour Hajer Ben Aouissi.
2: Bonjour.
1: Bienvenue ici Hajer, vous êtes la fondatrice de l'association Une Voix des Enfants qui aide les enfants victimes des attentats de Nice. Cette semaine, on commémorait les 10 ans de cet effroyable attentat. Je voulais vous avoir parce que derrière ce drame, grâce à vous, il y a aussi des sourires que vous redonnez aux enfants. Déjà, avant de savoir ce que vous faites dans l'association, ça je l'ai appris en écoutant tous les reportages qu'il y a eu cette semaine, mais il y a eu beaucoup d'enfants victimes ce soir-là.
2: Oui, c'est malheureusement le premier attentat en France et même en Europe où des enfants en masse ont été ciblés, touchés dans un attentat terroriste et qui ont survécu en plus. Donc c'est vrai que c'est en grand nombre et que ce qui est important pour moi avant tout, qui est aussi une maman et une tata, puisque j'étais avec ma fille et ma nièce, comme beaucoup de familles ce soir-là, on était tous en famille pour aller fêter la fête nationale, qui est une fête aussi pour les enfants facile. On se rend juste sur les galets, on joue à faire quelques ricochets avant le feu d'artifice, et puis ensuite on déambule sur la promenade pour profiter des différents stands de jouets, de bonbons, de musique. Moi, ma priorité, c'était que c'est déjà que ma fille, elle aille mieux et qu'elle arrive à vraiment vivre, revivre pour de vrai.
1: Parce que ce que j'ai aussi appris, c'est que par exemple, je donne un exemple, par exemple un enfant de 2 ans qui était sur place, qui a vu ou qui a entendu, même 10 ans après, il est encore marqué.
2: Oui, il y a une étude qui a été faite par le CE2P, le Centre du Psychotraumatisme, qui a été créée 7 mois après l'attentat justement, pour prendre en charge les enfants victimes, parce que ça n'existait pas. Mais quand on a eu tous ces enfants sur les bras, il y a eu ce centre qui a été créé. Il y a une étude qui s'appelle 14-7, qui a été menée par les équipes du professeur Askenazi, qui est la professeure chef pédopsychiatre de toute cette unité, à Nice, dans l'hôpital des enfants. Et en fait, on se rend compte que même encore pire, que plus l'enfant est jeune, plus le traumatisme va se développer et ses conséquences vont être lourdes. Donc oui, les enfants se rappellent encore mieux que les adultes. J'ai envie de dire que nous réussissons à nous protéger peut-être un peu mieux. Et au-delà, ça se traduit par des conséquences dans tous les champs de leur vie quotidienne qui, au-delà de les impacter, les handicapent même.
1: Ouais. Et donc, c'est pour ça que vous avez créé Une Voix des Enfants. C'est un chemin de reconstruction, j'allais dire, cette association. Vous y faites quoi ?
2: Exactement. Donc, l'association, je l'ai créée 6 ans après parce que moi, il m'a fallu aussi le temps de me relever. J'ai été très blessée. Nous, on était 6 dans ma famille. On était 4 blessés physiquement, en plus du choc psychologique que nous avons subi. Et c'est vrai que le plus important pour moi, c'était de faire en sorte de créer une association qui aide justement à accompagner tous ces enfants qui ont vécu ce choc post-traumatique qui crée des handicaps dans leur vie quotidienne, puisque l'enfant qui dort plus, un enfant qui ne mange plus normalement, un enfant qui n'arrive plus à sortir, qui n'arrive plus à aller à l'école, c'est pas possible, il n'y a plus de vie en fin de compte. Et clairement, la question que je me suis posée avant de créer cette association, c'est est-ce qu'on peut accepter qu'en plus de leur enfance qui a été meurtrie, nos enfants n'aient aussi et aussi leur avenir qui soit compromis en fait. Et en tant que maman, c'était pas possible pour moi. Donc j'ai créé cette association qui s'appelle Une Voix des Enfants, Une Voix VOIE, parce qu'on cherche un chemin de reconstruction pour tous ces enfants qui ont été victimes d'attentats.
1: Alors vous y faites plein de choses, mais comme malheureusement le temps nous manque, mais par exemple début juin, je sais que vous avez redonné du sourire à certains enfants, parce que vous les avez emmenés où par exemple début juin?
2: Je les ai emmenés à Clairefontaine à la rencontre des joueurs de l'équipe de France de football avant qu'ils partent, avant leur départ pour la Coupe du Monde. Et c'était pas simplement une journée de football. L'équipe de France, en fait, c'est ce qui nous rassemble aussi. C'est le maillot, le drapeau, une équipe, un collectif, tout ce à quoi les enfants se rattachent aujourd'hui, parce qu'ils ont besoin de ce tout solidaire aussi pour recroire en eux, en l'humain, en la société. Et c'est vrai que ce jour-là, moi, ce que j'ai vu, c'est des enfants qui, depuis presque 10 ans, n'avait plus jamais pleuré de joie. Et là, j'avais des enfants qui pleuraient de joie parce qu'ils étaient tellement heureux. Et ils vivaient un rêve, en fait. Ils voyaient leur footballeur préféré qui les prenait dans les bras, qui prenait des selfies avec eux. Et ça, c'était magnifique. Et cette émotion qu'ils se repermettent 10 ans après.
1: Il y a 150 enfants, hein, c'est ça à peu près, hein, dans l'association, hein, c'est ça?
2: Oui, dans l'association, ouais. On est un peu plus de 150 bon. Enfants. J'ai même des enfants du marché de Noël de Strasbourg, comme je suis la seule association en fait qui travaille sur ce sujet à part entière des enfants victimes d'attentats. Il y a eu le marché de Noël en 2018 de Strasbourg où il y avait des enfants dans le marché de Noël, et donc j'en ai même de Strasbourg qui sont d'ailleurs venus avec nous à Clairefontaine.
1: Eh ben merci beaucoup Agère. Voilà, je voulais juste faire un petit salut à votre association parce que je sais que vous vous démenez. Donc ça s'appelle Une Voix des Enfants. Vous démenez, vous aidez ces enfants victimes des attentats de Nice. Je suis à Nice, je voulais en parler, je voulais vous mettre en avant et vous remercier de donner ce sourire à ces enfants. Vous avez besoin d'aide aussi, il y a toujours besoin d'aide pour la SOS. Donc Une Voix des Enfants. Voilà qu'on fasse un truc à Fort Boyard quand même, que les enfants viennent sur le fort.
2: Ah, qu'on s'organise super, ça. Super, si vous pouvez nous mettre en relation avec eux et qu'on puisse faire quelque chose.
1: Mais je vais vous organiser ça, j'ai le bras long moi, il n'y a pas de problème à gérer. Merci beaucoup.
2: Agère
1: Ben Aouissi, avec plaisir, on se voit et on organise ça. Merci beaucoup, fondatrice de l'association Une Voix des Enfants. On embrasse David, qui on n'a plus le temps là de le prendre à l'antenne, mais il repart évidemment avec la carte carburant d'une valeur de 200 euros. Voilà mes amis.
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5: Ici, on est dans le Jardin des Plantes. C'est un énorme poumon vert dans la ville. C'est aussi le jardin le plus connu de Nantes, avec ses 2,5 millions de visiteurs chaque année. Si on avance vers le centre du jardin, on ne peut pas manquer le doyen du parc. C'est le Magnolia d'Ecto. C'est aussi le plus vieux d'Europe, du haut de ses 225 ans. L'histoire de Nantes est également liée à celle du camélia, une fleur venue d'Asie au XVIIIe siècle, d'abord en Angleterre. Pour l'anecdote, les premières graines arrivent à Nantes en 1806 et avec l'arrivée du chemin de fer, l'horticulture nantaise se développe. Les fleurs sont cueillies le matin et vendues le soir même à la sortie des théâtres parisiens. Aujourd'hui, Nantes possède la plus grande collection de camélias de France, 1300 variétés, dont 600 au Jardin des Plantes.
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0: Bonjour et bienvenue dans votre magazine Ma France, par ici les économies. Notre objectif chaque semaine, vous redonner du pouvoir d'achat. Aujourd'hui, on va parler de nos appareils électriques et électroniques. Comment les réparer? Faut-il toujours les réparer? Quelles aides existent? On va tout vous dire avec notre invité. Bonjour Donatien Drillon.
1: Bonjour.
0: Vous êtes porte-parole d'Écosystème en charge de la sensibilisation. Et justement, votre mission chez Écosystème, qui est un éco-organisme d'ailleurs financé par la petite contribution qu'on paye quand on achète des appareils neufs, c'est soutenir la réparation des appareils électriques et électroniques. C'est votre mission?
1: Tout à fait.
0: Voilà, alors au moins vous êtes la bonne personne et vous êtes au bon endroit. On a une première question pour vous d'un auditeur.
2: Bonjour, je m'appelle Julien, j'habite à Marseille. Mon ordinateur vient de tomber en panne. Je souhaite le faire réparer. Je voulais savoir comment marchait le bonus réparation et combien cela me coûterait. Merci.
0: Donatien Drillon, faire réparer un ordinateur et profiter du bonus réparation, c'est possible? Oui, non, comment on fait?
3: Oui, c'est possible. Et pour bénéficier du bonus réparation, il faut se rendre chez un réparateur qui est labellisé Calirépar. Alors c'est très simple, vous allez sur le site écosystème.eco, vous appuyez sur le bouton réparer, vous tapez le nom de votre appareil, donc en l'occurrence un ordinateur, vous rentrez votre code postal, et là vous allez avoir une liste de réparateurs qui sont donc référencés et qui ont la compétence pour réparer votre ordinateur. Alors vous verrez aussi que est indiqué le montant de l'éco-participation. Pour un ordinateur portable, c'est 50 euros.
0: Ah, c'est pas l'éco-participation, c'est le bonus réparation.
3: Le bonus réparation, tout à fait.
0: 50 euros. Donc ça, Julien peut avoir 50 euros pour faire réparer son ordinateur.
3: Tout à fait. Alors, okay. Ce qui est important, c'est que l'ordinateur ne soit pas sous garantie. Puisque s'il est sous garantie, oui, il est pris en charge par la garantie, bien
0: logique,
3: entendu. Et donc, il va venir chez son réparateur qui va lui faire un diagnostic, un devis. Et ce qui est intéressant, c'est qu'on bénéficie automatiquement donc, de ce bonus réparation. Il n'y a pas de démarche à faire.
0: Ah oui, voilà, c'est-à-dire que... Et ça va être déduit de la facture directement?
3: Déduit directement de la facture.
0: Ok, donc le réparateur, lui, touchera l'argent par ailleurs, c'est sa procédure à lui.
3: Exactement.
0: On s'en occupe pas.
3: Exactement.
0: Ok, on va s'intéresser aujourd'hui aux appareils électriques, électroniques. Le bonus réparation, ça marche pour plein d'autres objets du quotidien?
3: Tout à fait, ça marche pour aussi bien des petit électroménager, du gros électroménager, d'électronique grand public, mais également, on pense moins à ça, mais vous avez les appareils d'outillage, jardinage, vous avez les instruments de musique. Donc, tout à fait, tout ce qui fonctionne en fait sur secteur est pris en charge. Vous avez 71 catégories d'appareils électriques qui sont pris en charge par le bonus réparation.
0: Et ces 50 euros, c'est la moyenne à peu près du bonus? Ça varie en fonction
3: Alors, ça varie, oui, ouais. Pour un petit appareil, pour un grille-pain, vous êtes à 15 euros, pour une télévision, le maximum c'est 60 euros.
0: Et je crois qu'on peut même faire réparer son iPhone, enfin son smartphone, disons, s'il est abîmé.
3: Tout à fait. Ouais. Si vous avez, par exemple, l'écran qui est cassé, si vous avez un problème de batterie, vous avez le bonus qui est à 25 euros.
0: Bon, c'est toujours ça de prix. Voilà, ça donne un petit coup de pouce. Vous nous avez dit, il faut que le réparateur ou la réparatrice soit labellisé Calirépar. Il y en a quand même beaucoup. On en trouve près de chez soi?
3: Ouais, il y en a beaucoup. Il y a pratiquement 8000 points de réparation Calirépar.
0: Okay.
3: Donc vous devriez en trouver un près de chez vous.
0: On va commencer cette émission par la réparation par des professionnels. Et puis on va voir après comment faire soi-même, même si on n'est pas très bricoleur. On a des trucs et astuces. C'est important si on veut que les gens réparent plus spontanément, Donatien, qu'on leur explique que c'est intéressant sur le plan financier et qu'ils peuvent avoir confiance dans des professionnels. Mais alors, comment trouver des pros de confiance? Si par exemple on a pas de professionnel labellisé Calirépar près de chez soi, comment on reconnaît quelqu'un de sérieux de quelqu'un qui l'est pas?
3: Bah, ça a été quand même tout le travail qu'on a entrepris, parce qu'effectivement, vous avez raison, c'était un petit peu, il y a deux freins à la réparation.
0: Ouais.
3: Il y a un frein économique, bien sûr, mais il y avait un problème de confiance aussi. Lorsqu'on interrogeait les Français en 2020-2021, avant de mettre en place ce dispositif, il y avait un problème de confiance. Donc c'est pour ça qu'on a voulu mettre en place ce label qui va effectivement référencer des réparateurs sur leurs compétences techniques. Parce qu'on a affaire à des appareils qui sont dangereux, c'est de l'électricité, donc il faut avoir ces compétences techniques, et puis il faut avoir l'outillage qui va bien. Alors vous avez bien sûr tout un tas de réparateurs qui sont soit des réparateurs indépendants, soit le réseau de réparateurs qu'on connaît bien, des grandes enseignes. Certains d'entre eux sont d'ailleurs référencés par les marques. Donc, je pense que on peut prendre des renseignements là-dessus. Voilà. Okay. Est-ce qu'ils connaissent les marques? Est-ce qu'ils ont des spécialités? Ce qu'il faut quand même savoir, c'est que un réparateur peut pas tout réparer. C'est-à-dire que il y a des compétences spécifiques.
0: Je vais donner un exemple. Donc, quand on voit un réparateur, je répare tout.
3: C'est quand même plus rare. Okay. Donc, à part des très grandes enseignes qui font tout. Mais globalement, je vous donne un exemple. Pour réparer un appareil de froid, il faut avoir des habilitations particulières. Tout le monde n'est pas capable de le faire.
0: Donc, un frigo, un congélateur, ce genre de choses, quoi.
3: Ouais. Okay.
0: Très clair. Labellisé Qualirépar, donc là, c'est un gage de confiance. S'il n'est pas labellisé, donc il peut être éventuellement rattaché à des marques ou être habilité, agréé d'une certaine façon pour garder les avis aussi. Hein,
3: ça... Exactement, le bouche à oreille. Voilà.
0: Ouais. OK. Faut peut-être le rappeler, faire réparer un objet, c'est un bon plan budget, c'est aussi bon pour la planète parce qu'on fait durer les choses et ça c'est excellent, mais c'est un bon plan budget la plupart du temps. Quelle est la limite finalement, la frontière entre je fais réparer ou je rachète ?
3: Alors, c'est vrai que c'est toujours la question qu'on se pose. Ben oui. Quand un appareil tombe en panne, voilà. Moi, ce que je peux vous dire, c'est que ce qu'on observe chez les professionnels, on observe des vous voyez, on sait à peu près à quel âge, en fait, les appareils arrivent pour se faire réparer. Si je prends le cas d'un lave-linge, par exemple, on voit que les observatoires montrent qu'un lave-linge, en moyenne, va être réparé à l'âge de 6 ou 7 ans.
0: Oui. D'accord.
3: Et nous, Écosystème, on sait aussi, puisqu'on récupère les appareils en fin de vie, quand vous déposez un appareil dans une déchetterie ou chez votre réparateur qui va le reprendre ou chez votre distributeur, eh ben nous, on les récupère à la fin quand ils sont en fin de vie. Et on va essayer de les dater. On va regarder. Et nous, on sait que, par exemple, toujours pour un lave-linge, vous voyez, la moyenne d'âge d'un lave-linge qu'on récupère, il a 13 ans à peu près. Donc, vous voyez, si votre appareil à 7 ans, ben ça vaut le coup de le réparer. Vous allez pouvoir prolonger sa vie de 5 ou 6 ans. Donc, ça vaut vraiment le coup.
0: On va en reparler de cette espérance de vie des appareils parce que c'est vrai que c'est un point de repère, hein, finalement, pour se dire est-ce que j'essaye de le faire durer encore un peu plus ou alors est-ce qu'il est vraiment arrivé au bout de son cycle de vie. Donatien Drilon, vous êtes porte-parole d'Écosystème en charge de la sensibilisation. Est-ce que tout se répare quand on parle d'appareils électriques ou électroniques ?
3: Globalement, voilà, tout ce qui peut se démonter se répare. Hein. C'est évident, quand vous avez des tout petits équipements qui sont collés, etc., c'est très difficile à démonter. Mais quand même, globalement, maintenant, tout ce qui se démonte se répare. Et d'ailleurs, vous avez vu que vous avez des petits indices qui sont apparus, l'indice de réparabilité, l'indice de durabilité.
0: Ah oui, alors ça, c'est nouveau. C'est relativement récent.
3: C'est relativement récent.
0: À quoi ça nous sert, concrètement? Bah,
3: ça nous sert justement à avoir une indication sur, vous voyez, la capacité de l'appareil à être réparé, la disponibilité des pièces. Donc voilà, ça c'est un indicateur important à prendre en compte dès l'achat d'un appareil lorsqu'on veut se dire est-ce qu'il sera réparable ou pas.
0: Je voudrais qu'on revienne rapidement sur le choix des réparateurs. Est-ce que vous nous conseillez de faire peut-être deux ou trois devis, de comparer un petit peu? Bon, comparaison n'est pas raison, mais quand même c'est un indicateur, non?
3: C'est important, oui, tout à fait.
0: Faut pas hésiter.
3: Ouais.
0: Ok. L'espérance de vie des appareils, vous en parliez justement. Certaines entreprises partagent leur expérience, donc il y a la vôtre puisque vous récupérez ces appareils et vous essayez de leur donner une seconde vie. Vous voyez un peu leur état en fonction de leur âge. Et puis il y a le baromètre. J'ai vu le baromètre Fnac Darty. Qu'est-ce qui nous a appris ce baromètre?
3: Bah c'est justement ça, il nous a appris, c'est assez intéressant puisqu'effectivement ils vont regarder, ils réparent énormément d'appareils chaque année et ils vont regarder l'âge moyen des appareils qui sont réparés. Donc ça nous donne une bonne indication hein, sur vous pouvez vraiment regarder parce que c'est classé en plus par catégorie d'appareils. Mm-hmm. Vous avez donc la moyenne d'âge des télé réparés, des lave-linges, des frigos, des petits électros, et donc c'est intéressant de voir finalement cette durée moyenne qui est observée.
0: Et vous en avez justement d'autres petites durées là comme ça en tête, des durées moyennes. Vous nous avez donné celle c'était le lave-linge, je crois, où on arrivait à pousser à plus de 10 ans, hein, avec une réparation à 6-7 ans.
3: Ouais, je sais que le frigo, c'est un petit peu plus. Le frigo, la moyenne de réparation sur un frigo, on va plutôt être sur 8-9 ans, alors que nous, on récupère des frigos qui ont 17 ans en moyenne.
0: Ah oui,
3: okay. Ça, c'est un appareil qui dure très longtemps.
0: Donc un frigo, c'est un appareil qui dure très longtemps, ouais. Non, mais c'est bon à savoir, voilà. Donc ça, c'est le baromètre Fnac Darty. Je voudrais m'adresser maintenant à toutes celles et ceux qui, comme moi, hein, je vais vous le dire, aimeraient bien réparer davantage, notamment pour des questions budget, des questions environnementales, mais qui ne sont pas très doués. Alors, il y a peut-être une solution. Bonjour Muriel.
1: Bonjour Valère.
0: Vous êtes bénévole ou dans un Repair Café hein, à Mont-de-Marsan? Mais c'est quoi un Repair Café? Vous pouvez nous rappeler?
1: Un Repair Café, ben, comme son nom l'indique, c'est un endroit où on fait des réparations de petits objets pour leur donner une deuxième vie. et où on peut boire un café et manger des pâtisseries en attendant son tour pour faire réparer ses affaires ou tout simplement pour partager un moment de convivialité.
0: Donc vous êtes dans un café existant et puis vous vous greffez là une fois par mois donc pour que des gens comme moi, comme n'importe qui, puissent venir avec son appareil en espérant le faire réparer, c'est ça ?
1: Oui, on n'est pas dans un café existant, on est dans un local, chez nous c'est à la maison éco-citoyenne des Landes, donc on est dans un local qui partage la même éthique que le Repair Café, qui nous chapeaute d'ailleurs, où on a plusieurs salles de réparation avec un accueil, où on pèse des objets quand les gens les apportent, pour savoir le poids qu'on va réparer, qu'on va sauver de la déchetterie. Et puis après, il y a une mini salle d'attente avec des fauteuils de récup où les gens avec leur objet attendent. Et puis le réparateur, quand il est disponible, il vient chercher la personne avec son objet. Puis c'est une réparation à quatre mains en fait.
0: Non, mais ce qui est génial, voilà, c'est que vous faites participer les clients avec des gros guillemets pour la réparation. Donc on apprend aussi à réparer, on découvre cet univers de la réparation. Ça coûte, pour ainsi dire, rien, sinon peut-être de boire un café ou d'acheter une pâtisserie. Muriel, vous avez découvert cet univers en devenant bénévole finalement, ça vous a saisi cet univers de la réparation ?
1: Alors moi j'interviens en couture parce qu'en réparation je suis pas trop douée comme moi je vis seule c'est bien d'avoir des potes qui peuvent réparer mon petit électroménager aussi moi j'interviens en couture et puis à l'accueil aussi. Mais c'est aussi le côté convivial, rencontrer du monde, puis rendre service, quoi, tout simplement.
0: Oui, bien sûr. Donatien, j'imagine que les Repair Café, vous connaissez. Voilà encore une autre alternative, mais hyper intéressante pour mettre un pied dans la porte et faire réparer plutôt que racheter.
3: Tout à fait, parce qu'en fait, quand on interroge les Français, vous voyez, il y en a 91% qui ont une bonne image de la réparation, mais il n'y en a que 27% qui passent à l'action. Alors on s'est dit, il faut leur permettre de faire une expérience de réparation, et c'est pour ça que ces initiatives sont vraiment formidables. Il y en a, voilà, vous avez vu que c'est les Journées Nationales de la Réparation à partir d'aujourd'hui. Il y a beaucoup de Repair Café qui vont participer ces journées. Donc moi, j'invite vraiment tout le monde à aller faire un tour parce qu'il faut vivre cette expérience pour voir qu'effectivement, la réparation, ça marche.
0: Merci beaucoup, Muriel, en tout cas, et bonne future réparation en couture donc pour vous.
1: C'est ça. Oui, merci. Hein. Et puis, longue vie au Repair Café.
0: C'est ça. Pour vous, c'est à Mont-de-Marsan et j'en profite pour partager le site des Repair Café de France. C'est repaircafé.org. Et puis, je vous rappelle aussi, chers auditeurs, auditeurs, qu'on est là pour vous aider. Vous avez un mail, vous nous écrivez, vous nous posez des questions, vous nous suggérez des sujets. C'est vous qui décidez. Par ici, leséconomies@radiofrance.com, c'est le mail. Donatien Drilon, porte-parole d'Écosystème en charge de la sensibilisation. On va essayer de réparer nous-mêmes maintenant. Et peut-être qu'avant qu'il y ait besoin d'une réparation, il y a un enjeu d'entretien des appareils, tout simplement les bons usages.
3: Ouais, les bons usages, c'est très important. Ça, les fabricants vous le diront jamais assez. C'est vraiment un sujet. Il y a beaucoup d'appareils qui arrivent, qui sont soi-disant en panne, mais tout simplement parce qu'ils ont eu un problème d'entretien. Vous savez, on oublie de vider un filtre, par exemple, ou nettoyer un filtre sur un aspirateur. Ça arrive assez souvent. Vous avez aussi le phénomène, vous savez, sur les lave-linges aussi. Vous avez un petit filtre en bas, donc il y a des choses qui se coincent dedans.
0: Un petit capot à ouvrir.
3: Donc là, vous avez on retrouve des pièces, tout un tas de choses qui viennent se coincer dedans et qui viennent donc poser un problème sur la pompe de vidange. Donc vraiment, l'entretien, c'est très très important. Vous pouvez retrouver d'ailleurs des conseils d'entretien sur le site du GIFAM, G-I-F-A-M. C'est tous les conseils validés par les fabricants. Donc vous ne pouvez pas vous tromper.
0: Et les fabricants nous donnent aussi des notices. On ne les ouvre pas assez, que ce soit pour l'entretien d'ailleurs ou pour les premiers gestes de réparation. C'est hyper important la notice.
3: Hyper important. Ça, c'est vraiment un sujet. Dès que vous avez un problème avec votre appareil, s'il vous plaît, allez regarder la notice parce qu'il va y avoir des conseils spécifiques à votre appareil.
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0: En version magazine, le thème aujourd'hui appareils électriques et électroniques, comment les réparer pour faire des économies. Donatien Drilon est porte-parole d'Écosystème en charge de la sensibilisation. Il est avec nous en studio et Geoffroy Malaterre, fondateur de Spareka, nous rejoint. Bonjour Geoffroy.
5: Bonjour Valère.
0: Spareka, en quelques mots, vous pouvez nous faire les présentations ?
5: Bien sûr, Spareka, c'est la plateforme de réparation pour aider le consommateur à réparer lui-même ses appareils électroménagers principalement, mais de toute la maison et du jardin. Et on va accompagner le client avec des contenus sur notre site internet, des tutos, mais aussi des visios avec des techniciens et tout un catalogue de pièces détachées pour qu'il puisse identifier l'origine de sa panne et réparer lui-même.
0: Ok, donc on trouve à la fois des explications, de l'accompagnement, et puis quand on a compris éventuellement d'où venait la panne, la pièce détachée pour réparer l'appareil et le faire durer.
5: Vous avez compris, et ça coûte 3 fois moins cher qu'une réparation normale. Une réparation chez nous coûte en moyenne 40 euros, et dans 65% des cas, vous allez même pouvoir réparer votre appareil sans pièce détachée grâce à l'accompagnement qu'on va vous donner.
0: Et l'accompagnement, il est payant ?
5: Alors l'accompagnement, il est payant, en effet, et si on arrive à vous accompagner jusqu'à la réparation, cet accompagnement, il est pris en charge par le bonus réparation.
0: Ah voilà, donc c'est quand même plutôt malin. Dites-moi Geoffroy, est-ce qu'il a quand même des appareils qu'il vaut mieux ne pas réparer parce que c'est dangereux, il y a des enjeux de sécurité et on n'y touche pas ?
5: Bien sûr, il y a des enjeux de sécurité à partir du moment où on va opérer sur des appareils électriques. Donc il y a un sujet avec l'électricité, avec les chocs électriques. Donc dans chacune de nos interventions, dans chacun de nos tutos, dans chacune de nos visios, on commence par rappeler les règles de sécurité qui est de débrancher l'appareil. Ensuite, la plupart des appareils ne sont pas dangereux une fois qu'ils sont débranchés et on peut très facilement rentrer à l'intérieur de l'appareil et faire les différentes manipulations qu'on recommande. Il n'y a jamais eu de problème. Il y a un appareil pour lequel il peut y avoir des précautions à prendre, qui est le micro-ondes, sur lequel, en effet, il y a une espèce d'accumulation à un endroit d'énergie magnétique qui amène à ce qui est un petit peu de danger. Et donc, du coup, on est très attentif avec cette typologie d'appareil. Pour tous les autres, c'est aucun problème.
0: Oui, Donatien, vous m'en aviez parlé de ça. Le micro-ondes, il faut faire gaffe.
3: Il faut faire très attention. Comme le dit Geoffroy, effectivement, il y a un vrai sujet là-dessus. Il y a un condensateur qui peut accumuler beaucoup d'électricité. Il y a des risques de choc électrique très très fort.
0: Geoffroy Malater, fondateur de Spareka, d'où viennent vos pièces détachées ?
5: Alors écoutez, nos pièces détachées viennent des fabricants de manière générale, et donc à peu près à 85%, et on a 15% de nos pièces détachées qui viennent de revendeurs de pièces détachées issues de l'économie circulaire. Donc ce sont des vendeurs, vous savez que nous on est une marketplace, donc on a des vendeurs qui vendent sur notre site internet spareka.fr, et une partie de ces vendeurs vont récupérer des pièces détachées dans des machines qui n'ont plus vocation à être utilisées, vont reconditionner ces pièces détachées et les revendre à des particuliers, souvent à des tarifs qui sont 30% inférieurs au prix d'un matériel neuf et qui sont qui fonctionnent parfaitement bien, sur lequel ils ont la même garantie que sur le matériel neuf. Donc 15% de nos pièces, ce sont ce qu'on appelle des PIEC, des pièces issues de l'économie circulaire.
0: Merci beaucoup, Geoffroy Malater, fondateur donc de Spareka, Spareka, c'est sur spareka.fr. Merci et bravo pour cette initiative. Vous la connaissiez, Donatien Drilon, porte-parole d'Écosystème ?
3: Alors, nous la connaissons, et effectivement, Spareka est labellisé Cali Répare. Ouais. Donc, comme vous
0: c'est un bon moyen quand même pour se débrouiller.
3: Bien sûr, je pense qu'il faut, il faut se sentir quand même à l'aise, faut avoir un peu d'outillage. Mais effectivement, moi, je trouve que quand vous avez pas toujours un réparateur près de chez soi et que vous vous sentez bricoleur, c'est très bien fait, effectivement.
0: Voilà, un bon moyen, mais on le retient quand même, le micro-ondes, limite, on touche pas.
3: Ouais.
0: On l'amène chez un réparateur et c'est lui qui...
3: C'est peut-être plus prudent.
0: Allez, ça marche. Donatien Drilon, vous êtes porte-parole d'Écosystème en charge de la sensibilisation. Avant de nous quitter, vous allez vous prêter au jeu de notre quiz. On a besoin d'avoir les idées bien claires sur ce thème de la réparation des objets électriques et électroniques. Première question, c'est compliqué de bénéficier du bonus réparation ?
3: C'est très facile. Vous allez sur le site ecosystem.co, vous choisissez votre réparateur, vous apportez votre appareil et il va vous faire bénéficier automatiquement du bonus réparation.
0: C'est déduit de la facture. Le tout, c'est labellisé Cali Répare et ensuite ça se fait tout seul.
3: Voilà.
0: C'est noté. N'importe quel réparateur peut obtenir le label Cali Répare ?
3: Il faut passer pas n'importe lequel. Il faut être habilité, il faut être référencé. Et donc il y en a déjà plus de 8000. C'est en cours. Il y a tous les jours, on a de nouveaux réparateurs qui joignent le réseau.
0: En creux, ma question était, c'est un peu un gage de sérieux, le label Cali Répare.
3: C'est un gage de confiance, effectivement.
0: Ok. Un micro-ondes en panne, donc on ne touche pas.
3: Non, on ne touche pas, c'est un appareil dangereux.
0: Est-ce que c'est dangereux de réparer soi-même un appareil électrique ou électronique ?
3: Non, c'est pas dangereux si on suit les bonnes recommandations, c'est-à-dire on commence par débrancher son appareil et puis ensuite on va suivre tous les principes, toutes les précautions et avec un bon tuto, on peut le faire à condition d'avoir quand même déjà une âme de bricoleur.
0: Si j'ai mon ordinateur qui est en panne ou qui rame, comme on dit, vraiment il n'avance plus, je le change, ça se change pas, ça se répare pas un ordinateur ?
3: Un ordinateur, ça se répare. Comme tout appareil électrique électronique, ça se répare. Et d'ailleurs, vous avez le droit également à un bonus réparation sur votre ordinateur.
0: Réparer, c'est économique et écologique, c'est vrai ?
3: Mais c'est vrai. Le plus important, c'est d'éviter de produire un déchet. Vous savez que 80% de l'impact carbone sur le cycle de vie d'un appareil, c'est sa production. Donc si on peut repousser sa production, c'est mieux, c'est bon pour l'environnement.
0: Merci Donatien Drillon pour vos éclairages. J'espère que vous avez voyé plus clair, vous qui nous avez écoutés sur votre radio locale ici. Alors pour écouter l'émission, tout est sur ici.fr.

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0: très bon réveil au son de Kim Wilde pour commencer ce dimanche sur votre radio ici. Bonjour à vous, bienvenue.
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0: Dimanche 26 juillet, c'est un vrai plaisir de vous retrouver. Voici toute l'équipe présente pour vous ce matin jusqu'à 7h. Nous avons Fabien Fourel à la rédaction en chef. C'est Enzo à la réalisation de l'émission ce dimanche. Et puis au standard pour vous accueillir comme il se doit, c'est Marion au 0810 055 056. Et pour l'actualité de ce dimanche 26 juillet, c'est vous, Féline Leloir-Duo. Bonjour.
2: Bonjour Louis, bonjour à tous.
0: À la une aujourd'hui.
2: Évidemment, toujours ces incendies dans le sud-ouest, notamment avec le nouveau bilan en Gironde. 42 000 hectares parcourus par le feu. Et plus de 220 000 évacuations.
0: Et l'on en parle dans quelques instants, soyez les bienvenus.
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0: Très bon réveil et bon dimanche avec nous, il est pile 6h. C'est parti pour le tour de l'actualité à vos côtés, Féline, et vous le disiez, en Gironde, face à la progression du feu, la préfecture a ordonné 55 000 nouvelles évacuations cette nuit.
2: 5 communes près de Bordeaux sont concernées, Marcheprime, Le Barpe, Biganos, Millos et Sestas. Le feu a parcouru plus de 42 000 hectares. Depuis mercredi, il a déjà entraîné l'évacuation de plus de 220 000 personnes. Une partie d'entre elles a trouvé refuge au parc des expositions de Bordeaux. C'est le cas de Cindy. Cette habitante de Sainte-Hélène, près de Lacanau, a dû évacuer avec son fils. Et sa grande crainte, c'est de ne pas retrouver sa maison.
3: Nous, on a dû évacuer d'urgence et on n'a aucun visu de la situation. On ne sait pas ce qui se passe, on ne sait pas si on va récupérer une maison ou pas. Personne ne sait nous renseigner, aucune information claire et précise sur le sujet. Donc on est dans le flou et on a peut-être tout perdu, quoi. Et on ne sait pas qu'est-ce qu'on va faire et où on va aller. Qu'est-ce que je vais devenir ? Je vais mettre à chialer. C'est émotionnellement dur, on a fait ce qu'on nous a demandé parce que vaut mieux être en vie, mais c'est quand même dur émotionnellement, quoi.
2: Et face à l'afflux de nouveaux réfugiés, il faut trouver des solutions d'hébergement durables, car le retour chez eux ne se fera pas tout de suite, indique la préfète Sophie Broca.
4: Nous recensons actuellement avec les élus l'ensemble des lieux, des internats qui sont fermés, le CREPS, les lieux qui pourraient accueillir des familles ou des personnes évacuées, parce que on ne rentrera pas chez soi tout de suite. On rentrera chez soi lorsque le feu sera fixé, ça veut dire qu'il ne progresse plus. Aujourd'hui, l'événement reste sévère, il ne faut pas que les gens retournent chez eux.
2: La préfète de Gironde, Sophie Brocasse, est dans les Landes. Le feu a parcouru 3600 hectares, mais la situation y est plus favorable. Selon les pompiers, 3000 personnes ont pu regagner leur logement cette nuit. Pour prêter main forte justement aux pompiers sur ces incendies en Gironde et dans les Landes, la solidarité s'organise à l'image de cet agriculteur de Charente-Maritime, Paul-Adrien Sicard, l'a rencontré juste avant son départ.
5: Avant même de pouvoir partir, Patrice Rowe doit penser à tout.
6: On a pris à manger pour ce soir, puis des extincteurs, des vêtements.
5: Mais avec l'urgence, il en oublie de quoi dormir. Alors ni une ni deux, il prend un sac et le remplit.
6: Je mets un oreiller et je mets un sac de couchage. Et puis ce soir, je ne sais pas où je vais dormir, donc sur le bord de la plage, j'en sais rien. Je sais pas où on va nous accueillir, où on va pouvoir nous prendre, ou peut-être pas.
5: Malgré la situation, l'agriculteur n'a pas vraiment l'air inquiet, bien trop motivé à l'idée de prêter main forte aux pompiers. Et pour ça, il a prévu d'emmener avec lui un peu de matériel.
6: C'est une citerne avec une pompe dessus, on peut envoyer de l'eau sous pression, à peu près comme les pompiers, mais avec moins de pression. Donc on a beaucoup plus de volume qu'eux, donc on peut éventuellement les ravitailler, aller chercher de l'eau et ravitailler dans des terrains un peu plus compliqués, où des camions ne peuvent pas aller.
5: Car pour lui, c'est un devoir d'apporter son aide et d'être au plus près des incendies.
6: C'est un lieu où j'aime bien aller, les Landes. Je trouve le paysage formidable. Et j'y suis attaché, autant qu'à la Charente-Maritime. Quand je vois ce qui se passe, je me dis que les moissons sont finies, qu'on a un peu de temps et qu'il faut aller donner un coup de main pour préserver ce qu'on peut encore préserver, si on y arrive.
5: Et Patrice Rowe ne part pas seul. Une dizaine d'autres agriculteurs ont décidé de l'accompagner jusqu'en Gironde.
2: Et hier, pour la première fois, un avion militaire, l'Airbus A400M, a été utilisé sur ce gigantesque brasier. Il peut larguer jusqu'à 20 000 litres d'eau ou de produits retardants. Dans le Var, l'incendie de Pont-Eves reste très actif. 4 000 hectares parcourus en 5 jours, plus de 2 000 personnes évacuées. La Corse, touchée aussi par des reprises de feu dans le secteur de Corté, avec 800 hectares parcourus. En tout, 1 400 sapeurs-pompiers et 1 500 militaires sont désormais engagés sur l'ensemble des incendies en France, indique sur X le Premier ministre Sébastien Lecornu.
0: Et ces incendies partout en France ont aussi une incidence sur le Tour de France.
2: La dernière étape de cette édition aujourd'hui est raccourcie, 89 km au lieu des 133 initialement prévus. Un parcours entre les Champs-Élysées et la butte Montmartre. L'objectif, libérer les forces de secours largement mobilisées sur les incendies. Alors il faut s'adapter, affirme le patron du Tour, Christian Prudhomme.
7: J'adore le Tour de France, mais il y a des choses à un moment où qu'il faut bien avoir en tête. Dans Tour de France, le plus important, c'est France. Quand le gouvernement, le ministère de l'Intérieur demande des choses comme ça, sachant que sans les 28 000 policiers, gendarmes et pompiers qui sont là pour le Tour de France, pour le protéger chaque année, il ne pourrait pas y avoir de Tour de France. La moindre des choses, c'est de répondre à leur demande, évidemment. L'essentiel, c'était que les forces de police puissent aller là où elles doivent être pour aller protéger les gens dans les départements, notamment des Landes et de la Gironde. Et ensuite, bien évidemment, notre souhait, c'était que Montmartre soit préservé, c'est le cas.
2: Les nouveaux horaires à retenir, 17h50 pour le départ, arrivée prévue autour de 19h45. Ce sera évidemment à suivre sur votre radio ici, émission spéciale de 16h à 20h. Sauf gros retournement de situation, Tadej Pogacar devrait décrocher son 5e sacre avec le Belge Remco Evenepoel et le Mexicain Isaac Del Toro pour compléter le podium final. Le Français Paul Sexas, lui, devrait terminer 4e pour son premier tour.
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2: Et nous, Louis, on va se pencher sur la météo.
0: Oui, avec quelques pluies sur la moitié nord, elles s'étendront des Pays de la Loire jusqu'au nord, puis de la Vendée au nord-est. Plus au sud, entre les Alpes et la Corse, des orages sont à prévoir, ainsi que quelques averses sur le massif central. Pour les températures, ce matin, à Nantes, 16 degrés, à Lille, 18 degrés, Dijon, 18 également, Béziers, 21 degrés, et puis à Avignon, 22 degrés. Cet après-midi, les maximales, elles, n'excéderont pas les 30 degrés. Ce dimanche, 30 degrés attendus à Strasbourg au meilleur de la journée, 29 à Perpignan et Montpellier, et 31 la maximale aujourd'hui à Ajaccio. Et puis, si vous partez en vacances aujourd'hui, Vigilance Bison Futé appelle ce matin à laisser les routes libres en Gironde pour faciliter l'accès des secours sur place.
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0: 6h06, ça a une très très belle mélodie pour vous accompagner ce dimanche. On retourne en 84 lorsque Véronique Jeannot enregistre ce duo avec Laurent Voulzy. Elle vient de signer l'un de ses plus grands succès de sa carrière et aujourd'hui, la chanson a encore marqué les esprits. Voici pour vous Désir, Désir, ce dimanche matin à l'écoute de votre radio ici. Bon réveil.

0: Ici, c'est la radio de votre été, Désir, Désir, avec Véronique Jeannot et Laurent Voulzy pour vous accueillir. Bonjour à vous, soyez les bienvenus.
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0: Tiens, et à partir d'aujourd'hui, vous allez peut-être les voir autrement, puisque parfois elles sont impressionnantes, on peut avoir tendance à les éviter, mais finalement, figurez-vous que c'est une excellente façon de travailler vos jambes lors d'une balade, et ça, Féline, notre coach sportif Nordinatable, lui, l'a bien compris.
2: Et oui, ce sont les fameuses montées, elles peuvent parfois nous sembler interminable. Ah, mais si ça peut vous motiver, figurez-vous que c'est une très bonne façon de muscler vos jambes et vos fessiers, Louis. Et ce matin, notre coach a quelques conseils pour rendre l'exercice plus facile.
0: Eh bien, j'ai hâte de découvrir ça à ses côtés. Rendez-vous à 6h15. Et puis, dans les prochaines minutes, vous commencez votre dimanche en musique. Et ce, avec les Jackson.

0: Minute Boogie. Les Jackson, c'est pour vous, juste avant les infos de 6h30. Pour l'heure, il est 6h12, place à l'info de notre territoire. Et ce matin, direction Perpignan, avec une histoire de pommes de terre et une histoire de sans-patates.
1: Oui, Louis, c'est en effet un bon jeu de mots pour résumer cette histoire. Un habitant des Pyrénées-Orientales est devenu millionnaire grâce à l'euro-million un peu par hasard après un arrêt dans un commerce.
0: Ça, c'est une très belle histoire. Et ça commence simplement, sa femme s'arrête pour aller acheter des pommes de terre. Lui, eh bien, il en profite, il a quelques instants pour aller valider un ticket d'euro-million. Et quelques jours plus tard, surprise, ce ticket est gagnant grâce au code MyMillion. Résultat, 1 million d'euros, comme on le disait un petit peu plus tôt, sans patates.
1: Et oui, et c'est une expression qui tombe plutôt bien dans cette histoire, puisque sans cet arrêt pour acheter des pommes de terre, eh ben, le ticket n'aurait peut-être jamais été joué.
0: Je vous le dis, il y en a, ils ont de la veine. Hein. Comme quoi, manger des patates, manger des frites, et il suffit voilà, d'une petite course du quotidien pour changer la vie. Une histoire gagnante et forcément un petit peu savoureuse, signée ici Roussillon.
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0: Une nouveauté ce dimanche sur votre radio Tissy. Il est américain, il a 25 ans et surtout un timbre de voix particulier qui lui a permis de se révéler au monde entier. Voici pour vous Alex Warren et son nouveau single Ordinary Dream sur votre radio ici. Vraiment.

0: Ici, vos meilleures nouveautés de l'été pour bien commencer la journée aux côtés de Alex Warren, Fever Dream. Il est 6h16, tout de suite retrouvons notre coach sportif Nordine Attab qui s'apprête d'ailleurs à simplifier vos futures balades de l'été. Bonjour à vous Nordine.
1: Bonjour.
0: Ce samedi dans votre chronique 2 minutes pour être en forme, vous avez décidé de nous convaincre et de ne plus reculer lorsqu'une montée parfois difficile s'invite sur notre chemin.
1: Oh là là, il y a une côte devant moi. Bon, j'imagine que comme moi, vous redoutez les montées. Pourtant, elles représentent une excellente occasion de faire travailler les muscles des jambes et le système cardiovasculaire. Et la bonne nouvelle, c'est qu'il n'est pas nécessaire de courir ou d'aller très vite. En montée, l'essentiel est avant tout d'avancer à son rythme. On débute par un exercice que j'appelle la montée active. Et pour ça, rien de compliqué. On marche. Par contre, au lieu de chercher une grande amplitude, on réduit légèrement la longueur du pas et surtout, on active les bras. 3, 2, 1, c'est parti. Allez, on monte la côte. On met du rythme, au niveau des pas et des bras. Et grâce à cet exercice, vous allez solliciter d'une manière générale les cuisses, les fessiers, surtout les mollets et bien sûr le système cardiovasculaire. Et vous pouvez effectuer cet exercice le temps de la montée ou environ sur 2 à 5 minutes.
0: Donc Nordine, si je vous suis, plus besoin d'éviter les montées.
1: Au contraire, les côtes constituent de véritables salles de sport à ciel ouvert. Et en plus, elles permettent aussi de travailler son équilibre et sa stabilité. On continue par un deuxième exercice durant lequel, lorsque vous êtes arrivé en haut de la côte, vous allez descendre la côte, mais cette fois-ci en fléchissant légèrement les jambes constamment. J'insiste sur le constamment. Allez, on fléchit légèrement les jambes et là, je descends la côte avec les jambes légèrement fléchies. Et grâce à cet exercice, à cette variante, vous allez solliciter encore plus les cuisses et les fessiers. Et vous pouvez effectuer cet exercice le temps de la descente ou environ sur 2 à 5 minutes. Finalement, les montées ne sont pas des obstacles, mais de formidables occasions de travailler le corps d'une manière générale. Alors cet été, en randonnée ou simplement lors d'une promenade, n'hésitez plus à emprunter les côtes. Allez, à vous de jouer.
0: Merci beaucoup Nordine, vous m'avez convaincu. Merci pour vos conseils. Et tiens, d'ailleurs, si vous êtes friand des conseils que nous partage quotidiennement Nordine Attab, vous pouvez les retrouver en intégralité sur notre site internet ici.fr et bien entendu sur votre application ici, toujours à vos côtés. Conseils sportifs et bien-être d'ailleurs. 6h18 de retour en musique avec Mylène Farmer ce dimanche pour vous, avec Maman à tort.

0: 6h22 avec Mylène Farmer, maman à tort sur votre radio ici. Bon réveil avec nous.
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0: Il est l'heure tout de suite de retrouver Johan Rock avec de nouveau Coulisses TV ce dimanche. Bonjour à vous Johan. Ce matin, vous nous parlez d'un épisode spécial de Nus et Culottés, et ce dans la vallée de la Drôme aujourd'hui.
2: Un épisode spécial pour l'émission la plus atypique du PAF. Cette fois, les deux copains Nance et Moutz ont décidé de convier sur leur terre drômoise certaines des rencontres qui les ont le plus marquées au cours de leurs précédentes escapades. Pour le reste, nos compères restent fidèles à eux-mêmes. De la convivialité et une bonne dose d'impro.
3: Hop, hop, hop, je vous vois venir tout de suite. Oui, est-ce qu'ils ont voyagé, où est-ce qu'ils sont allés, est-ce qu'ils avaient un rêve, tout ça. Nous-mêmes, on n'en sait rien.
4: On ne sait pas. On va aller les retrouver, découvrir ce qu'ils sont devenus.
5: C'est freestyle.
4: On va tout vivre avec vous. Lesquels sont partis pour aller où? On n'en sait rien.
2: Habituellement, Nance et Moutz partent à l'aventure dépourvus de tout vêtement et du moindre centime. Cette fois, les personnes qu'ils ont invitées à les accompagner dans leur voyage ont l'autorisation de garder leurs vêtements, à l'exception de leurs chaussures, puisqu'ils devront faire tout le trajet pieds nus. Alors, plus simple ou pas comme défi? J'ai demandé à Nance son avis.
6: Non, surtout que la plupart des personnes là qui sont parties faire l'expérience ne sont pas du tout des vagabonds aguerris. Donc, c'est quand même une grosse sortie de zone de confort pour eux. Et puis, il y a aussi le fait que c'est aussi un voyage sans argent. Donc ça, pour tout le monde, voyager sans argent, c'est quand même aussi un saut dans le vide.
2: Nus et culottés, c'est un format diffusé sur France 5 depuis 14 ans. Un concept imaginé lorsque Nance était étudiant ingénieur et décida de voyager avec un ami dans les Caraïbes. À l'époque, tous les deux s'étaient fixés pour contrainte de ne jamais prendre l'avion.
6: Jusqu'au jour où je suis rentré en France, j'ai voulu écrire un livre sur comment voyager mieux avec moins. Là, je parlais à mon père, je lui disais, écoute, j'ai plus envie de faire ingénieur, j'écris un livre, mais là, je sais plus quoi faire. Après ça, il me dit, pourquoi tu ferais pas des vidéos maintenant? J'ai fait aller. Donc j'appelle un ami d'école d'ingénieur, Moutz. Je lui dis ce que ça te dit de partir avec moi en stop, mais cette fois-ci en France. Donc voilà, c'est comme ça qu'on s'est lancé un jour de juin 2010, sans vêtements, sans argent, sans rien, en voulant faire l'expérience absolue du saut dans le vide et de la confiance. Et puis ça a donné un miracle.
2: Un miracle qui se poursuit pour la 14e saison et qui a changé la vie des deux amis qui réfléchissent de plus en plus à adapter leur émission à l'étranger.
6: J'aimerais bien que des Allemands aient découvert leur pays avec un baluchon, que des Américains et des Japonais et des Marocains fassent pareil. Peut-être que chacun ait un espace d'introspection. Ouais, bah en tout cas, ouais, clairement, on y travaille.
2: En attendant la version allemande ou japonaise de l'émission, la spéciale pieds nus et culottés Objectif Drôme, c'est à voir actuellement sur la plateforme France.tv.
0: Merci beaucoup Johan Rock pour ces précisions. Il est 6h25, dans 5 minutes le retour de l'info à vos côtés Féline, et les incendies, eux, sont toujours au cœur de l'actualité.
7: Notamment en Gironde, plus de 220 000 personnes évacuées dans le département, de nouvelles évacuations encore cette nuit, et on sera en direct du parc des expositions de Bordeaux où sont rassemblées une partie des réfugiés dans quelques minutes.
0: Rendez-vous à 6h31 dans quelques instants, votre horoscope de ce dimanche 26 juillet aux côtés de Catherine Viguet comme d'habitude. C'est juste après la musique d'ici qui vous réveille du bon pied ce matin avec les Jackson qui nous rejoignent. Voici pour vous Blame It on a Boogie.

0: Les Jackson à l'écoute de votre radio ici ce week-end pour bien commencer la journée avec un Blame It On A Boogie. Comme d'habitude avant les infos de 6h30, eh bien il est l'heure de regarder ce que les astres vous réservent ce dimanche avec l'horoscope de Catherine Viguet. Bonjour Catherine, nous avons une évolution dans le ciel aujourd'hui.
1: La lune se dirige vers le signe du Capricorne, signe très autonome.
2: Bélier, vous ne vous sentez pas complètement en mode détente, vous avez des responsabilités.
3: Taureau, très belle journée de dimanche, vous communiquez, vous bougez et ça se passe bien.
4: Gémeaux, durant cet été, vous prenez conscience de plein de choses et vous agissez, vous voulez que ça change.
5: Cancer, ce qui prime, c'est de savoir ce qui compte pour vous, avec qui vous vous sentez bien.
6: Lion, vous aurez du respect s'il y a un échange pour affaires ou pour raisons personnelles.
7: Vierge, eh bien vous aurez à cœur de vous entourer de personnes à aimer et qui vous aiment.
8: Balance, si vous cohabitez, ce peut être une phase délicate, vous aurez intérêt à vous imposer.
9: Scorpion, ne vous fixez pas de limites, au contraire, lâchez un peu prise, ce sera très agréable.
10: Sagittaire, les sous, encore les sous avec des idées ingénieuses qui vous permettent de réaliser de très belles transactions.
11: Capricorne, il est beaucoup question de votre vie relationnelle et vous devez faire des compromis.
12: Verseau, sous l'eau calme du lac, ça bouillonne, alors il faut trouver les moyens de vous apaiser et de vous aimer.
13: Poisson, vous serez ravi d'être soutenu dans vos démarches, aussi bien pour préparer une fête que pour refaire votre CV.
14: Et pour nous tous, on persévère, on ne lâche rien.
0: Merci beaucoup Catherine Viguet, horoscope que vous retrouvez dès à présent signe par signe sur votre application ici. Tout de suite, il est 6h30, l'actualité en France et dans le monde en 90 secondes. C'est avec vous, Féline Leloir-Duhaut.
15: Près de 46 000 hectares de terrain parcourus par les incendies en Gironde et dans les Landes. Les évacuations se multiplient, 55 000 nouvelles cette nuit dans plusieurs communes près de Bordeaux. Cet incendie est long à combattre selon le ministre de l'Intérieur Laurent Nunez à cause du phénomène de pyrocumulonimbus. Le feu crée ses propres tourbillons et devient particulièrement instable. Ces incendies génèrent des fumées toxiques chargées en particules fines. Résultat, 2,5 millions de masques FFP2 disponibles à Bordeaux depuis hier soir, annonce la ministre de la Santé Stéphanie Rist. À cause de la pollution de l'air, 8 départements du sud-ouest ont abaissé la vitesse de circulation de 20 km/h jusqu'à ce soir au moins. L'inquiétude dans le Var aussi, où le feu n'est toujours pas fixé au bout de 5 jours. 4000 hectares parcourus, le Mistral doit se lever ce matin. Le Var est toujours en risque élevé pour les feux de forêt. Tous ces massifs sont fermés au public aujourd'hui. 10 ans après, la France rend hommage au père Jacques Hamel. Le 26 juillet 2016, ce prêtre était égorgé par deux djihadistes dans son église de Saint-Étienne-du-Rouvray en Seine-Maritime. Une cérémonie se tient ce matin en présence du Premier ministre Sébastien Lecornu et de l'ancien président François Hollande. Un épilogue raccourci pour le Tour de France. La dernière étape passe de 133 à 89 km. Une boucle parisienne uniquement entre la butte Montmartre et les Champs-Élysées. Départ à 17h50 à suivre sur votre radio ici. Sauf gros retournement de situation, Tadej Pogacar va remporter son 5e Tour de France.
0: 6h32, Féline, vous le disiez, la situation reste critique sur le front des incendies en Gironde.
15: 42 000 hectares parcourus dans le département selon le dernier bilan de la préfecture cette nuit. Les prochaines heures peuvent être difficiles, prévient le Premier ministre Sébastien Lecornu face à des prévisions météorologiques qui redeviennent défavorables. Plus de 220 000 personnes évacuées dans le département avec des nouvelles évacuations encore cette nuit. Une partie des réfugiés est regroupée au parc des expositions de Bordeaux. Bonjour Nicolas Joly.
16: Bonjour Féline, bonjour à tous.
15: Vous êtes sur place pour ici où la fatigue se fait sentir.
16: Effectivement, je suis devant le parc des expositions, pas à l'intérieur, pour éviter de déranger les personnes qui dorment encore. On sait que les nuits sont pas faciles sur ces lits de camp. La halle est d'ailleurs pleine. De nouvelles personnes sont encore arrivées cette nuit. Je suis avec Christelle qui a dû évacuer Saint-Jean-d'Illac il y a deux jours avec son mari, sa fille et sa chienne. Bonjour.
17: Bonjour.
16: Vous confirmez que les nuits sont pas forcément évidentes ces derniers jours?
17: Pas facile, effectivement, mais tout est mis à disposition pour qu'on soit bien. Hier soir, on n'a pas dormi du tout. Ce soir, deuxième nuit, finalement, on s'y fait et puis on attend.
16: Voilà. Vous attendez, le plus dur, vous me disiez, c'est de pas forcément avoir les informations, pas savoir ce qui vous attend pour les jours qui viennent.
17: Exactement, l'attente, bon, où en est ce feu, on sait qu'il est gros, savoir si nos maisons seront sauvées ou pas, si on va pouvoir rentrer chez nous. Voilà, on attend et on verra.
16: Ça ressemble à quoi maintenant à l'intérieur de ce parc des expositions?
17: C'est un camping géant. On se retrouve tous, au lieu d'être au camping à l'extérieur avec nos tables, nos couchettes, on est en intérieur et voilà. C'est pas camping paradis, mais...
16: Vous avez vu arriver les personnes aussi cette nuit, les arrivées continuent finalement un peu tous les jours.
17: Tout à fait, hier soir il y a eu les grosses arrivées de Mérignac, Saint-Médard. Et là cette nuit on entendait encore de nouvelles arrivées, beaucoup d'arrivées médicalisées aussi. Ça n'arrête pas d'arriver et de repartir aussi. Certains ont des solutions pour aller ailleurs.
16: J'ai l'impression que vous essayez de garder le sourire.
17: Ben, il faut. Et puis quand on a des enfants, il faut positiver, on essaie d'être au mieux et puis voilà, on verra bien derrière.
16: On verra bien, effectivement, les informations qu'on aura peut-être au fil de la journée par la préfecture sur ce feu qui continue de menacer l'agglomération bordelaise et dont d'ailleurs, quand on est dehors, on sent l'odeur assez âcre, un peu piquante presque, des fumées absolument partout dans la ville.
15: Merci beaucoup Nicolas Joly en direct du parc des expositions de Bordeaux. Et face à la progression du feu, la préfecture de Gironde a pris un arrêté de fermeture partielle de l'A63 dans les deux sens. La SNCF de son côté appelle à reporter les déplacements prévus dans la région au moins jusqu'à demain. Les reports et annulations de billets sont possibles sans frais. Et nous, Louis, on va se pencher donc sur la météo.
0: Oui, avec quelques pluies, Féline, sur la moitié nord, elles s'étendront des Pays de la Loire jusqu'au nord, puis de la Vendée au nord-est. Plus au sud, entre les Alpes et la Corse, ce sont les orages qui sont à prévoir ce dimanche, ainsi que quelques averses sur le massif central. Pour les températures, ce matin, à Nantes, on relève 16 degrés, à Lille, 18 degrés, Dijon, 18 degrés également, à Béziers, 21 degrés, puis à Avignon, ce matin, 22 degrés. Cet après-midi, les maximales, elles, n'excéderont pas les 30 degrés ce dimanche, avec 30 degrés attendus à Strasbourg, 29 pour Perpignan et Montpellier. Et la maximale ce dimanche, 31 degrés à Ajaccio, 6h35.
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0: Il y a quelques refrains qui reviennent instantanément en tête dès les premiers mots. Celui de Confidence pour Confidence en fait partie. Jean Joultès répond présent pour vous aujourd'hui. Retour dans les années 80 pour commencer cette journée comme il se doit et passer le plus beau des week-ends avec nous.

0: Jean Schultes sur votre radio ici pour commencer ce week-end comme il se doit. Et sans confidence avec Féline, on a une très belle surprise pour vous.
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0: 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Avant les infos de 7h, de la très bonne musique pour vous aux côtés de Kim Carnes. Kim Carnes pour commencer ce dimanche de la meilleure des façons. Tout de suite, il est 6h40 et place à votre chronique, Valentine Lethès, vie numérique, vie privée. Ce dimanche, vous vous adressez à celles et ceux qui utilisent Mon Espace Santé. Et nous sommes nombreux dans ce cas. Et justement, vous voulez nous parler des données personnelles compilées dans ce dossier médical partagé.
3: On l'appelle aussi Mon Espace Santé. Et comme son nom l'indique, il permet de stocker toutes vos données de santé, vos dernières prescriptions, vaccins et même vos rendez-vous chez le dentiste. Cet espace numérique lancé en 2022, piloté par le ministère de la Santé et l'Assurance Maladie, n'est pas obligatoire, mais il est créé pour chaque Français. À vous ensuite de l'activer ou non. Son objectif étant de remplacer le bon vieux carnet de santé physique, de permettre un suivi continu de vos soins où que vous soyez, le tout sans vous déplacer à chaque rendez-vous avec l'ensemble de vos dossiers médicaux.
0: Et Valentine, est-ce que c'est sans risque ?
3: C'est vrai qu'il suscite beaucoup d'appréhension au premier abord, puisque tout se passe en ligne, avec pour premier risque la sécurisation de vos données médicales. Mais toutes ces données sensibles sont hébergées en France et sur des serveurs certifiés HDS. Littéralement, ça veut dire hébergeur de données de santé. Et c'est la garantie d'une très haute sécurité, explique la CNIL, la Commission nationale de l'informatique et des libertés, puisque pour l'obtenir, ces hébergeurs doivent répondre à de nombreuses exigences. Vous avez totalement la main d'ailleurs sur qui peut consulter vos données dans votre espace. Par défaut, votre médecin traitant y a accès, mais vous pouvez lui refuser, comme à n'importe quel professionnel de santé. C'est à vous de choisir, comme en cas d'urgence ou de

0: cas de figure sont à trancher. Souhaitez-vous donner l'accès aux médecins régulateurs du SAMU, si vous appelez le centre 15, et aux autres professionnels de santé, si votre état nécessite une prise en charge immédiate.
1: Et pour en savoir plus sur la sécurisation de vos données de santé en ligne, rendez-vous sur ici.fr, page vie numérique, vie privée.
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1: 6h42, on vous souhaite à toutes et tous un excellent réveil avec nous ce dimanche matin. Et comme chaque jour à cette heure-ci, vous avez rendez-vous avec l'histoire et le meilleur des chroniques Voyage dans le temps proposées par Stéphane Bern. Et ce matin, on voyage au temps de Charles Martel au 8e siècle.
4: Dans les manuels, c'est une bataille fondatrice. Charles Martel arrêtant net l'expansion musulmane à Poitiers. Mais si on regarde de plus près, la réalité est moins héroïque et bien plus nuancée. Octobre 732, dans les plaines brumeuses de la région de Poitiers, l'armée franque affronte les troupes d'Abdelrahman venues du sud. L'affrontement est bref, violent, et se solde par la mort du chef Omeyyade. Charles Martel y gagne un surnom, digne d'un acteur de film pour adultes, le Marteau. Et plus tard, ses descendants transformeront cet épisode en mythe, celui d'une Europe sauvée du croissant par l'épée. Charles Martel aurait donc arrêté les Arabes à Poitiers. Mais à l'époque, personne ne parle de sauver l'Europe. Les sources carolingiennes enjoliveront beaucoup plus tard ce simple affrontement frontalier. Car, en vérité, l'expansion musulmane a déjà ralenti. 2 ans plus tôt, le siège de Constantinople tourne au désastre et en Espagne, les raids au nord des Pyrénées ne sont plus que des incursions pour le butin. Les Omeyyades, à bout de souffle, doivent gérer des révoltes berbères au Maghreb et un immense empire déjà trop vaste pour être correctement gouverné. Abdelrahman ne mène pas une conquête, mais une expédition punitive contre le duc d'Aquitaine. En résumé, on règle un petit différend et on rentre. On n'a pas prévu de déménager.
5: Déménager gagnant.
4: La bataille de Poitiers, c'était la fin d'un raid, pas la fin d'une invasion. Alors oui, Charles Martel a frappé fort, mais plutôt un coup de pub qu'un coup d'arrêt à l'histoire. Une belle légende, mais alors pas une seule attraction Charles Martel au Futuroscope de Poitiers.
1: Merci beaucoup Stéphane Bern, Voyage dans le temps, un nouvel épisode inédit disponible pour vous dès demain, juste avant les infos de 8h. Tout de suite, il est 6h45 et à la une de la presse ce dimanche, Féline, l'on file au jardin pour apprendre à réussir ses boutures efficacement.
6: Et oui Louis, c'est l'un des dossiers à la une du magazine Rustica cette semaine. Faire ses propres boutures, c'est une façon économique et sympa pour multiplier vos plantes préférées, mais ça demande aussi quelques connaissances et Alain Delavie s'apprête à vous les partager.
1: Le directeur des rédactions de Rustica que nous allons retrouver juste après Vita sur votre radio ici. Bon dimanche avec nous. Voici pour vous, Promets-moi.

0: Merci dès 6h avec Vita. Très bel été avec nous, 6h48. Il est l'heure d'ouvrir un nouveau dossier ensemble.
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0: À la une de la presse ce dimanche dans votre magazine Rustica, un dossier pratique pour apprendre à réussir ses boutures et multiplier facilement ses plantes. Pour en parler, j'ai le plaisir de retrouver le directeur des rédactions de Rustica, c'est Alain Delavie qui est avec nous. Bonjour Alain.
3: Bonjour.
0: Alain, je sais que vous regorgez de conseils, alors justement, quels conseils vous allez pouvoir nous donner ce matin pour réussir la bouture parfaite ?
3: Alors c'est de repérer déjà la plante qui vous plaît et surtout que ce soit une plante qui est saine, c'est-à-dire il n'y a pas de maladie. Si vous prenez du rosier, vous allez éviter un rosier qui est couvert de taches noires, de rouilles et d'autres maladies désagréables. Vous allez choisir bien sûr la variété que vous préférez. Mm-hmm. Je pense au laurier rose, vous avez plein de couleurs, vous avez des blancs, des roses pâles, des roses foncées. Et puis vous allez choisir une très belle bouture puisqu'en fait c'est un fragment de tige. En général c'est l'extrémité d'une tige et on va éviter de prendre une tige qui a déjà fleuri. On prend une tige qui n'a pas fleuri et on prélève après un fragment. Quand je dis un fragment, c'est qu'en général, quand il y a des paires de feuilles ou une feuille, on prend deux ou trois niveaux de feuilles et on coupe en dessous du troisième pour prélever la bouture. Mmh. Vous faites ça, bien sûr, pas en plein midi ou à 2h de l'après-midi parce que là, il y a beaucoup plus de pertes d'eau. Faites-le dans tôt le matin ou tard le soir. C'est préférable, plutôt le matin parce que la plante est bien gorgée d'eau et vous aurez une meilleure reprise.
0: Ok, alors une fois que notre prélèvement, lui, il est bon, qu'est-ce qu'il faut qu'on prépare ensuite ?
3: Eh bien, vous allez préparer un substrat parce qu'on ne bouture pas dans n'importe quoi. Alors, on trouve plein de terreaux dans le commerce, donc vous allez prendre un bon terreau qui est plutôt un terreau pour bouturage, hein, c'est souvent marqué. Et ces terreaux n'ont pas d'engrais parce que tant que les racines ne sont pas faites, on n'a pas besoin d'avoir d'engrais dans le substrat. Et puis, vous allez ajouter du sable assez grossier. La proportion, c'est 2/3 de terreau pour 1/3 de sable. Donc le mélange doit être léger, sain et poreux. Et en fait, le substrat, ça fait déjà la moitié du résultat.
0: Ok, merci Alain. Ce n'est pas fini. Une fois que la bouture a pris, quand est-ce qu'il faut surtout la rempoter ?
3: Ben vous allez voir, votre petite bouture va faire des nouvelles feuilles. Et quand elle commence à faire des nouvelles feuilles, ben vous pouvez dire que là, si vous avez fait par exemple plusieurs boutures dans un pot, vous pouvez les séparer. Alors si c'est un arbuste qui perd ses feuilles, vous allez attendre l'automne tranquillement, que l'automne se fasse, que l'arbuste perde, votre petite bouture perde ses feuilles, et vous allez le rempoter à ce moment-là, la reprise sera bien meilleure. Si c'est un géranium, un pélargonium ou un fuchsia, vous pouvez le faire dès que les nouvelles pousses apparaissent. Ça veut dire que les racines sont bien formées et il faut surtout bien attendre. Si vous le faites trop tôt et que les racines ne sont pas assez formées, vous risquez d'avoir des pertes et ça serait dommage.
0: C'est noté. Merci beaucoup Alain pour ces conseils précis afin de réussir justement nos boutures cet été. Pour plus d'informations, tiens, je vous invite à aller lire le magazine Rustica disponible dès maintenant chez votre marchand de journaux. Alain, merci encore, belle journée et on vous retrouve comme d'habitude dimanche prochain.
3: Moi aussi, bon dimanche.
0: 6h51, Willy Rovelli va nous rejoindre dans un instant pour sa revue de presse décalée sur l'actualité ce dimanche 26 juillet. Et vous commencez votre journée au son de Kim Carnes sur votre radio ici. Soyez les bienvenus.

0: La voix de Kim Carnes pour vous ce dimanche matin avec Bette Davis Eyes sur votre radio ici. 6h55, Féline, je vous propose tout de suite de retrouver Françoise, notre auditrice ce matin qui nous passe un coup de fil du Nord. Bonjour à vous Françoise.
1: Bonjour Céline, bonjour Louis.
2: Bonjour Françoise.
0: Je suis super contente de vous avoir aujourd'hui puisque vous avez une passion absolument formidable. On en parlait il y a quelques instants, c'est le jardinage.
1: Ben oui. Alors, un peu compliqué en ce moment avec la sécheresse, mais bon, il devrait pleuvoir un petit peu chez nous aujourd'hui.
0: Ça va faire du bien.
2: Qu'est-ce que vous plantez ?
1: Voilà. Alors, habituellement, eh ben, il y a un petit potager. Donc, bon, il y a quand même là, il y a des haricots, il y a du persil. Bon, il y a pas mal d'aromatiques.
0: Ouais.
1: On a pas mal de fruitiers. On a un vivier avec des poissons, il y a des poules, etc. Après, c'est un peu la campagne.
0: Sympa. Il y a des fraises encore ou pas du tout? Ou je suis à côté de la plaque, là?
1: Les fraisiers sont là, mais
0: ouais,
1: ils sont...
0: c'est moyen.
2: On est des gourmands avec Louis, c'est pour ça.
0: Françoise, vous avez...
1: Il y en a eu beaucoup. Beaucoup cette année.
0: Françoise, vous avez un très joli message, justement, à adresser ce matin, notamment à nos pompiers.
1: Oui. Voilà. Alors, d'abord, il s'adresse à toutes les personnes qui subissent les feux abominables et qui vivent des moments d'angoisse difficile. Là, je leur souhaite évidemment beaucoup de courage. J'espère que ça va se terminer vite et avec le moins de drames possible. Mais effectivement, faut dire merci à tous ces pompiers courageux qui donnent toute leur énergie, leur vie. Ce sont vraiment des héros. Quand on voit à la télé les images, franchement, ce sont des héros. Merci aussi à toutes les personnes bénévoles. On voit des tas de gens.
0: Des élans de solidarité, bien sûr, qui se manifestent dans toutes les communes autour de ces incendies en Gironde. Ouais. Et vous faites très bien de le signaler, François, sur ces très belles paroles. Je vous offre avec le sourire, justement, votre pack collector ici, avec le livre cette semaine de poche de Maxime Chatham et votre paire de lunettes certifiées pour profiter en toute sécurité de l'éclipse totale du soleil le 12 août prochain. Merci beaucoup, Françoise. 10h57, il est là comme chaque week-end avec sa revue de presse décalée sur l'actu, c'est Willy Rovelli.
3: Bonjour tout le monde. Et on commence avec ces feux de forêt qui ravagent tout le pays, quasiment tous allumés intentionnellement par des pyromanes. Pardon, par des gros cons, voilà, ils m'arrêtent même pas qu'on les appelle autrement. Les pyromanes adorent les pins, ça crépite mieux que les feuillus. En fait, les pyromanes, c'est des critiques gastronomiques du bois. Parmi la population évacuée près de Bordeaux, il y a Sophie Davant. Bah, il valait mieux, elle est tellement sèche qu'elle risquait de brûler elle aussi. Un camp naturiste évacué également au Cap Ferret. Là, c'est beaucoup plus simple. Chérie, il faut partir. Vite, ne t'habille pas. Les politiques ont décidé de ne pas se rendre au Cap Ferret. Une mesure sage et responsable. Vu comme ils brassent du vent, ça n'aurait fait qu'empirer les choses. La ministre de la Transition écologique, Monique Barbu, démissionne. Et puis finalement, elle démissionne plus. À un moment, c'est normal de s'appeler Barbu et de se radicaliser. C'est la première fois qu'une ministre a failli démissionner alors qu'on ne savait même pas qu'elle avait été nommée. Monique Barbu vient d'entrer dans l'histoire de la 5e République en étant la première ministre à démissionner de sa démission. Monique Barbu, que l'on surnomme désormais Monique Parplus. En tout cas, c'est un bel exemple de recyclage, puisque le gouvernement ne va pas jeter Monique Barbu, il va même la réutiliser. C'est bien. Cette semaine, Madeleine de la Monica, doyenne des Français, a fêté ses 114 ans. C'est une ancienne égyptologue. Ça, tu m'étonnes. Vu son âge, elle a dû coucher avec Toutankhamon pour réussir. Ça, je suis sûr qu'elle a couché avec Toutankhamon. Ça, je suis sûr. L'autre a 114 ans. C'est une ancienne égyptologue momifiée de son vivant. Tour de France 2026. Tadej Pogacar et Jonas Vingegaard. Oulala, Vingegaard. Réveillés en pleine nuit pour un contrôle antidopage. Après, ils n'étaient pas là. Ils étaient au petit-déj à la station Total où ils ont bu un bon bol de Somplon 95. Aujourd'hui, après l'étape de l'Alpe d'Huez, les coureurs prendront l'avion pour la dernière étape demain à Paris. Sauf Pogacar, lui, il ira en vélo. Ça ira plus vite. Il ne veut pas perdre temps. Non, l'avion, c'est trop lent. Les coureurs du Tour de France, c'est les seuls qui sont pressés de rentrer à Paris en juillet. Enfin, le saviez-vous ? Les chutes de noix de coco provoquent chaque année plus de morts que les attaques de requins. Comme avec Patrick Bruel, ce sont ces noix de coco qui ont provoqué sa chute. Allez, passez un bon dimanche et à tout à l'heure midi.
0: Merci Willy. Et tout de suite, pour vous réveiller dans les meilleures conditions, place aux équipes d'ici matin et ça se passe dans votre région.
4: Pas de chute de noix de coco prévue en Vendée ni en Loire-Atlantique, mais de la pluie, peut-être, c'est ce que nous dit Météo France. Ça serait plutôt une bonne nouvelle, on est d'accord. En tout cas, c'est de la fraîcheur qui vous accompagne. On commence ça ensemble, juste après l'actu. Bonjour Anaëlle Cagnon.
5: Bonjour Pauline, bonjour à tous.
4: Ça, c'est pour vous Anaëlle. Allez, on est parti, c'est le journal de 7h. Bonjour.
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4: Dimanche 26 juillet, il est 7h. Bon réveil. Anaëlle Cagnon pour le journal.
5: La situation est toujours plus que critique en Gironde. 42 000 hectares ont été ravagés par ce gigantesque feu de forêt en cours face auquel la lutte se poursuit ce matin. Parmi les renforts, une quarantaine de pompiers partis hier de Loire-Atlantique et de Vendée. Et ils sont aidés depuis peu par un nouvel allié, l'avion militaire A400M dont vous avez peut-être vu passer des images impressionnantes. Celle où il déverse une immense traînée rouge, c'est du produit retardant pour bloquer la progression des flammes, Mathilde Dehimi.
7: Le largage de ces produits chimiques a pour but de retarder les flammes et réduire l'inflammabilité de la forêt. Certes, l'image de ce panache rouge est similaire à celui des canadaires, mais la stratégie est tout autre. Le canadaire largue sur les flammes une grande quantité de produits ou eau pour étouffer le feu. À l'inverse, l'A400M s'attaque à ce qui n'a pas encore brûlé, encercle le feu. C'est en tout cas ce que montre ce tout premier vol. Le gros porteur militaire a déversé son produit sur une longue ligne en lisière du brasier du côté de Lacanau-Sainte-Hélène. L'appareil est ensuite retourné se poser, car contrairement au Canadair, il ne recharge pas en vol sur la mer. L'avion militaire est conçu pour atterrir sur des pistes courtes. Il lui faut une dizaine de minutes d'après le constructeur Airbus pour recharger sa cuve. Cuve qui s'accroche très facilement sur la rampe arrière en une heure ou deux. Un dispositif flexible qui permettrait si nécessaire d'équiper l'un des 7 autres appareils. Autre avantage de l'A400M, il peut voler de nuit contrairement aux autres moyens aériens.
5: Un avion qui combat les flammes en Gironde, donc aux côtés de la quarantaine de pompiers de Loire-Atlantique et de Vendée envoyés en renfort. Pour le moment, plus de 220 000 personnes ont dû être évacuées. Et puis un peu plus bas dans les Landes, l'espoir est désormais permis puisque l'incendie qui a ravagé 3600 hectares est en passe d'être fixé, annoncent les pompiers. Dans nos deux départements, le niveau de vigilance concernant les feux de forêt est repassé au jaune aujourd'hui, c'est-à-dire un risque modéré. Il faut évidemment continuer de rester prudent car la végétation est très sèche. Hier après-midi, au nord de Nantes, un nouveau feu s'est déclaré à Trélières. 2 hectares ont brûlé. Il a pu être maîtrisé grâce à une cinquantaine de pompiers aidés par des engins agricoles.
4: Des incendies qui perturbent aussi la route des vacances.
5: En ce week-end de chasse et croisée, il est surtout conseillé d'éviter les routes de Gironde pour laisser la voie libre aux secours. Mais hier, 850 kilomètres d'embouteillages cumulés ont été relevés dans le pays, avec dans les voitures ceux qui partent, mais aussi ceux qui reviennent. Et tout ce monde, ça représente beaucoup de travail dans les gîtes et les chambres d'hôtes. Chez nous, même dans les terres, Yves-René Tapon, vous qui avez fait étape à Clisson.
8: Bonjour, bienvenue.
9: Noémie ?
8: C'est ça, je suis en plein ménage.
10: À l'écart du bourg, Noémie s'active à remettre au propre son gîte.
11: En général, on y passe entre 2h et 4h, en fonction de si les gens ont pris le forfait ménage ou pas. Et bien que les gens considèrent avoir fait le ménage correctement, bon ben nous on est un petit peu maniaques.
10: Trois chambres, chacune avec sa salle de bain, grande cuisine, terrasse, confort et calme garanti.
11: C'est à peine complet tout l'été, mais quasiment quand même. Certains viennent pour les caves aux alentours, le vignoble, et puis pour le Hellfest, bien évidemment.
9: Ça veut dire pas de vacances pour vous l'été, alors ?
11: Si, on trouve quand même des solutions, il n'y a pas de souci.
10: Direction le centre-ville où là aussi le week-end est chargé.
12: Michael Clinco, directeur de la résidence de tourisme Henri IV de Clisson.
10: 26 appartements, 138 couchages à deux pas de la rivière, du château et des rues médiévales.
12: On est plein, c'est-à-dire au mois de juillet avec beaucoup de nuitées. Et un mois d'août qui se remplit bien avec plutôt des semaines remplies.
10: Mais Clisson reste une ville étape.
12: On a les gens du Nord, les Bretons, les Normands qui descendent dans le Sud et s'arrêtent sur Clisson. On a les gens du Sud qui remontent en Bretagne et puis qui s'arrêtent à Clisson. Souvent, quand on va sur les parcs, on passe par Clisson.
9: Et du coup, c'est plus de travail pour vous quand les gens ne restent qu'une nuit ou deux ?
12: Effectivement. Donc aujourd'hui, on a augmenté les effectifs sur l'hébergement. Plus de recouches. On s'est adapté à la clientèle.
10: Entre deux sites locomotives, Nantes et le Puy-du-Fou.
5: Un reportage d'Yves-René Tapon pour ICI Loire-Océan. Sur la côte vendéenne, une dizaine de sapeurs-pompiers sont intervenus à Barbâtre dans la soirée pour porter secours à un homme de 44 ans qui a chuté lors d'une sortie en catamaran. Pendant 2 heures, les gendarmes, la SNSM et les pompiers l'ont cherché dans l'eau. Mais heureusement, plus de peur que de mal puisque la victime avait regagné la côte à la nage. Elle a pu être laissée sur place après un bilan avec le SAMU. Cette mésaventure qui aurait pu mal se terminer rappelle forcément l'importance d'avoir les bons réflexes lorsque l'on fait des activités sur l'eau. Surtout cette année, alors que le nombre de noyades augmente et il n'est jamais trop tôt pour avoir les bases. Dans l'info d'ici à 7h30, on vous emmène à la base de loisirs de Vioreau en Loire-Atlantique, là où une piscine mobile a été installée pour apprendre aux enfants à nager.
4: En foot, nouvelle déception pour le FC Nantes qui joue en amical hier chez les voisins du Mans.
5: Oui, pour leur avant-dernier match de préparation avant la reprise de la saison en Ligue 2, les Canaries ont perdu 1-0 à Sablé-sur-Sarthe face au Sang et Or, qui retrouve retrouvent, eux, la Ligue 1 dans moins d'un mois. Il y a encore des progrès à faire pour l'entraîneur du FC Nantes, Michel Derzakarian.
13: On a fait une première mi-temps très mauvaise techniquement. On a eu du mal à sortir les ballons. C'est le premier match où il y a autant de déchets techniques. Ça manquait de coordination entre nous, que ce soit dans les déplacements, que ce soit techniquement. Après, en deuxième mi-temps, il y a eu des choses intéressantes aussi. Mais encore une fois, on perd sur un coup de pied arrêté. Au niveau des résultats, bien sûr qu'on aurait préféré gagner tous les matchs, mais c'est comme ça. C'est le football, il faut être meilleur que l'adversaire, être plus efficace que l'adversaire, et ce qu'on n'a pas fait.
5: Et la reprise du championnat en Ligue 2 pour le FC Nantes, ce sera le samedi 8 août contre le Red Star.
3: Merci Annaëlle Cagnon.
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4: Verrait-on une bonne nouvelle se profiler à l'horizon pour la météo? Mais ça m'a l'air possible. Les cartes de Météo France nous indiquent de la pluie. Sur l'estuaire, au nord de Nantes, en plein cœur du bocage vendéen, vous pouvez nous confirmer ça sur WhatsApp si le cœur vous en dit. Avec des températures bien fraîches pour le réveil, 14 degrés à Nantes ainsi qu'à La Roche-sur-Yon. Sur l'estuaire, il fait un poil plus chaud. Tiens, 17 degrés au-dessus de Saint-Nazaire, 18 au-dessus de l'Île-Dieu. Pour cet après-midi, les maximales qui ne vont pas monter bien haut non plus, hein, 22 à 23 degrés. Et là aussi, un risque de pluie confirmé par Météo France. Eh bien, écoutez, on prend, hein, au-delà du risque. C'est un véritable plaisir et aussi un soulagement. J'ai les horaires démarrés pour vous. C'est une basse mer qui se prépare au Sable d'Olonne à 9h36, à 9h52 à Saint-Nazaire. Avec un petit coef de 48 pour ce dimanche. Bon réveil.
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4: Et puis des jeux et des cadeaux. Si on commencera à vous gâter dans quelques instants.

0: Dimanche 26 juillet, placé sous le signe de la sérénité. Bison futé classe cette journée verte dans le sens des départs et des retours. Une météo un peu plus fraîche, de la pluie possible, puis l'esprit du dimanche tout simplement. Bienvenue sur votre radio locale.
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0: Et puisqu'il n'est jamais trop tôt pour vous faire plaisir, jouons. On va vous gâter, c'est parti.
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0: 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Certains d'entre eux chantent de la musique. Regardez, j'en ramasse un pour vous. Je le porte à votre oreille. Vous entendez quelque chose ?

0: culte, un groupe culte des années 90 qui sera un autre coquillage m'a dit en concert pas très loin de chez vous bientôt. Alors en jeu avec la chanson du coquillage ce matin, vos 4 places pour Escale Atlantique à Saint-Nazaire. Un parcours incroyable pour se replonger dans la légende de l'âge d'or des paquebots. 02 40 73 6000, le coquillage chanté, un morceau culte d'un groupe français, vous l'avez reconnu, vous jouez avec nous à ce numéro 02 40 73 6000, je vous attends.
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11: Pourquoi on dit faire d'une pierre deux coups? On dit ça quand on arrive à réaliser deux objectifs en même temps. Pour bien me faire comprendre, laissez-moi vous présenter le roi David.
12: Il fait sa caille chez vous, hein?
11: Vous êtes tout nu.
12: Mais oui, pourquoi vous croyez qu'il m'a représenté tout nul, Michel-Ange, hein? Bon, trêve de plaisanterie. Il est où, ce Goliath?
11: Alors, Goliath, c'est l'ennemi de David, le géant de l'armée des Philistins. David s'avance et là, paf! Une pierre entre les deux yeux, Goliath s'écroule, il est mort.
12: Oh, bravo David, hein, joli coup.
13: Merci, merci. Elle, c'est surtout grâce à ma fronde.
11: Alors, la fronde, c'est une sorte de lien évasé au milieu dans lequel on mettait une pierre pour la propulser loin et fort. Nos prédécesseurs s'en servaient pour chasser. Il faut dire que les lois de l'Ancien Régime leur interdisaient d'avoir des armes et de chasser. Du coup, ils braconnaient avec une fronde pour choper des volatiles et autres lièvres sans laisser de traces. Certains étaient si doués qu'avec leur fronde et une seule pierre, ils arrivaient à chasser deux gibiers en même temps. Voilà pourquoi on dit « faire d'une pierre deux coups » alors qu'on ne sait plus vraiment pourquoi. Encore que vous, maintenant, vous savez...
13: Faudrait quand même que je m'achète un slip, hein, hein. Comment ça vraiment cailler à force?
0: Ah oui. Oh, ça va, 23 degrés pour les maximales, c'est vrai que c'est pas généreux, et en même temps, on a besoin de respirer. Loire-Atlantique et Vendée, c'est ce qui vous attend aujourd'hui. Un temps qui incite à se bouger, à aller faire un peu de sport, gentiment, doucement, bien sûr. Hein. N'allez pas vous claquer un tendon au tout début des vacances non plus. J'ai quelques idées de randonnée à vous donner. Dans quelques instants, nous allons aussi jouer avec vous. Vous avez été assez nombreux pour un dimanche matin à nous appeler pour les 4 places pour aller visiter Escale Atlantique. On joue ensemble après la grande Céline Dion. Il est 7h15.
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0: Même mal réveillé, vous l'auriez reconnu. À 7h18, c'est Céline Dion qui vous réveille sur Ici Loire-Océan.
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0: Que d'enjeux, Dominique. Bonjour.
2: Bonjour Pauline.
0: Vous nous appelez depuis Sainte-Luce-sur-Loire.
2: Oui.
0: Ça vous dirait de visiter Escale Atlantique en famille?
2: Oh, j'aimerais bien.
0: Vous connaissez cette visite ou pas du tout?
2: J'ai dû la faire il y a très longtemps. Et là, je vais avoir des amis qui viennent chez moi passer quelques jours. Oui. Donc, ça sera l'occasion de faire le voyage à Nantes et puis d'aller sur Escale Atlantique, faire un peu de tourisme. Donc, c'est bien comme ça.
0: Oh, vous êtes une hôtesse d'exception. Les copains arrivent et vous avez déjà rempli le carnet de bal de tout le monde.
2: Oui, je fais mon planning.
0: Quelle bonne copine vous faites. On réécoute le chant du coquillage mystérieux, ça vous va?
2: Oui.
0: Alors...

0: Alors, qu'est-ce que c'est ce morceau qu'on pourrait qualifier de tube intergalactique ou interceltique? Parfois, c'est pareil.
1: Vous l'avez bien aimé à l'époque. La tribu de Dana, et c'est Manao.
0: Mais oui, bien sûr. Quel tube! Savez-vous que les immenses Mano sera en concert le samedi 1er août à l'hippodrome de Plessé?
1: D'accord, mais je ne savais pas.
0: Et oui, avec Leroy King et Trianne Replay, c'est la première édition du festival Zikanzel. Je vous en parlerai le week-end prochain. En attendant, vous Dominique, vous allez vraiment décocher le prix de la camarade de l'année.
1: Oh, super!
0: Voilà, vous avez remporté vos 4 places pour Escale Atlantique. Tout dans la gentillesse et la douceur en prime, bravo.
1: Oh, merci Loire-Océan. Bon dimanche à tout le monde.
0: Votre radio pour toujours, chère Dominique. De gros bisous à vous. Je vais vous proposer dans quelques instants de profiter de cette météo qui calme le jeu avec quelques idées de rando si ça vous va.
1: Ça marche, j'écoute.
0: Écoutez, on va aller faire maintenant. Tant que Dominique est avec nous, on en profite. Elle a des copains qui arrivent. Elle vient déjà de gagner des places pour Escale Atlantique. On va continuer de compléter. Comme ça, ses copains, ils n'en reviendront pas. Ils diront, mais comment tu fais pour être aussi bien organisée? Elle écoute ici Loire-Océan, tout simplement. Il y a une randonnée et pique-nique qui est prévue aujourd'hui du côté de Plessé aussi, me semble-t-il. Mais oui, c'est ça. Dimanche 26 juillet à 9h. Non, c'est à Abaré. Abaré, au plan d'eau de la mine. Ça commence à 9h. Ça peut aller jusqu'à 15h. Niveau de difficulté indiqué, peut-être un peu tendu en même temps. On n'a pas pu se défouler pendant un mois ou deux, donc on y va. Accessible à tous. Pour se muscler un petit peu, à 9h, rendez-vous au plan d'eau de la mine d'Abaré avec un prix de départ de 5 euros. Si vous le souhaitez aussi, il y a sur le groupe Sortir en Loire-Atlantique la référence de cette rando avec le groupe WhatsApp pour vous organiser. Qu'est-ce que vous faites ça bien? Il y a aussi la journée champêtre des fiefs vendéens qui vous attend aujourd'hui à Saint-Michel-en-Lerme. Ça commence à 10h, une randonnée découverte avec une déambulation dans les Venelles. Et puis après, c'est la fête qui va vite prendre le relais. Donc c'est une petite randonnée, ça s'apparente plus à une balade. Et puis derrière, on mange, on boit avec modération, on se détend. Il y a aussi, pour terminer à partir de 9h30 à Sainte-Lumine-de-Coutet, une randonnée avec les ânes qui vous aident à traverser les marais. C'est une balade de 15 km où il faut prévoir son pique-nique. Le point de départ, c'est à la Rhin-Jardière à Sainte-Lumine-de-Coutet. À partir de 9h30, une balade avec les ânes. Profitez-en bien, je vous rappelle qu'aujourd'hui il y a un risque de pluie qui est là avec des maximales de 21 à 23 degrés. Tant que ça tombe pas encore, allez prendre un bon bol d'air. Voici Mark Ronson avec Bruno Mars et Uptown Funk à 7h23.

un des producteurs les plus importants avec un des chanteurs les plus prolifiques, eh bien ça donne ça à Mark Ronson et Bruno Mars avec Uptown Funk. Bon réveil à vous, la suite, ça sera avec l'actu et le journal de 7h30.

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4: Dans la prochaine demi-heure, on décode ce que vous mettez dans votre valise. On parle aussi du Tour de France. C'est l'actu, c'est la dernière étape, le grand final d'une des épreuves sportives préférées des Français et pas que. Et puis dans l'info d'ici, Anaëlle Cagnon, nous on va partir au nord de Nantes pour quelques rappels de base en natation.
5: Et oui, parce qu'avec l'été, vous êtes nombreux sur les plages ou à barboter dans les plans d'eau. Mais le nombre de noyades est aussi en augmentation dans le pays, alerte les autorités. Nager, ça s'apprend donc dès le plus jeune âge, comme à jouer sur Erdre où une piscine mobile a été installée pour apprendre aux plus jeunes. On vous emmène à la base de loisirs de Vioro, c'est juste après le tour de l'actualité en France et dans le monde. C'est le 90 secondes et c'est avec vous, Féline Leloir-Duhaut.
6: 42 000 hectares de surface brûlée en Gironde, le dernier bilan de la préfecture qui a décidé de fermer l'autoroute A63 sur 60 km. Cette nuit, 55 000 nouvelles évacuations ont eu lieu dans 5 communes autour de Bordeaux. En tout, plus de 220 000 personnes évacuées dans le département. À cause de cet incendie, d'importantes perturbations annoncées sur les trains. Toutes les lignes TGV et TER au départ de Bordeaux sont interrompues. La SNCF conseille aux voyageurs de reporter ou d'annuler leur trajet dans la région, au moins jusqu'à demain. Dans les Landes, la situation est plus favorable. 3000 personnes ont pu retrouver leur logement hier soir à Biscarrosse. Après plus de 3600 hectares parcourus, les pompiers espèrent fixer le feu aujourd'hui. La Corse, elle aussi touchée par des reprises de feu dans le secteur de Corté, avec 800 hectares parcourus. Et dans le Var, l'incendie de Pont-Aves reste très actif. 4000 hectares parcourus en 5 jours et plus de 2000 personnes évacuées. Face à ces incendies, la solidarité s'organise en Europe. 13 moyens aériens arrivent aujourd'hui, venus de plusieurs pays européens. Des Canadairs, des avions Dash, des hélicoptères bombardiers d'eau, 70 pompiers suisses et roumains doivent aussi venir prêter main forte sur le terrain. C'est grâce au mécanisme de protection civile de l'Union européenne. Et tous ces incendies ont aussi une incidence sur le Tour de France. Dernière étape aujourd'hui, raccourci, 89 km au lieu des 133 initialement prévus entre les Champs-Élysées et la butte Montmartre. L'objectif, libérer les forces de secours pour qu'ils puissent partir dans le sud.
5: Merci beaucoup, Féline Leloir-Duhaut. On vous retrouve dans une heure pour un nouveau tour de l'actualité en France et dans le monde. Dans l'info d'ici Loire-Océan, on se penche ce matin sur un chiffre qui appelle à la vigilance en plein été. 274 morts par noyade en 3 mois, c'est le dernier bilan des autorités. Et il s'en faut parfois de peu. Hier encore, les secours sont intervenus à Barbâtre en Vendée pour un homme tombé de son catamaran. Heureusement, il a pu regagner la côte à la nage, des réflexes qui sauvent. Et il n'est jamais trop tôt pour apprendre. À la base de loisirs de Vioro, à jouer sur Erdre, une piscine mobile a été installée pour donner des cours aux plus jeunes. Maëlle Prévost.
7: Dans la piscine, l'eau est transparente, plus accueillante que celle du lac de Vioro, tout proche. C'est ici que Agathe, 6 ans, se perfectionne puisqu'elle sait déjà nager depuis...
8: Pas très longtemps, mais c'était parce que je m'entraînais chez Fred.
7: Qu'est-ce que t'aimes le plus, raconte-moi.
8: Faire le pari à une main.
7: Et pourquoi c'est important de savoir nager pour toi?
8: Parce que, en fait, moi, des fois, je fais un bateau... avec papa, maman, mamie, mes tontons. Et si je tombe, eh ben, il faut que je sache nager.
7: Agathe nage avec son voisin Soren, 4 ans, des tours de bassin sous la surveillance de Gurvan, éducateur chez Nantes Natation.
9: Ils se débrouillent super bien, surtout pour leur âge, on est relativement surpris. Bah, aujourd'hui, on a fait la première séance sans les lunettes. Je gère cette appréhension si jamais ils font du kayak ou de la voile et qu'ils tombent d'un bateau.
7: Des notions qui permettent logiquement de réduire le risque de noyade, c'est l'objectif de ces séances. Alors Laurie, éducatrice chez Nantes Natation, se sent utile dans ces cas-là.
10: Je suis très fière de faire ce métier-là déjà. Parce que je pense qu'on a un rôle hyper important dans ça. Du coup, le fait qu'on mette ça à dispo cet été, que la ville de Jouy-sur-Erdre mette ça à dispo, ça aide à diminuer ce chiffre-là qui est quand même assez haut.
7: Et le bassin mobile restera installé jusqu'à la fin du mois d'août.
5: Et le budget à prévoir pour une heure de natation par jour et pendant une semaine, c'est 75€. Reportage de Maëlle Prévost pour Ici Loire-Océan.
4: Dans le prochain journal, Annaëlle, à 8h, on fait une pause sur la route des vacances.
5: Oui, on va s'arrêter dans les gîtes en ce week-end de chassés croisés qui ont du travail entre les vacanciers qui partent et puis ceux qui rentrent aussi. On fera aussi un point sur les grandes fortunes de Vendée. Quelles sont celles qui figurent dans le dernier classement du magazine Challenge? Eh bien, la réponse, c'est à 8h.
4: Merci Annaëlle Cagnon. Vous le confirmez, vous l'avez senti, il fait beaucoup plus frais, voire même humide. Un petit message de Marie-Claude depuis Mouches-sur-Loire qui signale 16 degrés, un ciel bleu avec quelques petits nuages. On respire un peu mieux, mais oui, je confirme cette tendance-là avec une journée qui nous épargne un peu et où on verra peut-être de la pluie ce matin, cet après-midi, de ci, de là. Ça risque d'être léger, mais ça soulage quand même. Vos températures en temps réel, c'est 16 degrés à Nantes, tout pareil à La Roche-sur-Yon, 17 degrés stationnaires depuis une demi-heure sur l'estuaire Saint-Nazaire-Saint-Brévin, 18 degrés sur les Dieux, les maximales du jour 21 à 23 degrés. Avec peut-être de la pluie, une respiration météo plutôt bienvenue. 7h34.
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4: Et dans quelques instants, on ouvre votre valise de l'été pour voir quel genre d'objet vous glissez dedans. Les petites robes jolies, les jeux. Ah oui, les jeux. Le Molki, par exemple. Vous connaissez ce jeu-là de qui? Vous connaissez pas? Laissez Perrine Clément vous raconter ce que c'est dans quelques instants.

0: C'est Michel Berger à 7h38 pour votre réveil de ce dimanche 26 juillet sur Ici Loire-Océan, votre radio locale qui vous propose d'explorer les secrets de l'été. Parfois, il n'y a pas besoin d'aller très très loin, juste dans la valise que vous êtes en train de préparer. On l'examine avec Perrine Clément.
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3: Avec cette pluie... 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
3: On l'utilisera pour faire un feu. 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
4: Sous la pluie.
5: Allez, allez, allez. On chasse les gros nuages au-dessus de nos têtes et on joue au Molki. Inventé en Finlande en 1996, ce jeu de quilles s'écrit M-O-T-R-E-M-A-L-K-K-Y.
6: Ça s'écrit Molki, mais ça se prononce Molke.
7: Le molcu.
8: Plutôt un E qu'un E, mais pas un U. Comme ça fait molque.
5: Maintenant que vous savez l'écrire, le prononcer, on va pouvoir y jouer.
9: Quoi ?
5: Allez, allez, je vous rappelle les règles. Le but du jeu est d'arriver à 50 points en renversant des quilles en bois numérotées de 1 à 12. Si on ne fait tomber qu'une seule quille, par exemple la quille numéro 7, on marque 7 points. Si on fait tomber plusieurs quilles, on ne se préoccupe plus du numéro inscrit sur la quille, mais du nombre de quilles à terre. Par exemple, 4 quilles au sol, 4 points. Vous vous souvenez ? Le but du jeu est d'arriver à 50 points. Et si on dépasse, on redescend à 25 points. Au Molki, il faut savoir compter et bien lancer.
10: En toute modestie, ce jeu requiert l'adresse du jeu de fléchettes, la stratégie nécessaire aux échecs et les gestes d'un joueur de pétanque.
5: Et vous, jouez-vous au Molki ?
11: A toujours le Molki avec soi, c'est une valeur sûre.
12: C'est un petit jeu de plein air qu'on peut faire n'importe où, à la plage, sur l'herbe, avec les copains, avec les enfants, c'est parfait.
13: Je prends toujours un Molki avec moi quand je suis avec ma famille, parce que c'est une tradition de jouer le jour de mon anniversaire. On peut jouer n'importe où, dans toutes les conditions, et c'est génial.
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0: C'est Sia avec Give Me Love. Vous écoutez ici Loire-Océan, il est 8h moins le quart et aujourd'hui c'est la dernière étape du Tour de France. On a le privilège d'avoir le directeur du Tour avec nous tous les matins. Cette étape finale raccourcie d'une quarantaine de kilomètres, un départ depuis les Champs-Élysées au lieu de Thoiry. Décision prise en raison des forces de secours et de police qui sont mobilisées sur les incendies du sud-ouest de la France. Donc on va parler de cette arrivée sur les Champs-Élysées, un passage par Montmartre avec des modifications par rapport à l'an dernier. Christian Prudhomme au micro d'Emmanuel Collardet.
1: Bonjour Christian Prudhomme.
2: Bonjour.
1: Comme l'année dernière, du grand spectacle en perspective avec la butte Montmartre au programme avant les Champs-Élysées, mais avec un petit ajustement pour encore plus de suspense.
2: Oui, avec, comme l'an passé, trois escalades de la rue Le Pic pour aller jusqu'à la place du Tertre à Montmartre, mais avec un final qui sera un peu différent, puisque l'an dernier, nous revenions par la rue Royale, donc en arrivant sur la place de la Concorde, alors que là, on reviendra par les Ternes. Ça donnera sans doute encore plus de suspense entre les coureurs qui auront attaqué dans la rue Le Pic et les coureurs passant, les sprinteurs qui restent encore sur le Tour de France et qui passent bien les bosses et qui voudront aussi, bien sûr, remporter cette victoire de prestige à Paris.
1: Ce passage par Montmartre, héritage de Paris 2024, on se rappelle des images magnifiques d'il y a 2 ans, d'il y a 1 an, ça va être encore un temps fort ultra populaire de ce Tour.
2: L'arrivée à Montmartre du Tour de France l'an passé, l'arrivée sur les Champs-Élysées en passant par Montmartre est un succès populaire absolument phénoménal. Que nous n'avons en effet pu faire que grâce aux Jeux Olympiques, mais ça a vraiment changé la dernière étape, aussi pour les coureurs bien évidemment, mais aussi en termes de succès populaire et en termes de succès à la télévision, puisque l'an passé, le pic d'audience le plus important de l'histoire du Tour de France, sur ces 25 dernières années, a été battu avec 8 700 000 téléspectateurs devant France 2. On va voir ce que ça va donner aujourd'hui, mais il y a la même envie, d'autant plus en effet qu'il y a un suspense avec ces quelques kilomètres en plus entre le sommet de la rue Le Pic et l'arrivée sur les Champs, qui peuvent permettre à un sprinteur éventuellement peut-être de revenir sur les échappées.
1: Ça veut dire évidemment qu'on adore tous ce passage par Montmartre. Christian Prudhomme, est-ce qu'il peut s'inscrire dans la durée comme les Champs-Élysées depuis 1975?
2: Ça fait partie des hypothèses.
1: Suspense, très belle dernière journée à vous sur la route du Tour, Christian Prudhomme.
2: Merci beaucoup.
0: Allez, à la suite, avec le patron, entre tous, voici Johnny Hallyday. J'aurai quelques idées de sortie à vous proposer avant le journal de 8h. Et aussi l'humour en tube, tous les jours, une nouvelle thématique. Suffisamment de gens drôles en France pour parler de tout. On va parler des blagues nulles, juste avant le journal de 8h. Ça vous parle ?
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0: Ah, qu'on adore être réveillé par Johnny Hallyday 8 minutes avant 8 heures. La musique au cœur du côté des Sables d'Olonne et les concerts sablés. Le prochain, eh bien, c'est ce soir à partir de 18h au jardin du tribunal. Danse et musique country pour une belle soirée autour de cette musique-là. Une carte blanche à plusieurs collectifs. Des chorégraphies proposées par un collectif sur des musiques actuelles, aussi bien de la pop que du disco, que du rock, que de la chanson irlandaise. Il faut savoir aussi, moi je l'ai appris assez récemment, que la jeune génération, les adolescents d'aujourd'hui, ils aiment bien danser le Madison par exemple. C'est des jeunes à Nantes qui m'ont raconté ça, j'étais vraiment très très surprise. Donc vous amenez vos ados là-bas pour danser avec eux, totalement gratuit au jardin du tribunal à partir de 18h. Bravo, bravo les concerts sablés. Du côté de Saint-Nazaire, eh bien ça bouge aussi. Pour les spectacles de rue, il y en a toutes les semaines. C'est le mercredi, c'est le vendredi. Le mercredi sur l'esplanade de Monsieur Hulot, du côté du quartier Saint-Marc. Et puis sur la grande plage, le vendredi, face à la plage du Commando, à 8h15. Démonstration, initiation de danse, ça bouge bien hein, du côté de la cité portière, vous le voyez. Tout aussi pratique, mais beaucoup plus paisible, le réseau des pataugeoires de Nantes. Il y en a 18, elles sont réparties un petit peu partout dans la ville. Vous connaissez sûrement le miroir d'eau et les fontaines de Fédot. En réalité, il y en a beaucoup plus que ça, entretenues régulièrement. La seule contrainte, c'est que c'est pas pour les adultes, c'est pour les enfants jusqu'à 12 ans. Donc une fois que ça s'est intégré, vos petits peuvent se rafraîchir. Aujourd'hui, ils en auront pas vraiment besoin. Remontée des températures prévues la semaine prochaine jusqu'à de nouveau peut-être une quatrième canicule à partir de mercredi. Je veux pas vous affoler. On suivra ça en temps et en heure, mais c'est sûr que la semaine prochaine, il fera beaucoup plus chaud que ce dimanche, où les maximales ne dépasseront pas les 23 degrés. Allez, dans quelques instants, quelque chose qui nous rassemble au moins aussi fort que la musique et la danse, c'est la rigolade avec l'humour en tube. Et le parterre d'humoristes choisi par Fred Ballard autour d'un tam imposé, c'est ça le principe tous les matins. On va parler des blagues nulles. Ça doit être difficile quand on est bon humoriste, comme quand on est bon chanteur et qu'on se force à chanter faux. Qu'est-ce que ça donne? Bah, au pire, on rigole, quoi.
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0: 8h05 sur votre radio locale préférée, ici Loire-Océan, des générations entières ont été éduquées à l'humour grâce aux histoires de Toto ou encore les blagues carambars. Alors pour savoir si les devinettes et les blagues moisies nous faisaient toujours marrer, Fred Ballard a fait appel à ses experts dans l'humour en tube.
7: C'est un hibou dans une casserole et du coup, hibou.
8: Voilà, bah, hibou et on rit donc. Non, les devinettes moisies et les jeux de mots pourris ne sont pas has-been du tout. Bien au contraire, hein. Plus c'est couillon, plus c'est drôle. Et plus on est de fou, plus on rit. Donc après Cartman et son hibou, je demande Artus et sa vache.
9: Que fait une vache quand elle a les yeux fermés?
10: Elle fabrique du lait concentré.
11: Artus?
9: Oui.
11: Qui est le copain du feu?
9: Je sais pas.
12: C'est le pote au feu.
9: Quelle star demande toujours deux glaçons dans son verre?
11: Ah, je ne sais pas.
9: Michael Douglas.
8: Voilà, bon, bah, ça c'est une vanne qui fera peut-être pas rire les moins de 20 ans, hein, qui n'ont que Timothée Chalamet comme rêve d'acteur américain. Mais bon, on arrivera sûrement très vite à trouver une devinette pourrie avec Chalamet aussi. En attendant, on va laisser faire Arnaud de sa mère et Philippe Lelièvre.
13: Quels sont les travailleurs les plus forts en judo?
14: Les Japonais?
13: Non, les électriciens, parce qu'ils connaissent toutes les prises.
15: Que dit un Mexicain quand il lave son linge sale? C'est sale, ça!
7: Un jour, Dieu demanda à David de guetter et David guetta.
8: Et le dance floor s'enflamma évidemment et la foule se bidonna aussi, comme quoi il n'y a pas d'âge hein, pour faire des blagues à deux balles. Le fou rire n'attend pas le nombre des années et il n'y a pas de vanne à se faire du bien. Allez, j'arrête, sinon ça va faire trop.

0: Louisa et Soleil Bleu, notre façon de vous souhaiter la bienvenue si vous nous rejoignez. Le réveil du dimanche matin à 8h, c'est sur Ici Loire-Océan et ça commence avec le journal. On y va.
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0: 8h, bon réveil, merci d'être avec nous ce matin. Voici le journal d'Anaël Cagnon.
2: Plus d'une quarantaine de pompiers de deux départements sont toujours aux côtés des forces mobilisées en Gironde pour lutter contre ce gigantesque incendie qui continue de progresser vers Bordeaux. Cette nuit, 55 000 nouvelles évacuations ont été décidées et le feu a désormais ravagé près de 42 000 hectares. Une situation totalement inédite avec une pollution de l'air jusque dans 8 autres départements du sud-ouest. Plus bas dans les Landes, l'incendie qui a ravagé plus de 3 000 hectares est en passe d'être fixé selon les pompiers. En Loire-Atlantique et en Vendée, la vigilance aux feux de forêt repasse en jaune aujourd'hui, c'est-à-dire un risque modéré, même s'il faut rester très prudent. Hier après-midi, au nord de Nantes, 2 hectares ont brûlé à Trélières, un feu de végétation maîtrisé par une cinquantaine de pompiers, aidés par des agriculteurs.
0: À cause des incendies, les autorités conseillent d'éviter les routes de Gironde, car le week-end est très chargé sur les axes du pays.
2: Oui, un week-end où les vacanciers qui partent croisent ceux qui rentrent, avec pour conséquence 850 km de bouchons cumulés sur l'ensemble des routes de France hier. Du monde qui témoigne aussi d'une saison estivale qui fait travailler les professionnels chez nous. En tout cas, au moins autant que l'année dernière, selon Céline Tal, c'est la directrice de Gîtes de France en Vendée.
3: On a toujours les premiers jours de juillet qui sont un petit peu plus difficiles à louer, mais ça c'est depuis quelques années déjà, du fait que les enfants sont pas encore en vacances la première semaine. Après, sur le mois de juillet, sur les 3 premières d'août, on a de bonnes réservations. Et après, on a encore de la disponibilité un petit peu sur la dernière d'août, qui est aussi un petit peu plus difficile à louer. Entre 55 et 60% de nos logements sont situés sur la côte. Le reste, sur le Bocage et puis dans le centre Vendée, un petit peu aussi sur le sud Vendée. Principalement, les gens viennent encore en Vendée pour la mer, la côte, mais on en a de plus en plus aussi qui se mettent plutôt sur le centre pour pouvoir rayonner et visiter un petit peu tout le département.
2: Et si vous êtes vous-même sur le départ ou sur le retour des vacances aujourd'hui, vous pourrez a priori garder votre bonne humeur puisque la circulation s'annonce beaucoup plus fluide sur l'ensemble du pays. Sur la côte vendéenne, les secours sont intervenus à Barbâtre hier dans la soirée pour intervenir après une chute de catamaran lors d'une sortie en mer. Pendant 2 heures, les gendarmes, la SNSM et les pompiers ont cherché la victime, un homme de 44 ans dans les vagues. Heureusement, plus de peur que de mal puisqu'il avait en fait regagné la côte à la nage. Il a même pu être laissé sur place sans prise en charge particulière.
0: Cette histoire qui aurait pu mal se terminer rappelle l'importance d'avoir les bons réflexes quand on fait des activités sur l'eau.
2: Surtout cette année, alors que le nombre de noyades augmente, déjà plus de 270 victimes en 3 mois. Il n'est jamais trop tôt pour avoir les bases. À Jouy-sur-Erdre, au nord de Nantes, une piscine mobile a été installée près du lac de Vioreau pour apprendre aux enfants à nager. Laurie est éducatrice chez Nantes Natation, c'est elle qui donne des cours.
4: Du coup, quand le lac il est fermé, les gens ils viennent beaucoup plus nous voir que si le lac serait ouvert. Donc oui, c'est une solution pour eux. Mais du coup, c'est qu'ouvert le week-end. Donc ça permet quand même de se baigner avec la chaleur. On a un rôle sur la prévention. On donne des cours pour les débutants et aussi de la perfection. Ils ont entre 4 et 12 ans. Ça va jusqu'à 15-16 ans pour les personnes en situation de handicap. On est aussi ouvert à ce public-là. Du coup, on leur apprend à comprendre leur corps flottant, comment ils flottent dans l'eau. Et après, pour ceux qui sont un peu plus à l'aise, ça va être commencer à travailler sur les techniques de nage, notamment en crawl et en dos. On fait partie de l'association de Nantes Natation, donc on est basé sur Nantes. Et du coup, pour s'inscrire, il faut aller sur notre site internet. Et sur ce site, il y a toutes les infos avec les tarifs. C'est jusqu'à fin août.
2: Et si vous êtes intéressé pour votre enfant, comptez quand même 75 € pour 1 heure de natation par jour et pendant une semaine à la base de loisirs de Vioreau, donc à Jouy-sur-Erdre.
0: 8h04, vous écoutez ici Loire-Océan ce matin. C'est un symbole de l'entrée du port des Sables d'Olonne. La tour d'Arendelle peut de nouveau être visitée.
2: Et ça y est, les visiteurs peuvent effectivement profiter de la magnifique vue qu'offre le monument âgé de plus de 600 ans. Lui qui avait dû être rénové en urgence en raison de son grand âge. Les travaux sont désormais terminés et la visite est libre. Il faut juste penser à réserver sur le site internet de la ville. On reste en Vendée avec une question qu'on se pose ce matin. qui sont les plus grandes fortunes chez nous? La réponse, c'est le magazine économique Challenge qui nous la donne. Comme chaque année, il publie son palmarès avec évidemment en tête de podium Bernard Arnault, les familles Hermès, Bettencourt ou encore Sade. Et même s'ils sont loin derrière, on trouve quand même quelques grandes entreprises familiales de Loire-Atlantique et de Vendée, Yves René Tapon.
5: Tout le monde ou presque connaît les laboratoires d'analyse médicale Eurofins. Ce qu'on sait moins, c'est que ce géant, fondé il y a presque 40 ans, est détenu pour un tiers par les Nantais Gilles et Yves Loïc Martin. Avec plus de 4 milliards d'euros, plus qu'il y a un an, leur famille est devenue la 31e fortune de France. Suit plus loin la famille Rada, toujours copropriétaire du groupe Atlantique, basé à La Roche-sur-Yon, mais elle s'est fâchée avec une autre famille qui a préféré vendre sa part cette année au groupe américano-japonais Palomarim. Citons aussi le groupe Sartois LDC qui a racheté le vendéen Maître Coq. La Vendée compte toujours plusieurs fortunes familiales avec les Dubreuil solidement implantés dans l'automobile, l'aérien avec Air Caraïbes et la logistique. Cugnot, connu lui pour ses constructions modulaires, et Liébeau aux Herbiers, propriétaire de Calagne. Enfin, après le décès successif du fondateur de Manitou et de sa sœur, le groupe Danceny reste détenu à 64% par leurs héritiers, avec une fortune estimée à 545 millions d'euros.
2: Les précisions d'Yves René et Tapon pour ici Loire-Océan.
0: En foot, nouvelle défaite pour le FC Nantes avant la reprise de la saison.
2: Et oui, les Canaries ont perdu 1-0 hier lors d'un match amical face à nos voisins du Mans. C'était leur avant-dernier match de préparation avant la reprise de la saison en Ligue 2. Et puis aujourd'hui, c'est le final de la grande boucle, départ de la 21e et dernière étape du Tour de France à 17h50 pour 89 km dans la capitale parisienne. Un final à suivre en direct sur votre radio ici Loire-Océan. Mais pour la première fois de son histoire, le Tour de France doit s'adapter aux conséquences du réchauffement climatique. À cause des incendies qui mobilisent massivement les forces de l'ordre et les secours, cette dernière étape a dû être fortement raccourcie.
0: Merci Annaëlle Cagnon.
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0: Le réchauffement climatique est la norme qui devient l'exception. C'est cette journée du dimanche 26 juillet. Une journée fraîche, humide, avec peut-être quelques gouttes de pluie possibles. Souhaitable de tous nos voeux sur la Loire-Atlantique et la Vendée. Quelques pictogrammes se baladent sur le site de Météo France. Dans le concret, on attend encore ces précieuses gouttes de pluie. Elles tombent chez vous? Laissez-nous un message sur WhatsApp, ça nous fera drôlement plaisir. Pour les températures en temps réel, on est toujours à 16 degrés du côté de Nantes et de La Roche-sur-Yon. 17, ça monte quand même un petit peu. 17-18 sur l'estuaire. Saint-Nazaire, Saint-Brévin. On va bientôt atteindre les 20 degrés sur l'île Dieu. Et puis cet après-midi, les maximales sous un ciel voilé, gris, avec une atmosphère humide. Ah, quel plaisir! Les maximales de 21 à 23 degrés, je vous le disais à l'instant. La chaleur, des conditions estivales agréables et supportables qui reprennent à partir de demain lundi. Par contre, un nouveau pic de chaleur est prévu à partir de mercredi. On ne sait pas encore trop à quel point la Loire-Atlantique et la Vendée seront impactées. On va éviter de vous stresser pour rien donc. Hein, on verra ça en temps et en heure, on est là tout le temps de toute façon. Pour les marées, c'est une basse mer qui arrive au Sable d'Olonne à 9h36, à 9h52 à Saint-Nazaire pour un coef de 48 pour ce dimanche. Très bon réveil à vous.
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0: Parlons de ce qui va bien tant que c'est possible, notamment votre radio préférée qui vous offre une très très belle sortie, le Zoo de Mervan. On vous y envoie dans quelques instants après Jimmy Cliff. Bon réveil à vous et bienvenue.

0: petit air de samedi soir le dimanche matin, mais l'été c'est fait pour ça. Merci beaucoup Jimmy Cliff.
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0: Et on vous gâte, voilà, comme ça. On passe une nouvelle heure ensemble, on l'ouvre avec un cadeau.
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0: Le principe, c'est d'aller se balader en imagination sur la plage, de ramasser un coquillage magique qui chante un morceau que vous connaissez peut-être. Vous allez reconnaître ce morceau, je n'ai aucun doute là-dessus, et remporter ainsi vos deux places pour le merveilleux zoo de Mervent dans le sud Vendée. On n'est pas très loin, vraiment à 5 minutes, un jet de pierre de Fontenay-le-Comte. 300 animaux, 60 espèces différentes, plaine africaine de 2 hectares, le tout en plein milieu de la belle forêt de Mervent, la plus grande de Vendée. Et vous savez comme moi qu'on a besoin de les honorer et de les protéger, les forêts, en ce moment. Les animaux au milieu qui vous attendent, tendez l'oreille, un coquillage, un message pour vous. C'est quoi ce morceau ?

0: Vous êtes très nombreux à réagir parce que vous avez reconnu le morceau, déjà parce qu'il est beau, ensuite parce qu'il est très connu, et ensuite parce que c'est un hommage, une véritable déclaration d'amour à une région qui est très très impactée par des incendies en France en ce moment. 0240 73 6000, on joue ensemble pour préserver la nature, l'honorer et la chérir aux eaux de Mervan. Venez jouer avec nous tout de suite.
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0: Et comme tous les week-ends, on parle de votre vie numérique, vie privée. Vous avez déjà utilisé Mon Espace Santé ? On vous aide ce matin avec Valentine Letès à comprendre à quoi ça sert. On parle de toutes nos données personnelles compilées dans ce dossier médical partagé.
6: On l'appelle aussi Mon Espace Santé. Et comme son nom l'indique, il permet de stocker toutes vos données de santé. Vos dernières prescriptions, vaccins et même vos rendez-vous chez le dentiste. Cet espace numérique lancé en 2022, piloté par le ministère de la Santé et l'Assurance Maladie, n'est pas obligatoire, mais il est créé pour chaque Français, à vous ensuite de l'activer ou non. Son objectif étant de remplacer le bon vieux carnet de santé physique, de permettre un suivi continu de vos soins où que vous soyez, le tout sans vous déplacer à chaque rendez-vous avec l'ensemble de vos dossiers médicaux.
0: Est-ce que c'est sans risque, Valentine ?
6: C'est vrai qu'il suscite beaucoup d'appréhension au premier abord, puisque tout se passe en ligne, avec pour premier risque la sécurisation de vos données médicales. Mais toutes ces données sensibles sont hébergées en France et sur des serveurs certifiés HDS. Littéralement, ça veut dire hébergeur de données de santé. Et c'est la garantie d'une très haute sécurité, explique la CNIL, la Commission Nationale de l'Informatique et des Libertés, puisque pour l'obtenir, ces hébergeurs doivent répondre à de nombreuses exigences. Vous avez totalement la main d'ailleurs sur qui peut consulter vos données dans votre espace. Par défaut, votre médecin traitant y a accès, mais vous pouvez lui refuser, comme à n'importe quel professionnel de santé. C'est à vous de choisir. Comme en cas d'urgence où deux cas de figure sont à trancher, souhaitez-vous donner l'accès au médecin régulateur du SAMU, si vous appelez le centre 15, et aux autres professionnels de santé si votre état nécessite une prise en charge immédiate.
0: Pour en savoir plus sur la sécurisation de nos données de santé en ligne, rendez-vous sur ici.fr, page vie numérique, vie privée. Merci beaucoup pour ce bon travail hyper utile. Valentine Letès, je vous incite aussi à télécharger l'application Ici ICI pour pouvoir réécouter tout ça tranquillement. Dans quelques instants, on vous gâte, on vous envoie aux eaux de Mervan. Mais tout d'abord, c'est Manon Lisa, une des nouveautés de cet été 2026. Il est 8h17. Bon réveil.

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1: À Gainrouette, c'est Nathalie qui nous attend. Bonjour.
6: Bonjour.
1: Est-ce que j'ai bien prononcé Gainrouette? Dites-moi, Nathalie.
6: Gainrouette, oui.
1: Gainrouette.
6: Oui, oui.
1: J'aime bien apprendre des trucs, même à 8h20 le dimanche. Il n'y a pas de souci.
6: Voilà.
1: Vous avez prévu de faire pas grand-chose, avez-vous confié à Dylan à l'accueil?
6: Oui. Exactement. Bah, écoutez, profitez du dimanche, hein, vu que la semaine, je ne suis pas encore en vacances, donc du coup, je pense profiter un petit peu du jardin, faire un petit peu de ménage, voilà.
1: Très bien.
6: Sortir, aller faire une petite promenade avec les chiens, hein, je ne sais pas. On va voir.
1: Ok, très bien. Alors, pour vous, rien faire, c'est faire du ménage, Nathalie. Allons.
6: Allons. Parce qu'on n'a pas le temps de faire dans la semaine, voilà.
1: Je comprends très bien. En plus, il va faire frais aujourd'hui, ça aidera à se bouger un tout petit peu. La semaine prochaine, si jamais on a de nouveau une quatrième canicule, bah grosse flemme au programme.
6: Du coup, on bougera pas.
1: Et pour votre prochaine sortie, eh bien écoutez, laissez-nous faire. Nous avons un coquillage magique qui chante une chanson particulièrement émouvante en ce moment. On le remet à notre oreille.

0: Nathalie, qu'est-ce que c'est ce morceau?
1: C'est Pascal Obispo et J'ai tombé pour elle.
0: Mais bien sûr, bravo ma chère Nathalie. Ouais. Pour votre prochain week-end ou peut-être les vacances, votre radio préférée vous offre 2 places pour le zoo de Mervent juste à côté de Fontenay-le-Comte. Vous êtes contente?
1: Oh super, j'irai avec mon petit-fils.
0: Parfait, quel âge il a ce petit?
1: Il a 3 ans et demi.
0: Oh là là, oui, il a tout à fait l'âge de s'émerveiller, c'est génial.
1: Ouais. Oh ben, je suis très contente, merci beaucoup, c'est gentil.
0: Nathalie, on vous embrasse bien fort, passez un bon dimanche au frais avec cette sérénité qu'il y a dans votre voix, vous nous rappelez à quoi ça sert le dimanche, ça fait du bien.
1: Merci beaucoup, bonne journée à vous.
0: Vous savez,
1: bonne continuation.
0: Vous aussi, votre petit-fils que vous aimez beaucoup, qui a 3 ans et demi, ce qui va suivre pourrait très fort l'intéresser. La super Louise Lempire qui travaille main dans la main tout l'été avec des scientifiques, ceux d'Océanopolis Acte à Brest, pour répondre aux grandes questions des enfants sur la mer et les océans. C'est l'heure du bain.
2: Pourquoi ma maman se mouille la nuque avant d'aller se baigner?
3: C'est un bon réflexe pour éviter ce qu'on appelle l'hydrocution.
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3: Louise Lempire. L'hydrocution, c'est un choc thermique si tu rentres dans l'eau trop rapidement. C'est un chaud-froid. Quand il fait très chaud, tu as peut-être déjà remarqué que tes mains gonflent. Ce sont tes veines qui se dilatent pour mieux laisser passer ton sang. En rentrant très vite ou trop vite dans l'eau froide, tes veines redeviennent toutes petites pour garder la chaleur de ton corps. Les scientifiques brestois du fonds de dotation d'Océanopolis Act, qui travaillent à expliquer l'océan et les manières de le préserver, nous ont expliqué que ça s'appelait la vasoconstriction. Ça peut provoquer un malaise et tu risques de tomber dans les pommes. Et si tu tombes dans les pommes dans l'eau, tu risques la noyade. On considère qu'une eau est froide en dessous de 18 degrés pour les grandes personnes comme moi et en dessous de 20 degrés pour les enfants comme toi. Alors avant de plonger dans l'eau, on commence par faire une toilette de chat. Tu rentres dans l'eau à pas feutrer. Pour commencer, tu mouilles ta nuque, tes mains, ton ventre, les bras jusqu'aux épaules et ton visage. Ensuite, tu peux t'allonger doucement dans l'eau quand tu te sens prêt et plonger la tête seulement si tu en as envie.
2: Mais pourquoi la nuque d'abord?
3: Parce que la nuque est une zone thermosensible, comme ton ventre. C'est une zone de ton corps qui dit à ton cerveau qu'elle va bien, ou qu'il fait très chaud, ou qu'elle a trop froid. Et là, tu grelottes. Alors, quand ta nuque a bien chaud, le fait de la mouiller prévient ton cerveau d'un refroidissement de température sur tout ton corps. Alors, avant d'aller te baigner, pense à bien mouiller ta nuque, ton bidon et le bout de ton nez.
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0: C'est l'heure du bain, retrouvez aussi sur notre site internet, bien sûr, ici.fr, page Loire Océan, ou bien l'application ICI, ICI. Dans quelques instants, le prochain journal dans 5 minutes, il sera alors 8h30. Bon.

0: Le tout, c'est de demander poliment, en fait. Hein, vous l'avez bien vu. Plus sérieusement, l'actu arrive dans 2 minutes. 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
0: L'info d'ici, c'est reparti avec vous, Anna Le Cagnon. On va s'arrêter, faire une pause dans les gîtes de chez nous, sur la route des vacances.
5: Et oui, parce qu'on est en plein de week-end de chassés-croisés, quand les chanceux qui partent croisent les chanceux qui en ont profité. Et hier, les vacanciers étaient nombreux sur les routes de France, du monde qui représente un pic d'activité dans les gîtes et les chambres d'hôtes. Et chez nous, la saison marche bien, pas que sur le littoral, mais aussi dans les terres comme à Clisson, par exemple. Vous l'entendrez juste après le tour de l'actualité en France et dans le monde. C'est le 90 secondes et c'est avec vous, Féline, le Loire du Haut.
6: Le trafic ferroviaire totalement interrompu au sud de Bordeaux, rapporte ici Pays Basque. Conséquence de l'incendie gigantesque parti du bassin d'Arcachon, 42 000 hectares de surface brûlée. D'après le dernier bilan de la préfecture, l'autoroute A63 est aussi coupée sur 60 km dans les deux sens. Les évacuations se poursuivent avec la progression du feu qui se rapproche de Bordeaux. Plus de 220 000 personnes ont été évacuées en tout dans le département. La fumée des feux provoque un pic de pollution aux particules fine. Résultat, 2,5 millions de masques FFP2 envoyés à Bordeaux, en priorité pour les personnes vulnérables. 8 départements du sud-ouest ont abaissé la vitesse de circulation de 20 km/h jusqu'à ce soir au moins. L'inquiétude dans le Var, où le feu n'est toujours pas fixé. Au bout de 5 jours, avec 4000 hectares parcourus, le département toujours en risque élevé pour les feux de forêt. Tous ces massifs sont fermés au public aujourd'hui. 10 ans après, la France rend hommage au père Jacques Hamel. Le 26 juillet 2016, ce prêtre était égorgé par 2 djihadistes dans son église de Saint-Étienne-du-Rouvray près de Rouen, en Seine-Maritime. Une cérémonie se tient ce matin en présence du Premier ministre Sébastien Lecornu et de l'ancien président de la République, François Hollande. Un épilogue raccourci pour le Tour de France. La dernière étape passe de 133 à 89 km, une boucle parisienne entre la butte Montmartre et les Champs-Élysées. Départ à 17h50. À suivre sur votre radio ici, émission spéciale de 16h à 20h. Tadej Pogacar devrait remporter son 5e Tour de France.
5: Merci beaucoup Féline Le Loire du Haut pour ce tour complet de l'actualité en France et dans le monde. Dans ce week-end de chassés-croisés, vous étiez nombreux sur les routes hier. 850 km d'embouteillages cumulés ont été relevés dans le pays, avec dans les voitures ceux qui partent, mais aussi ceux qui reviennent. Et tout ce monde, ça représente beaucoup de travail dans les gîtes, les chambres d'hôtes et les résidences de vacances chez nous. Même dans les terres, Yves-René Tapon, vous qui avez fait étape à Clisson.
7: Noémie ?
8: C'est ça, je suis en plein ménage.
9: À l'écart du bourg, Noémie s'active à remettre au propre son gîte.
10: En général, on y passe entre 2h et 4h, en fonction de si les gens ont pris le forfait ménage ou pas. Et bien que les gens considèrent avoir fait le ménage correctement, bon ben nous, on est un petit peu maniaque.
9: 3 chambres, chacune avec sa salle de bain, grande cuisine, terrasse, confort et calme garanti.
10: C'est à peine complet tout l'été, mais quasiment quand même. Certains viennent pour les caves aux alentours, le vignoble, et puis pour le Hellfest, bien évidemment.
11: Ça veut dire pas de vacances pour vous l'été, alors ?
10: Si, on trouve quand même des solutions, il n'y a pas de souci.
9: Direction le centre-ville où là aussi le week-end est chargé.
12: Mickaël Clinco, directeur de la résidence de tourisme Henri IV de Clisson.
9: 26 appartements, 138 couchages à 2 pas de la rivière, du château et des rues médiévales.
12: On est plein, c'est-à-dire au mois de juillet avec beaucoup de nuitées. et un mois d'août qui se remplit bien avec plutôt des semaines remplies.
9: Mais Clisson reste une ville étape.
12: On a les gens du Nord, les Bretons, les Normands qui descendent dans le Sud et s'arrêtent sur Clisson. On a les gens du Sud qui remontent en Bretagne et puis qui s'arrêtent à Clisson. Souvent, quand on va sur les parcs, on passe par Clisson.
11: Et du coup, c'est plus de travail pour vous quand les gens ne restent qu'une nuit ou deux?
12: Effectivement. Donc aujourd'hui, on a augmenté les effectifs sur l'hébergement. Plus de recouches. On s'est adapté à la clientèle.
9: Entre deux sites locomotives, Nantes et le Puy-du-Fou.
5: Un reportage d'Yves-René Tapon pour Ici Loire-Océan.
0: Dans le prochain journal Annale Cagnon, on reprend quelques cours basiques de natation.
5: Oui, alors que le nombre de noyades est en augmentation cet été, certaines bases de loisirs proposent des cours pour les plus jeunes, comme à jouer sur Erdre. Et puis on fera un point aussi sur les grandes fortunes de Vendée, car certaines d'entre elles figurent dans le dernier classement du magazine Challenge. Vous l'entendrez dans le prochain journal à 9h.
0: Merci Annale. Une météo paisible qui fait figure d'exception dans cet été étouffant et caniculaire avec des températures qui ne dépasseront pas les 23 degrés où que vous soyez en Loire-Atlantique et en Vendée. Cerise sur le gâteau, il pourrait même pleuvoir aujourd'hui. De ci, de là, hein, c'est très disparate, assez incertain. Passez sur WhatsApp si vous avez eu le bonheur de constater de la pluie chez vous où que vous soyez. Marie-Claude, il y a une heure, nous disait qu'à Mauges-sur-Loire, on respirait bien, c'était sympa. Des maximales de 21 à 23, donc je vous le disais. Et puis pour le reste de la semaine, les températures vont commencer à remonter à partir de demain. On sera de nouveau vers du 27-28 degrés en attendant un possible pic de chaleur en milieu de semaine prochaine. Écoutez, on verra quand on y sera.
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0: Et voici Calogero que l'on retrouve avant de vous proposer une très belle idée de sortie dans un château, s'il vous plaît, on ne se refuse rien.

0: morceau qui est sorti il n'y a pas très longtemps et qui parle d'une nostalgie qui date de 39 ans 1987. Petit coup de bambou derrière les genoux, c'est vrai, Calogero. Pour de la nostalgie aussi, ce morceau-là, il est sorti il y a 50 ans. Écoutez un peu, c'est Marie-Paul Belle.
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0: C'est culte, hein, c'est marrant, c'est frais. C'est Marie-Paul Bell qui nous a quittés à l'âge de 83 ans, grande chanteuse et pianiste canadienne dont c'était le premier succès. Un clin d'œil pour vous, Nico, qui nous avait laissé un message sur WhatsApp et qui adoriez Marie-Paul Bell. Hein, bah, voilà, on embrasse tous ses fans, on lui rend hommage ce matin alors que la grande canadienne vient de nous quitter. Je vous propose une idée de sortie dans un château, rien que ça.
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0: Le château de Verre et ses nombreuses animations tournées vers les plus jeunes, mais pas que. Bonjour Daphné, bienvenue.
3: Bonjour, bonjour.
0: Alors, on va situer le château de Verre, il est où exactement? Entre Ancenis et Nantes, c'est pas assez précis ça.
3: Le château de Verre est situé à Verre-sur-Loire. Qui est très proche d'Ancenis, effectivement.
0: Voilà, c'est ça.
3: Plutôt entre Angers et Nantes, on va dire, en bord de Loire.
0: Et vous avez décidé de l'ouvrir pour plein d'animations cet été, racontez-nous un petit peu.
3: Alors, on a acheté ce château il y a 15 ans,
0: ouais.
3: Avec l'optique de l'ouvrir au public et de le restaurer au fur et à mesure. Donc on fait principalement des mariages et des séminaires, mais on a décidé de l'ouvrir tous les mercredis après-midi pour des visites. Chasse au trésor pour les enfants, visites historiques pour les adultes, et des animations de type concert, spectacle, ou des animations ludiques comme des jeux en bois.
0: Je vois aussi des arbres à balançoires. Qu'est-ce à quoi, Daphné?
3: Des arbres à balançoires sont des grands chênes verts dans lesquels on a accroché plusieurs types de balançoires, et les enfants sont fous de joie de se balancer, tout simplement. On va dire comme des enfants, mais c'est très, très joli et ils adorent.
0: Très bien.
3: Une tyrolienne aussi et une slackline.
0: Ok. Avec un beau parc boisé, j'imagine qu'avec les canicules, c'est pas facile de l'entretenir, mais ça doit créer un îlot de fraîcheur, Daphné, ça.
3: C'est entretenu quand même, il n'y a pas de souci. Et c'est un parc qui fait 6 hectares et qui est très agréable également. Oui.
0: Très bien. C'est l'association Verbiage qui porte ces projets, c'est celle du château ou c'est connexe?
3: Tout à fait, toute la partie animation en fait, et ouverture au public, c'est porté par l'association Verbiage.
0: Très bien. Donc voilà qui est les propositions que vous nous faites et qu'on peut retrouver sur le site officiel. Il s'agit de la page Facebook entre autres ou sur l'agenda.
3: Exactement,
0: on voit
3: principalement celle-là où vous verrez toutes les animations.
0: Voilà, les prochaines sessions, c'est ce mercredi à partir de 14h pour des tarifs tout doux, Daphné.
3: Exactement, c'est donc de 5€ pour les enfants à 7€ pour les adultes.
0: D'accord, hors spectacle hein, évidemment, parce que des spectacles sont bien sûr proposés, mais rien que pour la visite historique, ça vaut le coup. Merci de cette ouverture au public pour les petits, les plus grands. Vous suivez la page du Château de Verre et surtout, vous allez en profiter. Passez le meilleur été possible, chère Daphné, merci beaucoup.
3: Merci à vous, bonne journée.
0: Bonne journée à vous. À 8h42, on fera un point sur vos petits messages sur WhatsApp, un point sur une circulation qui s'avère, ma foi, pas très compliquée pour ce dimanche. Bison futé classe cette journée en vert dans le sens des départs et des retours. Si ça devait changer, on se tient au courant sur WhatsApp, par exemple au 02 40 73 6000 ou en direct si jamais il y avait un incident.
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0: Vous avez quand même marqué 4 points, ma championne, ça va, hein?
3: Bon, moi, je pense que ça va pas, je vais pas être sur le palmarès.
0: Oh là là!
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0: Eh, c'est bon là, les gars, les filles, on dort 3 heures par nuit en ce moment, vous rigolez ou quoi? Donc ça va, Lucie?
3: On n'a pas notre cerveau en entier. Hein.
0: On est bien d'accord.
3: Oui.
0: C'est ça.
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0: C'est YouTube, bien sûr, que vous écoutez, bien sûr, sur votre radio locale préférée. Ici, Loire-Océan, celle qui vous fait faire du sport sans trop d'efforts. C'est possible, je vous assure. Sans trop d'efforts, ça dépend de là où vous partez, mais avec Nordinatab, le sport, c'est toujours gratuit. Ça, c'est chouette. On a souvent tendance à les éviter. Pourtant, les côtes peuvent être de formidables alliés pour renforcer les jambes. 2 minutes pour être en forme ce dimanche. Nordinatab, vous nous expliquez comment en profiter.
1: Oh là là, il y a une côte devant moi. Bon, j'imagine que, comme moi, vous redoutez les montées. Pourtant, elle représente une excellente occasion de faire travailler les muscles des jambes et le système cardiovasculaire. Et la bonne nouvelle, c'est qu'il n'est pas nécessaire de courir ou d'aller très vite. En montée, l'essentiel est avant tout d'avancer à son rythme. On débute par un exercice que j'appelle la montée active. Et pour ça, rien de compliqué. On marche. Par contre, au lieu de chercher une grande amplitude, on réduit légèrement la longueur du pas et surtout, on active les bras. 3, 2, 1, c'est parti. Allez, on monte la côte. On met du rythme, au niveau des pas et des bras. Et grâce à cet exercice, vous allez solliciter d'une manière générale les cuisses, les fessiers, surtout les mollets et bien sûr le système cardiovasculaire. Et vous pouvez effectuer cet exercice le temps de la montée ou environ sur 2 à 5 minutes.
0: Donc on n'évite plus les montées Nordine en fait, hein ?
1: Au contraire, les côtes constituent de véritables salles de sport à ciel ouvert. Et en plus, elles permettent aussi de travailler son équilibre et sa stabilité. On continue par un deuxième exercice durant lequel, lorsque vous êtes arrivé en haut de la côte, vous allez descendre la côte, mais cette fois-ci en fléchissant légèrement les jambes constamment. J'insiste sur le constamment. Allez, on fléchit légèrement les jambes et là, je descends la côte avec les jambes légèrement fléchies. Et grâce à cet exercice, à cette variante, vous allez solliciter encore plus les cuisses et les fessiers. Et vous pouvez effectuer cet exercice le temps de la descente ou environ sur 2 à 5 minutes. Finalement, les montées ne sont pas des obstacles, mais de formidables occasions de travailler le corps d'une manière générale. Alors cet été, en randonnée ou simplement lors d'une promenade, n'hésitez plus à emprunter les côtes. Allez, à vous de jouer.
0: Allez, on va faire un petit effort, Nordine, c'est parce que vous nous êtes sympathique. Dans quelques instants, d'autres tendances pour savoir comment gérer ce dimanche avec l'horoscope tellement attendu de Catherine Viguier. Ça sera juste avant le journal de 9h. Voici Louane qui parle d'un signe astro chinois ce coup-ci.

0: C'est Louane, hein. 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Vous écoutez votre radio locale préférée à 8h53 et vous avez peut-être prévu d'aller aux escales de Saint-Nazaire ce dimanche soir. Vous connaissez pas ? Le super festival qui vous propose d'investir le quartier du Petit Maroc pour guincher jusqu'à pas d'heure autour d'ambiances musicales tout à fait différentes mais hyper familiales aussi. Alors, il y a pas mal de rap ce soir si vous connaissez Ino Casablanca. Vous connaissez pas, demandez aux ados autour de vous, ils connaîtront, ça c'est sûr. Ce qui pourrait vous parler plus facilement, c'est peut-être la cumbia de l'acier grosse. C'est un style musical qui s'est installé en France il y a une vingtaine d'années à peu près, qui est devenu de plus en plus populaire. C'est très dansant, c'est très musical, mais on pourrait considérer ça comme le punk d'Amérique du Sud, si vous voulez. Ça peut être hyper intéressant pour ce festival-là, dont c'est la dernière soirée, malheureusement, pour les escales de ce 26 juillet. C'est la dernière soirée, la dernière journée, pourrais-je dire, parce que ça commence à midi. Il y a tout un tas de festivités dans et autour le quartier du Petit Maroc à Saint-Nazaire. Vraiment, n'hésitez pas à y aller. Vos idées de sortie, vous pouvez les porter aussi, n'hésitez pas. Vous savez qu'on a un canal WhatsApp pour vous, au 02 40 73 6000, c'est là que vous pouvez nous laisser des messages, hein. N'hésitez pas à parler de vos événements en local, même les plus petits et les plus modestes, moi je serais ravie de pouvoir vous aider à porter ces événements. Là par exemple, Bernard utilise WhatsApp pour nous confirmer que la pluie arrive, ça y est, à Fée de Bretagne. Donc vous voyez, les bonnes nouvelles, on les partage aussi sur ce canal-là, sur WhatsApp. Parlez-nous de vos événements un petit peu partout en Loire-Atlantique et en Vendée, n'hésitez pas. La suite avec les rencontres magnifiques que l'on fait avec vous partout en Loire-Atlantique et en Vendée, juste après le journal de 9h, c'est les gens d'ici, les gens d'été, au micro tout bleu de Nolwenn Luminé. Et l'horoscope avant le journal de 9h aussi.
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0: Allez, c'est parti pour le rituel de l'horoscope. Avec vous, Catherine Viguier, ce qu'on constate ce dimanche, c'est une évolution dans le ciel.
7: La Lune se dirige vers le signe du Capricorne, signe très autonome.
8: Bélier, vous ne vous sentez pas complètement en mode détente, vous avez des responsabilités.
9: Taureau, très belle journée de dimanche, vous communiquez, vous bougez et ça se passe bien.
10: Gémeaux, durant cet été, vous prenez conscience de plein de choses et vous agissez, vous voulez que ça change.
11: Cancer, ce qui prime, c'est de savoir ce qui compte pour vous, avec qui vous vous sentez bien.
12: Lion, vous aurez du respect s'il y a un échange pour affaires ou pour raisons personnelles.
13: Vierge, eh bien vous aurez à cœur de vous entourer de personnes à aimer et qui vous aiment.
14: Balance, si vous cohabitez, ce peut être une phase délicate, vous aurez intérêt à vous imposer.
15: Scorpion, ne vous fixez pas de limites, au contraire, lâchez un peu prise, ce sera très agréable.
16: Sagittaire, les sous, encore les sous, avec des idées ingénieuses qui vous permettent de réaliser de très belles transactions.
17: Capricorne, il est beaucoup question de votre vie relationnelle et vous devez faire des compromis.
18: Verseau, Sous l'eau calme du lac, ça bouillonne, alors il faut trouver les moyens de vous apaiser et de vous aimer.
19: Poisson, vous serez ravi d'être soutenu dans vos démarches, aussi bien pour préparer une fête que pour refaire votre CV. Et pour nous tous, on persévère, on ne lâche pas.
0: Merci beaucoup pour ces très très bons conseils, Catherine Viguier. Vous avez loupé votre signe, ça c'est le coup de la tartine trop croustillante que vous étiez en train de savourer, vous avez rien entendu. Écoutez, ça arrive. Il vous reste plus qu'à télécharger l'application ICI, ICI, pour écouter votre horoscope. Essayez d'y coller votre ascendant et votre signe lunaire pour avoir une vision un peu plus globale de ce que vous réserve cette journée. Ça marche plutôt bien. Dans la suite, quel que soit votre signe ou votre ascendant, nous, ce qu'on sait, c'est qu'on adore vous rencontrer, vous écouter. Vous êtes très généreux de confidence. Ça va se vérifier une fois de plus dans Les gens d'ici, Les gens d'été. C'est le programme de la prochaine heure que vous passez avec nous sur ICI Loire-Océan. Et on vous en remercie mille fois. Place à l'actu.
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0: Il est 9h ce dimanche 26 juillet. Bonjour et bienvenue. Et voici Annaëlle Cagnon pour le journal.
21: 42 000 hectares ravagés et 220 000 personnes évacuées. La situation n'est toujours pas maîtrisée en Gironde, là où la lutte se poursuit face à ce gigantesque feu de forêt en cours. Parmi les renforts, on trouve une quarantaine de pompiers partis hier de Loire-Atlantique et de Vendée. Et ils sont aidés depuis peu par un nouvel allié, cet avion militaire A400M dont vous avez peut-être vu passer des images impressionnantes. Celle où il déverse une immense traînée rouge, Mathilde Dehimi.
22: Le largage de ces produit chimique a pour but de retarder les flammes et réduire l'inflammabilité de la forêt. Certes, l'image de ce panache rouge est similaire à celui des canadaires, mais la stratégie est tout autre. Le canadaire largue sur les flammes une grande quantité de produits ou eau pour étouffer le feu. A l'inverse, l'A400M s'attaque à ce qui n'a pas encore brûlé, encercle le feu. C'est en tout cas ce que montre ce tout premier vol. Le gros porteur militaire a déversé son produit sur une longue ligne en lisière du bras du côté de l'Acano-Sainte-Hélène. L'appareil est ensuite retourné se poser car contrairement au Canadair, il ne recharge pas en vol sur la mer. L'avion militaire est conçu pour atterrir sur des pistes courtes. Il lui faut une dizaine de minutes d'après le constructeur Airbus pour recharger sa cuve. Cuve qui s'accroche très facilement sur la rampe arrière en une heure ou deux. Un dispositif flexible qui permettrait si nécessaire d'équiper l'un des 7 autres appareils. Autre avantage de l'A400M, il peut voler de nuit, contrairement aux autres moyens aériens.
21: L'avion militaire A400M qui lutte donc aux côtés des pompiers de Loire-Atlantique et de Vendée contre ce gigantesque feu en Gironde. Et puis un peu plus bas dans les Landes, il y a de meilleures nouvelles. L'incendie qui a ravagé 3600 hectares pourrait être fixé ce dimanche, selon les pompiers. Dans nos deux départements, le niveau de vigilance concernant les feux de forêt est repassé au jaune aujourd'hui, c'est-à-dire un risque modéré. Il faut évidemment rester prudent parce que la végétation reste très sèche. Hier après-midi, au nord de Nantes, un nouveau feu s'est déclaré à Trélières. 2 hectares ont brûlé. Il a pu être maîtrisé grâce à une cinquantaine de pompiers aidés par des engins agricoles.
0: La sécurité, ce n'est pas qu'en forêt cet été, c'est aussi dans l'eau.
21: Et oui, surtout que cette saison, le nombre de victimes de noyades augmente par rapport à l'année dernière. Plus de 270 morts en 3 mois. Alors pour avoir des réflexes qui sauvent, il n'est jamais trop tôt pour apprendre. À la base de loisirs de Vioraux, à Jouy-sur-Erdre, une piscine mobile a été installée pour donner des cours aux plus jeunes, Maëlle Prévost.
23: Dans la piscine, l'eau est transparente, plus accueillante que celle du lac de Vioraux, tout proche. C'est ici que Agathe, 6 ans, se perfectionne puisqu'elle sait déjà nager depuis...
24: Pas très longtemps, mais c'était parce que je m'entraînais chez Fred.
23: Qu'est-ce que t'aimes le plus, raconte-moi.
24: Faire le pari à une main.
23: Et pourquoi c'est important de savoir nager pour toi?
24: Parce que, en fait, moi, des fois, je fais un bateau avec papa, maman, mamie, mes tontons, et si je tombe, eh ben, il faut que je sache nager.
23: Agathe nage avec son voisin Soren, 4 ans, des tours de bassin sous la surveillance de Gurvan, éducateur chez Nantes Natation.
25: Ils se débrouillent super bien, surtout pour leur âge, on est relativement surpris. Voilà, aujourd'hui, on a fait la première séance sans les lunettes. Ils gèrent cette appréhension si jamais ils font du kayak ou de la voile et qu'ils tombent d'un bateau.
23: Des notions qui permettent logiquement de réduire le risque de noyade, c'est l'objectif de ces séances. Alors Laurie, éducatrice chez Nantes Natation, se sent utile dans ces cas-là.
26: Je suis très fière de faire ce métier-là déjà.
1: parce que je pense qu'on a un rôle hyper important dans ça. Du coup, le fait qu'on mette ça à dispo cet été, que la ville de Jouy-sur-Erdre mette ça à dispo, ça aide à diminuer ce chiffre-là qui est quand même assez haut.
2: Et le bassin mobile restera installé jusqu'à la fin du mois d'août.
21: Et le budget à prévoir pour une heure de natation par jour et pendant une semaine, c'est 75 euros. Comme s'il fallait une preuve que les bases de natation peuvent tout changer. Hier soir, un homme de 44 ans s'est fait une grosse frayeur après être tombé d'un catamaran lors d'une sortie en mer à Barbâtre, en Vendée. Pendant 2 heures, les gendarmes, la SNSM et les pompiers l'ont cherché dans l'eau. Mais heureusement, la victime avait regagné la côte à la force de ses bras. Elle a pu être laissée sur place après un bilan avec le SAMU.
0: On va rester en Vendée à 9h04 avec une question qu'on se pose ce matin. Qui sont les plus grandes fortunes chez nous?
21: La réponse, c'est le magazine économique Challenge qui nous la donne. Comme chaque année, il publie son palmarès dans lequel on trouve quelques grandes entreprises familiales de Vendée, notamment grâce à des noms bien connus de l'économie locale comme les Dubreuil derrière Air Caraïbes, les Cugnot aussi, très connus dans le domaine des constructions modulaires, ou encore Liebo avec Kaline, un succès vendéen qui n'étonne pas Christophe Parot de l'Observatoire économique, social et territorial de la Vendée.
3: Plus qu'une recette, je parlerais plutôt d'une singularité de l'économie vendéenne, c'est le poids de l'industrie dans l'emploi total en Vendée. À peu près, on a 30% d'emploi industriel encore aujourd'hui dans l'emploi salarié privé. C'est à peu près de 2 fois plus qu'en France. Après, on pourrait aussi dire qu'on est un territoire rural où la proximité, comment elle se traduit par le fait qu'il y a plein de réseaux qui sont dynamiques et ce ne sont pas des coquilles vides, des réseaux de chefs d'entreprise qui sont très actifs et finalement, c'est aussi un facteur de réussite. On se connaît, on s'entraide, il y a une forme de solidarité. Donc, cette proximité et cette ruralité joue en partie sur une partie du dynamisme économique vendéen.
21: Christophe Parot de l'Observatoire économique, social et territorial de la Vendée qui vient d'ailleurs de publier un atlas sur le sujet.
0: Sur la route du Tour de France, c'est l'heure du grand final aujourd'hui.
21: Oui, départ de la 21e et dernière étape à 17h50 pour 89 km dans la capitale parisienne. Un événement à vivre en direct sur votre radio ICI Loire-Océan, partenaire du Tour de France. Mais pour la première fois de son histoire, la course doit s'adapter aux conséquences du réchauffement climatique. À cause des incendies qui mobilisent massivement les forces de l'ordre, mais aussi les secours. Cette dernière étape a dû être fortement raccourcie. Et puis en foot, nouvelle déception pour le FC Nantes qui jouait en amical hier chez nos voisins du Mans. Pour leur avant-dernier match de préparation avant la reprise de la saison en Ligue 2, les Canaris ont perdu 1-0 à Sablé-sur-Sarthe face au Sang et Or, qui retrouvent eux la Ligue 1 dans moins d'un mois. Il y a encore des progrès à faire pour l'entraîneur du FC Nantes, Michel Derzakarian.
4: On a fait une première mi-temps très mauvaise techniquement. On a eu du mal à sortir les ballons. Le premier match où il y avait autant de déchets techniques. Ça manquait de coordination entre nous, que ce soit dans les déplacements, que ce soit techniquement. Après, en deuxième mi-temps, il y a eu des choses intéressantes aussi. Mais encore une fois, on perd sur un coup de pied arrêté. Au niveau des résultats, bien sûr qu'on aurait préféré gagner tous les matchs, mais c'est comme ça. C'est le football, il faut être meilleur que l'adversaire, être plus efficace que l'adversaire, et ce qu'on n'a pas fait.
21: Et la reprise du championnat en Ligue 2 pour le FC Nantes, ce sera le samedi 8 août et ce sera contre le Red Star.
0: Merci Annel Cagnon.
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0: Météo France, prévoyez de la pluie de ci, de là, un peu tout au long de la journée sur les deux départements. À nos fidèles auditeurs à Feuille-de-Bretagne, c'est Philippe, nous confirme bel et bien qu'il voit de la pluie chez lui. Quel plaisir! Il faudrait que ça tombe un petit peu partout, ça ferait du bien. Avec des maximales comprises entre 21 et 23 aujourd'hui, fait pas franchement chaud, mais de vous à moi, est-ce qu'on va s'en plaindre? Non, pas trop. Surtout qu'un pic de chaleur est possible à partir de mercredi prochain.
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0: Aller manger des moules frites sur la côte, bon, même sans un ambachung, on savoure les plaisirs simples. Un plaisir incroyable, celui de vous rencontrer, de recueillir vos confidences. C'est Légendifie, c'est tous les week-ends. Surtout en été, bien sûr, avec tous les gens sympas à rencontrer. On va aller rejoindre Nolwenn Luminet sur la côte à Saint-Gilles-Croix-de-Vie. Elle y a rencontré Rachel. Rachel a ouvert sa boutique d'occasion et de location pour les enfants il y a à peine 2 mois.
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3: Je suis à Saint-Gilles-Croix-de-Vie et je suis rentrée dans le magasin Le Petit Monde de Rachel. Est-ce que je dois en déduire que vous vous appelez Rachel ?
4: Oui, c'est ça, oui.
3: Vous pouvez me dire un petit peu ce que c'est que cet endroit ?
4: Alors, c'est une boutique de seconde main pour les enfants de 0 à 10 ans. Je propose la vente de vêtements, de jouets et de la location de puériculture également. Je propose des ateliers aussi pour les parents, les jeunes enfants. J'ai un atelier prévu en juillet.
3: Comment ça vous est venu l'idée de faire une boutique comme ça ?
4: J'ai 2 enfants et je me suis rendu compte que ça apportait une masse de travail et une masse de vêtements énorme. Que les vêtements étaient de bonne qualité quand on allait les chercher d'occasion chez les particuliers. La solution, elle est là en fait, c'est de pouvoir proposer des choses adaptées aux enfants, aux saisons et pour un prix très abordable pour que tout le monde puisse profiter de bonnes marques, de bons produits.
3: Ça fait longtemps qu'elle existe cette boutique ?
4: Ça fait 2 mois.
3: Ah, donc, c'est tout récent.
4: Oui, voilà, c'est tout. C'est le début. Et donc, j'ai beaucoup communiqué. Et là, maintenant, j'attends un peu de voir le résultat de ma communication. Et,
3: J'imagine que la location, en plus, dans une ville comme Saint-Gilles, qui doit être un peu plus fréquentée l'été, ça peut être quand même très intéressant pour les parents.
4: Oui, effectivement, le but, c'est de pouvoir proposer cette location pour éviter que les vacanciers arrivent avec toute leur barda dans la voiture, qu'ils aient même plus la place pour mettre les vêtements. Je sais ce que c'est de voyager avec des jeunes enfants.
3: Si ça fait que 2 mois, vous faisiez quoi avant, parce que c'est tout récent?
4: J'étais professeure de cirque avant, ensuite j'ai fait barmaid, et me voilà là-dedans pour changer aussi les horaires, parce que avec 2 enfants, c'est plus simple de travailler 2 journées pour pouvoir profiter aussi d'être avec eux un petit peu, quoi.
3: Vous étiez de Saint-Gilles, Croix-de-Vie quand même, et vous avez créé la boutique, ou vous êtes venue pour créer la boutique?
4: Je viens de la Sarthe. On est dans la région depuis 3 ans, donc on est arrivé et puis on a repris la gestion. On n'était pas patron, hein, bien sûr. Du coup, ça s'est arrêté au bout de 1 an et demi, on va dire, okay, à peu près. Et puis là, ça fait un an et demi que je prépare le démarrage de la boutique avec des formations via la chambre des commerces, des choses comme ça. C'est vraiment moi qui me suis lancée toute seule. Okay. Mon mari me soutient, mais on va dire psychologiquement.
3: C'est vrai.
4: Okay. Donc malgré que ce soit très très important, j'ai quand même ouvert cette affaire seule.
3: Vous avez décidé de rester à Saint-Gilles-Croix-de-Vie parce que vous avez particulièrement aimé la ville ou parce que ça s'est fait comme ça ou...
4: Oui, on a beaucoup apprécié l'endroit. On a habite du coup à Saint-Hilaire-de-Riez, juste à côté.
3: Oui.
4: Et c'est vrai que l'air marin, la mer à côté, tout ça, on a vraiment apprécié l'endroit et donc on est resté, oui.
3: Fan de sardines ?
4: J'aime les sardines au barbecue, même cru, c'est super bon.
3: Eh bien écoutez, merci beaucoup.
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0: Oh, les slows de l'été, des petits relents d'adolescence peut-être avec Simple et Red. Vous écoutez ici Loire-Océan et les gens d'ici. Oh, de la nostalgie toute mignonne, on en a tout plein avec le souvenir d'Arthur. Il a retrouvé une photo de lui où sa maman lui donnait un bain dans un évier à pornicher. Il a décidé de revenir sur les lieux de ses toutes premières vacances 20 ans plus tard. Confidence ultra précieuse auprès de Nolwenn Luminet.
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3: Je suis à Pornichet où j'ai rencontré Arthur. Salut.
4: Salut.
3: Qu'est-ce que vous faites ici?
4: Je retourne à Pornichet parce que voilà, je venais quand j'étais tout petit et donc c'est une des premières fois que je reviens. J'ai pu profiter un peu de mes vacances et mais voilà, du coup de retour à Pornichet.
3: Vous êtes venu plusieurs fois quand vous êtes petit, c'est ça? À quel âge à peu près?
4: Eh ben ça a commencé tout petit, j'avais quelques mois et je suis retombé sur des photos de famille notamment avant de retourner où j'étais dans l'évier du mobil-home et ma maman me baignait, me faisait la baignade dans l'évier. Donc voilà, ces images-là de quand on se voit tout petit avec sa maman qui nous met au cœur de l'évier et quand on est tout petit, ça fait bizarre. Puis de revenir une vingtaine d'années après, ouais, ça fait quelque chose. Cette fois, je me baigne dans la mer, c'est plus sympa.
3: Vous avez envie de revoir le fameux mobil-home où c'était, ou la nostalgie s'arrête juste à se revoir l'image?
4: Non, mais ça, forcément, j'aimerais bien, moi, toujours voir un peu les moments, ça fait un peu périple, c'est toujours sympa, hein, un peu de pèlerinage. Et puis après ensuite terminer par une bonne baignade quand même, profiter, c'est quand même le top quoi.
3: Ouais, là, l'objectif c'est d'aller à l'eau, on va faire plouf.
4: Ah ouais, vraiment, non je viens avec les chaleurs, ouah, si on peut souffler un peu, autant profiter de l'océan, vraiment en profiter à fond, parce qu'en plus je viens d'une région où il n'y a pas la mer et l'océan, donc ouah, si on peut en profiter, on en profite à fond.
3: Vous arrivez d'où?
4: Je viens de Besançon, dans l'est de la France.
3: Et qu'est-ce qui vous emmène dans la région là?
4: L'attachement, je pense aussi, mine de rien, quand même, à cette région que je trouve étrangement familière. Il y a une forme de proximité qui s'est créée. Je viens pourtant d'un endroit où les montagnes et les lacs, c'est plutôt les paysages que je connais bien. Mais moi, l'océan m'a toujours attiré. C'est le calme, c'est la quiétude, c'est la tranquillité. Et dans une vie parfois mouvementée, ça fait du bien aussi d'avoir le naturel et la nature qui nous apaise. Donc c'est toujours un plaisir et donc c'est ça que je recherche, c'est pour ça que je viens.
3: Oui, ça donne envie de se fermer les yeux face à la plage et de profiter, un peu comme discours. C'est quoi le repas que vous allez faire ici, que vous ne pourriez pas vous faire dans la région dont vous venez?
4: Bah déjà quand même profiter un maximum des poissons, quand même forcément, et crustacés beaucoup. C'est pas la période, mais les huîtres, forcément je viens souvent à Noël, donc c'est un peu la période des huîtres, mais profiter quand même vachement des crustacés, ouais, je pense le crabe peut-être.
3: Merci beaucoup Arthur.
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1: On en parle.
2: L'Institut Pasteur œuvre pour un monde en meilleure santé. On en parle dans un instant avec Frédéric Grosjean, responsable du service des legs.
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1: Avec toutes les heures des infos pratiques pour un bel été en Loire-Atlantique et en Vendée. Les rendez-vous de l'Office de tourisme de Saint-Brévin-les-Pins pour ce 27 juillet avec des producteurs hyper talentueux. Venez échanger et découvrir Nicolas et ses flacons ainsi que les gravures sur bois de Sabine de Boisencourt. Cette rencontre, ça sera le 27 juillet prochain, lundi donc à l'Office de tourisme de Saint-Brévin. Régalez-vous bien. Il y a un gros concert qui se prépare le 1er août à l'hippodrome de Plessé. La soirée Zik en Zèle, la première édition d'un festival qui, accrochez-vous bien, va accueillir Leroy King, Mano, ainsi qu'un groupe hommage à Triane. Et on m'a laissé dire qu'un des gens serait peut-être sur scène. Filez à Plessé dès 19h pour Zik en Zèle. On vous en reparlera bien sûr sur Ici Loire-Océan. Et puis on termine à Saint-Nazaire avec des croisières à la journée pour découvrir la ville portuaire autrement. Une, deux ou trois heures selon la formule. Vous pouvez même aller jusqu'au premier parc éolien en mer. Et si on restait dans cette atmosphère justement avec Geoffrey qu'on a rencontré pour vous dans Les gens d'ici, il est professeur de voile à Pornic. Si on en doutait, il répond à la question, oui, tout le monde peut faire de la voile. Il est au micro de Nolwenn Luminet.
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3: Je suis à Pornic et j'ai rencontré Geoffrey, bonjour.
4: Bonjour.
3: Donc on est à l'école de voile ici, c'est ça?
4: Oui, au club nautique de Pornic.
3: Ok, qu'est-ce que vous faites ici?
4: Eh bien, on enseigne la voile, le bateau, la planche à voile, le J80, petit habitable, le wingfoil et puis toutes les activités sur l'eau.
3: Vous avez toujours eu le pied marin pour vous retrouver ici, vous?
4: Oui, j'ai commencé la voile quand j'étais petit et je n'ai pas arrêté.
3: Vous transmettez le virus à de nouveaux enfants, là, c'est ça votre projet pour l'été?
4: C'est ça, on essaye au mieux.
3: Comment ça se passe d'enseigner la voile à Pornic cet été en tout cas?
4: Ça se passe plutôt bien, on fait des stages à la semaine ou des cours particuliers. On profite du soleil et du vent en ce moment, c'est parfait.
3: Oui, c'est pas trop dur quand il y a des très grosses canicules par contre, parce que je sais qu'on a quand même tendance à beaucoup plus cuire sur un bateau. Enfin, moi j'ai des souvenirs de méchants coups de soleil pris sur des voiliers.
4: On adapte et on en profite pour se baigner un petit peu.
3: Voilà, il y a des gens qui retournent plus facilement leurs optimistes.
4: Exactement, ou qui tombent à l'eau.
3: Ça fait longtemps que vous êtes à l'école de voile, vous?
4: Ça fait une quinzaine d'années.
3: Qu'est-ce qui vous a poussé à arriver donc dans cette école de voile?
4: Eh bien, moi j'étais plutôt entraîneur, et je cherchais un poste d'entraîneur pour les petits en optimiste. Ça tombait bien, c'était... voilà.
3: Est-ce qu'il y a un âge où c'est trop tard pour se mettre à la voile?
4: Non, il n'y a pas d'âge pour se mettre à la voile et c'est jamais trop tard.
3: Vous avez des cas où vous avez des enfants qui suivent des cours de quelque chose et leurs parents ou leurs grands-parents qui suivent des cours d'autre chose?
4: Ça arrive, oui. Les enfants souvent en optimiste ou en petit kata et les parents qui viennent en profiter pour faire des bateaux un peu plus gros, découvrir ou juste qu'ils savent faire et qui viennent naviguer.
3: Alors vous, ça fait 15 ans que vous êtes ici. Est-ce que vous avez vu des enfants être mordus et revenir absolument tous les ans
4: Oui, on a des enfants qui viennent vraiment tous les ans, des familles surtout du coin qui ont l'habitude de venir à Pornic et qui font les stages tous les étés régulièrement.
3: Vous êtes de Pornic à la base pour pouvoir travailler à Pornic là-dedans ou pas spécialement?
4: Pas du tout, moi je suis Dijon à la base.
3: Ah oui, c'est pas du tout le même endroit. Comment est-ce que vous avez atterri à Pornic?
4: Je faisais de la voile à Dijon du coup et puis de fil en aiguille je suis arrivé ici.
3: Et alors ça va? Ça vous plaît d'être à Pornic plutôt qu'être à Dijon? C'est pas le même ambiance quand même pour faire de la voile?
4: Non, c'est quand même vraiment plus sympa ici. On a la mer et c'est quand même vraiment, vraiment plus sympa.
3: Vous faites des sorties, vous, personnellement, un peu plus importantes que juste les cours de voile?
4: Je dirais que pour moi, oui, ou des fois sur des gros bateaux, des plus petits, aux planches à voile, voilà.
3: C'est quoi, avec un bon niveau, ce qu'on fait en voile pour s'amuser? Pour les gens qui viendraient et qui, dans 15 ans, après être revenus tous les ans pendant 15 ans, auraient envie de projeter quelque chose?
4: C'est dur à répondre parce que chaque personne a des objectifs différents et des envies différentes. Ça peut être très bien du petit bateau dériveur et s'amuser dans du vent fort, ou partir faire le tour du monde sur un gros bateau. Donc c'est vrai qu'il y a quand même une panel très large dans la voile et que chacun peut se retrouver en fonction de ses envies.
3: La morale, c'est que tout le monde peut essayer la voile et peut y trouver quelque chose de spécifique qui lui fera plaisir.
4: Exactement, oui. Chacun, plus ou moins sportif, plus ou moins de voyages, de déplacements, etc. Donc tout le monde peut se retrouver.
3: Merci beaucoup.
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0: Vous écoutez les gens d'ici. Alain Souchon, il a la même simplicité que vous et la même envie de partager ses souvenirs. Alors vous êtes très généreux là-dessus, mais sachez bien à quel point ça nous fait plaisir, nous, de vous écouter et de pouvoir vous raconter aussi. On est avec Délie et Nolwenn Luminé. Elle l'a rencontrée pour nous à Pornic. C'est là que Délie tient depuis plus d'un an une épicerie solidaire et créatrice de liens sur le Vieux-Port. Découverte.
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3: Je suis à Pornic et en arrivant de la gare,

0: Aux gestes éco-responsables dont vous parliez.
1: On ouvre beaucoup notre lieu à des interventions extérieures. On travaille notamment avec Camille qui a créé les ateliers Maya. Elle fait énormément d'ateliers éco-responsables à destination des familles. Et tous les mercredis, elle vient ici. Alors on peut faire à la fois des petits projets artistiques avec de la récup, mais ça peut être des cosmétiques.
0: Ça fait longtemps que vous travaillez ici.
1: On a ouvert Tambouille le 1er mars 2025. Donc ça fait un peu plus d'un an. C'est notre deuxième saison d'été. Ce qu'on a essayé de faire, c'est de justement développer encore plus tout ce côté ludique, atelier, accueil. Aussi parce qu'on aime, et je pense que nos clients et clientes aussi, beaucoup passer du temps à discuter, à conseiller. Et de développer notre espace de terrasse, c'était aussi une manière de les inviter à rester un petit peu plus avec nous.
0: Vous êtes combien à travailler du coup à Tambouille ?
1: On est deux associés, Lalo et moi.
0: Qu'est-ce qui vous a poussé à créer ça il y a un an et quelques ?
1: De mon côté, je travaille dans le domaine de l'épicerie et de l'alimentation durable et écologique depuis un moment. C'est pas la première épicerie de petite ville aussi dans laquelle je travaille. Du côté de Lalo, elle comme moi, on a toujours eu une quête de sens. On avait vraiment l'intention de, avec ce lieu, de ramener en plein centre un endroit qui fasse le pont, qui soit créateur de liens entre les paysans, les paysannes, les artisans, les artisanes et les consommateurs et consommatrices.
0: Et pourquoi Pornic ?
1: Moi, j'ai grandi ici. Je suis pas née ici, mais j'ai grandi ici. Lalo, ça fait déjà aussi plus de 5 ans qu'elle habite ici. On a une jolie communauté autour de nous. On a cette chance d'avoir eu ce local qui est sur le quai où il se passe beaucoup de choses pour les locaux notamment. Il y a une très jolie dynamique et c'était pour nous un peu l'occasion d'apporter notre touche un peu plus sensible aux enjeux actuels grâce à cette boutique.
0: Merci beaucoup.
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0: puisque c'est ça, John Lennon, il va me payer sa tournée de glace. Après une déclaration d'amour pareille, ça serait le strict minimum. Allez, on va de nouveau faire la connaissance de Bérénice. On l'avait rencontrée hier, elle nous parlait de sa passion pour la navigation, sur l'évasion 3. Et sur l'horizon 3, elle fait découvrir la mer aux touristes, mais très concrètement, c'est aussi son histoire personnelle qui se passe sur les flots.
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3: Je suis à Pornic aujourd'hui, plus précisément sur le port de plaisance de la Noé-Veillard, et je suis avec Bérénice, qui travaille sur l'Évasion 3, le bateau qui fait notamment la liaison entre Noirboutier et Pornic. Et finalement, cette traversée, c'est une très vieille histoire de ce que vous me disiez, qui remonte à l'arrivée du train ici, à la fin du 19e siècle. C'est bien ça?
4: Tout à fait. Donc en fait, à l'époque, on leur disait de Paris, venez à Noirmoutier en train. Et donc ils arrivaient à Pornic, à la gare, et malheureusement, rejoindre Noirmoutier en train de Pornic, ce n'était pas possible, donc ils arrivaient directement, ils finissaient en bateau, ce qui n'était pas des fois prévu, parce que la pub était prévue que ça soit jusqu'à Noirmoutier en train, et donc ils profitaient de la station balnéaire avec les thermes, les casinos, tout ça, et c'était la petite surprise.
3: Ouais, sacrée surprise si on a le mal de mer, on arrive et on découvre qu'il faut avoir le pied marin pour aller au bout du voyage, ça devait pas réjouir tout le monde.
4: Tout à fait, surtout qu'il faut s'imaginer à cette époque-là avec les grandes robes, les malles, tout ça, donc vraiment un sacré changement.
3: Le temps de trajet d'ailleurs à l'époque, c'était quoi, vous savez à peu près ou pas du tout?
4: Alors, j'ai pas de notion de temps. Après, faut s'imaginer que c'était des bateaux à vapeur, donc beaucoup moins rapides. Après, de bout en bout, sachant qu'ils arrivaient à la plage des Dames, nous, on met 30 minutes. Faut peut-être s'imaginer que c'est à cette époque-là, ils mettaient une bonne heure facilement. Puis le temps aussi d'embarquer tous ces passagers avec des malles, les débarquer aussi devait prendre un certain temps.
3: Et du coup, avant l'évasion 3, cette liaison, elle existe jusqu'à la fin des années 2000, c'est ça, un peu avant 2010?
4: 2008-2009, j'ai un doute sur la date, mais ça s'est arrêté avec la Pimpante, que les porniquais nous appellent aussi encore la Pimpante. Ça leur rappelle des sacrés souvenirs, ce bateau malheureusement a coulé dans le vieux port de Pornic avec un souci de souille. En fait, la souille est un endroit où le bateau fait sa place dans la vase, et la souille a été cassée lors d'un dragage, et donc le bateau s'est retrouvé penché, et il y avait un peu de vent ce jour-là, et l'eau est rentrée dans le bateau, et malheureusement quand un bateau prend l'eau, les moteurs, l'électronique, c'est un certain coup, et donc la traversée s'est arrêtée là, à cause d'un accident avec la tempête, on va dire, dans un port, et nous, depuis 10 ans, ça a repris, et on est très heureux de pouvoir recontinuer en fait cette trajectoire historique.
3: Et il y a des personnes qui font le trajet avec vous par nostalgie, on va dire, et qui l'avaient déjà fait il y a quelques années?
4: Oui, j'ai eu des personnes à bord qui m'ont dit « Ah, on remonte sur la Pimpante !» Je dis « Non, c'est l'Évasion 3 !» Mais pour eux, c'est toujours la Pimpante, et ils m'expliquent que oui, ils sont montés sur la Pimpante. Et même moi, je vois mes parents me parlent de la Pimpante, du Jacques Cassard qui était avant aussi. Et c'est encore une époque que les gens reconnaissent, parce que c'était il n'y a pas si longtemps que ça, au final. Et même moi, j'avais une bonne dizaine d'années, donc j'ai connu aussi la Pimpante.
3: Bon, écoutez, merci. Je vois qu'il y a des gens qui sont arrivés. Là, je vais vous laisser tranquille.
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1: Cela fait 135 ans que l'Institut Pasteur œuvre pour un monde en meilleure santé. On en parle avec Frédéric Grosjean, responsable du service des legs. 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
1: Pouvez-vous nous rappeler comment l'Institut est né ?
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0: Roy Orbison, pour votre dimanche à l'écoute d'ici Loire-Océan. Merci d'être là avec nous. Une nouvelle heure à passer ensemble et ça commence par l'actu dans quelques instants. Annaëlle Cagnon est là et les prévisions météo aussi avec de la pluie, vous nous l'avez bel et bien dit, à Fay de Bretagne notamment, la pluie tant attendue est arrivée. Bon, bah c'est une journée qui commence pas mal.
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0: Dimanche 26 juillet, il est 10h. Bienvenue. Annaëlle Cagnon pour un point sur l'actu à 10h.
2: Plus d'une quarantaine de pompiers de nos deux départements sont toujours aux côtés des forces mobilisées ce matin en Gironde pour lutter contre ces gigantesques incendies qui continuent de progresser vers Bordeaux. Cette nuit, 55 000 nouvelles évacuations ont été décidées et le feu a désormais ravagé près de 42 000 hectares. Une situation totalement inédite avec une pollution de l'air jusque dans 8 autres départements du Sud-Ouest. Plus bas dans les Landes, les pompiers gardent espoir de fixer aujourd'hui l'incendie qui a brûlé plus de 3600 hectares. En Loire-Atlantique et en Vendée, la vigilance au feu de forêt repasse en jaune aujourd'hui, c'est-à-dire un risque modéré, même s'il faut rester très prudent. Hier après-midi au nord de Nantes, 2 hectares ont brûlé à Trélières. Un feu de végétation maîtrisé par une cinquantaine de pompiers aidés par des agriculteurs. À cause des incendies, les autorités conseillent d'éviter les routes de Gironde car ce week-end est très chargé sur les axes du pays. Un week-end où les vacanciers qui partent croisent ceux qui rentrent avec pour conséquence 850 km de bouchons cumulés sur l'ensemble des routes de France hier. Aujourd'hui, la circulation devrait être bien plus fluide, rassure Bison Futé. En foot, nouvelle défaite pour le FC Nantes avant la reprise de la saison. Les Canaries ont perdu 1-0 hier lors d'un match amical face à nos voisins du Mans. C'était leur avant-dernier match de préparation avant la reprise de la saison en Ligue 2. Et puis aujourd'hui, c'est la finale de la grande boucle, départ de la 21e et dernière étape du Tour de France à 17h50 pour 89 km dans la capitale parisienne. Un final à suivre en direct sur votre radio ici Loire-Océan. Mais pour la première fois de son histoire, le Tour de France doit s'adapter aux conséquences du réchauffement climatique à cause des incendies qui mobilisent massivement les forces de l'ordre et les secours. Cette dernière étape a dû être fortement raccourcie.
0: Merci Annaëlle Cagnon. Allez, c'est une météo plutôt réjouissante. Elle est grise et pluvieuse. Et oui, on s'adapte avec ce réchauffement climatique et ses conséquences désastreuses depuis un mois ou deux dans le concret sur nos deux départements. Et ben, cette journée-là, elle nous fait plaisir avec des températures loin d'être excessives. À 10h02, il fait quoi? Il fait 18 degrés à peine à La Roche-sur-Yon. 19 degrés, plus proche des 20 degrés, c'est vrai quand même, sur Nantes. 20 degrés à Saint-Brévin, 18 à Saint-Nazaire. 20 degrés pour finir sur l'île-Dieu. Les maximales n'iront pas beaucoup plus haut ce dimanche. Entre 21 et 23 degrés avec de la grisaille et sans doute de la pluie avant de repartir sur une météo carrément plus estivale lundi et peut-être de nouveau un pic de chaleur au milieu de semaine prochaine. On verra quand on y sera. En attendant, il y a des précautions à prendre impérativement.
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0: Alain Chamfort vous accueille à 10h07 sur votre radio locale préférée ou celle que vous apprenez à découvrir pendant les vacances. C'est ici Loire-Océan pour la Loire-Atlantique et la Vendée.
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0: Quoi de mieux pour briser la glace et faire connaissance que de vous offrir un joli cadeau? Allez, c'est parti, en rigolant en prime.
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0: Alors, les vacances de l'amour, Kézako, eh bien, nous suivons nos égéries de cet été. C'est Pamela et Brandon, un jeune couple follement sexy et très amoureux qui adore collecter des coquillages magiques. Ceux-là, ils font de la musique, extrait de leur collection. En voici un. Vous allez tendre l'oreille, reconnaître le morceau et ainsi gagner l'une des sorties indispensables de cet été. Les croisières découvertes de Saint-Nazaire. C'est jusqu'à septembre que vous pouvez en profiter. Point de vue imprenable sur la ville, découverte de l'estuaire, de la nature. Autrement, on va même jusqu'au parc éolien. C'est pour deux personnes qu'on vous propose ce grand bol d'air. Tendez l'oreille, écoutez la chanson du petit coquillage de ce matin.

ça ne devrait pas poser trop de problèmes. Je pense que vous avez déjà reconnu le morceau. Vous êtes nombreux à nous appeler en ce moment. 02 40 73 6000, en jeu, votre croisière découverte à Saint-Nazaire pour vous et quelqu'un d'autre. Jouez avec nous et on fait ça ensemble. Dans un instant, on a la bande-son idéale pour ça. Voici Cool and the Gang. Il y a aussi un autre truc qui ne passera jamais de mode, ce sont les conseils hyper bienveillants et surtout gratuits de nos grands-mères chéries. C'est Pierre Nus qui est parti à la recherche de ces conseils, les a compilés pour vous, les astuces de ma mama dans quelques instants. Une journée pas trop chaude, vous allez avoir envie de jardiner, on vous aide à entretenir votre manucure.

0: Évidemment, c'est Cool and the Gang à 10h14. Vous écoutez ici Loire-Océan, peut-être au milieu de vacances que je vous souhaite excellentes, les plus paisibles et reposantes possibles, peut-être avant le retour au bureau demain matin. Dans tous les cas, et quel que soit notre âge, on a toujours besoin des bons conseils de nos mamies chéries. Vous trouvez pas?
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0: Cet été, Pierre Nuz vous invite à redécouvrir les astuces de Mamama, ces petits savoirs hérités de nos aïeuls qui rendent le quotidien plus simple. Depuis le printemps, sa jardine, sa bêche, sa plante.
3: Et ça se voit, tous les jardiniers qui ont oublié de mettre leurs gants ou leurs petits restes sous les ongles. Mais Mamama, jamais. Elle a sa petite astuce pour les amoureux de la terre qui souhaitent garder des mains impeccables. Jardiner, c'est son plaisir. Mais la terre noire qui s'incruste sous les ongles, bon, ça c'est moi son truc. Elle utilise un bouclier préventif avant d'aller au jardin. Elle gratte vigoureusement un pain de savon sec, un type savon de Marseille, avec ses ongles. En faisant ça, les copeaux de savon viennent combler l'espace vide sous l'ongle. Ça crée comme une barrière physique où la terre ne peut tout simplement plus entrer. Bah oui, c'est occupé. La place est déjà prise par le savon. Le véritable miracle se produit au moment du lavage. Vous passez simplement vos mains sous l'eau tiède et le savon emprisonné sous vos ongles va fondre naturellement, en expulsant avec lui les rares poussières qui auraient tenté de s'y loger. Plus besoin de frotter avec une brosse agressive et contrairement à l'usage de produits décapants pour retirer le cambouis ou la terre, cette méthode est douce. Et en prime, le savon protège l'hyponychium. Qu'est-ce que c'est que ça ? Ben c'est la peau sous l'ongle, tout simplement. Ça la protège du dessèchement causé par le contact direct avec le terreau. Et vos mains resteront nettes et saines. C'est une astuce simple, écologique et totalement gratuite pour jardiner sans que vos ongles n'en pâtissent. Merci ma maman.

0: Elle a joué, elle a gagné. Victorieuse de la Star Academy il y a 2 ans, c'est Marine avec Escroc. Vous jouez, vous gagnez, vous passez un bel été avec les merveilles de Loire-Atlantique et de Vendée. Dans un instant, on va gâter l'une ou l'un d'entre vous. Ça se passe comme ça, les matinées sur Ici Loire-Océan.
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0: C'est David Bowie qui vous accompagne lors de cette matinée du dimanche 26 juillet. Est-ce que ça vous dirait de gagner un joli cadeau, d'aller faire une belle sortie? Bah pour ça, vous restez attentifs. Pour ça, vous pouvez même nous écouter via l'application ICI, ICI. Le prochain cadeau, c'est sans doute Valérie Assavenay qui va le remporter.
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4: Bonjour.
0: Je crois que vous passez un dimanche studieux, vous voulez nous en parler?
4: Ouais, un petit peu, oui. Non, je fais une révision sur une remise à niveau logiciel de dessin DAO. Oui.
0: Dessin technique donc, parce que vous passez un examen la semaine prochaine. Un examen en plein cœur de l'été, c'est cruel ça un peu.
4: Un petit peu, mais bon, des fois, on n'a pas trop de choix.
0: Allez, les philosophes. Du coup, une fois que vous aurez terminé de bachoter, on vous propose d'aller prendre l'air un petit peu. Du côté des croisières proposées par Saint-Nazaire. Saint-Nazaire, décidément renversante, qui vous propose d'aller prendre un bon bol d'air, le parc éolien, une autre vue de l'estuaire. Oh là là, ça fera du bien. On écoute de nouveau ce que nous disait le coquillage magique qu'on a ramassé il y a 10 minutes, ça vous va?
4: Oui.
0: Allez, on tend l'oreille.

0: Bon, a priori, vous avez reconnu le morceau, Valérie. Dites-moi de quoi il s'agit.
1: Oui, donc c'est Musique de Francal.
0: Eh ben voilà. Une fois que vous aurez bouclé cet examen et montré que vous êtes la meilleure, vous prenez la personne de votre choix sous le bras et vous allez faire une petite croisière autour de Saint-Nazaire. Vous êtes contente, Valérie ?
1: Oui, tout à fait.
0: Parfait. Je vous embrasse bien fort et je vous remercie d'avoir joué avec nous. Maintenant, retournez réviser, on ne dira rien à personne. D'accord ?
1: Merci à vous.
0: Elle a fait 5 minutes d'école buissonnière avec nous et Valérie de oui. Savenay. On vous embrasse bien fort. Ben, on va rester dans les grands classiques de la chanson française avant une petite compilation des moments sympas et des infos pratiques pour passer le meilleur dimanche possible dans le 44 et le 85. Voici Claude Dubois avec le blues du businessman.

0: Businessman sur ici Loire-Océan. La suite en musique avec un casting de malades, de Palmas, Zao de Sagazan ou encore Chris Isaac. Et on sera même pas encore à 11h. Vous restez avec nous, vous passez un bon dimanche, j'espère. Et j'espère que vous pouvez profiter et respirer de cette météo beaucoup plus fraîche que depuis 2 mois. Quel plaisir.
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0: Avec toutes les heures, des infos pratiques, locales et utiles pour un bel été en Vendée et en Loire-Atlantique. Commençons en Vendée, au 13 Septier, avec la 3e édition du Festop, un festival qui mêle de la musique, des animations et des courses d'autostop. Je vous jure que c'est vrai. Une 3e édition qui n'attend que vous. C'est la fête aussi tout au long de l'été à Nantes, aux heures d'été qui continue de dérouler son fil magique un peu partout dans la cité des Ducs, avec un spectacle le mercredi 29 juillet, Popote et Contine de Charles Gambier. C'est pour les enfants, musical, un peu onirique. Ça sera à 16h, Val de Chézine, au pied du pont Jules César. Comptez 35 minutes de spectacle, c'est gratuit. On termine à Piriac avec un rappel des bonnes pratiques sur les plages. Je vous lis les communications de la mairie. L'accès aux plages est interdit aux véhicules à moteur. Les instruments et enceintes sont interdits de midi à 20h. Quant au naturisme, il est interdit sur toutes les plages de la commune. Bon été quand même.
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0: Palmas, sur ici Loire-Océan, vous écoutez votre radio locale à 10h37, et vous allez quand même vous baigner aujourd'hui et profiter de la plage, même s'il fait pas très beau et pas franchement chaud. Ok, très bien, ça se comprend, c'est même plutôt souhaitable, mais comment faire au mieux? Bah écoutez les pros, ils sont là tous les jours avec nous.
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3: Allez, c'est parti. Je pars crâner avec mon bikini rouge sur la plage avec la Société Nationale de Sauvetage en Mer. Cet été, je suis tranquille sur les plages grâce à eux. Alors j'ai été demander à Lucie Mimo, directrice adjointe du centre de formation de la SNSM à Nantes, de me dire qui ils sont.
4: La SNSM, c'est la Société Nationale de Sauvetage en Mer. C'est une association qui est composée de bénévoles. Il y a deux branches à la SNSM. Il y a la branche des CFI, donc c'est les centres de formation et d'intervention. C'est globalement des centres qu'on trouve dans les grandes villes. Leur rôle, c'est de former les futurs nageurs sauveteurs. On est une association agréée de sécurité civile. Donc, oui, vous pouvez nous trouver en sécurité sur un marathon. On n'est pas juste sauveteur en plage, on est aussi secouriste à terre. On est des pompiers, en fait. Les pompiers, ils ont une qualification incendie, feu. Nous, on a cette qualification de la mer.
3: C'est quoi la deuxième branche?
4: La deuxième branche.

0: parce qu'il y a plus de danger. Ensuite, mise en place de la surveillance jusqu'à la fin de journée. Et à la fin de la journée, on range, on reconditionne et on répète le schéma pendant 2 mois.
1: Le conseil du jour, écoutez les sauveteurs sur la plage, regardez leur tableau de plage et si vous le pouvez, engagez-vous auprès de cette association qui sauve des vies tous les ans. Et oui, promis, moi j'arrête de mettre un faux aileron de requin sur ma tête quand je vais nager pour faire peur aux autres. Et plouf !

0: c'est devenu notre trésor, notre Zao de Sagazan, originaire de Saint-Nazaire, et cette symphonie des éclairs qu'on a plaisir à écouter en une journée où la météo se fait un peu plus humide et fraîche. Quel plaisir! Pour décoder les tendances du moment, il n'y a pas mieux que Muriel Jordan, que l'on va retrouver avant le journal des 11h. Vous avez entendu parler des colis mystères? Je suis pas sûre d'avoir bien pigé non plus. Muriel va vous expliquer ce qu'il en est dans un instant.
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0: Chris Isaac, vous écoutez ici Loire-Océan, 10h47. Est-ce que vous vous êtes déjà posé la question essentielle? Qu'est-ce qui vous rend heureux? Cette question-là, c'est Luc Yaelch qui est allé vous l'adresser. On va faire à Pornic la rencontre de Laurence.
1: Il y a des rencontres qui marquent, celles du hasard, moi je les trouve à mon goût les meilleures. Me voilà en balade à Pornic, sur ce petit chemin qui va du port jusqu'à la plage du château. Sur ma gauche, la mer, sur ma droite, de belles bâtisses et une jolie petite maison en hauteur qui attire mon œil. Petite terrasse cosy où se trouve Laurence. Souriante, accueillante, elle m'invite à sa rencontre et Laurence, elle est heureuse à Pornic.
2: La beauté des lieux, il y a une ancienneté, des propriétés, donc on a des arbres absolument magnifiques. Et d'une manière générale, il y a une ambiance comme ça, très arborée, autour de ces grandes propriétés anciennes, qui est très jolie et très plaisante. C'est pas tout plat non plus. Et ça induit une variété des points de vue, des reliefs, qui est vraiment, vraiment agréable. Voilà, on n'a que des bonnes choses à dire de Pornic. On a une stratégie qui consiste à marcher sur le sentier des douaniers par étapes, c'est-à-dire qu'on a commencé à pied depuis la maison, en allant vers l'estuaire, à pied puis en posant la voiture à l'endroit où on s'était arrêté la fois précédente. On finit par explorer toute cette petite côte jolie, charmante, voilà. Et puis on y ramasse des coquillages vides et morts. Hein. On les donne à un ami qui fait de l'ethnographie auprès des Indiens dans le Dakota du Nord, aux États-Unis, et qui les donne à une dame qui fait des colliers, des parures. Et nous, on lui ramasse avec plaisir et on les lui fait parvenir. Pornic, c'est des petites plages, donc il peut pas y avoir des millions de gens non plus. Ça se régule naturellement, je dirais. Donc moi, j'ai jamais eu l'impression de foule, d'être pressée à Pornic. C'est plutôt des fois très animé. Hein. Nous, on est au bord d'une promenade le long du port et le samedi et le dimanche, nous on appelle ça le rail. Pas le rail d'Ouessant, mais c'est le rail des touristes qui ont bien le droit de venir prendre l'air, sortir de la ville et c'est très bien comme ça, mais on n'est jamais gêné par le monde. Venez les gens.
1: L'invitation est lancée par Laurence qui vous accueille avec grand plaisir à Pornic, que vous croiserez très certainement sur le sentier des douaniers qu'elle adore parcourir en contemplant la beauté du paysage. Le sentier des douaniers, c'est 45 km de côte de Saint-Michel, Chef-Chef jusqu'au Moutier-en-Ré. Et sur la commune de Pornic, le sentier des douaniers s'étend sur 14 km à découvrir absolument.

0: ce morceau de Michel Jonas, il est vraiment très très émouvant, surtout pendant ces vacances où on sait que niveau financier de plus en plus difficile pour beaucoup plus d'entre vous. 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Y compris face à des tendances qui restent un peu nébuleuses.
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0: Avec Muriel Jourdan, c'est Tendance, votre rendez-vous entre info et humour. Pour mieux comprendre ce monde qui va trop vite, Muriel, on parle de cette mode des colis mystères.
3: Oui, vous avez vu ça, cette folie autour des colis perdus façon pochette surprise. Le principe, vous achetez au poids et à l'aveugle sans savoir ce que contiennent les emballages. Exemple, vous achetez pour 25 euros le kilo ou 2,50 euros les 100 grammes. On vous donne un paquet scellé, personne ne sait ce qu'il y a à l'intérieur. Et là, surprise, vous pouvez aussi bien tomber sur un téléphone que sur un sachet de trombone. Sur les réseaux sociaux, TikTok et Instagram, les vidéos de gens qui se filment en train d'ouvrir leur colis perdu cartonnent. Vous en avez sans doute vu passer dans ce genre-là.
4: On va ouvrir les colis mystères de chez Conforama. Ils ont fait des nouveautés. Lui, il est emballé en concret cadeau. Ouah, mais pour 21 euros, on a 3 tonnes de trucs.
5: Colis perdu, je vais ouvrir celui-ci, il est assez petit et assez léger.
6: Là, on est en train de peser les colis pour savoir combien ça va coûter, parce que c'est le prix au kilo. Regardez tout ce que j'ai pris, le caddie, il est rempli, je rentre à la maison et j'ouvre tout.
3: Bon, je sais pas ce qu'ils prennent les influenceurs avant de faire leur vidéo, mais il faudrait peut-être qu'ils se calment un peu sur la vitamine C, hein. Partout en France, des enseignes et des centres commerciaux se mettent à vendre des colis perdus. On ne compte plus les boutiques éphémères qui vendent ces colis au poids et qui génèrent parfois de très longues files d'attente et un engouement toujours plus fort.
0: Et c'est donc, Muriel, le côté ludique qui séduit les gens avant tout.
3: Oui, et de toute façon, les acheteurs n'ont pas vraiment le temps de réfléchir, hein, parce que lorsque les ventes de colis perdus ont lieu, ils n'ont que 10 minutes pour choisir le paquet, avec interdiction formelle de l'ouvrir. Beaucoup sont attirés par le côté fun, mais aussi par la possibilité, peut-être, qui sait, de tomber sur une carte Pokémon rare, un téléphone flambant neuf ou un bijou. En réalité, ça n'arrive pas beaucoup. Ces ventes sont souvent proposées par la société King Colis en France, mais aussi partout en Europe. Elle promet des colis certifiés que les acheteurs ne sont jamais allés récupérer et qui proviennent de commerçants sur Internet bien connus. Sauf que sur Internet, passé l'engouement, il y a aussi la déception et la sensation de s'être fait arnaquer. Parce que beaucoup d'autres sociétés se sont lancées dans ce juteux business et ça en a fait déchanter plusieurs.
7: Ne tombez pas dans l'arnaque, les gars, c'est eux qui font les colis. Pour preuve, ça n'a rien à voir avec le collier.
8: Ça craint de fou.
9: Un déodorant tout ouvert. Je crois que c'est un testeur.
10: Il faut savoir qu'il faut faire attention parce qu'il y a quelques mois, je me suis fait arnaquer sur un site internet. Et premier élément, je me dis c'est bizarre, il n'y a pas de paiement en carte bleue. Donc ça, c'est plutôt pas bon signe en général.
3: Certaines entreprises peu scrupuleuses nous font miroiter des colis mystères pour écouler leur stock. Il y en a même qui trafiquent les étiquettes. Conclusion, les colis mystères, c'est tendance, mais il faut mettre le paquet à vérifier d'où ils proviennent.
0: Merci beaucoup pour ce décryptage, Muriel Jourdan, dans ses tendances à retrouver tous les jours cet été sur ici Loire-Océan. L'actu tout court arrive dans moins de 3 minutes sur votre radio locale.
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0: Eros Ramazzotti est sur ICI Loire-Océan. Place à l'actu, il est 11h.
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0: Et voici votre journal pour ce 26 juillet. Actu avec Anaël Cagnon.
2: La situation est toujours incontrôlable en Gironde, là où un gigantesque incendie continue d'avancer vers Bordeaux et de menacer sa métropole. Pour continuer de lutter, des renforts viennent des quatre coins du pays et parmi eux, plus d'une quarantaine de pompiers de Loire-Atlantique et de Vendée. Déjà, 42 000 hectares ont brûlé, 220 000 personnes ont été évacuées. Une partie du trafic ferroviaire et de l'autoroute A63 ont aussi dû être coupées. Dans nos deux départements, la vigilance au feu de forêt est passé du orange au jaune aujourd'hui pour un risque modéré. Restez quand même bien prudent, c'est important. Hier après-midi, au nord de Nantes, 2 hectares de végétation ont brûlé à Trélières. Un feu maîtrisé par une cinquantaine de pompiers aidés par des agriculteurs. La sécurité, ce n'est pas qu'en forêt cet été, c'est aussi dans l'eau. Cette saison, le nombre de victimes de noyades augmente par rapport à l'année dernière. Plus de 270 morts en 3 mois. Hier soir, un homme de 44 ans s'est fait une grosse frayeur après être tombé d'un catamaran lors d'une sortie en mer à Barbâtre, en Vendée. Mais heureusement, la victime avait regagné la côte à la force de ses bras. Elle a pu être laissée sur place après un bilan avec le SAMU. Toujours en Vendée, c'est un symbole de l'entrée du port des Sables d'Olonne. La tour d'Arundel peut de nouveau être visitée. Âgée de plus de 600 ans, le monument avait dû être rénové en urgence en raison de son grand âge. Les travaux sont désormais terminés et la visite est libre. Il faut juste penser à réserver sur le site internet de la ville. En foot, nouvelle déception pour le FC Nantes qui jouait en amical hier face aux voisins du Mans. Pour leur avant-dernier match de préparation avant la reprise de la saison en Ligue 2, les Canaries ont perdu 1-0 à Sablé-sur-Sarthe. Et puis cet après-midi, c'est le départ de la 21e et dernière étape du Tour de France. Rendez-vous à 17h50 pour 89 km dans la capitale parisienne. Mais pour la première fois de son histoire, le Tour de France doit s'adapter aux conséquences du réchauffement climatique. Cette dernière étape a dû fortement être raccourcie à cause des incendies qui mobilisent les forces de l'ordre et les secours en très grand nombre. Un événement à suivre en direct sur votre radio. Ici Loire-Océan.
0: Merci Anaël Cagnon.
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0: Allez, une météo bien plus fraîche et voire même humide sur la Loire-Atlantique et la Vendée. Des maximales entre 21 et 23 dans la plupart des grandes villes, y compris sur l'estuaire et sur les dieux, on les a déjà atteintes ces maximales. De ci, de là, vous pourrez peut-être avoir quelques gouttes de pluie. C'est pas très généreux, mais ça tend quand même à nous rassurer, bien sûr. Avant le retour de conditions météo beaucoup plus estivales, demain lundi, le contraste sera marqué avec le retour du soleil, d'accord, mais la remontée des maximales avec les 30 degrés qui seront assez facilement atteints.
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0: Pour protéger les êtres que vous aimez autour de vous, on pense à tous ces aspects-là. Dans la prochaine heure, on vous aide à vous occuper au mieux de vos animaux de compagnie grâce à notre super vétérinaire Pierre Fabin dans quelques instants. Et puis on vous propose aussi, grâce au concours des refuges SPA de Loire-Atlantique et de Vendée, de peut-être adopter un animal cet été.

0: On commence cette nouvelle heure passée ensemble avec Mylène Farmer et Tristana, un morceau qui a 40 ans cette année. Alors on va s'occuper au mieux de nos animaux. Grâce à vous, docteur Fabin, on entend de plus en plus parler de medical training pour les animaux. De quoi il s'agit exactement? En quoi ça peut changer la vie du vétérinaire et celle de votre animal?
1: Alors le medical training, comprenez tout simplement entraînement médical, c'est tout simplement de l'éducation, mais appliquée aux soins vétérinaires. L'idée, c'est d'apprendre à votre animal à participer activement à ses soins, plutôt qu'à les subir. Au lieu de forcer un chien à se laisser faire, on lui apprend à coopérer, à donner sa patte pour une prise de sang, à rester immobile pendant une auscultation, ou même à ouvrir la bouche pour un examen dentaire. Et tout ça grâce à des méthodes basées sur le renforcement positif, friandises, caresses, voix douce. Le but, c'est que le soin devienne une expérience agréable.
0: Ah, ça veut dire qu'on peut entraîner un chien ou un chat à aimer aller chez le vétérinaire.
1: Exactement, ou au moins à ne plus en avoir peur. Beaucoup d'animaux stressent dès qu'ils voient une table d'examen, une cage de transport ou même juste la porte de la clinique. Le medical training, ça permet de désensibiliser tout ça. Concrètement, vous pouvez vous entraîner à la maison. Touchez doucement les pattes de votre chien ou de votre chat, puis exercez une légère pression sur les doigts comme si vous vouliez sortir les griffes et récompensez-le à chaque fois qu'il reste calme et se laisse faire. Soulevez doucement ses oreilles, observez-les, puis donnez une friandise pour qu'il associe ce geste à quelque chose de positif. Et pour la cage de transport, laissez-la ouverte en permanence dans votre salon. Mettez-y une couverture, quelques jouets, des friandises, pour qu'elle devienne un endroit familier et rassurant plutôt qu'un piège de vétérinaire. Ces petits exercices faits régulièrement et sans contrainte transforment vraiment la manière dont votre animal vit les soins. C'est particulièrement utile pour les animaux suivis régulièrement ou ceux qui ont besoin de traitement sur le long cours.
0: Docteur Fabin, est-ce que ça marche aussi avec les nouveaux animaux de compagnie ou encore les lapins ou les oiseaux ?
1: Et tout à fait, et même parfois mieux. Ça, en fait, ça vient des soigneurs en parc zoologique. Ils utilisent le medical training depuis longtemps avec les fauves, les éléphants ou les otaries. Alors avec un lapin ou un perroquet, c'est tout à fait possible aussi. Le but, ça reste le même. Éviter la contrainte, réduire le stress et rendre les soins beaucoup plus sûrs pour tout le monde. Croyez-moi, votre vétérinaire vous en sera reconnaissant. Chaque année, on a des griffures, des morsures, parfois même des blessures très sérieuses. Et avec certains animaux, les soins deviennent parfois tellement compliqués que les propriétaires finissent par abandonner les traitements au détriment de la santé de leur animal. Avec un peu d'entraînement, tout le monde y gagne en fait, l'animal, le maître et le vétérinaire.
0: Merci beaucoup pour ces précieux conseils, docteur Fabin. On passe toute l'heure suivante en votre compagnie pour savoir comment s'occuper au mieux de nos meilleurs compagnons et de nos meilleurs potes parfois. D'ailleurs, vous qui êtes peut-être à la recherche d'un chien ou d'un chat, eh bien nous avons une solution à vous proposer. L'adoption de l'un des pensionnaires des refuges de Loire-Atlantique et de Vendée avec qui on a choisi de travailler cet été. Ça arrive dans quelques instants avec un petit chat hyper sympa.

0: C'est le nouveau Bruno Mars. Une bonne dose d'énergie pour votre dimanche matin à l'écoute d'ici Loire-Océan. Bon, est-ce que ça vous dirait d'adopter un animal cet été pour contrer cette fameuse tendance des abandons estivaux? Nous, on a décidé de faire quelque chose. C'est vous qui voyez, mais le petit chat qu'on va vous présenter, il est vraiment trop mignon.
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0: Ce coup-ci, avec Sylvie du refuge de Château de Lonne, nous allons parler d'un chat. Après le profil émouvant d'une petite chienne ratier hier qui s'appelle Zoubelle et dont la photo est toujours sur notre Facebook, c'est After que vous venez nous présenter, Sylvie. Tout d'abord, bonjour.
3: Bonjour.
0: Alors, After, qu'est-ce qui se cache derrière ce nom?
3: Alors, After, c'est un chat adorable, très câlin, très sociable. C'est un chat qui est arrivé il y a un an au refuge. Depuis, il attend sa famille. On a eu beaucoup de mal à lui trouver une famille parce que il a déclenché un diabète, donc avec des injections d'insuline matin et soir. Et on a eu beaucoup de mal au refuge à stabiliser son diabète. On l'a mis en famille relais chez Joël. Et là, la magie des familles relais a opéré. Et il s'est stabilisé. Et non seulement il s'est stabilisé, mais en plus, il n'a plus de diabète.
0: Oh.
3: Il faut savoir que le diabète des chats est très lié au stress. Et quand il s'est retrouvé chez Joël, choyé et câliné, il a réussi à vaincre sa maladie. Donc ça y est, il n'a plus besoin de piqûres. Par contre, c'est un chat sensible qui restera donc soumis au stress. Donc il va avoir besoin d'un foyer calme, où il n'aura pas trop de sources de stress.
0: Ok. Un foyer avec des enfants ou des petits-enfants qui passent occasionnellement, est-ce que ça passe pour After ou c'est un petit peu trop?
3: Alors, ça peut être un petit peu trop si les enfants effectivement sont jeunes et jouent et puis c'est vrai que c'est pas un chat qui va spontanément aller jouer avec les enfants. Donc par contre des grands enfants calmes qui respectent son envie ou pas de venir vers eux, pourquoi pas.
0: Ok, des enfants à partir de 32 ans. Je plaisante.
3: Voilà. Et encore.
0: Quel âge il a After au passage, Sylvie?
3: After, il a 6 ans.
0: 6 ans, très bien. Donc ce petit chat dont vous allez retrouver la bouille sur le Facebook d'ici Loire-Océan s'appelle After. Et vous pouvez venir faire sa connaissance au refuge de Château de Lonne. Les horaires d'ouverture pour la semaine prochaine, Sylvie, tant que je vous tiens, dites-moi.
3: Alors on est ouvert tous les jours sauf le mardi, de 14h à 17h.

0: Vous écoutez Laurent Vouzy et Kim Wilde, c'est ici Loire-Océan, votre radio de la vie quotidienne ou encore des vacances, voire même les deux. Ce que l'on vous propose, c'est d'écouter les bons conseils de notre vétérinaire attitré Pierre Fabin, qui vous accompagne tous les jours, y compris le dimanche, dans quelques instants. Il nous aide une fois de plus à améliorer la vie de notre animal de compagnie. Merci à lui.
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0: le tube qui nous a fait connaître Nathalie Imbruglia, l'Australienne, en 1997. De retour auprès du docteur Pierre Fabin, votre vétérinaire, sur ici Loire-Océan, avec des bons conseils autour des chats maintenant. Vous avez l'impression que votre chat ne boit jamais ou à peine. Est-ce que c'est normal, docteur Fabin ?
1: En effet, beaucoup de propriétaires s'inquiètent de voir leur chat boire très peu. Mais dans la majorité des cas, c'est tout à fait normal. Il faut déjà comprendre que le chat domestique descend du chat sauvage africain, un animal du désert. Et ça, ça change tout. Dans la nature, ces chats tirent presque toute leur eau de leur proie. Des petits rongeurs ou des oiseaux contiennent entre 70 et 80% d'humidité. Donc votre chat, lui, il est programmé pour boire le strict minimum. Et c'est là que l'alimentation joue un rôle majeur. Si votre chat mange uniquement de la pâtée, qui est très riche en eau, il aura naturellement moins besoin d'aller boire à côté. En revanche, s'il mange exclusivement des croquettes, qui contiennent seulement 7 à 10% d'humidité, alors là oui, il devra boire davantage. Sauf que son corps ne lui pousse pas toujours suffisamment. Résultat, certains chats peuvent être un peu trop économes en eau.
0: Donc, ça peut être dangereux s'il ne boit pas assez.
1: Oui, surtout à long terme. Une mauvaise hydratation peut favoriser les cystites, les calculs urinaires, voire chez certains chats plus âgés, aggraver une insuffisance rénale. C'est pour ça qu'on recommande souvent de stimuler leur consommation d'eau, surtout s'ils sont aux croquettes. Et j'ai plein d'astuces pour ça. Déjà, les chats adorent l'eau fraîche. Donc changez-la tous les jours, placez plusieurs bols dans la maison et surtout éloignez-les de sa litière et de sa gamelle de nourriture. Ensuite, misez sur des contenants larges, peu profonds, en verre ou en céramique, pas en plastique. Et surtout, évitez les endroits bruyants ou de passage, genre le coin de la machine à laver. Le calme, c'est sacré. Et puis, il y a l'arme fatale, la fontaine à eau. L'eau en mouvement attire beaucoup les chats. Beaucoup boivent davantage avec ça.
0: Si malgré tout ça, il ne boit toujours pas, qu'est-ce qu'on peut faire, hein ?
1: Si votre chat est en forme, mange bien, a beau poil, des urines normales et qu'il est nourri avec de la pâtée, pas de panique, il est juste économe. Mais si vous remarquez une baisse d'appétit, une perte de poids, une haleine qui sent un peu mauvais ou qu'il urine beaucoup plus ou beaucoup moins que d'habitude, là, il faut consulter. Ces signes peuvent par exemple révéler une maladie rénale. Et au moindre doute, il vaut mieux vérifier que tout roule avec un petit bilan sanguin parce que même si votre chat ne vous le dit pas, il compte sur vous pour surveiller tout ça.
0: Merci beaucoup pour ces conseils bienveillants, docteur Fabin. Dans quelques instants, on vous dépanne, vous, humains, pour votre vie quotidienne en Loire-Atlantique et en Vendée. C'est juste après Jean-Pierre Madère.

0: Jean-Pierre Madère, sur ici, Loire-Océan, à 11h33. On vous rend service? Mais oui, on fait ça toutes les heures.
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0: Avec toutes les heures, des infos pratiques pour un bel été en Loire-Atlantique et en Vendée. Vendée, justement, avec le pass avantage du pays de Saint-Jean-de-Monts. C'est un pass qui vous donne accès à de nombreuses réductions. Il est totalement gratuit, il faut juste aller le faire auprès de l'office de tourisme. Par exemple, justement, restons dans le secteur à Notre-Dame-de-Monts. Ce pass-là vous permet de bénéficier d'une réduction de 50% les lundis matins sur votre visite de Biotopia. Il y a un arboretum, des visites thématiques, des balades, des ateliers, des nocturnes pour s'émerveiller autour des animaux et de la flore locale. C'est au 50 avenue Abbé Thibault, c'est Biotopia à Notre-Dame-de-Monts. Sur le site officiel Vendée Tourisme, vous avez un résumé détaillé des moyens de vous rendre sur l'île Dieu. Les compagnies de traversée, les horaires, les prix, les packaging journée, groupe. Comment aussi venir en train jusqu'à la gare maritime de Fromentine.
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0: Vous écoutez Joe Dassin, vous écoutez ici Loire-Océan, votre radio de la vie quotidienne qui s'intéresse aussi à vos animaux de compagnie. On regarde souvent, docteur Fabin, notre chien avec tendresse en se disant « Oh, qu'est-ce qu'il m'aime ?» Mais les esprits cyniques rétorquent « Il t'aime pas, il est dépendant de toi pour manger. » Alors, notre relation avec notre chien est-elle un amour sincère ou une forme de syndrome de Stockholm? Doc Fabin, vous avez mené l'enquête dans le cerveau de nos compagnons.
1: Alors, c'est une question qui fâche, mais qui est philosophiquement juste. Nous contrôlons tout. Nous avons les clés du frigo, nous décidons des sorties, nous interdisons tout de suite. Techniquement, nos chiens sont des captifs. Mais pour la science, la comparaison avec le syndrome de Stockholm s'arrête là. Pourquoi? Parce que ce syndrome naît de la peur et du traumatisme. Or, l'attachement de nos chiens est basé sur la sécurité. La preuve la plus flagrante nous vient d'une étude où des chiens ont passé des IRM quand ils étaient éveillés. On leur a fait sentir deux odeurs, celle d'une saucisse et celle de leur maître. Résultat, la zone du cerveau associée à la récompense s'allume plus intensément pour l'odeur de l'humain que pour la nourriture.
0: C'est très rassurant. Bon, au quotidien, certains chiens sont de vrais ventes sur pattes quand même. Si on leur donne le choix entre nous et un bol de pâté, est-ce qu'on gagne vraiment le match?
1: Alors, c'est là que ça devient intéressant. Des tests de préférence ont été faits. On met le chien dans un labyrinthe en forme de Y. Une branche mène à la gamelle, l'autre au propriétaire. La majorité des chiens foncent d'abord vers leur propriétaire pour dire bonjour, se faire caresser, et ensuite, ils vont manger. Ils valident le lien social avant le besoin vital. Il y a aussi la chimie de l'amour. Quand vous regardez votre chien dans les yeux, vous sécrétez tous les deux de l'ocytocine, l'hormone de l'attachement maternel. Dans le syndrome de Stockholm, ou chez un animal sauvage apprivoisé par la faim, ce pic d'hormone n'existe pas.
0: Bon, alors c'est de l'amour, c'est prouvé. Est-ce qu'il y a une différence selon les situations? Par exemple, quand ils ont peur?
1: Et c'est justement l'argument final, ce qui différencie l'otage de l'enfant. Un otage, s'il y a un danger, un incendie, une explosion, va profiter de sa confusion pour essayer de fuir son ravisseur. Le chien, lui, fait l'inverse. Face à un danger, un orage, un pétard, le fait d'aller chez le vétérinaire, il ne fuit pas loin de vous. Il se réfugie souvent vers vous ou entre vos jambes. C'est exactement le comportement d'un enfant.

0: Alors, Monsieur Groover est un mâle croisé berger qui a 5 ans et demi. Donc, qui est arrivé à notre refuge de la Roche-sur-Yon le 29 avril dernier. Donc, Groover a quelques petits problèmes de peau. Il a perdu pas mal de poils autour du cou, dû probablement à une allergie. Il est actuellement sous un traitement pour remédier à tous ces petits soucis. En revanche, Groover a également un autre petit souci, c'est qu'il est sourd, Groover. Donc, il voit très bien, malgré ses petits yeux un petit peu particuliers, mais il est sourd, donc il va falloir des adoptants qui pourront mettre en place une gestuelle avec lui dans la communication, et non par la voix, comme ce qui se fait ordinairement. Mais de toute façon, les chiens, nous, la voix, c'est plutôt humain. Hein. Les chiens reconnaissent très très bien tous les signaux. D'ailleurs, il y a des éducations qui n'utilisent que des signaux, beaucoup de signaux en tout cas.
1: D'accord.
0: Donc c'est pas un souci, ce genre de choses.
1: Très bien. Bah, c'est chouette d'en apprendre tous les jours sur les mœurs de nos amis les animaux, de se rendre compte que c'est moins compliqué qu'il n'y paraît. C'est rassurant, ça nous pousse à les aimer encore plus. Groover, il a quel genre de tempérament, dites-moi?
0: Alors, Groover est un loulou super. Super adorable. Il est joyeux, mais c'est un chien qui est calme, qui est confiant en l'humain, qui aime beaucoup l'humain, qui est très proche de l'humain et qui est très gourmand aussi. Hein. Donc, il aime beaucoup les balades. Il est très, très facile en balade. Il est en plus OK avec ses congénères. Donc, pas de soucis pendant les balades pour lui.
1: Très bien.
0: Et je voulais ajouter. C'est quand même que il a un physique qui n'est pas forcément, si vous allez le voir sur le site où vous venez le rencontrer, un physique qui n'attire pas forcément, qui est pas forcément, ce qu'on va dire, un physique à la mode dans l'air du temps. Il attire pas forcément le regard, mais en tout cas, c'est un chien qui a un physique hors du commun.
1: Ouais.
0: Et c'est sûr que si vous aurez un chien qui est peu commun et qui porte sa gentillesse sur sa grosse tête, en fait, il a une petite tête tellement sympa, tellement adorable et hors du commun, oui.
1: Vous allez la retrouver, cette petite tête, sur le Facebook d'ici Loire-Océan, en ce moment même. C'est Groover, qui est au refuge de la Roche-sur-Yon, un sacré chien, une personnalité à part entière, peut-être le futur membre de votre famille. Merci beaucoup, Annie.
0: Je vous en prie, merci beaucoup à vous, Pauline, et ici Loire-Océan.
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0: Vous écoutez Florent Pagny sur ici Loire-Océan. Et si vos pas vous mènent le long de la ligne verte du voyage à Nantes, on vous aide à y voir encore plus clair dans les nouvelles propositions de cette belle édition 2026.
1: Jusqu'au 6 septembre, suivez-nous sur la ligne verte du voyage à Nantes. Direction une nouvelle découverte avec notre invité. Et si en plein cœur de la ville, un potager devenait une œuvre d'art à part entière. Ici, on ne se contente pas de regarder, on peut le traverser, s'y promener, parfois même y faire une rencontre inattendue. Une maraîchère y cultive ses légumes au quotidien et partage volontiers ses astuces, ses gestes et ses secrets de jardin. Richard Bosset, responsable de la promotion culinaire au voyage à Nantes.
2: Alors, le potager de la cantine est à proximité de la cantine du voyage, donc au bout, à la pointe ouest de l'île de Nantes. Et donc, ce potager, c'est un espace très particulier parce que c'est un potager qui a été pensé pour illustrer la diversité de goûts qu'on va trouver dans le monde végétal. Donc il y a plus de 200 variétés de végétaux qui sont produits, qui poussent dans ce potager exceptionnel. Alors il y a plusieurs façons de le visiter. On peut le traverser déjà en journée entre 11h et 21h. Le soir, pendant l'été, on peut aussi y pénétrer de 17h à 19h, et puis il y a aussi des visites qui sont proposées, là des visites commentées avec la maraîchère Olga Barazer, ça c'est le mercredi matin à 10h30.
1: Il est conseillé de réserver sa place pour découvrir le potager en compagnie d'Olga Barazorel, où elle vous fera sentir et parfois même goûter les collections végétales et autres plantations.
0: Merci beaucoup pour ce point, Gilles Colliot, sur toutes les choses qu'il y a à voir et à vivre, surtout autour du van du voyage à Nantes. N'hésitez pas à passer sur le site officiel pour commencer à préparer votre visite. Une curiosité, c'est quand une princesse improvisée chanteuse, ça a créé un énorme tube. Souvenez-vous.

0: Les classiques sont sur ici leur océan avec Stéphanie à l'instant. On se préoccupe aussi de nos petits, les enfants, les petits-enfants et leurs questions passionnantes mais un peu épineuses pour y répondre au mieux. Faites confiance à Louise Lompire, cet été c'est l'heure du bain.
1: Pourquoi ma maman se mouille la nuque avant d'aller se baigner?
2: C'est un bon réflexe pour éviter ce qu'on appelle l'hydrocution.
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2: L'hydrocution, c'est un choc thermique si tu rentres dans l'eau trop rapidement. C'est un chaud-froid. Quand il fait très chaud, tu as peut-être déjà remarqué que tes mains gonflent. Ce sont tes veines qui se dilatent pour mieux laisser passer ton sang. En rentrant très vite ou trop vite dans l'eau froide, tes veines redeviennent toutes petites pour garder la chaleur de ton corps. Les scientifiques brestois du fonds de dotation d'Océanopolis Acts, qui travaillent à expliquer l'océan et les manières de le préserver, nous ont expliqué que ça s'appelait la vasoconstriction. Ça peut provoquer un malaise et tu risques de tomber dans les pommes. Et si tu tombes dans les pommes dans l'eau, tu risques la noyade. On considère qu'une eau est froide en dessous de 18 degrés pour les grandes personnes comme moi et en dessous de 20 degrés pour les enfants comme toi. Alors avant de plonger dans l'eau, on commence par faire une toilette de chat. Tu rentres dans l'eau à pas feutrer. Pour commencer, tu mouilles ta nuque, tes mains, ton ventre, les bras jusqu'aux épaules et ton visage. Ensuite, tu peux t'allonger doucement dans l'eau quand tu te sens prêt et plonger la tête seulement si tu en as envie.
1: Mais pourquoi la nuque d'abord ?
2: Parce que la nuque est une zone thermosensible, comme ton ventre. C'est une zone de ton corps qui dit à ton cerveau qu'elle va bien, ou qu'il fait très chaud, ou qu'elle a trop froid. Et là, tu grelottes. Alors, quand ta nuque a bien chaud, le fait de la mouiller prévient ton cerveau d'un refroidissement de température sur tout ton corps. Alors, avant d'aller te baigner, pense à bien mouiller ta nuque, ton bidon et le bout de ton nez.
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0: Sissi, vous écoutez ici Loire Océan et c'est l'heure du journal. On y va.
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0: Dimanche 26 juillet, il est midi. Bienvenue. Le journal avec Anaël Cagnon.
2: La situation est toujours incontrôlable en Gironde, là où un gigantesque incendie avance vers Bordeaux et menace les communes de la métropole. Pour continuer de lutter, des renforts viennent des quatre coins du pays et parmi eux, plus d'une quarantaine de pompiers de Loire-Atlantique et de Vendée. Actuellement, déjà 42 000 hectares ont brûlé, 220 000 personnes ont été évacuées. Une partie du trafic ferroviaire et de l'autoroute A63 sont également coupées. Dans nos deux départements, la vigilance au feu de forêt est passé du orange au jaune aujourd'hui pour un risque modéré. Mais restez prudents car la végétation est toujours très sèche. Hier après-midi au nord de Nantes, 2 hectares ont brûlé à Trillières. Un feu maîtrisé par une cinquantaine de pompiers aidés par des agriculteurs.
0: La sécurité, ce n'est pas qu'en forêt cet été, c'est aussi dans l'eau.
2: Oui, surtout que cette saison, le nombre de victimes de noyades augmente par rapport à l'année dernière. Plus de 270 morts en 3 mois. Et pour avoir des réflexes qui sauvent, il n'est jamais trop tôt pour apprendre. À la base de loisirs de Vieux-Rau, à Jouy-sur-Erdre, une piscine mobile a été installée pour donner des cours aux plus jeunes. Laurie est éducatrice chez Nantes Natation, c'est elle qui donne des cours.
3: Du coup, quand le lac il est fermé, les gens ils viennent beaucoup plus nous voir que si le lac serait ouvert. Donc oui, c'est une solution pour eux. Mais du coup, c'est que ouvert le week-end. Donc ça permet quand même de se baigner avec la chaleur. On a un rôle sur la prévention. On donne des cours pour les débutants et aussi de la perfection. Ils ont entre 4 et 12 ans. Ça va jusqu'à 15-16 ans pour les personnes en situation de handicap. On est aussi ouvert à ce public-là. Du coup, on leur apprend à comprendre leur corps flottant, comment ils flottent dans l'eau. Et après, pour ceux qui sont un peu plus à l'aise, ça va être commencer à travailler sur les techniques de nage, notamment en crawl et en dos. Et on fait partie de l'association de Nantes Natation, donc on est basé sur Nantes. Et du coup, pour s'inscrire, il faut aller sur notre site internet. Et sur ce site, il y a toutes les infos avec les tarifs. C'est jusqu'à fin août.
2: Et si vous êtes intéressé pour votre enfant, comptez quand même 75 € pour 1 heure de natation par jour et pendant 1 semaine à la base de loisirs de Vieux-Rau, donc à Jouy-sur-Erdre. Les bases de natation peuvent tout changer. C'est ce qu'un homme de 44 ans a expérimenté hier soir et malgré lui. De sortie sur un catamaran à Barbâtre en Vendée, il est tombé en pleine mer, là où pendant 2 heures, les gendarmes, la SNSM et les pompiers l'ont recherché. Heureusement, la victime a réussi à regagner la côte à la force de ses bras. Elle a pu être laissée sur place après un bilan avec le SAMU.
0: On reste en Vendée avec cette question qu'on se pose ce midi. Qui sont les plus grandes fortunes chez nous?
2: La réponse, c'est le magazine économique Challenge qui nous la donne. Comme chaque année, il publie son palmarès avec évidemment en tête de podium Bernard Arnault, les familles Hermès, Bettencourt ou encore Sadé. Et même s'ils sont loin derrière, on trouve quand même quelques grandes entreprises familiales et locales, Yves René Tapon.
4: Tout le monde ou presque connaît les laboratoires d'analyse médicale Eurofin. Ce qu'on sait moins, c'est que ce géant, fondé il y a presque 40 ans, est détenu pour un tiers par les Nantais Gilles et Yves Loïc Martin. Avec plus de 4 milliards d'euros, plus qu'il y a un an, leur famille est devenue la 31e fortune de France. Suit plus loin la famille Rada, toujours copropriétaire du groupe Atlantique, basé à La Roche-sur-Yon. Mais elle s'est fâchée avec une autre famille qui a préféré vendre sa part cette année au groupe américano-japonais Palomarim. Citons aussi le groupe sartois LDC qui a racheté le vendéen Maître Coq. La Vendée compte toujours plusieurs fortunes familiales avec les Dubreuil solidement implantés dans l'automobile, l'aérien avec Air Caraïbes et la logistique. Cugnot, connu lui pour ses constructions modulaires, et Liébo aux Herbiers, propriétaire de Calagne. Enfin, après le décès successif du fondateur de Manitou et de sa sœur, le groupe Danceny reste détenu à 64% par leurs héritiers avec une fortune estimée à 545 millions d'euros.
2: Les précisions d'Yves-René Tapon pour ici Loire-Océan. Sur la route du Tour de France, ça y est, c'est le départ de la 21e et dernière étape cet après-midi. Rendez-vous à 17h50 pour 89 km dans la capitale. Un événement à suivre en direct sur votre radio ici Loire-Océan. Et pour la première fois, le Tour de France est contraint de s'adapter aux conséquences du réchauffement climatique. Cette dernière étape a dû être raccourcie à cause des incendies qui mobilisent les forces de l'ordre et les secours.
0: Merci Anaël Cagnon. We'll be right back.
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0: Les températures plus fraîches aujourd'hui, c'est agréable. 21 à 23 degrés, peut-être même un peu de pluie pour ce dimanche avant le retour de conditions purement estivales à partir de demain, lundi. Bon dimanche à vous.
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8: Bonjour, bon dimanche. Sous vos applaudissements, c'est Willy vient déjeuner chez vous, numéro 1074. Et oui, ça filoche, mes amis. Très heureux de vous retrouver. Très heureux de passer cette nouvelle heure avec vous en direct. Ici, pas de best-of. On reste ensemble tout l'été. La pause fraîcheur, elle est là. C'est reparti pour vos 55 minutes utiles sur votre radio utile. On va prendre de l'actu avec nos invités, des questions simples, des réponses simples, de la musique, des cadeaux. Alors notez bien les dossiers du jour, s'il vous plaît. Dans un instant, on va bien évidemment revenir sur les feux de forêt. La France brûle, la Gironde, les Landes, le Var, 1400 sapeurs-pompiers, 1500 militaires mobilisés, 200 000 personnes évacuées, c'est du jamais vu. On va prendre de leurs nouvelles dans une minute. Et à 12h30, tout autre chose, le Tour de France arrive cet après-midi à Paris, Paris, capitale de la France. Une arrivée que vous pourrez suivre évidemment en direct dès 17h50 sur votre radio. Ici, c'est certainement le sport le plus populaire de France, populaire dans le sens où il attire toute la France sur le bord des rouges de route. Toutes les couches sociales sont réunies devant la télé ou à l'écoute de votre radio, bien évidemment. Alors, qu'est-ce que ça apporte à une ville qui reçoit le Tour? Comment on s'y prépare? Quelles sont les retombées? La réponse avec un exemple à Aurillac, dans le Cantal, d'ici 20 minutes. Et bien sûr, on ne change pas une formule gagnante, mes amis, on fait cette émission ensemble. Notez bien le numéro, s'il vous plaît. Tu as pris ton stylo? J'attends. Tu as pris ton papier? Bon, tu notes. 0810 055 056, c'est la libre antenne de l'été. Vous m'appelez pour discuter de ce que vous voulez. Si vous voulez réagir sur les thèmes du jour, les feux de forêt, est-ce que ça vous inquiète? Est-ce que vous avez été témoin ou même victime? Venez nous raconter ça. Réagissez aussi sur le Tour de France. Est-ce que vous avez regardé? Est-ce que vous avez assisté à une étape? Pourquoi est-ce que vous aimez ce sport? Et puis si vous êtes en vacances, sur la route des vacances, si vous êtes à la maison, bref, quoi que vous fassiez, 0810 055 056. Et lorsque vous passez à l'antenne, mes amis, vous repartirez aujourd'hui avec votre sélection pour une carte carburant au teint allé comme moi. Vous voyez, c'est une belle carte carburant canon comme moi. Moi, j'ai une peau d'italien, tu vois, une peau mate comme ça. Peau douce en plus, c'est fou ça, parce que je mets de la crème Nivea qui me rend. Enfin voilà. 0810 055 056, la carte carburant est d'une valeur de 200 €, mes amis. Je crois que c'est surtout ça le plus important. Est-ce que j'ai tout dit? Oui. Alors jingle, démarrons. Allez, hop,
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8: Et ouvrons notre premier dossier. Bonjour Eric Brocardi.
9: Bonjour.
8: Bienvenue ici, mon cher Eric. Vous êtes le porte-parole de la Fédération nationale des sapeurs-pompiers de France. Je l'ai dit, ce qui se passe en France en ce moment, c'est du jamais vu. Alors, avant toute chose, mon cher Eric, comment allez-vous? Comment vont nos sapeurs-pompiers, là?
9: Écoutez, les sapeurs-pompiers, aujourd'hui, sont toujours sur une motivation importante, malgré effectivement ce champ d'action qui paraît interminable. Ouais. Aujourd'hui, continuons malheureusement la lutte parce que les conditions météorologiques ne permettent pas aujourd'hui d'avoir le positionnement du ciel comme un allié. Le seul allié que nous avons, ce serait toujours les pilotes de la sécurité civile, les pilotes de Canadair aussi, qui sont on va dire en œuvre en permanence avec eux. Ouais. Donc nous sommes pleinement mobilisés évidemment, les relèves s'effectuent toujours, des renforts arrivant de toutes parts continuent à exercer, on va dire, le renouvellement à la fois du personnel déjà assez fatigué, mais pour autant ils ont toujours envie, la force d'en découdre, et ils vivent à plein poumon leur engagement et la signature de l'engagement, c'est-à-dire protéger, secourir et sauver.
8: On en est où là alors? Parce que je voyais là en Gironde, quand on regarde les personnes déplacées, les fumées, les flammes, on a l'impression que...
9: Écoutez, vous l'avez bien décrit tout à l'heure dans votre brève d'actualité. Le sujet, on compte aujourd'hui par des centaines de milliers le nombre de personnes déplacées. On est sur 43 000 hectares. Donc vous voyez, les chiffres hors normes poussent aujourd'hui effectivement à considérer qu'à l'avenir, il va falloir malheureusement tenter le tout pour le tout pour éviter ce genre de drame. Et si ce drame risque de se renouveler, évidemment, il va falloir encore mieux s'y préparer.
8: S'y préparer, tenter le tout pour le tout, ça veut dire quoi?
9: ça va se préparer. Ça veut dire qu'il va falloir continuer à exercer une pression de la part de la Fédération nationale des pompiers de France pour que, un, déjà d'une part, nous ayons beaucoup plus, on va dire, de possibilités de pouvoir engager des sapeurs-pompiers volontaires comme professionnels, continuer à armer l'ensemble des services départementaux d'incendie et de secours dans la lignée de ce qu'avait évoqué le président de la République lors des incendies de 2022, c'est-à-dire offrir un pacte capacitaire plus important pour armer les centres de secours. Mais je rappelle que les véhicules à eux seuls ne suffisent pas. Il faut nécessairement avoir du personnel en plus, des hommes et des femmes. Il ne faut pas hésiter à frapper aux portes des casernes pour pouvoir s'engager, parce qu'aujourd'hui, vous avez l'exemple type de ce pourquoi aujourd'hui les sapeurs-pompiers sont engagés, c'est-à-dire sauver coûte que coûte la population, les biens et l'environnement.
8: Bon. Dans les Landes, là, je voyais maigre consolation parce qu'il y a 30 000 personnes qui ont été déplacées, mais 3 000 qui ont pu regagner leur domicile du côté de Biscarrosse.
9: Écoutez, c'est toujours une victoire. Voilà. Il faut le considérer comme cela. Il faut parler de victoire. C'est pas maigre. Il va falloir changer les superlatifs dans l'ensemble des médias parce qu'aujourd'hui,
8: alors, pardon, je retire même... maigre. Excusez-moi, Eric.
9: Il va falloir continuer à les encourager parce qu'on a l'impression qu'on ne. Voilà, que beaucoup, enfin pas pour vous, hein, mais pour beaucoup, on est sur des choses hors normes. Évidemment, c'est ce que nous, on considère d'un point de vue technique. Mais quand vous voyez les images de ce qui est mené sur le sol, aussi bien de la part des agriculteurs que l'ensemble des concitoyens bénévoles qui soutiennent les actions des pompiers, on ne peut se qu'être fier d'avoir le drapeau tricolore en nous et de porter le courage de la nation au travers de ce qui se passe en Gironde.
8: Ouais, quand vous demandez à des gens de se déplacer, ils le font, ils vous écoutent facilement?
9: Bien sûr qu'ils le font parce qu'ils ont compris, ils savent que c'est aussi pour nous aider, donc ils nous écoutent.
8: Ouais. Ça vous touche, pardon pour faire juste un tout petit pas de côté, mais ça vous touche toute cette solidarité qu'il y a avec les soldats du feu? Vous parliez des agriculteurs, les populations entre elles qui s'entraident aussi.
9: Ce qui touche, et notamment ceux qui sont sur le front des flammes, c'est évidemment ce côté solidarité qui est parfois pas palpable quand on se fait agresser, parfois au quotidien, quand on parle d'autre chose que simplement des missions des sapeurs-pompiers, parce que voilà, parfois nous sommes simplement relégués à une place de taxi ou de carrossier d'ambulance. Donc le sujet aujourd'hui, c'est effectivement ça fait pas du bien, mais quelque part, là, on reprend le sens et on replace les sapeurs-pompiers là où ils sont, c'est-à-dire comme protecteurs des territoires et protecteurs des concitoyens.
8: Ouais. Vous le disiez, donc là, voilà, les hommes et les femmes qui sont engagés, là, sont fatigués. Moi, je voyais, quand je vois des images de sapeurs-pompiers qui sont crevés et qui continuent, ça, c'est fou. Alors, vous allez me dire, oui, c'est votre mission, mais moi, ça
9: mais
8: me
9: en fait, il faut
8: ça,
9: bien
8: ça
9: comprendre
8: touche,
9: qu'on
8: quoi.
9: Est face à une situation... Ouais. Particulière où le simple travail et la simple flamme éteinte, ça va être déjà pour nous une grande victoire. Et c'est en pilonnant le feu qu'on va pouvoir l'abattre.
8: Et donc là, vous êtes encore en plein dessus. Là, aujourd'hui,
9: on relâche pas les efforts. De toute façon, c'est impossible. Et puis, de toute façon, même ceux qui ont la nécessité de se reposer, vous pouvez pas les laisser se reposer. Ils ont envie encore de monter au front. Donc, c'est hors de question aujourd'hui de parler, on va dire, d'aspects qui ne relève pas, ne cesse que de toute petite victoire sur les médias. Donc c'est vrai qu'on parle beaucoup de maisons brûlées, mais quand je vais vous dire le nombre de milliers de maisons qui ont été sauvées par les sapeurs-pompiers, c'est ça aussi qu'il faut regarder. Il faut prendre la carte à l'envers.
8: Bon, j'allais dire, qu'est-ce qu'on peut faire, nous, voilà, les auditeurs, là, qu'on est là, on vous écoute, qu'est-ce qu'on peut faire pour
9: vous
8: aider, là?
9: Déjà, il faut penser une chose, c'est que nous avons déjà 3 pompiers disparus, et on pense encore à la famille, aux collègues de Savoie, aux collègues de Gironde, et à mon ami, le chef de centre de Saint-Médard, Vincent Latour, qui a subi de plein choc, ce qu'on ne devrait jamais vivre dans une carrière. Ce que je peux vous dire aujourd'hui, c'est que le sujet pour aider les sapeurs-pompiers, vous allez sur pompiers.fr, l'œuvre des pupilles, vous faites un don, et ça ira très bien, parce que c'est ce qui permettra au travers de la solidarité pompiers de France de pouvoir déjà aussi aider les sapeurs-pompiers qui ont vu leur maison brûler alors qu'ils protégeaient celle des autres.
8: Merci beaucoup Eric Brocardi, merci d'avoir pris quelques minutes pour nous, porte-parole de la Fédération Nationale des Sapeurs-Pompiers. Voilà, je voulais faire un point avec vous sur la situation, sur évidemment les feux de forêt, et puis en profiter pour remercier, encourager tous les soldats du feu, les militaires, les agriculteurs, vous les auditeurs qui êtes extrêmement mobilisés, puis également féliciter nos collègues. Un petit salut amical à nos collègues, entre autres de ICI Gironde, ICI Provence, ICI Azur, à vos côtés pour vous renseigner et vous aider. Merci Eric, merci pour tout. Passez un bon dimanche malgré tout. Allez, dans un instant, c'est vous que je veux entendre, mes amis. C'est la libre antenne du week-end, 0810 055 056. Si vous voulez réagir sur ce qu'on vient de dire, voilà, si vous êtes touché, évidemment, on l'est tous, mais par ces incendies incroyables, si vous voulez réagir, si vous avez été témoin de choses et d'autres, venez nous en en parler. 0810 055 056. En attendant, on va écouter. Ah, c'est le groupe Indochine avec Troisième Sexe. Merci d'avoir choisi votre radio ici. On est ensemble, quoi qu'il arrive.

0: envie de voir tout le monde nu. Alors là, je veux dire, j'aurais jamais dit, moi, jamais vous m'entendrez, j'ai pas envie de le voir nu ou j'ai pas envie de la voir nue. Moi, si je pouvais, mais alors toute la journée à poil. C'était le groupe Indochine, bien évidemment. Voilà, voilà.
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0: voilà.
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0: Cécile est avec nous. Ça va, ma Cécile?
3: Oui, bonjour Willy, bonjour l'équipe.
0: Bonjour ma Cécile, tu nous appelles d'où?
3: Moi je vous appelle de l'Isère,
0: oui.
3: Je suis entre Grenoble et Vicentaine. Là,
0: très bien.
3: Que je devais aller faire un saut à parapente gagné sur ici Isère il y a plusieurs mois.
0: Ouais. Et puis
3: et ça a été annulé à cause de la météo. Côté positif, c'est que je peux vous écouter.
0: Et voilà, ça c'est très très bien. Alors, mais attends, c'est quoi que tu as gagné avec ici Isère? Alors, un saut en quoi?
3: Un baptême en parapente. Presque non, j'avais gagné ça, il fallait que je fasse. Et je viens de faire 50 ans et voilà, je me dis, je vais le faire aujourd'hui.
0: Oh là là, ma Cécile, puis, mais tu n'as pas peur de ce truc?
3: C'est sacré cadeau, hein.
0: Oh là là, dis donc, c'est un beau cadeau, ça. Hein. Mais alors, et puis t'aurais été attachée à quelqu'un, non? Avec un gars, non?
3: Ah oui, j'aurais été attachée à quelqu'un.
0: Ah, c'est pour ça que tu voulais le faire, hein, Cécile.
3: C'est exact. Exactement, ça, Willy.
0: T'as vu?
3: À 50 ans, on essaie de se rapprocher comme on peut du...
0: Bon, arrête. 50 ans, c'est rien, c'est le début de la vie, hein, Cécile. Tu voulais nous parler de quoi? Feux de forêt, c'est ça? Tu voulais réagir là-dessus?
3: Oui, je voulais faire un gros bisou. Ouais. Alors, je vais essayer de ne pas pleurer, parce que c'est difficile.
0: Vas-y.
3: Moi, je suis du Sud-Ouest.
0: Ouais.
3: Voilà. On a été fortement touchés il y a 4 ans, sur Hauts-de-France, dans les Landes. Je voulais faire un gros soutien à des amis au Porge, Chabi, Sarah, Sabrina, Thomas, Charlie et ses filles, et Florent qui a perdu son restaurant, qui était toute sa vie, il avait mis tout son cœur, il a ouvert il y a quelques années, je pense fort à eux. Je voulais remercier les soldats du feu de toute la France et de l'étranger aussi qui viennent pour nous soutenir. Je suis admirative du soutien, je vois les élans de solidarité qui sont déclenchés par les habitants. Mes parents vont loger, qui habitent un peu avant Bordeaux, vers un peu plus près du Lot-et-Garonne, que voilà, mais en Gironde, qui sont impactés par les fumées aussi, notamment. J'ai des amis qui ont perdu leur maison au Porge et qui risquent d'être évacués de Mérignac.
0: Maison. Ouais, là, mais tes amis, physiquement, ils vont bien. Évidemment, moralement,
3: ils
0: non,
3: bien.
0: Mais
3: alors,
0: physiquement, ils vont bien.
3: Physiquement, il n'y a pas de... Voilà, physiquement,
0: ça, c'est l'essentiel.
3: Tout le monde va bien.
0: Ouais.
3: C'est que une maison, c'est pas que des briques, en fait.
0: Non, non, bien sûr. Bah, y a des souvenirs.
3: Dedans, en fait, Oui,
0: et puis,
3: oui.
0: Et puis ton ami qui a travaillé, qui a monté son resto, bah voilà,
3: oui,
0: forcément.
3: Oui, pendant des années, il a été employé et ça fait 5 ans qu'il était, il avait réussi à monter son restaurant.
0: Cécile, je te rejoins évidemment. Alors sur deux choses. D'abord, quand tu embrasses et que tu salues tous les soldats du feu, comme on dit, évidemment. Et puis quand tu dis pour la solidarité, parce que c'est vrai que voilà, très souvent, parce que nous les Français, on aime bien se flageller en permanence, on aime bien dire que ça va jamais, qu'on n'est jamais content.
3: Oui.
0: Et ben là, tu vois, quand il y a des situations comme celle-ci, malheureusement, et ben voilà, il y a cette solidarité. Je trouve que ça fait.
3: La vie.
0: C'est vrai. Voilà.
3: Oui,
0: effectivement.
3: C'est dingue la solidarité qui est déclenchée, des gens qui vont aussi chercher les animaux de compagnie, parce que ça aussi. Beaucoup de gens ont dû partir en laissant leurs animaux, et c'est vrai que ce sont des animaux, mais c'est terrible pour certaines personnes. Merci beaucoup en tout cas aux radios aussi de relayer ces informations, parce qu'à distance c'est difficile. Moi j'y vais jeudi, hein, parce que j'ai mon petit garçon qui est à côté de Bordeaux en vacances et mamie.
0: Donc toi tu y vas jeudi.
3: Ils sont à 3/4 de Bordeaux.
0: De Bordeaux.
3: Ils sont impactés par les odeurs de fumée. Ma fille est dans Bordeaux et c'est vrai qu'il fait nuit. C'est terrible.
0: C'est terrible.
3: Je pensais pas que ça pouvait être si terrible en si peu de temps, encore plus. À chaque fois, on se dit c'est terrible. Il y a 4 ans, c'était terrible dans les Landes. Mais c'est partout, beaucoup en France.
0: Beaucoup en France,
3: On parle beaucoup de
0: parce qu'il y a encore dans le Var, effectivement.
3: On pense fort à eux.
0: Merci beaucoup, Cécile. Le message est passé. Voilà, on pense fort à tes amis. Et puis bon courage pour la semaine prochaine quand toi tu vas y aller. Et puis voilà, et on le redit. Merci à tous ceux qui se battent contre ces phénomènes qui sont incroyables. C'est vrai que moi, effectivement, quand on voit les images, on n'en revient pas. Merci Cécile, je t'embrasse fort et tu repars évidemment avec ta sélection pour la carte carburant. Le tirage est vers 12h50. Allez, dans un instant, je vais vous présenter une invitée pas banale, parce que j'aime vous présenter des invités pas banaux. Mais d'abord, tiens, on va écouter Pierre Demar. Ah, il est là, Pierre Demar.

0: Pierre Demar et Je pense à vous, jingle.
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0: Allez, comme promis, place à la personne pas banale du dimanche. Bonjour Claire Aupert.
2: Bonjour.
0: Bienvenue ici, ma chère Claire. Alors, tout au long de cet été, on va en profiter pour prendre des nouvelles de quelques invités pas banaux qu'on a eus, histoire de savoir ce qu'ils sont devenus depuis tout ce temps. Alors, ma chère Claire, on avait fait connaissance ensemble le 12 octobre 2024. Voilà, ça passe vite. Hein. Vous êtes violoncelliste, vous n'avez pas changé de métier, vous faites toujours cet incroyable métier.
2: Je n'ai pas changé de métier du tout.
0: Vous jouez dans le monde entier. Vous êtes où, là, par exemple? Aujourd'hui, vous êtes...
2: Alors, aujourd'hui, je suis à Paris.
0: Paris.
2: Ça n'arrive pas tous les jours.
0: Bon, eh ben, c'est quelque part dans le monde, Paris.
2: Absolument.
0: Vous êtes violoncelliste de talent, mais violoncelliste soignante. C'est-à-dire, expliquez-nous.
2: Alors, je suis violoncelliste, j'ai été formée au conservatoire Tchaïkovski de Moscou il y a de cela pas mal d'années. Et j'ai toujours eu en moi un rêve d'alliance de l'art et du soin.
0: Ouais.
2: C'est-à-dire de donner à la musique une place, de prendre soin, une place qui va relier les êtres, ce qu'elle fait déjà, mais aussi une place de diminution de la douleur, de diminution des anxiétés. C'est-à-dire pousser les portes des lieux de soins et œuvrer avec la force vivante de la musique auprès des malades, auprès des soignants, auprès des familles.
0: Voilà. Donc, vous allez dans des chambres d'hôpitaux, enfin, à l'hôpital, dans des chambres, et vous jouez de la musique auprès de qui ?
2: Alors, mon expérience depuis maintenant 30 ans couvre à la fois la rencontre avec les grands autistes avec lesquels j'ai eu l'honneur de travailler avec Howard Buten pendant 7 ans dans son centre pour jeunes autistes Adam Shelton à Saint-Denis. Ça couvre aussi les personnes atteintes de démence, puisque j'ai travaillé 5 ans dans un EHPAD parisien où j'ai monté des spectacles avec des résidents déments. Et puis, enfin, depuis maintenant 16 ans, je travaille et j'interviens en soins palliatifs, c'est-à-dire dans les chambres de personnes qui sont en fin de vie, afin de participer avec l'équipe soignante à la prise en soin globale de ces personnes qui sont pour certaines vraiment arrivées tout au bout de leur vie.
0: Voilà, parce que ça a l'air comme ça, mais c'est pas du pipeau, hein, parce que les études sont claires, jouer devant des malades diminue la douleur de 10 à 50%.
2: Alors voilà, ça, ce sont les résultats de l'étude clinique que j'ai menée
0: dès
2: 2013 pour montrer que effectivement la musique vivante peut avoir un impact massif sur la douleur des patients pendant un soin douloureux. Et cette étude a été présentée, a été publiée, et elle montre que sur 112 soins douloureux ou potentiellement douloureux qui ont été analysés en comparant deux séances, l'une avec le violoncelle
0: et une autre
2: à 24 heures d'intervalle sans, on a pu montrer que la douleur des patients qui, attention, sont déjà pris en charge avec la morphine, c'est dans un cadre thérapeutique, ce n'est pas un médicament miracle qui sort du sac, mais c'est vraiment un complément thérapeutique extrêmement puissant pour les diminutions de la douleur, donc
0: incroyable.
2: 10 à 50%.
0: Imagine, 10 à 50%. Alors, donc, vous rentrez dans la chambre, vous jouez combien de temps? Par exemple, vous pouvez jouer combien de temps? C'est quoi,
2: Je peux jouer quelques secondes, je peux jouer aussi une heure entière.
0: Ah oui, une heure entière. Alors, et puis, il paraît que vous jouez de tout, du rap, du Claude François, tout.
2: Absolument, c'est ça, moi qui ai été élevée dans la discipline de l'école russe et de la musique classique, j'ai ouvert mes horizons, Dieu soit loué, pour pouvoir jouer toutes sortes de musiques et donc aller rencontrer les patients dans leur histoire, dans leur culture, mais aussi dans l'intimité
0: profonde
2: de leur identité.
0: Bravo ma chère Claire, ça fait deux fois que je vous pose presque les mêmes questions, mais à chaque fois je suis fascinée. Merci infiniment ma chère Claire d'être passée nous voir. Claire
2: Aupert,
0: violoncelliste soignante. T'imagines quand tu joues devant des malades, ça diminue leur douleur de 10 à 50% de voir comme ça quelqu'un jouer devant toi de la musique live. C'est incroyable. Merci Claire, merci infiniment. Si vous aimez les pubs, elles sont là. Si vous aimez les infos pratiques près de chez vous, elles sont là aussi. À tout de suite, juste après ça, mes amis. Là, regarde.
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9: Avec toutes les heures des infos pratiques pour un bel été en Loire-Atlantique et en Vendée. Les rendez-vous de l'Office de tourisme de Saint-Brévin-les-Pins pour ce 27 juillet avec des producteurs hyper talentueux. Venez échanger et découvrir Nicolas et ses flacons ainsi que les gravures sur bois de Sabine de Boisencourt. Cette rencontre, ça sera le 27 juillet prochain, lundi donc à l'Office de tourisme de Saint-Brévin. Régalez-vous bien. Il y a un gros concert qui se prépare le 1er août à l'hippodrome de Plessé. La soirée Zik en Zèle, la première édition d'un festival qui, accrochez-vous bien, va accueillir Leroy King, Mano, ainsi qu'un groupe hommage à Trianne, et on m'a laissé dire qu'un des gens serait peut-être sur scène. Filez à Plessé dès 19h pour Zik en Zèle, on vous en reparlera bien sûr sur ICI Loire-Océan. Et puis on termine à Saint-Nazaire avec des croisières à la journée pour découvrir la ville portuaire autrement, 1, 2 ou 3 heures selon la formule. Vous pouvez même aller jusqu'au premier parc éolien en mer.
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0: Allez, partons gaiement vers la deuxième demi-heure de votre grand talk show du week-end en direct partout en France. Ici, l'été, c'est pas fermé. Dans un instant, on va évoquer le Tour de France. Il se termine aujourd'hui. L'arrivée est à suivre dès 16h sur votre radio ici, présentée par Fabien Hémo. Oui, le même Fabien qui a l'habitude ici avec moi. Bah là, t'as vu, il s'est barré. Il a tué le père, le salaud. T'as vu comment ils sont ? Lui, je le nourris au sein. Ça fait des années. Puis dès que j'ai le dos tourné, paf, saloperie. Bon, bah, il sera là à 16h pour vous faire vivre donc cette arrivée en direct du Tour de France. Quelles sont les retombées pour une ville qui reçoit le Tour ? On en parle dans un instant. Et bien sûr, on fait cette émission ensemble, mes amis. Je vous le dis tout le temps. Ben oui, mais il y en a qui ne comprennent pas bien. Alors, je te le redis. Tu fais partie de cette émission, toi qui m'écoutes, où que tu sois. Prends ton téléphone 0810 055 056. C'est la libre antenne du week-end. Tu passes à l'antenne. On discute de ce que tu veux. Si tu veux réagir sur les feux de forêt, tu es le bienvenu ou la bienvenue. Si tu veux nous parler également des vacances, es-tu en vacances ? Tu pars, tu pars pas ? Qu'est-ce que tu fais aujourd'hui ? Tu veux réagir sur le Tour de France, 0810 055 056. Mais d'abord, si vous n'avez pas suivi l'actu, pas de panique, l'actu vous suit. Il est temps pour moi de mettre les points sur les i.
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0: Et on commence avec ces feux de forêt qui ravagent le pays. C'est bien le seul barbecue de l'été auquel on n'a pas envie d'être invité. Les campings du Sud-Ouest qui proposent enfin une vraie formule feu de camp. Le problème, c'est qu'il n'y a plus de camping. Seule lueur d'espoir dans toute cette horreur, c'est qu'il n'y aura pas de camping 4. Les incendies qui se rapprochent de Bordeaux, en plus d'avoir brûlé des milliers d'arbres à gland, le feu pourrait donc s'en prendre maintenant au mocassin à gland. 659 personnes ont reçu la Légion d'honneur le 14 juillet dernier. Alors attendez, je regarde un petit truc là. Pierre Arditi, Christine Lagarde, Nathalie Portman. Ah bah non, pas un pompier ne mérite la Légion d'honneur. Bah oui, mais faut dire que Nathalie Portman, actrice américaine, mérite bien mieux la Légion que nos pompiers. Bah oui, évidemment. Évidemment. Témoignage de cette Provençale au micro de ICI Provence. À cause de la canicule, la peau des testicules de mon chien est restée collée au bitume brûlant. Oui. Il paraît que la même mésaventure est arrivée à Patrick Bruel, le pauvre. La maîtresse de ce pauvre chien est passée de Rex, va chercher la baballe, à Rex, va chercher ta bouboule. Selon Elon Musk, Marine Le Pen serait le dernier espoir de la France. On rappelle qu'Elon Musk avait dit la même chose de Donald Trump aux États-Unis. L'interdiction des réseaux sociaux moins de 15 ans adoptée cette semaine en France. 98% des pédocriminels interrogés ne sont pas d'accord. Ah non, ils veulent pas. Une grand-mère de 96 ans menacée d'expulsion de sa maison de retraite car elle y organise des fêtes à l'intérieur de sa chambre. Les fameuses soirées Fuck Mami, I'm Famous. L'avantage des fêtes en maison de retraite, c'est qu'elles touchent toutes les couches de la population. Cette semaine, cela faisait 26 ans que le Concorde se crachait à Gonesse. Le Concorde, un avion révolutionnaire, hein, parce qu'il était supersonique, bien sûr, mais aussi parce qu'on s'est rendu compte qu'il était capable de déposer directement les passagers dans leur chambre d'hôtel. Un moustique ayant piqué Christine Bravo, arrêtée pour conduite en état d'ivresse. En Charente-Maritime, un homme a demandé en mariage sa compagne au rayon lingerie d'un hypermarché pour le meilleur et pour le string. Enfin, le saviez-vous ? En 1925, un escroc a essayé de vendre la Tour Eiffel. Et vu les prix pratiqués aujourd'hui à l'entrée, apparemment, l'escroc sévit toujours. Allez, heureusement, dans 158 jours, c'est fini 2026. Ah ben, t'imagines, demander en mariage au rayon lingerie d'un... Dis donc, c'est pas... Moi, franchement, quelqu'un me fait ça, mais je dis « Oh !» Qu'est-ce que c'est que ça? Mes amis, si vous n'avez pas le moral, alors là, je vais te dire, oublie ça tout de suite. Alors là, je vais te dire, t'oublies ça tout de suite. Parce que dans un instant, je vais te donner le truc qui va te libérer des toxines. À mettre dans 20 secondes, là. Quand je vais te dire à toi, tu vas me faire un palabapapaba et tout ira beaucoup mieux. Tu me crois pas? Tiens, bah vas-y. Tiens, mets ça, là, regarde. Là, tu vas pas bien. T'as le moral un peu. Pas ça.
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0: Tu vas pas bien. Tu vas pas bien.
10: Tu vas pas bien.
0: Tu vas pas bien. À toi. Palabapapala. Et voilà, tu vas beaucoup mieux. Voilà, c'est ça la vie. C'est la seule émission, la seule radio du monde où quand tu passes un jingle, tout va beaucoup mieux. Mes amis, dans un instant, nous allons parler du Tour de France. Mais d'abord, je t'emmène au vent. Voici Louise Attaque sur votre radio ici. Merci d'être avec nous, mes amis.

0: vais me faire tuer, mes amis. Là, c'était évidemment Louise Attaque avec Je t'embête. Je vais me faire tuer, mes amis, il est 12h40. Et là, aujourd'hui, c'est la Sainte Anne. Et Anne, c'est qui? C'est la Mamma Rovelli qui s'appelle Anna. Et je ne l'ai pas appelée. Je vais l'appeler tout de suite. Je vais me faire tuer la tête. Tuer, je vais me faire tuer. Attends. Je vais voir si elle m'a décroché. Ah, moi, je suis obligée de l'appeler. Vous savez que je l'appelle que en direct dans cette émission, parce que je ne l'appelle jamais en dehors. Hein. Oh, ben, elle décroche même pas, t'as vu, elle voit mon nom, elle fait « Ah non ». Ah, si, ça y est.
1: Allô ?
0: Ça va, Anna ?
1: Allô, ça va ?
0: Et toi, tu vas bien ?
1: Mais j'écoute la radio.
0: Ah, tu m'écoutes ? Et je voulais juste... Et dis donc, il paraît que c'est la Sainte-Anne, non ?
1: C'est Sainte-Anne aujourd'hui.
0: Eh ben, je t'embrasse. Tout le monde t'embrasse, Anna. Ah,
1: merci beaucoup.
0: Voilà.

0: France, cet après-midi, arrive sur les Champs-Élysées, mais le 14 juillet dernier, il est passé chez vous, dans le Cantal, entre Aurillac et Le Lorient. Alors, un peu plus de 10 jours après, mon cher Franck, vous en avez tiré quel bilan alors de cet incroyable moment que vous avez tous vécu là-bas ?
1: Juste avant de démarrer et de parler du Tour de France, Willy, permettez-moi de m'associer et d'avoir une pensée pour les habitants
0: Merci
1: touchés
0: beaucoup.
1: Par les incendies.
0: Oui, c'est très
1: et d'apporter
0: bien.
1: Notre soutien aux sapeurs-pompiers, à l'ensemble des personnes mobilisées, et bien sûr en particulier les professionnels du tourisme. Voilà, donc une pensée du Cantal pour toutes ces personnes qui vivent des moments très difficiles.
0: Merci pour eux. Donc ce Tour de France qui est passé chez vous le 14 juillet, quel bilan alors vous pouvez en tirer déjà ?
1: Bah c'est un bilan très important et de grande qualité. On a été gâtés cette année puisqu'on a eu le Tour de France un 14 juillet avec une journée de repos la veille. Et donc les premiers chiffres, puisqu'ils sont encore à travailler, mais donnent une fréquentation de plus de 60% par rapport à d'habitude.
0: Ouais.
1: De l'hôtellerie complète, 100% des hôtels étaient complets pendant les 2 jours du Tour de France.
0: Ouais.
1: Et puis on avait reçu déjà le Tour de France, mais sans la journée repos veille.
0: Et là, ça fait une différence.
1: À plus de 30%.
0: Là, ça fait une différence.
1: Pardon.
0: Le fait qu'il y ait une journée de repos, ça fait la différence.
1: Plus 30% sur la fréquentation du 13 et du 14 juillet sur le pays d'Aurillac, c'est-à-dire l'agglomération d'Aurillac.
0: Ouais.
1: Après, il faut dire qu'Aurillac avait mis de nombreuses animations en place tout au long de la journée du 13, de façon à divertir les différents touristes et les différents passionnés du Tour de France qui étaient venus et qui anticipent leur arrivée pour être présents sur le parcours le 14 juillet.
0: Et ce qui est dingue, c'est que vraiment, Tour de France, enfin, ça a un effet immédiat. Par exemple, je le disais, il y a un gîte à Murat, qui s'est rempli 10 minutes après la publication du tracé. Voilà, dès que les gens ont vu que ça passait par là-bas, bim, le gîte, il a été rempli en 10 minutes. Enfin, c'est ça qui est fou, quoi. C'est que ça a vraiment un impact immédiat. Dès que c'est le Tour de France, bim, c'est immédiat.
1: C'est exactement ça. Le Tour de France, c'est une grande fête populaire. Il y a les amoureux du vélo, mais il y a aussi les amoureux de la caravane publicitaire, il y a beaucoup de sourires, beaucoup de joie sur l'ensemble
0: Franck,
1: du trajet.
0: Franck, et entre nous, Franck, est-ce que vous l'avez eu le Bob Cochonou ?
1: Je suis sûr qu'il l'a.
0: Et voilà, j'étais sûr.
1: Je l'ai.
0: Je reconnais quand quelqu'un a le Bob Cochonou parce qu'il a un petit sourire dans la voix. Ah, le salopard ! Franck,
1: j'ai eu le Graal.
0: Tu me le vends combien, Franck ?
1: On négocie aux antennes.
0: On va négocier aux antennes. Je veux mon Bob Cochonou. Vous savez combien il y avait de personnes, combien de personnes il y avait sur le bord des routes ? On peut le savoir, ça, à peu près ?
1: Alors, avec mes collègues des offices de tourisme du département, on travaillera les chiffres, on va affiner.
0: Ouais.
1: Mais les premiers chiffres sur l'agglomération d'Aurillac, sur les 2 jours, 13 et 14 juillet, en visiteurs, on parle en visiteurs, on est au-dessus des 60 000 visiteurs sur les 2 jours. Et on ne parle que de l'agglomération, donc une fréquentation, on est à plus de 60%
0: par rapport à
1: une semaine classique du mois de juillet. Donc c'est exceptionnel pour nous et puis ça permet aussi, et ça il faut le dire, de montrer nos beaux paysages, nos lacs, nos montagnes, toute une journée à la télé.
0: Voilà, et de le montrer dans le monde entier, puisque la retransmission est mondiale. Est-ce que, je sais pas, vous avez déjà eu d'appels d'étrangers qui se disent tiens, on va peut-être aller visiter le Cantal bientôt ?
1: Alors, on est une terre agricole dans le Cantal, on sème pour récolter. Mais ce qui est sûr, c'est que quand on regarde les chiffres de fréquentation, on est à 20% d'étrangers classiques. De façon classique, on est entre 8 et 10.
0: Ouais.
1: Et là, sur le Tour de France, on était à 20%.
0: Ah, voilà.
1: Donc, on peut imaginer que c'est ces pays qui sont venus ou qui ont découvert le Cantal et le pays d'Aurillac sur cette manifestation auront envie de revenir.
0: Bah, c'est trop bien. Et puis alors moi j'ai appris, mon cher Franck, j'ai la honte, tant pis, c'est pas grave, mais j'ai appris qu'Aurillac est la capitale du parapluie.
1: Exactement.
0: C'est pas Cherbourg.
1: Non, c'est Aurillac. On a d'ailleurs une manufacture qui se visite, la manufacture Pigagnol, que vous pouvez venir découvrir à Aurillac.
0: Okay.
1: Et on se fera un plaisir, Willy, de vous la faire visiter.
0: Alors d'accord,
1: et de
0: Franck,
1: vous montrer les savoir-faire cantaliens.
0: Franck, je le visite avec vous, mais je veux que vous mettiez ce Bob Cochonou. Sinon, je ne viens pas.
1: Avec plaisir.
0: Donc, il y a ça. Et puis alors, allez, si je ne connais pas le Cantal, je viens, je visite quoi alors ? Allez-y, faites un petit peu votre promotion, là. On en profite.
1: Aurillac, il y a le centre historique à visiter, et puis il y a tous ces grands événements. Mais au-delà, nous avons bien sûr de nombreuses montagnes, les monts du Cantal, avec le Puy-Marie, le Perthus. Vous avez parlé...

0: Donc l'étape arrivée dans la station du Luron, hein, qui vous permet de faire du ski l'hiver, et puis de nombreux lacs aussi pour se rafraîchir sur des périodes caniculaires. Hein. Je rappelle que nous avons sur ce département et à Aurillac la chance d'avoir de la fraîcheur. Les nuits sont fraîches, les matins aussi, ce qui permet de passer d'agréables vacances, même en période caniculaire.
1: Eh ben, écoutez, c'est noté, hein, mon cher Franck, tout est noté. Merci. J'ai surtout noté que vous aviez donc ce Bob Cochonou et un jour, je m'en fous, je l'aurai. Enfin, ça, c'est sûr.
0: Et moi, l'invitation est lancée, donc n'hésitez pas,
1: on ira
0: visiter la manufacture de parapluies à Aurillac.
1: Allez, c'est noté, mon cher Franck, merci beaucoup. Hein. Donc, directeur de l'Office du tourisme du pays d'Aurillac, Franck Ray, voilà, que vous avez donc reçu le Tour de France le 14 juillet dernier. Et donc, on voit à quel point. Enfin, voilà, ça a un impact, mais immédiat, dès que le Tour de France passe quelque part, et c'est normal, c'est un sport populaire à vivre en direct. Dès 16h, c'est votre radio ici. Merci Franck, passez un bon dimanche.
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1: Tout à fait, on va faire un petit coucou rapide à Sylvie. Ça va ma Sylvie?
4: Oui, bonjour Willy, ça va?
1: Alors, tu vas bien, ah, Sylvie, elle est heureuse. Tu t'appelles d'où ma Sylvie?
4: Dans la Drôme, c'est un petit village qui s'appelle Parnan.
1: Bon, c'est bien, c'est très bien. Vive les petits villages. Qu'est-ce que tu fais aujourd'hui?
4: Du carrelage.
1: Mais du carrelage.
4: Une parenthèse, vu qu'elle m'écoute, je souhaite une très bonne fête à ta maman, à Anne.
1: Merci. oui, il vaut mieux lui fêter. Vous en êtes obligé.
4: Voilà, joyeuse fête à elle.
1: Bah,
4: et
1: merci.
4: Le Cantal, le Cantal, c'est vrai que les nuits sont fraîches et c'est une belle région à découvrir. Et je suis très contente pour eux que ça leur a apporté du monde. C'est bravo à eux.
1: Moi, j'ai honte, mais c'est vrai que je connais pas bien. Hein. C'est vrai que je connais pas bien.
4: C'est très atypique. Hein. Il y a les Salers, hein, les vaches, des montagnes, des champs, les anciens volcans. Et c'est
1: Tu vois,
4: dans un autre monde.
1: Marion, que tu as eu au standard. Est-ce que tu as bien été reçue par Marion au standard? Dis la vérité.
4: Ah, il est parfait. Oui.
1: Je l'adore.
4: Il est adorable.
1: Je l'adore, Marion.
4: Regardez-le bien.
1: Donc, tu es du Cantal, Marion? Attends, excuse-moi, je parle à Marion même. Viens là, fais le tour, Marion, viens là. Attends, il va faire le tour, je vais savoir d'où il est. C'est depuis tout à l'heure, j'arrête pas de voir danser dès que je dis le mot Cantal. T'es du Cantal, toi, Marion?
5: Non, je suis du Puy-de-Dôme, mais ça reste. On est voisins,
1: D'accord, bien sûr. Alors lui, là, tu es un citoyen du monde, mon Marion.
5: Mais oui.
1: Voilà. Donc, carrelage, Sylvie, c'est ça?
4: Oui, carrelage, dis donc. Alors, quel plaisir, du coup, que tu m'apportes. Quand je peux être tranquille et que je peux écouter la radio, voilà, c'est toujours France Bleu. Les points sur les i, c'est magnifique.
1: C'est vrai.
4: La bonne humeur. Et du coup, c'est vrai que je remercie les pompiers, tout ce que les gens ont déjà tout dit, mais merci aussi à vous, à l'équipe France Bleu, parce que c'est
1: ici,
4: vraiment.
1: Ici, tu peux redire.
4: C'est un plaisir de vous entendre.
1: Merci. Alors, tu sais qu'on a changé de nom il y a déjà 8 ans. On s'appelle ici, mais ça va rentrer. Non, mais on s'est compris. Tout va bien, ma Sylvie. Merci beaucoup, en tout cas. T'es adorable. Merci, Marion, d'avoir choisi Sylvie.
5: Mais avec grand plaisir.
1: Vraiment, bravo.
4: Et merci à toute l'équipe. Vraiment, beaucoup. Ça fait du bien de vous écouter.
1: Merci, Sylvie, de ta fidélité. On t'embrasse très, très fort. Repars pas, parce que peut-être qu'on va te rappeler dans 5 minutes pour le tirage au sort de la carte carburant. Merci. Hein. Ici, c'est chez toi. Allez, on va écouter Taylor Swift. Swift, c'est comme Swiffer. C'est un truc pour faire le ménage. C'est Taylor Ménage avec Opalichou.

0: j'ai dit Opalite, c'était Opalite, évidemment, avec Taylor Swift and Radio. Dites-moi, mes amis, si vous ne connaissez pas les paillassons de la République, eh ben, dans moins d'une minute, vous les connaîtrez. À tout de suite.
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0: De retour ici, c'est Willy vient déjeuner chez vous. Nous sommes en direct tout cet été, la pause fraîcheur du week-end, les samedis et dimanches, entre midi et 13h. Alors mes amis, vous le savez, normalement à cette heure-ci, je dis toujours vite, ce sont les 5 dernières minutes à la place, à leur place, à la bonne initiative. Mais là, on a un petit peu de galère pour joindre notre nouvel invité. Je vais pas vous mentir, en fait, il est du côté des Landes. Alors bon, voilà, comme en ce moment là-bas, il se passe pas mal de choses un peu compliquées. Peut-être qu'il peut plus se rendre disponible. Donc, ce qu'on va faire, mon cher Marion, tu as un auditeur sous la main. Ah, il y a Cédric qui est là. Prenons Cédric tranquillement. Ça va, mon Cédric?
7: Oui, ça va, mon Willy, et toi?
0: Ça va très bien, mon Cédric. Merci d'être avec nous. Tu nous appelles d'où, mon bébé?
7: J'appelle de Puteaux, tu connais?
0: Oui, je connais Puteaux. Puteaux bien.
7: Oui.
0: Puteaux bien. Hein.
7: Puteaux bien.
0: Puteaux bien. Puteaux pas mal. Qu'est-ce que tu fais de bois, Puteaux, mon Cédric?
7: Oh, là, c'est week-end, et d'ailleurs, dans une semaine, je suis en vacances, on est en vacances.
0: Tu vas partir où dans une semaine?
7: Oui, on part dans le sud, on part un petit peu dans le sud,
0: très
7: là,
0: bien.
7: Sur la côte d'Azur, et puis ça va faire du bien, là.
0: Ouais, ça va faire du... Parce que tu fais quoi dans la vie, Cédric, du côté de Puteaux?
7: Je suis chef d'équipe, je travaille dans le secteur de la livraison.
0: De la livraison, très bien. Et donc c'est les vacances où, exactement?
7: Exactement, et j'aime bien Gros du Roi, Grande-Motte.
0: Ah oui, c'est bien là-bas. Ouais, Gros du Roi, très bien. Attends, je note, parce que je vais voir si je peux m'incruster. Parce que tu pars de quand à quand?
7: On part, du coup, je suis en vacances, donc dans une semaine, on part alors du 1er août jusqu'au 7.
0: Moi, ça me va. Hein. Mais tu pars avec qui? Tu pars toujours avec.
7: Je pars avec mon ami et ses enfants.
0: Ah, avec ton ami et son enfant. Ah, ce ne sont pas tes enfants, mais ce sont ses enfants.
7: C'est ça. Tu peux venir avec nous.
0: Avec beaucoup de plaisir.
7: Il y a une chambre supplémentaire.
0: Hein. Oh non, moi je peux dormir avec ton ami, t'inquiète. Cédric.
7: Et moi je dors sur le canapé alors.
0: Cédric, tu sais ce qu'on va faire? Moi je dors avec ton ami et toi tu dors dans la chambre d'amis. Et puis voilà, tu vois, on va pas...
7: Parfait.
0: Mais faisons les choses simples, bon Cédric. Hein. Et alors, dis-moi, je peux te poser une question un petit peu personnelle?
7: Oui, je t'écoute.
0: Alors, ton ami, quand tu as reconnu ton ami, les enfants étaient déjà grands?
7: Alors aujourd'hui, les enfants, ils ont... Attends que je ne me trompe pas.
0: Ah oui.
7: Augustin.
0: on voit que ce ne sont pas tes enfants. Alors...
7: Augustin, il a 7 ans.
0: Ah oui, 7 ans. Ah oui, ils sont petits.
7: Et Zoé, du coup, 2 ans de moins, Zoé.
0: Ah voilà. Et ça s'est bien passé? Tu sais, parce que quand t'as un nouveau papa qui arrive, tout ça, c'est peut-être...
7: Oui, ils sont adorables, les enfants.
0: Ah,
7: après,
0: bien.
7: C'est sûr que c'est toujours difficile de trouver une place de beau papa, entre guillemets, si je peux me permettre. Mais oui, ça se passe bien.
0: Trop bien.
7: Une famille recomposée, équilibrée.
0: Super.
7: Et que tout se passe bien pour le
0: bien,
7: mieux.
0: C'est bien, t'as réussi à
7: trouver. Pour le pire.
0: C'est la vie. Après, voilà, il y a des hauts et des bas. C'est la vie. Mais en tout cas, voilà, toi, ça s'est bien passé dans la famille. T'as été bien accueilli. Et alors, comment ça se passe avec l'ex? Avec l'ex?
7: je vais pas en parler.
0: Ah, voilà.
7: Non. Tu sais, dans la vie, il y a des cons, il y a pas des cons, voilà.
0: C'est comme ça. Bon, en tout cas, voilà, c'est bien. Tu vas partir avec donc ton ami du côté du Gros du Roi pendant une petite semaine. Ça va bien vous faire du bien, dis donc. C'est bien que vous ayez pu. Parce que c'est pas évident, tout le monde n'a pas la chance de partir. Donc toi, c'est bien, t'as la chance de le faire.
7: Oui. C'est sûr, bah, surtout en plus là, bah, il va y avoir les frais d'essence, d'autoroute, ça va faire mal, hein, l'essence. Hein. Mais bon, on est
0: ah
7: habitué.
0: Oui, tu pars en bagnole?
7: Oui.
0: Pauvre, oui. Mon pauvre, il faut que tu vendes quelque chose. Non, t'as vendu ta maison pour payer ton essence?
7: Non. Peut-être que j'irai vendre des glaces, tu sais, sur le bord. Je ferai ça pendant mes vacances à la mer. J'irai vendre des glaces là.
0: Ah oui, chouchou, tout ça. Chouchou donuts. Voilà, tu vois, on est obligé d'en être là pour payer son essence. Eh ben, écoute, bonne chance. Tu penseras à moi dès que tu seras dans une station totale et que tu auras les boules. Moi, je t'embrasse fort, mon Cédric. Merci d'être passé nous voir.
7: Avec la carte carburant, c'est vrai que ce serait pas mal aussi.
0: Bah, tu sais quoi, mon Cédric? Peut-être, ne raccroche peut-être pas parce que le tirage, il va se faire là. Dans deux secondes, on fait le tirage. Et peut-être que c'est toi qu'on rappelle. On ne sait pas. En tout cas, merci beaucoup. Hein. Tu prends bien soin de toi, mon Cédric. Et merci pour ta fidélité et ta gentillesse et d'avoir si bien accepté l'ex de ton chéri. Voilà. Bim, hop.
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0: Et Cédric, on ne l'a pas entendu, mais il a souhaité bonne fête à ma mère. Ah, bah alors ça va. Ça, c'est bien. Ça, il marque un point, Cédric. Bah, c'est le moment du tirage. Alors, qui qu'on va appeler? On ne sait pas. Alors, vas-y. Découvre le nom en même temps que vous. Alors, qui c'est?
3: Allô?
0: Allô?
3: C'est pas vrai.
0: Non, c'est pas vrai. En fait, j'appelle que les perdants. C'est nouveau. On n'appelle plus les gagnants, maintenant on appelle les perdants.
3: Je sais pas combien il y en a à appeler.
0: Ah bah tant pis, je vous les appellerai tous un par un, parce que j'en ai marre d'entendre les gens heureux. Vous comprenez, je veux entendre des gens malheureux. Sylvie. Sylvie, t'es où là maintenant là, t'es encore devant ton carrelage à la maison?
3: Du coup, oui, mais je viens de sortir dehors pour bien t'entendre.
0: Oui, alors sors dehors, va vite dehors, t'écoutes. C'est une maison, un immeuble? Non, c'est dans une maison.
3: C'est une maison.
0: Une maison, il y a des voisins.
3: Oui, il y a des voisins.
0: Vas-y. Sors, je veux que tu te mettes devant les voisins. J'en ai rien à foutre. Tu te mets devant les voisins.
3: Putain, mais alors attends, le portail, il est fermé.
0: Oh là là.
3: Me mets devant la clôture, c'est pas grave.
0: Mets dans la clôture et je veux que tu hurles le plus fort possible. Je veux que tu hurles « Ici !» Vas-y,
3: ma Sylvie. Prépare tes oreilles. Hein.
0: Vas-y, ma Sylvie, vas-y.
3: Ici !
0: Hé, Sylvie ! C'est le meilleur ici de tous les temps. C'est très bien, ma Sylvie, bravo. Alors là, franchement, tu la mérites, ta carte carburant. Maintenant, tu seras
3: donc,
0: un fou.
3: Et tu l'as gagnée ?
0: Mais oui, tu l'as gagnée. Voilà. Elle sera un faux navire, mais elle aura de l'essence. Merci ma Sylvie, je t'embrasse fort. Merci pour ta fidélité. Ciao ma belle, ciao. Elle est sympa, hein. Elle est sympa.
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0: Oh, c'est fini, la barbe.
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0: Oui, cette émission est déjà finie. Merci infiniment à toute l'équipe. Passez une belle semaine ici et pas ailleurs. Tout de suite, Ma France Été avec Sophie Nolvo. Il est tout pile 13h, à samedi prochain.
8: Les flammes se rapprochent de plus en plus de Bordeaux. L'incendie qui dure depuis 4 jours en Gironde continue de progresser. 42 000 hectares brûlés à ce stade. Le maire de Bordeaux, Thomas Cazenave, vient de faire un point de situation depuis le parc des expositions de la ville où vous vous trouvez, Nicolas Joly.
9: Oui, il a d'abord donné le nombre de personnes accueillies en ce moment dans cette halle de Bordeaux. 2500 personnes avec l'objectif de désengorger un petit peu les milliers de chaises et de lits de camp qui sont installés devant moi. Thomas Cazenave annonce une grande opération de relogement à destination des personnes valides et en bonne santé.
10: Nous avons recensé plus de 2600 couchages dans la métropole bordelaise ou à proximité immédiate, naturellement pas dans les zones qui font l'objet d'évacuation. C'est à peu près 800 logements chez les particuliers, dans les Crous, dans les lycées, dans les CFA, avec l'idée maintenant de permettre, parce que ça dure, aux personnes qui sont ici d'être plus confortablement installées.
9: Des annonces sont donc régulièrement faites au micro dans cette halle pour inviter les personnes qui le peuvent à se diriger vers ces logements, à se rapprocher de ces opportunités. Les personnes fragiles, les résidents d'EHPAD pourront bien sûr rester ici avec les soignants qui sont mobilisés dans une aile un peu médicalisée. Autre annonce du maire de Bordeaux, la demande auprès du ministre de l'économie de créer une cellule de crise économique.
10: Nous sommes demain lundi, se pose la question du retour au travail. Nous avons un grand nombre d'entreprises qui sont dans les secteurs évacués. Nous avons une situation particulière sur le secteur du tourisme, l'hôtellerie, la restauration qui sont impactées. Moi, je souhaite que très vite, nous puissions, autour du ministre, de la préfète, avec tous les représentants du monde économique, qu'on partage ensemble à la fois les contraintes, l'impact économique et comment est-ce qu'on assure une forme de continuité économique dans une crise qui dure.
9: L'impact économique de l'incendie qui n'est évidemment pas encore chiffré, mais on redoute bien sûr des conséquences à long terme au vu de la durée exceptionnelle du brasier.
8: Merci Nicolas Joly, vous étiez en direct du Parc Expo de Bordeaux et vous évoquiez à l'instant des solutions de relogement qui sont proposées par le maire de Bordeaux. C'est une priorité hein, puisqu'il y a eu 220 000 personnes évacuées rien qu'en Gironde, dont 55 000 la nuit dernière. En tout, 152 habitations ont été détruites rien qu'au Porge, l'une des premières communes ravagées par cet incendie, où Christian, un riverain, a vu sa maison réduite en cendres juste avant que l'accès y soit interdit.
11: J'ai pu constater qu'il ne restait quasiment que les murs et l'intérieur complètement brûlé. Un feu de forte intensité certainement, puisque on ne retrouve pas de traces de meubles ou de vaisselle ou de quoi que ce soit. Tout est réduit en cendres sur 10 cm sur le sol et c'est tout ce qui reste. Des murs et des murs. Même mes voisins qui ont subi le même sort. Des murs, le noir. Personnellement, je ne pensais pas que le feu aurait pris jusque chez moi. Mais bon, dans les airs, ça vient quand même.
8: La désolation de ce riverain qui a perdu sa maison dans cet incendie. Et justement, au vu de l'évolution du feu en Gironde, le trafic ferroviaire est interrompu au sud de Bordeaux jusqu'à nouvel ordre. Dans le département voisin, dans les Landes, le feu est lui mieux contenu, mais pas fixé. Il a parcouru 3600 hectares. 10 ans après l'attentat de Saint-Étienne-du-Rouvray, la France rend hommage au père Jacques Hamel. Le 26 juillet 2016, ce prêtre a été égorgé pendant la messe dans une église de cette commune de Seine-Maritime, tué par deux jeunes radicalisés. La cérémonie pour lui rendre hommage a débuté il y a 2 heures. Une dernière étape raccourcie à Paris sur le Tour de France, 89 km au lieu des 133 prévus initialement. Solution trouvée au pied levé hier après-midi pour maintenir le parcours et soulager les secours déjà bien sollicités sur les incendies. Les coureurs vont s'élancer depuis la ligne d'arrivée aux Champs-Élysées à 17h50. La butte Montmartre est maintenue dans l'itinéraire et comme l'année dernière et lors des JO de Paris, ce passage est devenu un petit peu mythique. Surtout dans la rue qui mène au Sacré-Cœur, Marion Ferrer.
12: C'est en bas de la rue Le Pic, à quelques pas du Moulin Rouge, que nous retrouvons Édouard Blancard et son vélo.
13: C'est pas là que ça va faire mal, mais ça commence à monter quand même.
12: Secrétaire général du Montmartre Vélo Club, il connaît bien la célèbre rue aux pavés irréguliers, un tronçon qu'il emprunte fréquemment.
13: Il est vraiment dur, il est pas agréable. Ça ressemble un peu au boss qu'il peut y avoir sur le Tour des Flandres en fait.
12: La rue Le Pic, c'est 6% de pente en moyenne, et Édouard l'assure, c'est après le premier virage que les choses vont se compliquer pour les cyclistes.
13: Là, on est au 78 rue Le Pic. C'est là où les coureurs commencent à attaquer parce que c'est là où ils sont tous un peu dans le rouge et c'est là où ils peuvent faire la différence.
12: Il faut 3 à 4 minutes au meilleur coureur pour grimper la rue Le Pic. Un effort intense à réaliser 3 fois avant de terminer définitivement le Tour de France sur les Champs-Élysées. Une boucle qui a transformé cette dernière étape.
13: C'était la parade et là il y a beaucoup plus d'enjeux.
12: Jean-Christophe Baïcro est lui aussi membre du Montmartre Vélo Club. Ce passionné le rappelle, ici rue Le Pic, dans ce décor de carte postale, les coureurs vont devoir composer avec un autre élément, le public, une ferveur populaire comme nulle part.
13: Un peu comme dans un stade où on peut avoir une hola. En fait, on entend la foule crier avant de voir les coureurs.
12: L'année dernière, près de 500 000 personnes s'étaient amassées dans les rues de la capitale pour acclamer les cyclistes du Tour de France, dont près de 180 000 dans celle de Montmartre, selon la mairie de Paris.
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14: Vous écoutez votre radio ici, soyez les bienvenus. C'est Sophie Nolveau pour vous accompagner cet après-midi. Et ce dimanche est un grand jour, c'est la dernière étape du Tour de France avec une arrivée tant attendue sur la plus belle avenue du monde, les Champs-Élysées. Le podcast Partir nous emmène donc sur une étape de la Grande Boucle à Versailles avec ICI Paris-Île-de-France.
15: La ville de Versailles, c'est son château, symbole du pouvoir royal et du luxe. Ce sont ses avenues, ses balades à vélo, ses jardins dessinés par le nôtre et la splendeur de la Galerie des Glaces. Mais moi, j'ai envie de vous faire découvrir Versailles à travers le cheval. Animal noble et puissant à l'image de cette ville qui a su marquer de son sabot l'histoire de ce lieu. Je vais vous emmener découvrir la grande place d'armes devant le château, la Galerie des Carrosses et le manège de l'Académie équestre de Versailles. Et à la fin de cet épisode, vous connaîtrez le point commun entre le carrosse du roi et les Rolls-Royce d'aujourd'hui. Je m'appelle Romain Bruno, je suis animateur à ICI Paris-Île-de-France. J'adore la ville de Versailles, peut-être parce que je suis né à Saumur, la capitale du cheval, et qu'à Versailles, on aime aussi cet animal. Ici, le cheval est partout. En peinture, en sculpture et en vrai. En résumé, Versailles, c'est un mélange rare d'histoire, de nature et de douceur de vivre. Bienvenue dans Partir, Versailles, une histoire à cheval. Notre point de départ, c'est la statue équestre de Louis XIV. Le roi maîtrise parfaitement son cheval, comme il maîtrise ses sujets et le monde. Il trône majestueusement sur la gigantesque place d'armes à l'entrée du château. Derrière nous, il y a trois puissantes avenues, bordées d'arbres et de bâtiments élégants, qui se rassemblent en un axe, l'avenue de Paris. Elle sépare la petite de la grande écurie. Une grande écurie qui cache un lieu féerique. Je vous en parle plus tard. Mais qu'est-ce qui brille devant la façade du château ? Ce sont les grilles en or qui scintillent, tout comme le toit rénové de la chapelle royale. Le roi soleil vous salue. Tout ça crée une ambiance dorée au coucher du soleil, éclatante en plein jour ou plus solennelle sous un ciel gris. Oui, tout est parfaitement ordonné, presque théâtral, rythmé par le bruit des pas sur les pavés. Avant d'entamer notre balade, j'ai un premier conseil à vous donner. Si vous venez en transport en commun, en RER avec la ligne C, descendez à la gare Versailles-Château-Rive-Gauche, qui est la plus proche du château. 10 minutes de marche, avec en bonus une vue plein axe sur le château depuis l'avenue de Paris. En voiture, il existe des parkings payants à l'intérieur et à l'extérieur du domaine. L'accès est même gratuit pour les véhicules des personnes en situation de handicap. Je me trouve donc face au château et j'avance sur les pavés. Je traverse la grille d'honneur et me dirige vers la grille royale. Créée dans les années 1680, puis détruite à la Révolution, cette grille a été entièrement reconstruite après plus de 2 ans de travaux. 80 mètres de long, des tonnes de fer et surtout 100 000 feuilles d'or qui la recouvrent et captent la lumière. Regardez, au-dessus du portail, il y a une grande couronne royale et de chaque côté, un soleil, emblème de Louis XIV, entouré du sceptre et de la main de justice. En avançant, on ne traverse pas seulement une grille, on entre dans l'histoire. Et si vous souhaitez visiter gratuitement le château et voir ce qui se cache derrière cette grille, sachez que tous les premiers dimanches des mois de novembre à mars, l'ensemble du domaine, y compris le château et le domaine de Trianon, est ouvert à tous. Mais attention, cela attire la foule. Et pensez toujours à bien réserver un créneau horaire pour la visite du château. C'est obligatoire. J'en profite, soyez vigilants aux faux sites de réservation. Réservez uniquement sur le site officiel. Il n'y a pas que le château qui est historique. À une dizaine de minutes à pied d'ici, il y a le marché Notre-Dame, élu le plus beau marché d'Île-de-France, qui occupe le même emplacement depuis le XVIIe siècle. Je vous conseille d'aller saluer Giuseppe, avec ses belles moustaches et son triporteur rouge. C'est le roi du café, parfait pour vous redonner des forces. Et si vous avez un petit creux, rendez-vous au hall du marché, à la rôtissaille, la rôtisserie de Versailles. Ici, pas de chichi, ça sent bon les petits plats maison et la bonne humeur du marché. Mais je vous avais promis de vous faire découvrir un lieu magique, digne d'un conte de fées, où le cheval a toute sa place. Retournons sur nos pas, au pied de la statue de Louis XIV, devant le château. Quand vous serez sur place, suivez attentivement le regard du roi. Il vous guidera vers la gauche, à la galerie des carrosses, à seulement 3 minutes à pied.
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15: Nous sommes maintenant dans la galerie des carrosses. À l'époque, c'était la grande écurie du roi, où l'on trouvait les chevaux de chasse et de guerre. À l'intérieur, les murs en pierre sont voûtés. Ça résonne. On y trouve aujourd'hui l'une des plus grandes collections de carrosses d'Europe sur près de 1000 mètres carrés. Des carrosses, des chaises à porteurs, des voitures d'enfants, un char funèbre. On pourrait dire que c'est le salon de l'auto des 18 et 19e siècles. Et sur votre droite, tout le long de cette galerie, vous trouverez une estrade en bois, parfaite pour vous déplacer et admirer d'un peu plus haut les carrosses. Au fait, la galerie des carrosses est totalement gratuite. Ça, c'est royal. Elle est ouverte tous les week-ends, de 12h30 à 17h30. Et pour la visiter dans les meilleures conditions, je vous conseille de télécharger l'application du château de Versailles, comprenant un super audio guide. Et tant que j'y pense, ne vous prenez pas pour le roi, il est interdit de monter dans les carrosses. Mais certains ont été modélisés en 3D, et grâce aux écrans tactiles sur le parcours, vous découvrirez l'intérieur de ces chefs-d'œuvre comme si vous y étiez.
16: Moi je dis toujours, ce genre de collection c'est de 7 à 77 ans.
15: Nous sommes avec Hélène Delalex, conservatrice en chef du château de Versailles.
16: C'est à la fois les amateurs d'histoire, les amateurs de voitures, d'histoire de l'art aussi, parce que ce sont des chefs-d'œuvre de l'art. Et puis, évidemment, ça fait rêver. On est immédiatement projeté dans ce qu'était la vie de cour. C'est assez rare. À Versailles, on a beaucoup d'œuvres d'art, des tableaux, des sculptures, mais peu d'objets comme ça qui ont servi. Et donc, pour les enfants, évidemment, c'est encore plus extraordinaire. Ça fait partie des icônes, en fait, de la royauté. Vous demandez à un enfant de dessiner un roi, il vous dessine une couronne, un trône, et un carrosse. Ça fait vraiment partie des icônes de la royauté.
15: Ce qui m'a vraiment ému lors de cette balade se trouve derrière une vitrine. Ce sont des carrosses miniatures ayant appartenu aux enfants de Marie-Antoinette et de Louis XVI. Et oui, même à cette époque, les petites voitures avaient la cote. Bois sculpté, bronze ciselé et doré, garniture en cuir, ils avaient tous des grands carrosses, mais pour enfants. À la différence majeure que ces petites voitures étaient tirées à bras d'homme ou attelées à des animaux, moutons ou chèvres. C'est un véritable miracle que ces deux petits carrosses aient survécu au temps qui passe et à la douceur légendaire des enfants avec leurs jouets. Avant que j'oublie, pour faire plaisir à la famille et surtout aux enfants, vous pourrez acheter des carrosses miniatures et des objets à l'image de la galerie des carrosses. Mais attention, il n'y a pas de boutique sur place. Rendez-vous directement dans la boutique Souvenir, située dans la cour du château et accessible sans billet. On avance maintenant vers le fond de la galerie et on tombe sur le monstre. L'un des plus grands carrosses d'Europe. Celui du sacre de Charles X en 1825. Imaginez, presque 7 mètres de long, 5 mètres de haut. Il est recouvert de sculptures. Un aigle en bronze doré déployant ses ailes. 4 chimères ailées à tête de panthère et d'autres à corps de femme. Au sommet du carrosse s'élève la couronne impériale. Et à travers ces 8 vitres, on peut distinguer l'intérieur, garni de velours de soie avec une riche broderie de fil d'or. Un carrosse resplendissant, ne demandant que 2 chevaux pour le tirer. Mais pour le prestige, ils en mettaient 8. Et oui, un véritable chef-d'œuvre mécanique, déjà à la pointe de la sécurité routière.
16: Le grand risque quand une voiture se renversait, c'était les glaces très coupantes qui menaçaient d'égorger. Donc l'une des premières sécurités était que toutes les glaces rentraient à l'intérieur des portières. Et donc ça permettait de rafraîchir l'habitacle comme aujourd'hui quand ça le nécessitait. Mais surtout quand il y avait les chevaux s'emballaient, eh bien tout le monde baissait les glaces à l'intérieur des portières pour protéger les occupants.
15: Et au centre des roues, un détail attire mon attention.
17: Non mais ça m'impressionne.
16: Impressionnant, cette grande tête de lion comme ça qui est entourée de feuilles de laurier entièrement en bronze doré, qui est donc la partie au centre de la roue, ce qu'on appelle le moyeu. Hein. Et lorsque la roue tourne, eh bien, il y a un système mécanique qui fait que c'est découplé, le lion il ne tourne pas la tête. Le lion ça représente la royauté, ce qui fait que même quand le carrosse roule, la tête de lion reste droite.
15: Eh oui, je vous avais dit au début de l'épisode qu'il existait un point commun entre le carrosse du roi et les Rolls-Royce. La réponse est bel et bien au centre de la roue du carrosse.
16: Alors c'est très amusant parce que je faisais visiter la galerie au président de Rolls-Royce un jour et qui m'a dit mais c'est exactement pareil. Oui. Dans les voitures Rolls-Royce, vous avez le R qui est au centre de la roue. Quand la voiture tourne, le R reste droit évidemment pour que jamais elle ne soit renversée. Donc c'est tout à fait amusant de voir que les grands codes du luxe et en fait la voiture c'est le premier élément aussi de sa position sociale, hein, déjà depuis toujours, encore aujourd'hui, eh bien sont restés les mêmes.
15: Un dernier conseil concernant la galerie des carrosses. En allant jusqu'au bout, vous découvrirez l'un des trésors de la collection. Et ce n'est pas un carrosse. Ce sont de véritables traîneaux du règne de Louis XV pour faire des courses endiablées sur les allées enneigées de Versailles et même sur le Grand Canal gelé. Un divertissement d'hiver pour les gentilshommes givrés. Si vous avez encore un peu de temps devant vous, j'ai une dernière idée. Parler de chevaux, c'est bien, mais les voir en vrai, c'est mieux. Suivez-moi, c'est à 2 minutes à pied, toujours dans la grande écurie.
17: Comme vous pouvez voir, il y a tous ces miroirs sur les côtés. Vous avez 8 très grands miroirs et puis ces lustres absolument merveilleux qui sont faits en verre de Murano. C'est des feuilles d'acanthe. Il y a 150 ampoules par lustre en hommage à la Galerie des Glaces.
15: Bienvenue dans le manège de l'Académie équestre de Versailles, avec Laure Guillaume, écuyère en chef.
17: Je ne me demande pas s'il y a des chevaux. Ça fait longtemps qu'ils sont là, ils sont habitués, je crois qu'ils sont habitués.
15: Ici, les cavalières s'entraînent et vous proposent un spectacle qui a pour nom la voix de l'écuyère. Face à vous, entre 20 et 25 chevaux, pour un spectacle aussi grandiose qu'intimiste. Vous pourrez admirer, par exemple, 6 écuyères faire de l'escrime à cheval ou danser sur leur monture au galop avec leur reine à la ceinture.
17: Il y a de la musique, bien sûr en audio, mais aussi en live puisqu'on chante. La plupart des gens sont vraiment enchantés par le moment qu'ils ont passé avec nous. Par ce lieu magique, l'ambiance, ce qu'ils y ont vu, la connexion avec les chevaux, les écuyères, etc.
15: J'ai trouvé pour vous le cadeau insolite. Ils vendent dans la boutique d'authentiques fers à cheval portés par les chevaux de l'Académie équestre de Versailles. C'est un souvenir qui, j'en suis sûr, vous portera bonheur. Un conseil, restez bien après le spectacle. Ça serait dommage de rater la visite des écuries, c'est magique. Vous pourrez échanger avec les écuyers, en train de faire les soins aux chevaux, parler de leur art, de leur passion. C'est vraiment la continuité du spectacle. Mais ça, vous le découvrirez quand vous viendrez.

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1: On écoutait Occupé sur votre radio ici. Une nouveauté signée Marc Lavoine et Patrick Fiori. Et j'espère que vous passez un excellent week-end avec nous.
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1: 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Aujourd'hui, cette émission est assurée par la CFTC.
12: Bonjour à toutes et à tous. Bonjour à la secrétaire générale adjointe de la CFTC, Iman Haraoui.
13: Bonjour.
12: Nous sommes en plein cœur de l'été. Aussi, vous souhaitiez débuter cette émission avec un anniversaire un peu particulier.
13: Oui, je voulais saluer ici la création des congés payés, 90 ans. 90 ans déjà que cette immense conquête sociale rythme nos étés, nos vies, façonne nos territoires, le tourisme et l'économie qui en découle.
12: Les congés payés l'été, c'est bien, mais vous attendez aussi la rentrée.
13: C'est certain. Si l'été s'annonce chaud, la rentrée politique devrait elle aussi faire monter la température. Nos parlementaires vont débattre des budgets de l'État et de la sécurité sociale sous haute tension. Et face à cela, la CFTC sera vigilante et force de proposition, car prolonger l'attentisme ambiant, c'est quelque part insulter l'avenir.
12: Vous parliez d'un été chaud. Les canicules du mois de juin, aussi longues que précoces, nous posent aussi la question des conditions de travail, non ?
13: Exactement. Ces fortes chaleurs nous rappellent brutalement l'importance de l'urgence écologique, mais aussi du dialogue social pour adapter les conditions de travail. Et j'ai une pensée toute particulière pour les salariés du BTP ou de l'agriculture qui ont été en première ligne face à ces chaleurs et qui, cet été encore, sont confrontés à des températures très élevées.
12: Autre bouleversement pour les travailleurs, le numérique, l'intelligence artificielle déferle de partout. C'est une menace ?
13: Ça peut être une formidable opportunité. L'IA peut générer, on le sait, d'énormes gains de temps, de productivité et des économies. Mais pour que ça fonctionne, il faut que l'IA sorte de la clandestinité. Elle doit devenir un véritable objet de dialogue social, de formation, d'élévation, et non un outil pour mettre les travailleurs en concurrence.
12: C'est donc l'entreprise qui doit former le salarié à l'IA et lui financer l'équipement.
13: Exactement. Sinon, il y a un risque de concurrence malsaine entre les salariés qui n'ont pas tous le même niveau de connaissance sur le sujet. Et puis, il y a un autre risque avec l'IA. Il faut éviter à tout prix de tomber dans le management à l'algorithme. La règle est simple à la CFTC, c'est la machine qui doit être au service de l'homme et jamais l'inverse. À la fin, c'est l'humain qui doit prendre et assumer la décision.
12: Alors justement, l'État a annoncé que tous les agents publics allaient être équipés d'une IA. C'est une bonne nouvelle, non ?
13: Ça peut être une formidable opportunité si les agents, là encore, sont formés, accompagnés, s'ils sont volontaires et qu'ils n'aient pas l'impression de former l'IA qui les remplacera plus tard. Mais pour être tout à fait franche avec vous, après 11 ans d'un point d'indice gelé alors que l'inflation galopait, je crois que beaucoup d'agents préféraient une reconnaissance financière.
12: Vous pensez notamment à ceux qui sont sur le pont tout l'été ?
13: Bien sûr, les agents de la fonction publique nous accompagnent partout dans notre quotidien. Les pompiers qui luttent contre les feux de forêt et qui n'ont cessé de pointer le manque d'effectifs et leurs conditions de travail. Avec le dérèglement climatique et ces étés très chauds qui vont se répéter, il faut anticiper et recruter d'urgence. Pensons aussi au CRS Maître Nageur qui assure la sécurité des baignades sur les littoraux ou les agents du périscolaire municipal qui accompagnent nos enfants en sortie ou en vacances.
12: Et certains de ces agents restent très discrets pour ne pas dire invisibles.
13: C'est un triste constat. Pourtant, ces agents sont indispensables. On pense aux AESH dans les écoles, aux agents d'entretien, au personnel de l'état civil, aux gardiens de prison, à la cantinière du collège ou encore aux agents des espaces verts municipaux et j'en passe là encore.
12: Pourquoi a-t-on l'impression qu'ils sont oubliés ?
13: parce qu'à vouloir toujours limiter les effectifs de la fonction publique à tout prix, on a oublié de rendre ces métiers attractifs, de les valoriser, de reconnaître leur immense utilité sociale. C'est vrai pour les professeurs, c'est vrai pour les personnels hospitaliers, les acteurs du social, les éboueurs. Je pourrais vous faire toute une liste de ces métiers, de ces agents oubliés, mais qu'on qualifie, nous, à la CFTC, d'inestimable.
12: Et vous aviez déjà dénoncé ces situations au moment du Covid. Comment inverser la tendance ?
13: Alors, j'irai à l'essentiel en se mobilisant, en nous donnant le pouvoir de défendre ces travailleurs et travailleuses. Les élections de la fonction publique arrivent en fin d'année. Le message est simple. Choisir la CFTC, c'est choisir un syndicalisme humain qui place au cœur de son action la défense de l'intérêt général et du bien commun. Les agents de la fonction publique sont d'ailleurs les premiers garants de ces valeurs. Voter CFTC en décembre 2026, c'est voter pour un service public à l'image de ses agents, efficace, humain et responsable.
12: Le message a le mérite d'être clair. Merci beaucoup, Imane Haraoui. Je rappelle que vous êtes secrétaire générale adjointe de la CFTC.
1: C'était Expression Directe avec la CFTC.
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0: Bonjour et bienvenue sur la route du Tour, place à la 21e et dernière étape de ce Tour de France 2026, 89 km dans Paris. Paris intramuros, étape, vous le savez, raccourcie, qui va débuter sur les Champs-Élysées et qui va se terminer également sur la plus belle avenue du monde. Un Tour de France totalement singulier parce que, eh bien, il va permettre à Tadej Pogacar d'entrer un petit peu plus dans l'histoire, eh bien, de la grande boucle notamment, et même du cyclisme en général, parce que le Slovène va remporter tout à l'heure son cinquième Tour de France. Et ça, peu d'hommes l'ont fait. Ils ne sont que quatre jusqu'à présent, et Pogacar sera le cinquième tout à l'heure. Il va rejoindre le Slovène, tout simplement, Bernard Hinault, Jacques Anquetil. Il va rejoindre Eddy Merckx ou encore Miguel Indurain au palmarès de ce Tour de France, avec cinq Tours de France remportés. Et on le sait, Pogacar a envie d'entrer encore plus dans l'histoire du vélo avec ses 26 victoires d'étape sur le Tour de France, les 5 cette année, lui qui a dominé encore une fois de la tête et des épaules cette grande boucle, et encore on le trouve très facile, il n'y a pas de mauvais moment, de jour sans pour Tadej Pogacar qui une nouvelle fois domine très très largement ses adversaires. On l'a vu même offrir une victoire d'étape lors du deuxième jour de course à son jeune équipier Del Toro, on l'a vu hier encore une fois par exemple à l'Alpe d'Huez tracter son jeune équipier mexicain pour lui assurer sa place sur le podium. Tadej Pogacar largement au-dessus et qui va donc tout à l'heure lever les bras et fêter son cinquième sacre, et ce n'est probablement pas terminé parce que on le sait, il a largement les capacités d'aller gagner un sixième, voire pourquoi pas un septième ou un huitième Tour de France.
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3: Avec toutes les heures, des infos pratiques, locales et utiles pour un bel été en Vendée et en Loire-Atlantique. Commençons en Vendée, au 13 septier, avec la troisième édition du Festop, un festival qui mêle de la musique, des animations et des courses d'autostop. Je vous jure que c'est vrai. Une troisième édition qui n'attend que vous. C'est la fête aussi tout au long de l'été à Nantes, aux heures d'été qui continue de dérouler son fil magique un peu partout dans la cité des Ducs, avec un spectacle le mercredi 29 juillet, Popote et Contine de Charles Gambier. C'est pour les enfants, musical, un peu onirique. Ça sera à 16h, Val de Chésine, au pied du pont Jules César. Comptez 35 minutes de spectacle, c'est gratuit. On termine à Piriac avec un rappel des bonnes pratiques sur les plages. Je vous lis les communications de la mairie. L'accès aux plages est interdit aux véhicules à moteur. Les instruments et enceintes sont interdits de midi à 20h. Quant au naturisme, il est interdit sur toutes les plages de la commune. Bon été quand même.
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L'album s'appelait Polnar Révolution, vous vous en souvenez peut-être, et on écoutait un extrait « On ira tous au paradis » de l'artiste aux lunettes blanches. Sophie Nolvaux pour vous tenir compagnie, et Amel Bent qui arrive dans la suite de votre après-midi avec son tout dernier single « L'amour, ça se donne » sur votre radio ici.

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0: écrit en 2020, en pleine pandémie. Ce texte de Jean-Jacques Goldman porte la trace de cette parenthèse mondiale. Une chanson magnifiquement interprétée par Céline Dion. On écoutait Dansons sur votre radio ici. À suivre, c'est Billy Joel qui arrive avec l'un de ses plus grands classiques, Uptown Girl. Je vous souhaite un très bel après-midi.
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1: 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Toute l'info en français dans le monde en 90 secondes avec Morgane Guillaumard.
2: Le feu se propage de plus en plus de Bordeaux, se rapproche de plus en plus de Bordeaux. L'incendie se trouve à 15 km de la métropole et continue de progresser. 42 000 hectares brûlés, 220 000 personnes évacuées. Pas d'évacuation en revanche envisagée pour Bordeaux, mais le maire annonce proposer des solutions de relogement pour toutes les personnes valides qui n'ont pas de problème de santé. En raison de ces incendies, plus aucun train ne circule entre Bordeaux et Arcachon et entre Bordeaux et Morsanx dans les Landes. Circulation interrompue pour les lignes Bordeaux-Arcachon, Bordeaux-Mont-de-Marsan et Bordeaux-Andaille. Tous les trains qui partent de Paris font leur terminus à Bordeaux. Dans le département voisin, dans les Landes, le feu est mieux contenu mais pas encore fixé. Il a parcouru 3600 hectares. 10 ans après l'attentat de Saint-Étienne-du-Rouvray, une cérémonie d'hommage au père Jacques Hamel a lieu aujourd'hui sur les lieux du drame. C'était en 2016. Ce prêtre a été tué par deux jeunes radicalisés dans une église de cette commune de Seine-Maritime. La dernière étape du Tour de France, c'est aujourd'hui à Paris, une étape raccourcie pour soulager les secours mobilisés sur les incendies. 89 km au lieu des 133 prévus initialement. Le départ et l'arrivée se feront aux Champs-Élysées. Ça démarre à 17h50 et c'est à vivre en direct sur votre radio ici. Une consécration pour les plages normandes. Les plages du département viennent d'être classées au patrimoine mondial de l'UNESCO. C'était attendu depuis 20 ans. C'est désormais officiel. Ça a été validé ce matin lors d'une commission en Corée du Sud. En Normandie, 3 sites sont déjà inscrit au patrimoine mondial de l'UNESCO.
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3: Et tout à l'heure, les meilleurs coureurs de la planète monteront sur un des plus beaux podiums du sport mondial, celui du Tour de France, sur les Champs-Élysées. Paul Sexas restera au pied. Il termine quatrième du Tour à 12 minutes de Tadej Pogacar. Alors, peut-on être déçu ? Pas vraiment, parce que le Lyonnais de 19 ans, le plus jeune à participer à un Tour de France depuis 1937, a joué avec les Cadors en montagne. Il a presque toujours terminé avec eux ou quelques secondes derrière eux, à part hier à l'Alpe d'Huez. Mais il n'avait jamais disputé une course de plus de 8 jours. Là, c'était 3 semaines et c'est justement dans cette troisième semaine que ses jambes ont quelque peu flanché. Paul Sexas qui arrivait aussi diminué, une chute sur le Dauphiné juste avant le Tour, une autre quelques heures avant le grand départ à Barcelone, un virus également qui l'a accompagné, qui l'a poussé à porter un masque FFP2. Il reviendra plus fort. Il a pris la température du Tour, de ses obligations médiatiques. On va encore entendre parler de Paul Sexas pendant les prochaines années.
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5: Bienvenue et bon après-midi à l'écoute d'ici Loire-Océan. Votre radio locale en Loire-Atlantique et en Vendée vous propose un point sur une météo qui calme le jeu. On respire sous quelques nuages gris, de l'humidité, du vent, de la fraîcheur et peut-être même de la pluie pour les plus chanceux. Météo France annonce de la pluie un peu partout, possiblement en Loire-Atlantique et en Vendée. J'espère que vous aurez les précieuses gouttes avec des maximales qui n'excèdent pas les 23 degrés cet après-midi. Demain, on change de disque.
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0: avec Art of Glass. Sophie Nolvaux avec vous pour partager ce début d'après-midi. On va prendre le temps avec le déjeuner qui s'éternise peut-être de votre côté. On profite ensemble de l'été et du plaisir le dimanche de ne pas regarder sa montre. Et ça, ça fait du bien. Dans quelques minutes, je vous ai choisi trois chansons françaises à la suite. Avec Daniel Balavoine, le nouveau single de Vita. Il y aura aussi Axel Bauer. Bon dimanche à l'écoute de votre radio ici.
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0: votre radio ici. C'était Daniel Balavoine avec Sauver l'amour. Toute dernière étape de la grande boucle ce dimanche, il est l'heure de prendre des nouvelles du Tour sur la radio officielle du Tour de France.
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3: Un peu plus de 3 heures avant le départ de la dernière étape du Tour à Paris. Et on n'a toujours pas vu de victoire d'étape française. Sauf miracle entre Montmartre et les Champs-Élysées tout à l'heure. On n'en verra pas du tout en 2026. Et ça, c'est super rare. Rendez-vous compte, depuis la création du Tour en 1903 quand même, il n'y a eu que 2 années, 1922 et 1999, sans succès tricolore. Et le pire, c'est que cette année, les Bleus n'ont même pas été proches de le faire. Seul Lenny Martinez, qui était échappé sur l'Alpe d'Huez, y a cru, avant de se faire manger par Tadej Pogacar dans les derniers kilomètres. Alors, comment expliquer cette disette sur les étapes? Ben déjà, il y en avait moins des Français au départ, il y a 3 semaines à Barcelone. Il n'y en avait que 30, et ça, c'est le total le plus bas depuis 1968. Certaines équipes ont aussi raté leur Tour de France, il faut le dire. On peut citer par exemple Groupama FDJ, l'équipe du champion de France Romain Grégoire. Elle n'a jamais vraiment pesé sur la course, malgré une belle présence dans les échappées. Il manque aussi un grand sprinter côté français, parce que les sprinteurs ont tout de même gagné 5 voire 6 étapes sur ce Tour, et qu'à ce petit jeu-là, aucun français n'est capable de rivaliser avec les meilleurs. Et puis cette année, les victoires d'étape, c'était pour les cadors vraiment. Quand un Tadej Pogacar en gagne 5 sur 21 plus 3 pour le sprinter belge Tim Merlier, ça ne fait que des miettes pour les autres. Et puis ceux qui étaient habitués à gagner chez les Français ne sont plus dans le coup. Prenez par exemple deux noms très connus du grand public, Julian Alaphilippe et Warren Barguil. Ils ont 34 ans tous les deux. Alors, ils ont un peu essayé d'attaquer, mais finalement, ils ont plus souvent terminé parmi les derniers dans le groupe Eto que avec ceux qui se jouaient la victoire d'étape. Hier, Alaphilippe et Barguil ont passé la ligne d'arrivée main dans la main à l'Alpe d'Huez. Les deux disent que c'est peut-être leur dernier Tour de France. On les retrouvera donc tout à l'heure pour un possible ultime tour de piste sur les Champs-Élysées.
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2: Avec toutes les heures des infos pratiques pour un bel été en Loire-Atlantique et en Vendée. Vendée justement avec le pass avantage du pays de Saint-Jean-de-Mont. C'est un pass qui vous donne accès à de nombreuses réductions. Il est totalement gratuit, il faut juste aller le faire auprès de l'office de tourisme. Par exemple, justement, restons dans le secteur à Notre-Dame-de-Mont. Ce pass-là vous permet de bénéficier d'une réduction de 50% les lundis matins sur votre visite de Biotopia. Il y a un arboretum, des visites thématiques, des balades, des ateliers, des nocturnes pour s'émerveiller autour des animaux et de la flore locale. C'est au 50 avenue Abbé Thibault, c'est Biotopia à Notre-Dame-de-Mont. Sur le site officiel Vendée Tourisme, vous avez un résumé détaillé des moyens de vous rendre sur l'île Dieu. Les compagnies de traversée, les horaires, les prix, les packaging journée, groupe. Comment aussi venir en train jusqu'à la gare maritime de Fromentine.
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0: Francisco, chanté par Maxime Le Forestier sur votre radio ici. Et tous les Français vont l'admirer lorsqu'ils sont de passage en Californie, cette célèbre Maison Bleue. Perchée sur les hauteurs du magnifique quartier de Castro, avec son joli style victorien. Et si vous avez la chance de passer un jour par là, eh bien vous verrez qu'une plaque y est même accrochée. Bientôt 15h et toute l'info en français dans le monde en 90 secondes. Mais avant, ici, c'est le retour de la musique. Avec dans quelques minutes, Quarter Flash, une nouveauté de Benjamin Biolay et un souvenir d'Enrique Iglesias. Je vous souhaite un bon week-end, un bel après-midi.
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1: Excellent après-midi, vous écoutez ici, il est 15h. Toute l'info en français dans le monde en 90 secondes avec Morgane Guillaumard.
2: La circulation des trains est fortement perturbée en raison des incendies dans le sud-ouest. Trafic ferroviaire interrompu depuis ce matin et jusqu'à nouvel ordre au sud de Bordeaux. Aucun train ne roule vers les Landes ou vers le Pays Basque et le nombre de trains reste limité entre Paris et Bordeaux. L'autoroute A63 reste par ailleurs fermée entre Bordeaux et l'Espagne sur une soixantaine de kilomètres. Le feu se trouve désormais à 15 kilomètres de la métropole bordelaise et continue de progresser. 220 000 personnes ont déjà dû quitter leur logement. 240 habitations ont été détruites et 75 pompiers blessés. La lutte se poursuit. Plus de 5000 pompiers, militaires, policiers et gendarmes restent mobilisés sur place. Une longue marche silencieuse et un hommage national rendu au père Jacques Hamel, ce prêtre tué il y a 10 ans jour pour jour par deux jeunes radicalisés lors d'une messe à Saint-Étienne-du-Rouvray. Cérémonie dans la commune en présence du Premier ministre Sébastien Lecornu et de l'ancien président de la République François Hollande. Emmanuel Macron exprime son émotion et sa solidarité après l'attaque à la voiture Bélier lors de la Gay Pride à Berlin. Elle a fait au moins un mort et 16 blessés hier soir. Tout indique qu'il s'agit d'un attentat terroriste islamiste, selon le ministre de l'Intérieur allemand. Dernière étape du Tour de France à Paris aujourd'hui, avec un départ et une arrivée sur les Champs-Élysées. Étape raccourcie, 89 km au lieu des 133 prévus. Elle sera à vivre en direct sur votre radio ici, émission spéciale de 16h à 20h. Et puis elles attirent de nombreux touristes l'été. Les plages du débarquement sont désormais inscrites au patrimoine mondial de l'UNESCO.
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3: Et en attendant le départ de cette 21e et dernière étape de ce Tour de France, 89 km dans Paris avec un départ depuis les Champs-Élysées et une arrivée également sur les Champs, eh bien nous allons peut-être voir Baptiste Westhoffer à l'attaque aujourd'hui. Allez savoir, lui, eh bien qui est l'un des chouchous sur cette grande boucle du public après Paul Sexas. On a vu énormément de panneaux Baptiste Westhoffer ou même Baptiste Président, parce que, eh bien, on l'a souvent vu à l'attaque, lui le Breton, le Finistérien, surnommé le sanglier de Fouesnant. On l'a même vu faire 140 km tout seul en début de Tour de France lors des étapes les plus chaudes avec la canicule. Il s'est fait un nom, le connaissait peu, Baptiste Westhoffer, avant ce Tour de France, et il va être en lice tout à l'heure pour être élu super combatif de ce Tour, et tout cela vous le saurez en écoutant votre radio ici. À tout à l'heure.
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5: Bienvenue et bon après-midi à l'écoute d'ICI Loire-Océan. Votre radio locale en Loire-Atlantique et en Vendée vous propose un point sur une météo qui calme le jeu. On respire sous quelques nuages gris, de l'humidité, du vent, de la fraîcheur et peut-être même de la pluie pour les plus chanceux. Météo France annonce de la pluie un peu partout, possiblement en Loire-Atlantique et en Vendée. J'espère que vous aurez les précieuses gouttes avec des maximales qui n'excèdent pas les 23 degrés cet après-midi. Demain, on change de disque.
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0: On écoutait le groupe Queen avec A Kind of Magic. Sophie Nolvaux avec vous. Et si votre journée est déjà bien remplie ou si elle ne fait que commencer pour l'élève tard, eh bien je vous propose une seule mission, vous offrir une belle bande-son pour cet après-midi avec trois chansons françaises à la suite.
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0: On écoutera William Scheller, le nouveau titre de Gauvin Serres et Julie Pietri.
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0: Soyez les bienvenus si vous venez nous rejoindre et que vous êtes au volant de la voiture par exemple. C'était William Scheller avec Rock'n'Dollars. L'excitation est à son comble avant la grande arrivée sur les Champs-Élysées. Direction la route du Tour sur la radio officielle du Tour de France.
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3: Les Champs-Élysées pour terminer ce 113e Tour de France en ce dimanche 26 juillet. Ça, c'était prévu. Il y a eu quelques petits changements tout de même depuis hier, puisque en raison des incendies qui touchent la France, notamment la Gironde, eh bien, les policiers qui devaient assurer la bonne marche du Tour de France ont été redéployés, notamment pour sécuriser les évacuations. Conséquence, le Tour ne partira pas de Thoiry dans les Yvelines comme c'était prévu. Il y a tout de même des choses qui se passent en ce moment même à Thoiry, la présentation des équipes qui se termine dans 10 minutes. Les coureurs acclamés par la foule sur le podium. Ils vont signer la feuille de départ et ensuite ils vont venir sur les Champs-Élysées en bus pour un départ des Champs-Élysées. Ce sera prévu à 17h50 et on aura en gros 2 heures d'étape. D'abord 7 tours des Champs-Élysées, c'est-à-dire 2 de plus que prévu. Et puis on aura tout de même l'intérêt sportif de cette étape. Montmartre, la côte de la Butte Montmartre, notamment par la rue Le Pic. C'était une nouveauté l'an dernier et ça avait séduit tout le monde avec cette victoire d'étape de Wout van Aert qui avait réussi à décrocher Tadej Pogacar dans la montée. Ça s'est donc maintenu. 3 passages en haut de la côte de la Butte Montmartre, classée en quatrième catégorie avec énormément de public à prévoir et bien derrière les barrières. Ce sera donc l'intérêt sportif puisque en haut de la côte, il restera 10 km pour arriver sur la ligne d'arriver. Alors les sprinteurs réussiront-ils à s'expliquer pour un sprint royal sur les champs comme c'était le classique, ou bien est-ce que les favoris, est-ce qu'un Tadej Pogacar, est-ce qu'un Mathieu Van Der Poel, eh bien vont avoir à cœur de briller dans cette Butte Montmartre? Ça, on le saura donc dans les 2 prochaines heures. D'ici là, eh bien on va vivre cette étape tous ensemble. Ce sera à partir de 16h sur votre radio ICI. Restez à l'écoute donc pour les dernières heures de ce Tour de France qui va être remporté par Tadej Pogacar.
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2: Avec toutes les heures des infos pratiques pour un bel été en Loire-Atlantique et en Vendée. Les rendez-vous de l'Office de tourisme de Saint-Brévin-les-Pins pour ce 27 juillet avec des producteurs hyper talentueux. Venez échanger et découvrir Nicolas et ses flacons ainsi que les gravures sur bois de Sabine de Boisencourt. Cette rencontre, ça sera le 27 juillet prochain, lundi donc à l'Office de tourisme de Saint-Brévin. Régalez-vous bien. Il y a un gros concert qui se prépare le 1er août à l'hippodrome de Plessé. La soirée Zik en Zèle, la première édition d'un festival qui, accrochez-vous bien, va accueillir Leroy King, Mano, ainsi qu'un groupe hommage à Triane. Et on m'a laissé dire qu'un des gens serait peut-être sur scène. Filez à Plessé dès 19h pour Zik en Zèle. On vous en reparlera bien sûr sur ICI Loire-Océan. Et puis on termine à Saint-Nazaire avec des croisières à la journée pour découvrir la ville portuaire autrement. 1, 2 ou 3 heures selon la formule. Vous pouvez même aller jusqu'au premier parc éolien en mer.
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Le Bagad de Lambiwe sur votre radio ici, extrait du quatrième album d'Alain Souchon en 78. Une chanson que vous pouvez retrouver, entre autres, sur notre web radio 100% chansons françaises, dispo 24h sur 24, 7 jours sur 7. 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

0: désirez et gratuitement sur notre appli ICI ou encore sur notre site ICI.fr. Dans quelques minutes à 16h tout pile, place à l'info en France et dans le monde en 90 secondes. On a juste le temps d'écouter Michael Jackson, Mylène Farmer, Elton John et Kiki Dee. Profitez bien de ce bel après-midi.
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1: Vous écoutez ici, il est 16h, bel après-midi. Toute l'info en français dans le monde en 90 secondes avec Morgane Guillaumard.
2: Le trafic ferroviaire est totalement interrompu au sud de Bordeaux à cause de l'incendie qui se propage toujours en Gironde. La circulation des trains est suspendue depuis ce matin entre Bordeaux, Andaille et Tarbes. Dans les deux sens, c'est jusqu'à nouvel ordre. Ce feu d'une ampleur exceptionnelle qui n'est plus qu'à une quinzaine de kilomètres de Bordeaux. 42 000 hectares ont brûlé et les flammes ont détruit 240 habitations. 75 pompiers ont par ailleurs été blessés depuis le début de l'incendie. C'était il y a 10 ans l'assassinat du père Jacques Hamel dans une église à Saint-Étienne-du-Rouvray. Plus de 500 personnes étaient présentes ce matin pour la cérémonie d'hommage dans la commune de Seine-Maritime. Une commémoration en présence du Premier ministre Sébastien Lecornu et de l'ancien président François Hollande. Tout indique que l'attaque de la Gay Pride à Berlin était un attentat terroriste islamiste. C'est le ministre allemand de l'Intérieur qui l'affirme. Une camionnette a foncé sur la foule hier soir dans la capitale allemande. Attaque qui a fait un mort et 29 blessés. Emmanuel Macron exprime son émotion et sa solidarité. C'est une consécration pour la région Normandie. Les plages du débarquement viennent d'être classées au patrimoine mondial de l'UNESCO. C'était attendu depuis 20 ans. Et puis, le public commence déjà à affluer petit à petit sur les Champs-Élysées à Paris, 2 heures avant le départ de la dernière étape du Tour de France. Étape rabotée en raison des incendies qui mobilisent beaucoup de pompiers et de gendarmes. 89 kilomètres au lieu des 133 prévus initialement. Et l'émission spéciale Tour de France qui commence dès à présent et jusqu'à 20 heures sur votre radio locale ici.
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3: Et effectivement, la caravane publicitaire qui est en train de défiler sur les Champs-Élysées. Et les coureurs, eux, pendant ce temps-là, sont dans un bus pour venir ici sur cette ligne d'arrivée qui sera aussi la ligne de départ. Vous l'avez compris, c'est pas tout à fait ce qui était prévu, mais les forces de l'ordre qui devaient sécuriser le parcours depuis Thoiry dans les Yvelines ont été redéployées en Gironde, notamment pour les incendies. 89 kilomètres donc au programme au lieu des 133 qui étaient prévus et un départ d'étape de cette 21e et dernière étape du Tour de France qui est donc prévu dans un tout petit peu moins de 2 heures à 17h50 avec évidemment Tadej Pogacar en tête de peloton maillot jaune. Il va conquérir tout à l'heure officiellement son 5e Tour de France, le co-recordman avec Jacques Anquetil, avec Eddy Merckx, avec Bernard Hinault et avec Miguel Indurain. Bouquet final que vous suivez dès maintenant et tout l'après-midi sur votre radio ici.
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4: Bienvenue et bon après-midi à l'écoute d'ici Loire-Océan. Votre radio locale en Loire-Atlantique et en Vendée vous propose un point sur une météo qui calme le jeu. On respire sous quelques nuages gris, de l'humidité, du vent, de la fraîcheur et peut-être même de la pluie pour les plus chanceux. Météo France annonce de la pluie un peu partout, possiblement en Loire-Atlantique et en Vendée. Ben, j'espère que vous aurez les précieuses gouttes avec des maximales qui n'excèdent pas les 23 degrés cet après-midi. Demain, on change de disque.
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5: Bonjour, bienvenue, c'est parti pour 4 heures de direct. Nous allons vivre ensemble la dernière étape du Tour de France 2026. Départ tout à l'heure à 17h50 sur les Champs-Élysées. Alors étape modifiée en raison des incendies, vous le savez, qui mobilisent les forces de l'ordre. Et j'en profite pour saluer les pompiers, les secouristes et toutes les personnes voilà, touchées par ces incendies. Sachez que votre radio est là et se mobilise pour être à vos côtés. Et nous sommes justement à vos côtés toute l'après-midi, également pour vous faire vivre voilà, un moment un petit peu plus festif. Le Tour de France, dispositif exceptionnel. Journalistes, reporters, animateurs, chroniqueurs, tout le monde mobilisé pour l'arrivée tout à l'heure sur les Champs-Élysées du Tour. Avec moi en studio, Thomas Echeberry, d'ici Paris, Île-de-France. Bonjour Thomas.
6: Bonjour Fabien, bonjour à tous.
5: Merci d'être avec moi. Alors Thomas va nous tenir au courant de l'évolution de la météo, parce qu'on espère pas avoir de pluie. Normalement, c'est plutôt bien parti.
6: On devrait pas trop mal s'en sortir. Peut-être une petite ondée entre 19h et 20h, pile poil au moment de l'arrivée.
5: L'arrivée, ah, et là, il va falloir faire attention parce que ça glisse.
6: Ça glisse sur les pavés, absolument.
5: Thomas, jetera un œil également sur le trafic et sur WhatsApp, parce que Thomas va lire tous les messages. Vous avez la parole, hein. Vous pouvez nous envoyer des messages, des vocaux au 0810 055 056. Vous pouvez également nous appeler au même numéro, 0810 055 056. Et avez-vous suivi le Tour de France cette année? Qu'en avez-vous pensé? Paul Sexas est-il l'avenir du cyclisme français? Vous avez la parole, 0810 055 056. On est ensemble jusqu'à 20h pour vivre ensemble la dernière étape du Tour de France, dispositif exceptionnel. On revient juste après Julien Clerc. On écoute Hélène, il est 16h05 sur votre radio ici. On profite, c'est le Tour de France, c'est l'été, c'est les vacances.

0: Eh bien, c'était la voix de Julien Clerc avec Hélène sur votre radio ici.
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0: Et en direct, hein, jusqu'à 20h pour vous faire vivre la dernière étape de ce Tour de France 2026, événement festif qui rassemble toutes les générations. Départ tout à l'heure, hein, des coureurs des Champs-Élysées à 17h50. Et on retrouve tout de suite notre reporter Bernard Adam d'ici Paris-Île-de-France. Bonjour Bernard.
3: Bonjour Fabien, bonjour à vous tous. Alors, et vous, on est sur les champs avec la caravane qui est passée devant moi à l'instant. Ah, là, et continue de passer sur ces champs. Les gens s'installent dans les tribunes. Ah, évidemment, et puis je suis avec David qui est à côté de moi. Bonjour David.
4: Bonjour.
3: Ah, vous êtes venu d'Espagne, c'est ça?
4: C'est ça, je suis venu exprès pour le Tour de France.
3: Alors, ça vous fait quoi de participer à cette 113e édition?
4: Ah bah, incroyable. Je suis jamais venu, c'est la première fois, et pour moi ça c'est vraiment un événement exceptionnel, à refaire.
3: Alors, quels sont vos favoris? Pogacar?
4: Oui, oui, sans doute. C'est le meilleur.
5: C'est le bon cheval, je pense.
3: Merci à vous, David. On est d'accord. Pogacar, certainement, sur la ligne d'arrivée. Et puis, on va passer une bonne soirée avec vous, hein, bien sûr, David.
4: Merci à vous.
3: Voilà, on est d'accord.
0: Bon, l'ambiance commence à monter tranquillement, Bernard.
3: Ah oui, bah, je vois les chars passer devant moi. Il y a Vico là qui passe, et puis d'autres.
0: Et chips, hein. Ah oui, il y a du son. Eh, c'est une boîte de nuit là, Bernard. En fait, vous êtes en boîte de nuit, Bernard.
3: Ah oui, exactement.
0: Et niveau météo, ça va pour l'instant, le temps se maintient?
3: Ah, vous pouvez dire à Thomas, pour le moment, il n'y a pas de pluie. Mais l'année dernière, j'ai dit qu'il n'y a pas de pleuvoir et je me suis pris une grosse saucée. Donc on va essayer.
0: Et puis,
3: c'est comme ça.
0: Et Bernard, vous avez passé aussi ce début de journée à Thoiry, puisqu'il faut le savoir, le village départ, hein, était installé à Thoiry dans les Yvelines. Comment était l'ambiance ce matin?
3: Ah, exceptionnel, avec beaucoup, beaucoup, beaucoup de monde. On est venu pour la caravane, on est venu pour applaudir les coureurs qui se sont présentés, bien sûr, à Thoiry. Et puis, bien sûr, à Thoiry, il y avait des animaux qui étaient là aussi. Donc, une ambiance particulière. Moi, j'ai pu dormir hier soir.
0: Mais non.
3: Dans un lodge, avec des loups.
0: Ils n'ont pas mal, Bernard.
3: Oui, c'était bien. Ils n'ont pas croqué.
0: Je suis resté
3: envie, donc tout va bien.
0: Très bien, Bernard, dans d'ici Paris-Île-de-France. On va vous retrouver dans quelques minutes également pour faire un point, voilà, tout au long de cette journée spéciale. Départ 17h50. Et Thomas, là, niveau circulation, voilà, c'est bouché. Forcément.
5: On pouvait s'y attendre, évidemment, autour des Champs-Élysées. Je ne vais pas vous le cacher. On ne circule pas.
0: Hein,
5: c'est évident. Pour des raisons de sécurité assez évidentes, en tout cas. C'est bloqué, évidemment, sur les Champs-Élysées, sur le rond-point de l'Étoile et toutes les avenues autour du rond-point de l'Étoile. Donc, cette partie nord-ouest de Paris, complètement bloquée à la circulation. Attention à ne pas vous y rendre, évidemment, avec un véhicule. Et puis, attention également dans les métros. Il y a certaines stations sont coupées. Sur la ligne 6, notamment entre Kléber et Charles de Gaulle-Étoile, ça ne circule plus. Puis, sur la ligne 12 également, du métro. On ne peut pas circuler entre Jules Geoffrin et Concorde.
0: Jusqu'à 20h, nous sommes ensemble pour vous faire vivre la dernière étape de ce Tour de France édition 2026. Et vous avez la parole à tout moment. 0810 055 056. Voilà, appelez-nous. Merci de passer cette journée festive avec nous. On revient juste après Grand Corps Malade et Stiletto.

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0: Grand Corps Malade, Stilto sur votre radio ici. On est ensemble jusqu'à 20h pour vivre la dernière étape du Tour de France.
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3: Je suis vraiment très heureux de vous présenter Valène de Belvigny, au nord de La Roche-sur-Yon. Elle a vendu son magasin qu'elle tenait avec son mari pour se lancer dans la culture des fleurs.
4: J'ai sorti l'école, j'ai une maman qui était fleuriste et qui s'est retrouvée en fait à la fête des mères avec énormément de travail et qui m'a proposé en fait de venir lui donner un petit coup de main pendant une semaine chez elle à la boutique.
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4: Révélation sur les fleurs, ok. Et gros questionnement, d'où arrivaient nos fleurs? La fleur d'Équateur, je pensais que c'était son nom, mais je pensais pas qu'elle venait de l'Équateur.
6: C'est quoi le défi principal de votre métier à vous?
4: Moi, mon but, ça serait vraiment de pouvoir fournir les fleuristes et leur apporter des fleurs propres. Et j'ai des personnes, pareil, qui sont contents de revoir des fleurs qu'ils voyaient dans les jardins avant et qui voyaient plus.
6: Et alors, qu'est-ce qui se passe quand vous êtes au milieu de vos champs?
4: Je me dis que j'ai de la chance d'être là. Voilà, c'est pas toujours rose. Forcément, on le sait, en agriculture, c'est compliqué. Mais je suis bien entourée. Parce que je dis souvent, c'est mon projet, mais c'est un projet de famille.
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0: Dernière étape aujourd'hui, émission spéciale jusqu'à 20h, départ des coureurs tout à l'heure, 17h50 des Champs-Élysées. Étape raccourcie pour soulager les secours engagés sur les incendies dans le sud-ouest. Bien sûr, vous l'avez entendu dans les infos tout à l'heure. C'est la dernière étape là du Tour et nous avons Thomas Cognac avec nous, notre commentateur. Bonjour Thomas.
7: Bonjour, bonjour à tous.
0: Alors déjà, merci Thomas de nous avoir fait vivre ces 3 semaines. Franchement, moi j'ai adoré vous écouter.
7: C'est gentil et c'était un plaisir de vous les faire vivre et de les vivre aussi.
0: Ça s'est entendu Thomas, on fait un point avec vous déjà un petit peu sur le parcours qui a été modifié. Concrètement là, qu'est-ce qui va se passer?
7: Alors concrètement, les coureurs vont parcourir 89 km au lieu de 133. En fait, on annule toute la partie qui était prévue entre Thoiry et les Champs-Élysées. Les Champs-Élysées, ça devient le départ en plus d'être l'arrivée de l'étape. Pourquoi? Parce que vous savez que pour sécuriser un Tour de France, il faut fermer des routes, il faut mettre des policiers, il faut mettre des gendarmes, etc. Il y a 28 000 personnes des forces de l'ordre qui sont mobilisées au total sur le Tour. Et vu que certains ont été redéployés vers les incendies, notamment vers la Gironde, et bien pour les soulager un petit peu, on a décidé d'annuler toute la partie qui était entre les Yvelines et la capitale. Et donc ça se courra cette étape seulement autour des Champs-Élysées et vers Montmartre, donc ça fait évidemment moins de forces de l'ordre à mobiliser. À noter que c'est la première fois depuis 2003 qu'il y a un départ d'étape de Paris. Les arrivées d'étape à Paris, c'est tous les ans. C'est la première fois depuis 2003 qu'une étape va partir de Paris à ce moment-là. C'était sous la Tour Eiffel, c'était le Tour du Centenaire en 2003.
0: Et une étape très rapide alors?
7: Ah oui, très rapide, 89 km, ça va se courir en 2 heures à peu près. Alors après, la petite incertitude, c'est, vous savez, d'habitude, avant d'arriver à Paris, la dernière étape du Tour de France, les coureurs posent pour des photos, boivent quelques petites coupes de champagne tout en roulant, etc. etc. Et là, on peut se demander si tout ça aura lieu.
0: Oui, c'est
7: peut-être sur les premiers tours des Champs-Élysées, parce que pour qu'on ait quand même quelques kilomètres, on a ajouté 2 tours des Champs-Élysées, donc il y en aura 9 au total, au lieu de 7 avant le dernier passage. Et donc peut-être que sur les premiers, deuxième tours, il y aura toute cette parade entre guillemets, parce que c'est la fête on célèbre quand on est coureur le fait d'avoir réussi à arriver sur les Champs-Élysées, d'avoir passé ces 3 semaines de tour. Il y a des maillots un petit peu spéciaux, des bus un petit peu spéciaux qui ont été repeints, notamment en jaune celui de l'équipe UAE de Tadej Pogacar. Donc il faut qu'il y ait une partie fête et elle se déroulera probablement sur les Champs-Élysées. À noter qu'on l'a entendu, il s'est pas non plus rien passé à Thoiry. Il y a eu la présentation des équipes et puis les gens qui avaient prévu d'y aller ont pu voir quelques coureurs tout de même.
0: Eh bien, on est ensemble jusqu'à 20h, on va vivre ça avec vous Thomas Cognac. Merci d'être avec nous, on est ensemble jusqu'à 20h, émission spéciale, dernière étape du Tour de France. Allez, on se retrouve juste après votre musique sur votre radio. On écoute Thomas
8: Beds Are Burning, une des premières chansons écolo.
0: Eh bien c'est parti, on se retrouve juste après.

0: C'était Midnight Oil sur votre radio ici. Merci d'être avec nous, émission spéciale en direct.
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0: Mais oui, dernière étape du Tour de France, jusqu'à 20h, on est ensemble. Vous le savez, ici, c'est une grande famille. Dans cette famille, il y a Maxime Dillinger d'ici Alsace. Bonjour Maxime.
3: Bonjour Fabien, bonjour à toutes celles et ceux qui nous écoutent.
0: Merci d'être en direct avec nous, de prendre du temps. Maxime, vous avez passé alors tout le Tour de France à suivre les caravanes du Tour, c'est bien ça?
3: Exactement, on était dans les travers avec les caravaniers, on était avec celles et ceux qui font vivre le Tour depuis le tout début quasiment, puisqu'on a pris la main une fois passé dans le côté français avec mes collègues et l'équipe, les caravaniers de la caravane ici qui elle a traversé la France, qui a fait des étapes à travers la France, qui a été rencontrer les Français au bord des routes, au village départ, au village arrivée. En fait, on a fait toutes les étapes ensemble, mais pour une chose surtout, c'était de nous faire connaître auprès de notre public, nous les rencontrer, mais aussi montrer à travers les réseaux sociaux ce que peut procurer le
0: Tour de France,
3: le réseau, Tour de France. Il y a des choses qu'on a pu voir, qu'on a pu observer, qui étaient juste exceptionnelles.
0: Vous avez posté plein de vidéos sur les réseaux sociaux de la radio. Voilà comment ça s'est passé ces trois semaines. Quel était votre rôle et est-ce que vous avez des anecdotes? Voilà, on veut des choses un peu croustillantes, Maxime.
3: Alors, c'est sûr, quand on est sur le bord de la route, on en voit des dizaines des choses, alors, notamment les pancartes. C'est sûr que c'est la première chose que l'on constate quand on est sur l'étape. On voit sur le bord des routes des milliers de personnes qui nous présentent des astuces pour essayer d'attraper des goodies. Les goodies.
0: Ah, alors comment fait-on pour attraper le plus de goodies, alors, Maxime?
4: Il y a une technique.
3: Alors, il y a des techniques. Il y a beaucoup de personnes qui créent des cibles. Il y en a qui aussi.
0: Des cibles.
3: Des cibles. On a aussi des personnes qui indiquent que c'est leur anniversaire, mais ça, on en a vraiment jamais la preuve officiellement. Et puis il y a plein d'autres choses qui se passent aussi. C'est des réunions de public, de famille qui sont ensemble et qui vont crier le nom de la marque qui va passer pour essayer de récupérer le goodies en question. Et puis alors ça, ce sont les techniques, mais ce qu'on voit surtout, c'est au-delà de ça, des goodies, c'est surtout les sourires qui sont là. Les gens sont vraiment heureux de voir la caravane passer. Et je dis bien la caravane parce que il y a certes la course qui suit derrière, mais il y a surtout ce public qui attend une chose, et ben c'est de croiser cette caravane qui passe dans leur commune, dans leur rue, en bas de chez eux, en face de chez eux, et qui regarde les voisins en face, et avec cette ferveur qui nous font des sourires, qui nous font des coucous, qui... Je vous assure, il y a un amour ce matin en quittant Thoiry, et j'étais en larmes, parce que...
0: Bah oui, vous êtes triste, parce que c'est vraiment une colonie de vacances, hein. Tout le monde se connaît, tout le monde se rejoint le soir, c'est vraiment une bonne ambiance.
3: Oui, et c'est surtout de recevoir autant d'amour de la part du public. Et à chaque fois que la caravane ici passait devant le public, il faut voir les sourires, comment les visages s'éclairent, comment ça s'illumine. On voit que les gens nous aiment, on voit que le public nous aime. Et on en fait partie, c'est-à-dire que j'en fais partie. Nous en faisons, vous, toi, moi, on fait tous partie de cet univers-là. Nous sommes des gens qui avons grandi avec le Tour de France. Et de croiser dans le regard des gens cette ferveur, cet amour pour le Tour de France, le temps s'arrête, tout s'arrête, on est tous ensemble, on se sourit, on s'aime. Et c'est pas juste une histoire de caravanier, hein. C'est juste une histoire de France, tout simplement.
0: Et alors là, moi j'ai une question très importante, Maxime. Comment fait-on quand on a envie de faire pipi et on est sur la caravane du Tour de France? Elle peut pas s'arrêter comme ça, la caravane. Non, mais c'est vrai, la caravane ne peut pas s'arrêter sur le bord de la route comme ça, parce qu'il y a des horaires à respecter, etc.
4: Il n'y a pas de toilette intégrée. Hein.
0: Alors comment fait-on, Maxime?
3: Parce que c'est une question qui est quand même très cruciale, parce qu'ils sont quand même plusieurs centaines de caravaniers. Alors, on va pas utiliser le mot pause pipi, on va utiliser le mot pause technique.
0: Pause technique.
3: Ils ont les talkie-walkie et tout ça, ils vont se dire, maintenant, pause technique. Ils vont s'arrêter sur le côté. Et là, top chrono, homme, femme, tout le monde déboule. Et en quelques secondes, il faut aller faire ses besoins derrière un petit arbuste, derrière un petit talus, etc.
0: Faut faire vite.
3: Tout le monde y va comme il peut. Et lorsqu'il remonte, il faut repartir parce que la caravane, elle continue. Donc, l'espace entre deux chars se réduit. Et là, il faut vite remonter et hop, c'est reparti. Donc, voilà. Faut pas être trop pudique, en effet, quand on est caravanier.
0: C'est sûr.
3: Ça, c'est clair.
4: Il y a un esprit de communion.
3: Oui, complet. Mais après, je pense que quand on voit les caravaniers au début du Tour de France et quand on les voit à la fin, il y a une proximité naturelle qui se fait. Et je crois qu'à la fin, ça ne les dérange plus vraiment. Je pense qu'ils leur passent un peu au-dessus de la tête.
0: Alors, et quels goodies vous avez distribué avec la caravane ici? Le goodies que tout le monde s'arrachait.
3: On avait une idée exceptionnelle, c'est-à-dire qu'il y a beaucoup, il y a quand même 40 marques sur le Tour de France qui vont donner des goodies. Mais alors, une fois que vous avez votre bob, que vous avez votre porte-clé, qu'est-ce que vous faites? Eh ben, nous, on a trouvé la bonne idée. Enfin, les personnes ont réfléchi dans notre réseau à ce qu'il y ait un sac ici que l'on distribuait pour évidemment mettre quoi?
4: apporter tous les goodies.
0: Ah, mais c'est pas bête, ça. Ben, je l'ai pas eu, moi, le sac.
3: Tiens. Alors, tout le long voilà, des parcours, on voyait des sacs qui étaient remplis de goodies, mais c'était des sacs ici.
0: Pas mal. Merci, Maxime, d'être passé ici, justement. Vous pouvez retrouver toutes ces vidéos sur les réseaux sociaux de votre radio ici, ICI, même sur l'application. Et on vous retrouve, tiens, tout à l'heure, on va vous repasser un petit coup de fil, Maxime Dillinger. Maxime Dillinger, que vous pouvez aussi retrouver la voix, entre autres, sur ICI Alsace. Merci beaucoup, Maxime. On revient juste après ça.
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0: Merci d'être avec nous, il est 16h30 sur votre radio ICI en direct jusqu'à 20h pour vous faire vivre la dernière étape de ce Tour de France édition 2026. Et nous retrouvons notre commentateur à nous, Thomas Coignac, déjà sur place dans sa cabine sur les Champs-Élysées. Thomas.
10: Ouais, et avec un petit rayon de soleil.
0: Ah, ça fait plaisir.
10: Ça, c'est sympa. Effectivement, c'était assez couvert, c'était assez voilé depuis tout à l'heure. Et puis là, bah, joli rayon de soleil. Ça change de l'année dernière, évidemment, où il y avait une sacrée pluie pour la première fois que le Tour visitait Montmartre. Et ben là, Montmartre sous le soleil, ça nous donnera peut-être des images encore plus sympas. On sait qu'on attend du monde, beaucoup de monde dans cette rue Le Pic, sur cette butte Montmartre. L'an dernier, les chiffres de la mairie de Paris, c'était 500 000 personnes dans la capitale pour l'arrivée du Tour, dont 180 000 à Montmartre.
0: Wow.
10: Donc c'était une sacrée réussite populaire. Vous imaginez 180 000 personnes,
0: ça commence à faire du monde
10: sur seulement quelques centaines de mètres, hein, finalement. Mm. Pour comparer, on était à l'Alpe d'Huez, nous, vous savez, là, ces deux derniers jours. Et ben, l'étape de l'Alpe d'Huez avec les 21 lacets, il y avait 600 000 personnes.
0: Wow.
10: C'est déjà énorme, mais c'était sur 20 km. Là, 180 000 sur 2 km. C'est vrai que ça vous donne une idée de la densité, côte de la butte Montmartre qu'on va franchir trois fois aujourd'hui, comme l'an dernier. Avant ça, il y aura donc sept tours des Champs-Élysées. Tout ça démarre donc dans un petit peu plus de deux heures.
0: Et quels sont, on peut le dire déjà,
10: 17h50,
0: 17h50, oui, en direct, on va vivre ça avec vous. Et on peut dire aussi déjà les enjeux de cette course d'aujourd'hui. Il y a quand même même si on connaît normalement
4: le
0: gagnant,
4: vainqueur, a priori,
10: on connaît le vainqueur du Tour. On va pas jouer les faux suspens, évidemment. Hein,
4: est-ce qu'il y a léger suspense quand même. Est-ce qu'il peut y avoir une catastrophe qui provoquerait...
10: Il peut toujours, si on va pas le souhaiter, mais si Tadej Pogacar il se pète la clavicule dans la descente de Montmartre, il gagne pas le Tour de France.
4: On
10: lui souhaite évidemment pas, sa victoire est tout à fait méritée, mais pour, je vais dire une banalité, mais pour gagner le Tour de France, il faut franchir la ligne. Donc si jamais il se passe un accident ou quelque chose comme ça...
4: On l'a vu encore hier, rien n'est fait.
10: Tout à fait. Après, le vrai enjeu, c'est sur la victoire d'étape, parce que vous gagnez sur les Champs-Élysées, vous montez sur le podium sur les Champs-Élysées, ce sont des émotions que vous créez à vie. Et Tadej Pogacar, en fait, il aime bien gagner là où il a jamais gagné. Et il a jamais gagné sur les Champs-Élysées. Donc peut-être qu'il va vouloir
0: on va vivre ça avec...
10: en remportant le Tour et en gagnant aujourd'hui.
0: On lui souhaite, on va vivre ça, tout ça avec vous. Hein. Thomas Coignac en direct dans sa cabine des Champs-Élysées. Le départ, c'est à 17h50.
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11: Avec toutes les heures, des infos pratiques, locales et utiles pour un bel été en Vendée et en Loire-Atlantique. Commençons en Vendée, au 13 Septier, avec la troisième édition du Festop, un festival qui mêle de la musique, des animations et des courses d'autostop. Je vous jure que c'est vrai. Une troisième édition qui n'attend que vous. C'est la fête aussi tout au long de l'été à Nantes, aux heures d'été qui continue de dérouler son fil magique un peu partout dans la cité des Ducs, avec un spectacle le mercredi 29 juillet, Popote et Contine de Charles Gambier. C'est pour les enfants, musical, un peu onirique. Ça sera à 16h, Val de Chésine, au pied du pont Jules César. Comptez 35 minutes de spectacle, c'est gratuit. On termine à Piriac avec un rappel des bonnes pratiques sur les plages. Je vous lis les communications de la mairie. L'accès aux plages est interdit aux véhicules à moteur. Les instruments et enceintes sont interdits de midi à 20h. Quant au naturisme, il est interdit sur toutes les plages de la commune. Bon été quand même.
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12: Et dernière étape aujourd'hui, hein, émission spéciale jusqu'à 20h. On est ensemble, on vous lâche pas. Départ des coureurs, 17h50 sur les Champs-Élysées. Étape raccourcie pour soulager bien sûr les secours engagés sur les incendies dans le sud-ouest. Bien sûr, on fera un point également sur ces incendies dans les infos de 17h. C'est la dernière étape du Tour de France, arrivée tout à l'heure donc sur les Champs-Élysées. On va vivre ça ensemble. Je ne suis pas seul pour vous faire vivre cette émission. Thomas Etcheberry avec
4: coucou
12: moi.
4: Coucou.
12: Merci Thomas d'être ici. Alors vous avez suivi la construction d'une caravane du
4: oui,
12: Tour de France.
4: Oui, effectivement, je vais répondre aujourd'hui à une question dont je suis sûr que vous êtes déjà posé le soir dans votre lit avant de dormir,
12: oui,
4: peut-être.
12: Sans doute.
4: Comment fabrique-t-on un paquet de chips géants?
12: Ça, c'est une bonne question.
4: Vous qui aimez l'apéro, je suis sûr que ça va vous toucher.
12: Avec modération.
4: Alors, je me suis rendu effectivement à Pantin. Pantin, c'est en banlieue de Paris, en Seine-Saint-Denis, dans l'atelier Mandarine. Alors, l'atelier Mandarine, c'est une zone, un atelier spécialisé dans les chars événementiels que vous pouvez voir dans les parades, dans les parcs d'attractions et évidemment sur le Tour de France. Cette année, la marque Vico a intégré donc la caravane pour la première fois, et chez Vico, bah, vous le savez, on aime la patate. Voilà. Donc forcément, celle qu'on met en avance, qu'on met à l'honneur, notamment sous forme de chips. Donc Vico a contacté l'atelier, ils ont sorti plusieurs dessins en disant, tiens, on aimerait bien avoir un camion avec un gros bol, un paquet, des chips qui sortent de partout. Et Olivier Chirignan, donc le directeur de l'atelier Mandarine, il a dit, bah ouais, pas de souci, on fait ça. Et voici comment ils ont procédé pour créer un véritable trompe-l'œil bluffant, même quand on le voit de près.
13: Le défi, c'était de rendre le paquet le plus naturel possible, donc avec les déformations qu'on observe sur un paquet de chips traditionnel. Donc on a fait une sculpture au départ, on a fait un moule. Donc un moule, on le fait à partir d'un bloc de polystyrène qu'on vient sculpter pour lui donner la forme attendue. Et ce moule, on vient ensuite y couler de la résine dedans, qui va donc nous donner une empreinte. Donc on travaille avec deux demi-coques, et ensuite on assemble ces deux demi-coques. On vient ensuite y mettre de la fibre de verre, et à l'intérieur, parce que c'est à la fois un élément de décoration mais aussi de sécurité, on vient l'armaturer avec tout un ferraillage assez complexe pour pouvoir en assurer à la fois la résistance et faire de ce paquet de chips un élément de sécurité du véhicule.
4: Oui, parce qu'on peut rentrer dans ce paquet de chips, il y a une petite porte secrète, et on peut surtout y stocker plein d'échantillons qui seront distribués évidemment à la foule par les animateurs lors du Tour de France. Alors il n'y a pas que le camion paquet de chips, il y a aussi le quad patate.
12: Le quad patate, c'est quoi ce quad patate?
4: Même principe, on superpose deux coques autour d'un quad, on rajoute un réservoir, hein, parce qu'évidemment, ça consomme un peu plus, et résultat est saisissant, ça fait une patate pelée qui roule, et c'est plutôt sympathique. Alors les chips, comment on les fait?
12: Comment on les fait, justement, les chips.
4: Là, le procédé, il est différent, mais tout aussi impressionnant. Les ouvriers de l'atelier, qui sont de véritables artistes intermittents du spectacle, hein, pour le coup, mettent un point d'honneur à réaliser l'illusion parfaite.
13: On part de plaques de plastazote qu'on vient contrecoller sur un matériau résistant, et ensuite on vient les découper à la forme. On vient leur donner aussi différentes déformations pour pouvoir figurer une chips normale. Et puis ensuite, il y a un gros travail au niveau de la peinture. Les équipes de peinture vont appliquer 3 à 5 couches pour retrouver à la fois la couleur, les contrastes qu'on a sur une chips normale.
4: Wow. Et une fois que tout ça est construit, sur le camion, il faut quand même s'assurer qu'il puisse prendre la route. Hein. On ne va pas faire n'importe quoi, évidemment, il faut que ça soit homologué. C'est sympa de faire des décors rigolos, mais si on ne peut pas rouler parce qu'il y a un truc qui dépasse, évidemment, c'est quand même embêtant. Alors, il est homologué et vérifié plusieurs fois durant la fabrication du char, peut-être pour être sûr, évidemment, que la sécurité soit respectée. Parce que créer un décor en mouvement, c'est tout de même un vrai défi qui a son lot de difficultés et qu'il faut surmonter.
13: À la fois la résistance, mais pas trop de poids, puisqu'on ne peut pas dépasser les poids autorisés sur les véhicules. La capacité à résister aux vibrations, notamment sur les structures. Quand vous avez un bras, c'est une structure qui est assez fine. Au bout de quelques temps, avec les vibrations, vous pouvez avoir une fragilité, donc on vient armaturer les structures. Donc voilà, c'est fait partie des défis auxquels on fait face quotidiennement.
4: Alors je suis pas assermenté, mais en tout cas j'ai pu voir de près et je peux vous dire que vraiment ça fonctionnait très bien. Donc vous allez pouvoir la voir évidemment cette caravane hein, si vous êtes autour des Champs-Élysées. Je crois que Bernard Adam d'ailleurs l'a aperçu hein, cette caravane Vico avec cet énorme paquet de chips et ces chips qui donnent presque envie de croquer dedans hein, tellement elles font vrai.
12: Merci Thomas Etcheberry, bravo bien sûr à tous ces artisans car c'est grâce à eux aussi que la caravane existe. Maintenant on file à Montmartre avec Marion Ferrer, notre journaliste. Bonjour Marion.
14: Bonjour.
12: Alors Marion, ça y est, vous êtes à Montmartre, l'ambiance commence à monter petit à petit.
14: Ah, l'ambiance, elle est là, hein. Ambiance très très festive sur la rue Le Pic. On est toute la rue hein, qui mène au Sacré-Cœur et aux couleurs du Tour de France avec des maillots à pois un peu partout sur les spectateurs. Il y a des banderoles, il y a des pancartes, des drapeaux accrochés partout où on peut en accrocher. Et ça devient, je peux vous le dire, de plus en plus compliqué aussi de se faufiler sur le trottoir pour trouver une place le long du trajet. Alors moi j'ai de la chance parce que j'ai été accueillie au 69 rue Le Pic à la cave Baila, c'est une cave à vin. Et je suis aux côtés de Rebecca qui est la petite ou la grande sœur. Je ne sais pas, j'ai pas la précision de la gérante. C'est du boulot aujourd'hui, mais on est contents. C'est une ambiance incroyable.
15: C'est une ambiance incroyable. Et moi, je suis hyper contente de connaître Myriam et Julien qui ont ouvert cette cave à vin et qui permettent aux gens du quartier de pouvoir profiter de ce Tour de France, soutenir Paul Sexas pour pouvoir enfin avoir le drapeau français qui flotte continuellement rue Le Pic grâce à eux avec des méga produits, un bon moment. Enfin voilà, les entrepreneurs du quartier font vivre ce moment et c'est une vraie joie.
14: L'ambiance, si on peut la décrire, quand il y a une hola, là, c'est assez dingue, on ne s'entend plus parler.
15: On ne s'entend plus parler, c'est une ambiance vraiment de fou. Et en plus, on peut partager ces moments. On peut partager ces moments, pourquoi ? Parce qu'ils sont là justement, ils ont ouvert ces bars et ils sont là pour nous permettre de le partager ensemble. Et c'est une ambiance incroyable. On voit des gens aux fenêtres, il y a une vraie vie de quartier aussi. Il n'y a pas que le soutien aux sportifs, il y a cette vie de quartier qui se régénère, qui s'anime. Et les lieux comme la cave Baila, c'est des lieux de rencontre pour ça et c'est incroyable.
14: Alors vous avez prononcé le prénom d'un certain Français, c'est la vedette de ce tour, Paul Sexas, on attend de le voir.
15: Ah mais on attend de le voir, et il y a un endroit où il faut le voir, c'est ici, rue Le Pic au 69, c'est vraiment l'endroit pour admirer ce pilote en ligne qui va, je l'espère et je le sais, gagner évidemment.
14: Alors on espère une victoire, hein, parce que c'est vrai qu'on n'a pas eu de victoire des Français sur ce Tour de France, mais Paul Sexas il est quatrième au classement général, et toute la foule hurle son nom hein, depuis tout à l'heure. Est-ce qu'on a des petits secrets pour garder sa voix jusqu'à ce soir?
15: Ah bah il y a plein de secrets. Il y a moi je vois ma sœur par exemple, Myriam, elle a mis des pierres dans la caisse pour pouvoir être sûre que les Français vont gagner et Paul Sexas va gagner. Il y a aussi le fait de discuter, il y a le fait de l'encourager et puis il y a le fait d'être tous réunis présents pour que ça marche.
14: Bah, vous l'avez entendu hein, Fabien, je crois qu'on est au taquet là, on attend que les coureurs arrivent, c'est vers 18h30, 19h si je me trompe pas, s'ils viennent assez vite depuis les Champs-Élysées. Mais il y a du monde, c'est assez impressionnant.
12: Et ça s'entend. Une ambiance populaire dans le bon sens du terme, bien évidemment. Merci Marion Ferrer, notre journaliste en direct de Montmartre. On la retrouve tout à l'heure.
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12: Eh bien, après Montmartre, là, on file sur les Champs-Élysées avec notre commentateur Thomas Coignac. Thomas, les coureurs, je crois, commencent à arriver, c'est ça, sur les champs?
16: Je pense qu'il y a un petit peu le temps, ils sont encore dans leur bus. C'est ça qui est rigolo, c'est que nous, pour rien vous cacher, quand on est à l'arrivée comme ça, on fait quoi? On regarde la course sur des écrans pour voir ce qui se passe un petit peu dans les kilomètres qui précèdent. Et nos écrans, ils diffusent les bus des coureurs sur l'autoroute. Donc
12: c'est original.
16: Ça c'est sur une autre course, mais c'est quand même UAE, l'équipe de Pogacar qui est devant. Vous voyez, donc comme quoi il y a quand même des choses qui restent. Oui, mais leur bus est devant les autres. C'est ça qui est, même cette course-là, il la gagne. Non, mais blague à part, les coureurs du Tour, ils sont habitués de toute façon à passer du temps dans leur bus. C'est pas les bus que vous et moi on prend. Hein. À l'intérieur, là, il y a des douches, il y a des fauteuils bien confortables, etc. C'est leur deuxième maison. Hein. C'est ça, exactement. Et donc là, ce qui s'est passé, c'est qu'ils sont allés à Thoiry, ils ont fait la présentation des équipes, etc. Et puis là, ils ont tous pris leur bus pour aller venir sur les Champs-Élysées. Ouais. Puis ils sont au milieu de la circulation. Comme ça. Alors il y a
12: dans
16: une escorte qui. Alors il y a les bouchons sur la file de gauche et puis eux ils ont la file de droite qui leur est réservée.
12: Oui. Et Thomas, vous qui avez forcément suivi toutes les étapes, vous qu'est-ce que vous allez retenir de ce Tour de France?
16: L'inédit, parce qu'en fait il y a eu pas mal de choses qu'on n'avait jamais vues, de cols, d'endroits qu'on n'avait jamais venus. En Alsace on a eu le droit au col du Hag, qui est en fait une piste cyclable à l'année. C'est même pas une route sur laquelle passent les voitures. C'était très étroit et il y avait un monde fou. probablement la plus belle ambiance de ce tour avant aujourd'hui, parce que j'attends de voir Montmartre.
0: Oui, oui,
16: mais
0: oui.
16: Mais ce col du Hag en Alsace était vraiment impressionnant. Il y a eu bien sûr avant-hier en fait il y a eu deux montées de l'Alpe d'Huez, avant-hier et hier. Avant-hier c'était celle du bruit, parce que il y avait, donc je vous ai dit, 600 000 personnes, la folie, les déguisements, les cris, etc., etc. Et le lendemain, eh ben hier, on est monté par le col de Sarène. Et là, c'est une zone protégée, le col de Sarène. Donc là, il n'y avait pas de public. Et là, c'était vraiment, on était dans une ambiance de montagne, sans un bruit, avec seulement la nature face à nous. Et le contraste entre ces deux était assez saisissant. Les deux étaient magnifiques. Et c'est aussi ça le Tour de France, c'est pouvoir offrir ces deux types de décors et qu'on se régale avec les deux. Donc voilà, il y a eu le col

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1: Oui, oui, et je ne suis pas seul, bien sûr, je suis avec Bernard Adam, reporter sur les Champs-Élysées. Bernard, tout se passe bien ? Bernard, est-ce que l'ambiance monte, Bernard ?
2: Oui, on est sur les Champs-Élysées avec une ambiance de folie. Il y a beaucoup, beaucoup de monde dans les gradins déjà. On a vu la caravane qui passe. Et je suis avec Stéphane, Hugues, Guillaume et Tom. Bonjour, messieurs. Bonjour.
3: Bonjour.
4: Bonjour.
2: Alors, comment vous vivez cette ambiance survoltée de l'arrivée du Tour de France ? Vous le partagez avec vos copains ?
3: Bah oui, on est un peu survolté. C'est enfin la fin. On va voir la rue Le Pic à la télé. Il y a une bonne ambiance, c'est chouette, on est détendu, c'est l'été quoi.
2: Et de votre côté ?
5: Ouais, c'est l'arrivée, c'est le dernier jour, après 3 semaines devant sa télé, on voit finalement effectivement l'arrivée sur les champs, donc très impatient et l'ambiance est bonne.
6: Bon, nous ce qu'on adore c'est le fait que ce soit une arrivée aussi mythique sur les Champs-Élysées, et puis en plus comme il y a la montée de la rue Le Pic, ça a donné une couleur vraiment singulière à cette arrivée, donc c'est voilà, un grand enthousiasme pour tous les spectateurs aujourd'hui.
2: Alors, une 113e étape qui était un peu particulière avec beaucoup de canicules, qui a été donc aussi aujourd'hui un peu écourtée. Vous vivez comment cette histoire ?
3: Bah, il y a eu un bon arbitrage, c'est sympa, parce que c'est vrai que c'est pas très drôle ce qui se passe dans le sud-ouest. Mais je trouve que c'est bien que tout le monde ait accepté qu'effectivement les forces de l'ordre soient mobilisées pour autre chose. Et ça permet d'apporter peut-être un petit témoignage de sympathie à tous ceux qui bossent dur contre le feu en ce moment.
2: Dites-moi, quelle étape a été votre cas de coup de cœur ?
6: Ah, moi je dirais que c'est celle d'hier. J'ai trouvé que c'était beaucoup de panache de la part de Paul Sexas, qui a essayé. Alors malheureusement il a échoué, mais on réussit pas tout le temps. Mais j'ai trouvé que l'étape d'hier était assez incroyable, et avec un final, avec un coureur en plus génial qui est Carapaz. Et puis malheureusement la chute de Sepkoss, qui est un fait de course un peu malheureux, mais ça a rendu l'étape assez mythique, j'ai trouvé.
2: Et pour vous Tom, quel est votre pronostic pour cette arrivée là sur les champs?
7: Moi je pense que c'est Pogacar qui a gagné, parce qu'il a quand même 7 minutes d'avance, et ça me paraît compliqué de le rattraper sauf s'il y a une chute.
2: Eh bien voilà, on va savoir ça dans quelques minutes.
1: Mais oui,
2: hein, bien sûr,
1: on va vivre ensemble
2: le Tour de France. Il fait beau, il y a du soleil.
5: Ah, il y a du soleil pour l'instant.
1: Donc, parce que Thomas, on nous avait dit un risque peut-être de pluie sur les Champs-Élysées.
8: C'est pas impossible aux alentours de 19-20 heures.
1: Pas pour le moment.
8: Très très légère.
2: Grand soleil.
1: Protégez-vous la peau, Bernard. Vous commencez à rougir. Attention.
8: C'est parce que vous lui parlez.
1: Et Thomas Echeberry avec moi aussi en direct. Pourquoi tiens l'arrivée se fait sur les Champs-Élysées ? Est-ce que ça a toujours été le cas ?
8: Non, ça n'a pas toujours été le cas. Il y a eu plusieurs étapes en fait dans l'histoire du Tour de France. Alors on le sait, ça commencé en 1903. De 1903 à 1967, ça a été tout d'abord le Parc des Princes, donc l'actuel stade du Paris Saint-Germain, club de foot de Paris, qui effectivement accueillait donc cette arrivée. Et puis après, ça a migré pendant une dizaine d'années, on va dire de 68 à 74, à la Cipale. La Cipale, c'est le vélodrome de Vincennes, donc on est vraiment juste à côté, effectivement, de Paris. On est même techniquement dans Paris, puisque c'est dans le bois de Vincennes. Et donc, effectivement, jusqu'en 74, ça a été à la Cipale. Et puis après, il y a en 74, un monsieur qui s'appelle Félix Lévitan, qui était le co-directeur du Tour, qui s'est dit, bon, il faudrait quand même un cadre beaucoup plus grandiose pour accueillir quand même une fête comme celle-ci.
1: Ah oui, il faut un truc qui pète quand même.
8: Et là, pourquoi pas la plus belle avenue du monde.
1: Ah.
8: Et c'est là que Yves Mourouzi, le journaliste du 13h de l'époque, il s'est dit, tiens, et c'est ça a de la gueule quand même cette idée, ça serait bien quand même de la mettre. Alors il a commencé à faire un peu du lobbying, à dire, ça serait bien, il en a pas beaucoup parlé. Si bien que c'est monté directement aux oreilles de l'actuel président de la République, à savoir Valéry Giscard d'Estaing, qui a été convaincu. Et en 1975, eh bien c'est parti, c'est devenu finalement l'avenue la plus belle du monde, c'est-à-dire les Champs-Élysées, qui reçoit l'arrivée du Tour de France. Et ça a duré jusqu'à maintenant, sauf une année.
1: Oui, oui.
8: Laquelle ?
1: Pour les JO ?
8: Bien sûr, 2024.
1: Voilà, non, il veut me la faire à l'envers.
8: Ou l'arrivée, c'était à Nice.
1: Je suis l'actu, mon petit coco. Non, merci.
8: Ah, vous ne la fait pas.
1: Thomas Echeberry. Non, mais grâce à vous, je vais me coucher moins bête ce soir. Allez, vous pouvez également nous appeler. Tiens, on fait cette émission ensemble. 0810 055 056. Avez-vous, tiens, suivi le Tour de France cette année ? Qu'en avez-vous pensé ?

Et Paul Sexas est-il l'avenir du cyclisme français? On vous attend. 0810 055 056. On fait une petite pause musicale, on écoute Soft Cell et on revient juste après ça. Merci d'être avec nous, on est ensemble jusqu'à 20h.

0: C'était Safcell sur votre radio ici. Merci d'être avec nous. Nous sommes en direct jusqu'à 20h. Il y a Thomas Etcheberry qui est avec moi pour la dernière étape.
1: Toujours fait le poste.
0: Du Tour de France. Dernière étape aujourd'hui. Un moment festif à vivre ensemble dans la région parisienne. Les coureurs, voilà, arrivent très bientôt sur les Champs-Élysées. Vous pouvez nous appeler aussi 0810 055 056. On fait cette émission ensemble. Voilà, avez-vous suivi le Tour de France cette année? Voilà, qu'est-ce que vous en avez pensé? Est-ce qu'il y a quelque chose, voilà, qui vous a marqué? Eh bien, venez nous le dire. 0810 055 056, on est ensemble jusqu'à 20h.
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0: Et nous vivons ensemble cette dernière étape du Tour de France avec moi, Thomas Etcheberry, pour vous accompagner. Là, niveau circulation, faut pas se rendre vers les Champs-Élysées. Hein.
6: N'allez pas dans le 8e arrondissement de Paris, c'est absolument. Voilà. C'est totalement bloqué autour du rond-point de l'Étoile. Hein.
0: Eh bien, parfait. Et continuez à nous appeler 0810 055 056. On vous prend juste après la musique de votre radio. Ah tiens, bah ça j'aime bien. Ça me donne envie de danser. Tiens, montez un petit peu. Ah, ça, c'est pas mal, ça.
6: On est dans les villes.
0: Eddy Grant, sur votre radio ici. On est ensemble jusqu'à 20h.

0: ça, c'était la voix de M. Pokora avec la chanson Quand même sur votre radio ici.
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0: Merci d'être ici sur votre radio, c'est la vôtre, il est 17h. 17h, les infos avec vous, Morgane Guillaumard.
2: La circulation des trains est fortement perturbée en raison des incendies dans le sud-ouest. Trafic ferroviaire interrompu depuis ce matin et jusqu'à nouvel ordre au sud de Bordeaux. Aucun train ne roule vers les Landes ou vers le Pays Basque et le nombre de trains reste limité entre Paris et Bordeaux. Incidence aussi pour ceux qui prennent le volant. L'autoroute A63 reste fermée sur une soixantaine de kilomètres entre Bordeaux et l'Espagne. Des nuages de cendres atteignent Bordeaux. Le feu est très proche, à seulement 15 kilomètres de la métropole. 220 000 personnes ont déjà dû quitter leur logement en Gironde et elles ne pourront pas y retourner tant que le feu n'est pas fixé. En revanche, aucune évacuation n'est prévue à Bordeaux, c'est ce que rappelle le maire de la ville, Thomas Cazenave.
3: Il n'y a pas d'évacuation de Bordeaux à l'ordre du jour, je le redis. Naturellement, on est très vigilants, on est prêts à tout, hein, je le redis ici. C'est pour ça qu'il faut aussi organiser des opérations d'hébergement et de logement temporaire pour ceux qui sont ici, pour être aussi en capacité, et c'est notre boussole depuis le premier jour, à accueillir de nouvelles personnes si nous devions accueillir de nouvelles personnes. Mais je le redis ici, il y a quelques fausses informations qui circulent, notamment dans certains médias étrangers. Il n'y a pas d'évacuation de Bordeaux en cours.
2: Et le feu a aussi détruit 240 habitations en Gironde et blessé 75 pompiers. 42 000 hectares partis en fumée, soit 4 fois la superficie de Paris. La lutte se poursuit. Plus de 5 000 pompiers, militaires, policiers et gendarmes restent mobilisés sur place. Dans les Landes, département voisin, le feu de Biscarros est contenu mais pas encore fixé. Il a parcouru 3600 hectares. L'enquête s'oriente vers un départ de feu d'origine accidentelle. Selon les premiers éléments de l'enquête, l'incendie est parti d'une camionnette il y a 3 jours vers Biscarros. La situation demeure très défavorable aussi dans le Var et les pompiers craignent un risque élevé de réactivation du feu en raison du vent. L'incendie de Pontevès a parcouru 4500 hectares au total. Une longue marche silencieuse et un hommage national rendu ce matin au père Jacques Hamel, ce prêtre tué il y a 10 ans jour pour jour lors d'une messe à Saint-Étienne-de-Rouvray. Il avait été égorgé dans une église par 2 jeunes radicalisés. Cérémonie qui se poursuit cet après-midi en présence du Premier ministre Sébastien Lecornu et de l'ancien président de la République, François Hollande. Emmanuel Macron exprime son émotion et sa solidarité après l'attaque à la voiture Bélier lors de la Gay Pride à Berlin. Elle a fait au moins 1 mort et 29 blessés hier soir. Tout indique qu'il s'agit d'un attentat terroriste islamiste, selon le ministre de l'Intérieur allemand. La police est toujours à la recherche du suspect, un homme de 21 ans. Elle attire de nombreux touristes l'été. Les plages du débarquement en Normandie sont désormais inscrites au patrimoine mondial de l'UNESCO. Après plus de 20 ans d'attente, la décision a été prise ce matin lors d'une commission en Corée du Sud. Et puis la dernière étape du Tour de France, c'est aujourd'hui à Paris. Une étape raccourcie. Le départ et l'arrivée se feront aux Champs-Élysées. Ça démarre à 17h50. Et puis, vous la vivez déjà en direct avec nous sur votre radio ici. Cette émission spéciale en direct Tour de France depuis 1h et jusqu'à 20h.
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4: Bienvenue et bon après-midi à l'écoute d'ICI Loire-Océan. Votre radio locale en Loire-Atlantique et en Vendée vous propose un point sur une météo qui calme le jeu. On respire sous quelques nuages gris, de l'humidité, du vent, de la fraîcheur et peut-être même de la pluie pour les plus chanceux. Météo France annonce de la pluie un peu partout, possiblement en Loire-Atlantique et en Vendée. J'espère que vous aurez les précieuses gouttes avec des maximales qui n'excèdent pas les 23 degrés cet après-midi. Midi. Demain, on change de disque.
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0: Bienvenue, merci d'être avec nous. Je ne suis pas seul pour vous faire vivre cette dernière étape du Tour de France. Dispositif exceptionnel jusqu'à 20h. Nous sommes en direct avec vous, ensemble, pour vous faire vivre ce moment festif avec moi, Thomas Etcheberry. Merci Thomas d'être ici. Vous avez un œil sur
6: plaisir.
0: La météo, sur le trafic. Mm-hmm. Pour l'instant, la météo, non, on est content parce que météo, hier déjà, avait annoncé de la pluie.
6: Oui, c'est vrai. Et là, a priori, c'est plutôt stable, même si on n'est pas à l'abri d'avoir une petite ondée qui arriverait entre 19h et 20h, c'est-à-dire au moment de l'arrivée.
0: Ah bah merci de nous porter la poisse.
6: C'est pas encore totalement confirmé.
0: Pour vivre cette dernière étape, nous avons aussi avec nous Marion Ferrer en direct de Montmartre, hein, car les coureurs vont passer à Montmartre. Il y a Bernard Adam sur les Champs-Élysées. Les voix aussi, nos commentateurs, voilà, nous ont fait vivre ce Tour de France tout l'été sur votre radio ici. Il y a Bruno Blanza et Thomas Coignac. Thomas Coignac, vous êtes dans la cabine sur les Champs-Élysées ?
7: Toujours.
0: Ouais. Vous nous confirmez, il fait beau.
7: Ouais, il peut. Ah, il pleut pas.
0: Il pleut pas, en tout cas, il pleut pas.
7: Ça, si vous voulez. Alors, tout à l'heure, on a eu un petit rayon de soleil. Là, c'est un petit peu plus couvert, ouais.
0: Alors, Thomas, moi, je vais me confier. Vous m'avez fait aimer le vélo cet été. Grâce à vous, j'ai aimé suivre le Tour de France.
7: C'est gentil, merci beaucoup.
0: Et alors, il va falloir m'expliquer quelque chose. Là, on connaît maintenant le nom du super combatif. Alors, moi, je n'y connais rien. C'est quoi le super combatif?
7: Alors, il s'est battu avec personne, déjà. Rassurez-vous, enfin, pas que je sache, en tout cas. Non, c'est un prix qu'on donne au coureur le plus offensif, c'est-à-dire qui essaye le plus de créer du mouvement, de s'échapper. Le fait qu'il se passe quelque chose sur les étapes du Tour de France, c'est le panache, un petit peu, quelque part, qui est récompensé. Ça permet de monter sur le podium à la fin de l'étape, hein, sur les Champs-Élysées, dans ce décor magnifique. Ça permet aussi de récupérer une petite prime, hein, mais c'est un prix qui est attribué chaque année par un jury composé de journalistes, et il y a une partie vote du public également. Et donc c'est Richard Carapaz, on l'a appris aujourd'hui, l'équatorien, qui a été désigné super combatif du Tour de France, parce que il a attaqué beaucoup, notamment ces derniers jours, les trois derniers jours. Sur les deux étapes de l'Alpe d'Huez et celle d'Orcières-Merlette, il était à l'avant, il a attaqué et il en a gagné deux sur les trois, d'ailleurs, à Orcières-Merlette et hier à l'Alpe d'Huez. L'Équatorien qui avait déjà gagné ce prix en 2024, il était donc déjà monté sur le podium, mais c'est petite particularité, en 2024, en raison des Jeux Olympiques, l'arrivée du Tour, elle était à Nice. Il n'était pas monté sur ce podium des Champs-Élysées. Ce sera une découverte pour lui. Et puis il montera même deux fois, puisqu'il a remporté aussi le maillot à poids qui récompense le meilleur grimpeur. C'était un peu l'homme de la troisième semaine, Richard Carapaz. Il a vraiment animé ces derniers jours de course, et il avait aussi fait un petit peu en début de tour. À chaque fois, il se faisait manger sur la fin par Tadej Pogacar. Sur ces derniers jours là il a réussi à lui résister pour remporter ces deux étapes. C'est vraiment un nom qu'on a beaucoup prononcé effectivement à l'antenne ces derniers jours, et ça fait plaisir parce que c'est vraiment un coureur qu'on aime regarder, et c'est ça qui est récompensé avec le prix du super combatif que d'autres Français ont gagné, hein. Je vais vous donner quelques noms qui vont vous parler, des Julien Alaphilippe, des Sylvain Chavanel, des Romain Bardet, des Laurent Jalabert, des Richard Virenque avaient gagné ce prix du super combatif, et Richard Carapaz entre donc carrément dans cette catégorie.
0: Eh bien merci beaucoup Thomas Coignac, grâce à vous encore j'ai appris quelque chose, je vais me coucher moins bête ce soir. Eh bien dis donc, il y avait du boulot, hein. Allez, on continue, vous pouvez nous appeler 0810 055 056. Voilà, est-ce que vous avez suivi le Tour de France cette année? Eh bien on vous attend, c'est Oumaïma au standard, on revient après Jean-Jacques Goldman.

0: Jacques Goldman, pour vous accompagner, les 17h10 sur votre radio ici.
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0: Et on est ensemble, en direct, jusqu'à 20h. Vous êtes tous les bienvenus, vous pouvez nous appeler. Tiens, 0810 055 056. Et nous avons avec nous Maxime Dininger.
3: Salut, merci, Fabien.
0: Salut Maxime. Maxime fait partie bien sûr de cette radio animateur chroniqueur. Maxime, alors vous avez fait partie, alors vous, un truc extraordinaire. Vous avez suivi en fait la caravane du Tour de France pendant 3 semaines. Vous êtes resté voilà avec les caravaniers. Vous avez publié sur nos réseaux sociaux, sur la page Facebook ici par exemple ou sur Instagram, et bien des vidéos, etc. Qu'est-ce que vous allez retenir de cette cette expérience et vraiment voilà parce que c'est une 3 semaines. C'était une 3 semaines intenses, j'imagine.
3: Ouais, c'était 3 semaines très intenses, hein. On peut appeler ça comme une grande lessiveuse pour beaucoup de personnes. Alors certes, il y a les coureurs qui sont là, ils sont dans leur bulle, hein, les coureurs avec les équipes. Et puis derrière, il y a toute la machine de la caravane, des caravaniers, c'est des centaines de personnes, hein, qui sont là. Et c'est toute une énorme logistique. Et derrière cette logistique, eh ben, il y a des garçons, il y a des filles, il y a des habitués, il y a des novices, il y a des tout nouveaux qui arrivent. Et en fait, tout ça se mélange très très bien et ça fait parfois des très belles rencontres. Il y a des caravaniers qui se sont rencontrés, qui se sont mariés même, qui ont même eu des enfants après par la suite.
0: Ah ouais.
3: Il y a des caravaniers. Ah ouais ouais non mais il y a des histoires qui sont super belles.
0: Il y a aussi des caravaniers.
3: Ah ouais. Eh ben, en fait, vous commencez comme caravanier. Alors, ce qu'on appelle un caravanier, c'est par exemple la personne qui va envoyer les goodies, hein, par exemple, depuis un véhicule. Et puis après, au-dessus, après le caravanier, bah, il y a les chefs caravaniers, ceux qui vont dire au caravanier, bah, comment se placer, bien conduire, bien respecter la conduite, etc. Et ben, dans ces chefs caravaniers-là, j'en ai rencontré souvent, voilà, des chefs caravaniers qui, après 2, 3, 4, 5 Tours de France, bah, ont commencé à se rapprocher. Et puis après, bah, se sont mariés. Et il y a eu des enfants, des bébés Tours de France qui sont nés. Ouais, ouais, ça existe.
0: Des belles histoires.
3: Et puis des anciens. Hier, par exemple, j'ai tourné avec des caravaniers. C'était pour un, notamment Pierrot, son 27e Tour de France. 27 ans. Vous imaginez, 27 fois à faire plus de 20 étapes. Et puis, bah, d'enchaîner ce rythme, hein, quand même.
0: Comment on devient caravanier? Enfin, je sais pas, tout le monde peut postuler. Comment ça se passe?
3: Ah ben c'est quand même très demandé. Par exemple, voilà, il y a des sociétés qui sont spécialisées justement dans l'organisation de ces caravanes, hein. Et pour postuler, ben, il y a des offres qui sont proposées sur Internet. Mais après, il y a beaucoup de bouche à oreille parce que évidemment, il y a peu de postes pour beaucoup d'offres. Par exemple, dans les caravaniers, il y a ceux qui distribuent des goodies, mais il y a aussi des speakers, ceux qui vont animer la caravane, qui vont demander au public de frapper dans les mains, qui vont interagir avec eux. Le nôtre, il s'appelle Fabien et il était exceptionnel.
0: Ce sont les meilleurs, Fabien.
3: Vraiment, c'était le meilleur. Vous êtes les meilleurs. Franchement, Fabien est incroyable. Et là, ce sont des places qui sont très demandées. Hein. Ceux qui sont speakers, généralement, reviennent hein, ils essayent. Ah ouais, ouais, ils ont un talent incroyable. Hein. Et imaginez quand même pendant six heures sur des chars, hein, à tenir la parole, à parler avec les gens, à faire de l'animation, c'est très très demandant.
0: Eh bien, merci beaucoup Maxime Dininger, animateur, chroniqueur sur votre radio ici. Merci de nous avoir fait vivre ces 3 semaines voilà, de folie. Et bien sûr, vos vidéos, on peut les retrouver sur nos réseaux sociaux, hein, sur la page Facebook ici et même sur Instagram ici, ICI. Merci beaucoup Maxime Dininger, nous sommes en direct jusqu'à 20h, on se retrouve après ça.
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4: Et là, comme au cinéma, on se retrouve au ralenti.
5: Ah.
0: Cathy.
5: Laissez-nous. Ah, la déclaration comme ça, ça fait rêver. Ouais. Hein.
6: Ah, c'est beau.
4: Alors, on vous en fait pas tous les jours, ils vont aider comme ça. Hein.
5: Ah, non. Bon, alors par contre... Une semaine encore où on va...
4: Oui, on se passera juste
5: l'antenne. J'allais dire se chevaucher, se croiser, quoi.
4: Ah, direct, comme ça. Cathy, elle tourne pas autour du pot.
7: Nous avons les chicoufs à garder.
4: C'est qui ça, les chicoufs?
7: C'est nos deux petits-enfants. Ah. Deux de nos petits-enfants. Chic, ils arrivent. Ah. Et ouf, ils sont partis.
4: Ah là, c'est pour ça, d'accord. Bien vu.
7: Chicouf. Il y a beaucoup de gens qui disent ça.
4: Ah, mais je connaissais pas, vous m'apprenez quelque chose, c'est génial.
7: Voilà, les chicouf.
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0: Et nous sommes
2: Fabien Hibault.
0: Oui, c'est moi, merci, bonjour. Et il y a Thomas Echeberri aussi qui est là.
6: Coucou.
0: Moi aussi. Bien, voilà, nous sommes ensemble jusqu'à 20h pour vous faire vivre. Voilà cette dernière étape du Tour de France édition 2026. Nous allons retrouver notre commentateur Thomas Coignac qui est en direct là des Champs-Élysées dans sa cabine. Il se prépare, c'est à 17h50 le départ de la course. Et donc là, ça y est, bah, les coureurs vont repasser pour une deuxième fois à Montmartre, Thomas.
6: Oui, bah, comme l'an dernier, c'est ça sera la deuxième fois sur le Tour de France. Ce sera la troisième fois pour certains, parce que vous savez que ces rues-là pour le vélo, on les avait découvertes pour les JO. Hein.
0: Oui.
6: Les JO de 2024, c'est là où est né l'engouement, et c'est ce qui avait donné envie à Christian Prudhomme, le directeur du Tour, de mettre Montmartre sur la carte du Tour de France. Écoutez-le d'ailleurs, parce qu'il se réjouit qu'on puisse y revenir, Christian Prudhomme.
8: Encore trois tours par la rue Le Pic, qui avait été un succès merveilleux, phénoménal, la plus forte audience du Tour de France depuis 25 ans. Et puis au-delà de ça, c'est en fait Montmartre, c'est recréer le Tour dans Paris. Les Champs-Élysées sont magnifiques, ils sont emblématiques, mais c'est très large et on ne voit pas le monde sous les arbres sur les prises de vue aériennes. Alors qu'à Montmartre, ben on voit le monde. C'est-à-dire que c'est recréer l'Alpe d'Huez à Montmartre. C'est évidemment un moment absolument magique, donc qu'on a envie de revivre.
6: Voilà, l'Alpe d'Huez à Montmartre, on a envie de le revivre. Ce sera aux alentours de 7h moins 10 à peu près. C'est annoncé entre 18h49 et 18h57, le premier passage à Montmartre. On l'attend tous avec impatience parce que c'est ce qui avait redonné un intérêt sportif à cette étape qui, avant, se limitait à un sprint sur les Champs-Élysées. Il se passait pas grand-chose sur les premières heures de course. Là, avec Montmartre, c'est spectacle garanti.
0: Mais oui, on sent un engouement, hein, parce qu'on a eu Marion Ferrer tout à l'heure. C'est vrai, tout le monde se presse à Montmartre pour voir les coureurs.
6: Oui, ah bah ça c'est sûr, hein, c'est le temps fort, hein, je vous disais tout à l'heure, 180 000 personnes hein, tout de même l'an dernier selon la mairie de Paris, et qui sont déjà là quoi, donc ils sont installés en début d'après-midi pour les premiers. Donc on imagine leur état d'excitation quand les coureurs vont arriver. D'ailleurs, je vous parlais des bus tout à l'heure, je les vois dans les rues de Paris, les bus. J'étais un petit peu inquiet
0: parce que
6: ils étaient encore sur l'autoroute. Je me disais il reste quand même que 3/4 d'heure avant
0: Ce sont les bouchons parisiens, qu'est-ce que je vous dis?
4: Ça y est, la course est terminée, ils sont arrivés à Paris. Bravo, félicitations.
0: Non, alors 17h50, là ça commence un petit peu, il y a une effervescence là qui j'imagine sur les Champs-Élysées.
6: Ouais, bah en fait, on commence à voir un petit peu des véhicules en fait, si vous avez déjà attendu le Tour de France au bord de la route, vous savez avant que les coureurs arrivent, vous voyez plusieurs voitures, plusieurs motos, il y a des gens de la sécurité, il y a nous hein, les motos radio notamment, les motos télé qui passent, qui précèdent les coureurs, et là on commence à les voir arriver. Donc, en général, c'est quand même
0: ça devient bon, ça sent bon,
4: ça frémit. C'est un peu les holas.
6: C'est le moment où il faut se lever de la chaise pliante et, oui, et se rapprocher du bord de la route. Quoi.
0: Et bien, on va suivre ça avec vous, Thomas Coignac, et aussi votre acolyte Bruno Blanza sur la moto de la radio ici. Il est vraiment au cœur de l'événement sur la moto. On va vivre tout ça ensemble. C'est
4: sauf
0: à 17h50. Oui,

0: Gloria avec la chanson Soirée mondaine sur votre radio ici.
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0: Et dispositif exceptionnel, hein, jusqu'à 20h. Nous sommes en direct pour vivre cette dernière étape du Tour de France. Et là, on va prendre l'ambiance à Montmartre avec Marion Ferrer, notre journaliste. L'ambiance monte.
3: Ah oui, elle monte. Hein. Il y a de plus en plus de difficultés à circuler ici sur les trottoirs de la rue Lepic. Vraiment, la foule, elle est là. Il y a tous les Parisiens qui sont amassés près des barrières avec des drapeaux, avec des banderoles, avec des pancartes, avec les drapeaux tricolores aussi. Et puis à côté de moi, il y a Pierre qui est arrivé depuis 14h avec des amis. On a tout préparé. Il y a la chaise de camping, on est bien, on est prêts.
4: Ouais, on s'est mis sur un jeu de cette famille à partir de 14h du Tour de France. Et puis on s'est mis à boire des petites canettes d'orange. À attendre les maillots à poids qui jetaient et ça passe vite finalement.
3: Ça passe vite, qu'est-ce qu'on attend? Parce que comment on peut décrire cette ambiance? C'est la première fois, si je ne me trompe pas, Pierre, que vous venez rue Lepic.
4: Ouais, c'est la première fois que je ne vis pas à la campagne, autre part qu'à Paris en fait. Moi j'attends surtout de voir du spectacle, des grosses attaques dans les gros pourcentages là où on est. Et peut-être sûrement une attaque de Mathieu Van Der Poel ou de Remco Evenepoel. C'est les deux que j'attends dans cette montée.
3: Un gros 4 chars à Sexas aussi quand même.
4: Ah oui, ouais, quand même la France on supporte, surtout Sexas. Après il a l'air fatigué, donc peut-être que sur la dernière étape il ne va pas faire grand chose, mais on est quand même super content de lui.
3: Ça va l'aider parce que là vraiment il faut décrire aux auditeurs quand il y a une hola rue le pied qu'on n'entend plus rien.
4: Concrètement je ne sais pas comment on arrive à faire une interview. Je pense que tout le monde va crier pour Sexas dès qu'il va arriver. Et les autres coureurs, ça va s'arrêter pour Poggi, pour Remco ou quoi. Ça va être que Sexas et c'est là que ça va être super.
3: Donc, c'est, vous l'avez compris, hein, aux alentours de 18h50, 19h ici, rue Lepic. On est pile 69 rue Lepic à la cave Baïla. Là où ça va, la pente va accentuer. Hein. On va être aux alentours de 9-10% ici. Les choses sérieuses vont commencer. C'est ici que ça va attaquer. Et on a hâte, en fait, on a hâte que ça arrive.
5: C'est bouillant. Hein.
0: C'est chaud bouillant l'ambiance aussi.
3: Non, c'est que le début.
0: Soyez prudente Marion Ferrer, on vous retrouve tout à l'heure en direct de Montmartre. On est ensemble jusqu'à 20h hein, en direct. Nous vivons actuellement la dernière étape du Tour de France édition 2026. Alors le parcours va se dérouler uniquement dans Paris. Normalement le village départ était installé à Thoiry. Alors les caravaniers ont pu se rendre à Thoiry hein, si c'est coureur. Mais forcément il y a eu un petit changement de dernière minute
5: Lié aux incendies bien sûr qui frappent la Gironde en ce moment. On pense très fort aux forces de l'ordre, aux pompiers hein, qui luttent contre les flammes en ce moment dans le 33. Mais pour l'instant forcément on ne pouvait pas organiser un Tour de France voilà. Dans le 78, dans le 92, dans
0: les Yvelines,
5: tous les départements voilà. Qui traversaient en fait l'ouest parisien pour rejoindre Paris. Et c'est pour ça que cette étape finalement est circonscrite à Paris intramuros.
0: Et justement là autour de Paris ça va pas de difficultés majeur, c'est vraiment dans le centre de Paris.
5: Difficulté pour rejoindre Paris par l'ouest, on ne sait jamais. Si vous vouliez assister au Tour de France, ça coince un petit peu avec un accident à la hauteur de Saint-Cloud hein, sur la 13, donc faites attention, on perd un peu de temps. Mais sinon, après, évidemment, les fermetures attendues du côté des Champs-Élysées, hein, c'est évident, on ne pouvait pas circuler en plein Tour de France, donc c'est complètement fermé autour du rond-point de l'Étoile. Et puis, dans l'ouest et le nord parisien, bien sûr, notamment au niveau de l'avenue de Clichy, où on aura des difficultés hein, pour circuler vraiment sur cette partie nord de Paris. Attention aussi, si vous aviez l'intention de prendre les lignes de métro, elles sont coupées à certains secteurs, notamment la ligne 12. Rapport. Évidemment, Concorde, ce n'est pas desservi. Hein. On est vraiment en plein Champs-Élysées, donc on ne peut pas s'arrêter à la station Concorde. Et sur la ligne 6 également, c'est coupé entre les stations Kléber et Charles de Gaulle Étoile.
0: Eh bien, merci Thomas Etcheverry. Vous avez la parole aussi chez vous, 0810 055 056. Vous pouvez nous appeler. Avez-vous suivi ce Tour de France 2026? Voilà, on a senti aussi un engouement autour du français Paul Sexas. Donc voilà, venez nous en parler. 0810 055 056. On se retrouve juste après votre musique. On écoute Bon Entendeur avec l'amour. L'amour, l'amour. On aime ça. Bon Entendeur et Mouloudji.
5: Ah oui, absolument.
0: A tout de suite sur votre radio. Il est 17h25.

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2: Avec toutes les heures des infos pratiques pour un bel été en Loire-Atlantique et en Vendée. Vendée justement avec le pass avantage du pays de Saint-Jean-de-Monts. C'est un pass qui vous donne accès à de nombreuses réductions. Il est totalement gratuit, il faut juste aller le faire auprès de l'office de tourisme. Par exemple, justement, restons dans le secteur à Notre-Dame-de-Monts. Ce pass-là vous permet de bénéficier d'une réduction de 50% les lundis matins sur votre visite de Biotopia. Il y a un arboretum, des visites thématiques, des balades, des ateliers, des nocturnes pour s'émerveiller autour des animaux et de la flore locale. C'est au 50 avenue Abbé Thibault, c'est Biotopia à Notre-Dame-de-Monts. Sur le site officiel Vendée Tourisme, vous avez un résumé détaillé des moyens de vous rendre sur l'Île-Dieu. Les compagnies de traversée, les horaires, les prix, les packaging journée, groupe. Comment aussi venir en train jusqu'à la gare maritime de Fromentine.
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3: Et c'est la dernière étape aujourd'hui à 17h30. Merci d'être avec nous en direct. Émission spéciale jusqu'à 20h. Départ des coureurs. Là, ça approche, hein, Tom Etcheverry. 17h50, le départ sur les Champs-Élysées. Étape, on vous l'a dit, raccourcie pour soulager, vous savez, les secours engagés sur les incendies. Bref, c'est la dernière étape du Tour de France. Arrivée tout à l'heure sur les Champs-Élysées à vivre en direct avec nous. On a prévu un dispositif exceptionnel, voilà, pour vous faire vivre cette dernière étape. On retrouve tout de suite notre reporter Bernard Adam, qui est sur les Champs-Élysées. Alors Bernard, il y a de l'ambiance sur les Champs-Élysées.
4: Il y a des gens,
3: Bernard.
4: En tout cas,
3: il y a des gens. Je ne sais pas si Bernard nous entend.
4: Il a laissé le micro quelque part, c'est possible.
3: Il est à la buvette.
4: Il est parti à la buvette,
3: Bernard.
4: Bête.
3: Non. Eh bien, Bernard,
4: on a dit après 20h.
3: Alors, bon, bah, Bernard, vous inquiétez pas, restez à la buvette tranquillement, on reviendra vers vous tout à l'heure.
4: Non, mais Bernard, on peut le comprendre, il profite de l'ambiance.
3: En même temps, voilà. Bernard, il est au cœur de l'action depuis ce matin. Il a dormi même aux eaux de Thoiry, nous a dit tout à l'heure, parce que le village départ, hein, avec la présentation des équipes, c'était tout à l'heure dans les Yvelines ce matin, aux eaux de Thoiry.
4: À côté des loups, oui, absolument.
3: À côté des loups. Ouais. Et en tout cas, Thomas Etcheverry, vous avez une info concernant
4: les Champs-Élysées, oui, parce que
3: les coureurs.
4: On faisait allusion tout à l'heure au fait qu'effectivement, ça perdait un petit peu d'intérêt au cours de ces dernières années, cette dernière étape parisienne jusqu'à l'arrivée des Champs-Élysées, puisqu'on avait très peu dénivelé et que finalement, l'arrivée justement de cette étape et de ce quartier de Montmartre rajoutait du dénivelé, rajoutait des pavés, donc forcément un peu plus de suspense. Mais il ne faut pas oublier que les Champs-Élysées, eux aussi, ont des pavés qui peuvent être vraiment pour le coup très piégeux, notamment pour les sprinteurs sur les 600 derniers mètres. C'est un véritable défi puisque les vibrations rendent le sprint plus difficile, donc parfois on peut vraiment avoir de mauvaises surprises. Donc c'est à la fois une des arrivées les plus prestigieuses mais aussi une des plus techniques.
3: Oui, c'est ça, parce que le vélo tremble vachement.
4: Et oui, absolument.
3: Les pavés, donc il faut faire très attention. Est-ce que nous avons retrouvé Bernard? Non, Bernard n'est toujours pas là. Eh bien, c'est pas grave, on va le retrouver tout à l'heure. Nous sommes en direct en même temps.
4: Buvez à notre santé, Bernard.
3: Si avec modération, bien sûr. Non, il ne boit pas d'alcool. Alors, jusqu'à 20h, nous sommes ensemble en direct pour vivre la dernière étape du Tour de France. Vous avez la parole également, parce que c'est votre émission. On fait cette émission ensemble. Appelez-nous 0810 055 056. Avez-vous suivi le Tour cette année? Qu'avez-vous pensé de cette édition 2026? Voilà, est-ce qu'il y a quelque chose qui a retenu votre attention? Une étape peut-être qui vous a peut-être séduite plus qu'une autre? Eh bien, appelez-nous 0810 055 056. Et maintenant, de la musique. Alors, on écoute L'histoire de la vie, une chanson qu'on retrouve dans le dessin animé Le Roi Lion.
4: Ah oui,
3: et c'est pour vous.

0: Jack et Carla sur votre radio ici.
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0: Oui, dernière étape jusqu'à 20h. Nous sommes ensemble, les amis. On ne vous lâche pas. On va vivre ça ensemble, cet événement festif avec, entre autres, Thomas Coignac, notre commentateur, qui est déjà sur les Champs-Élysées. Et je crois que ça y est, le bus de Pogacar, c'est ça, est arrivé, Thomas?
3: Ah, ouais, ça y est. Je pense que tous les bus sont arrivés maintenant et les mécaniciens qui sont en train de sortir les vélos. Et on voit les coureurs qui retrouvent leur famille, hein. Souvent, c'est ça, les familles, les proches, les enfants. On voit beaucoup de coureurs avec des bébés dans les bras, viennent à Paris. C'est un moment de fête, un moment où on célèbre le fait d'avoir résisté pendant ces trois semaines, d'avoir terminé le Tour de France. Alors, j'ai pas d'infos, mais ça m'étonnerait que ça commence à 17h50, pour vous dire la vérité, que les coureurs sont pas encore prêts. C'est dans 10 minutes, hein, 17h50, et je vois aucun coureur sur la ligne. Les vélos sont encore bien rangés au bus. On va peut-être prendre un petit peu de retard.
0: D'accord, ok. Ils sont peut-être pas motivés. En même temps, après trois semaines de course, Thomas, mettez-vous à ça à leur place quand même.
4: Oui, ils sont peut-être dit que le bus était mieux finalement.
3: Ouais, c'est ça. Hein, l'année prochaine, on fera trois semaines comme ça.
0: Alors, on parle beaucoup des coureurs, etc. Mais vous, Thomas Coignac, vous, votre ressenti et c'est votre fatigue aussi, parce que vous n'avez pas arrêté non plus pendant trois semaines. Vous, comment ça va?
3: Ça va, franchement, ça va. Je pense que j'aurai un petit contre-coup après.
0: C'est ça.
3: Mais là, pour l'instant, ça va. Très heureux d'être là, très heureux d'avoir vécu ça. Et puis, c'est l'apothéose sur les champs. Donc, disons que le soir, j'avais pas de mal à m'endormir. Mais là,
0: vous allez bien dormir après. Là, vous avez mérité vos vacances.
3: Une petite semaine, je pense.
0: Merci beaucoup. Bon, on vous retrouve aux alentours de 17h50 quand même pour faire un point, pour voir si les vélos sont sortis du bus.
3: Un coureur, parce que pour l'instant, j'en ai pas vu. Là, je vois des voitures, je vois des motos, mais j'ai pas vu un coureur.
0: Merci beaucoup, Thomas Coignac. On vous retrouve tout à l'heure. On retrouve aussi votre complice Bruno Blanza sur la moto ici au cœur de la course pour nous faire revivre, pour nous vivre. Je vais y arriver, Thomas et Chibé, mais vous me troublez en même temps. Pour vivre ça en direct avec vous jusqu'à 20h, émission spéciale Tour de France, vous avez la parole également. Vous pouvez nous appeler 0810 055 056. Oui, Thomas.
4: Bon, des restrictions de circulation, bien évidemment, autour des Champs-Élysées. Sachez-le, c'est évidemment très, très compliqué de circuler sur cette partie ouest de Paris. Il faut d'ailleurs absolument pas aller dans cette zone-là du 16e et du 8e arrondissement autour des Champs-Élysées qui ont été complètement bloqués et fermés. L'avenue de la Grande Armée, l'avenue Foch, l'avenue Iéna également. Et puis, toutes les accès qu'on peut retrouver notamment au niveau de la porte de Saint-Ouen et de la porte de Clichy. Attention donc si vous êtes véhiculé et notamment sur l'ouest parisien. On a aussi des coupures au niveau des métros, la ligne 6 hein, qui est coupée évidemment à la hauteur des Champs-Élysées, on n'est pas surpris, entre Kléber et Charles de Gaulle Étoile, donc ça ne circule plus, on ne pourra pas sortir au niveau de cette station, comme la station Concorde qui est bloquée, là aussi on est en plein sur les Champs-Élysées, sur la ligne 12 du métro, donc attention. En revanche, côté météo, on a plutôt visiblement devrait passer à travers les gouttes. J'ai regardez le radar, a priori, il y a un léger nuage qui va passer peut-être au-dessus, notamment à Paris,
0: mais
4: ça devrait quand même plutôt bien se passer.
0: Pour l'instant, pas de pluie,
4: et peut-être même un petit peu de soleil à 20h sur le podium.
0: Et là, vous me faites plaisir, Thomas. Ouais. Là, vous me redonnez le sourire.
4: Bah, j'ai fait jouer les contacts.
0: Hein. bravo, vous avez des contacts à Radio France. À Météo France aussi. Merci Thomas Echeverry. Et bien sûr, nous allons vivre là dans un instant, 17h50, ça peut peut-être être retardé un petit peu le départ des coureurs pour cette dernière étape. On la vit ensemble jusqu'à 20h.
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0: C'était Tina Turner sur votre radio ici.
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0: Mais oui, nous sommes Fabien ensemble. Jusqu'à 20h, nous sommes ensemble en direct pour vous faire vivre cette dernière étape du Tour de France. Et bonne nouvelle, Thomas Etcheverry qui est avec moi. Nous avons retrouvé Bernard Adam, notre reporter.
2: Non, c'est vrai.
0: Oui, sur les Champs-Élysées, Bernard.
3: Ah bien, évidemment, il y a beaucoup de monde connecté sur les Champs-Élysées. Donc, comme il y a beaucoup de monde connecté, c'est compliqué.
0: Mais oui, mais on vous a retrouvé par le, avec le bon vieux téléphone, Bernard. Alors, qu'est-ce qui se passe?
4: On est avec Paul et Antoine. Bonjour.
5: Bonjour.
6: Bonjour.
4: Alors, vous êtes venu pour assister à ce tour, cette 113e étape, avec une ambiance assez survoltée aujourd'hui.
5: Ouais, c'est très cool de pouvoir les voir à Paris. Il y a une super ambiance. On est

0: très content.
1: Oui, un beau dimanche, ça fait toujours plaisir de voir autant de monde sur les Champs-Élysées.
0: Alors, quel est votre sprinter qui peut peut-être franchir la ligne finale?
2: Je pense que ça va avec Pedersen, facilement, il l'a déjà gagné. Pour le prestige, il va vouloir gagner à Paris, donc moi je mettrai Pedersen.
0: Et de votre côté?
1: Alors rien de très original, mais la même chose. C'est vrai que Montmartre va faire un peu mal aux jambes, mais globalement, difficile de voir une autre personne gagner sur cette étape.
0: Donc on attend les coureurs, là on est en train de voir passer, et ils s'apprêtent à franchir, donc à se mettre sur la ligne d'arrivée. Hein.
1: Oui, oui.
0: Des départs.
1: Exactement, étape un peu atypique avec un départ arrêté à cause de la réorganisation de l'étape, mais c'est intéressant, ça permet de les voir déjà un peu mieux et à une vitesse un peu plus réduite.
0: D'après vous, quelle a été la plus grosse difficulté pour cette 113e édition?
2: Je pense que les deux dernières étapes avec un double Alpe d'Huez ont bien piqué dans les jambes. Ça a commencé fort dans les Pyrénées, ça a terminé fort dans les Alpes. Je ne sais pas combien en pourcentage on a encore de coureurs par rapport au départ, mais à mon avis, ça les a bien tués.
0: Est-ce qu'il y a une chute qui vous a marqué?
1: Oh, les chutes, il y en a toujours, ça marque toujours, mais on parlait une en particulier, Vingegaard en plus, bon, favori du tour, qui sort en plus sur un virage assez anodin. Et malheureusement, il y a quand même beaucoup de chutes qui se font comme ça. Effectivement, les chutes générales, c'est toujours impressionnant, mais malheureusement,
3: merci.
1: Effectivement, Vingegaard.
3: Priorité au direct. Merci Bernard Adam. En direct des Champs-Élysées, on retrouve tout de suite notre commentateur, Thomas Coignac. Hein. Les coureurs arrivent là. Le départ, c'est dans quelques secondes normalement.
4: Ouais, bah c'est ça. Il est 17h51. On a pris un tout petit peu de retard.
3: Oui.
4: On attend le patron en fait. Tadej Pogacar, le maillot jaune. Il est en train de passer devant moi là, sous mes yeux. Donc nous, on est à 150 mètres du départ. Donc le voilà. Tadej Pogacar, il va aller se positionner en première ligne sur la ligne de départ et d'arrivée, hein, puisque c'est la même aujourd'hui. Et puis on voit les coureurs passer là devant nous, venir se mettre en place. Départ qui va donc se dérouler dans les prochaines secondes avec les quatre porteurs de maillots distinctifs. Au premier rang, le maillot jaune Tadej Pogacar, le maillot à pois Richard Carapaz, le maillot vert Mats Pedersen, on en parlait, et le maillot blanc Isaac Del Toro, le Mexicain, le coéquipier de Tadej Pogacar. Ça y est, ils sont tous les quatre positionnés sur la ligne de départ. C'est vraiment maintenant une question de secondes. Départ donc atypique, on le disait, avec ces tours des Champs-Élysées qui commencent directement. D'habitude, on arrive dans Paris, on arrive sur le circuit des Champs, et puis on finit aux Champs-Élysées. Mais là, on part directement. On va retrouver la moto ici, qui doit pas être bien loin, avec un petit intérim pour Anthony Rimbaud, en attendant de retrouver Bruno Blanza. Anthony Rimbaud, vous êtes sur la moto ici, pas loin du départ, donc les coureurs sont prêts.
5: Oui, effectivement. Bonjour Thomas,
4: Anthony,
5: bonjour à
4: Rimbaud
5: toutes et à
4: sur
5: tous.
4: La moto
5: tout le
4: ici.
5: Monde
4: on va peut-être se retrouver plus tard. Après tout, on le disait, ça, c'est du jamais vu ce départ sur les Champs-Élysées. Il faut encore quelques petits réglages. Anthony?
5: Oui Thomas, je suis bien là pour le départ.
4: Toujours pas d'entendre.
3: Oui, c'est, il est là.
5: En face de nous, l'Arc de Triomphe et les coureurs effectivement qui sont prêts. On a vu Tadej Pogacar venir féliciter, taper dans la main de tous les maillots distinctifs Mats Pedersen et puis évidemment son coéquipier, le maillot blanc Isaac Del Toro. On a pris un petit peu de retard pour le départ réel de cette étape, dernière étape pas comme les autres, avec la plus belle avenue du monde comme décor. Mais ça va bien partir. Hein. Beaucoup de sourires, en tout cas, de la part de Tadej Pogacar et des autres cyclistes du peloton. Du sourire pour Tadej parce qu'il sait qu'il va gagner son 5e Tour de France. Du sourire aussi, peut-être, chez d'autres cyclistes parce qu'ils en terminent avec ce Tour de France qui a été particulièrement fatigant pour beaucoup de cyclistes du peloton.
4: Ah, 5 Tours de France, c'est un record. Hein. Il devient le co-recordman, Tadej Pogacar, à égalité avec Jacques Anquetil, avec Eddy Merckx, avec Bernard Hinault et avec Miguel Indurain. Vous savez que l'Américain Lance Armstrong en avait gagné 7, mais que ses titres lui ont été retirés pour dopage. Donc le record désormais est à 5 et Tadej Pogacar va détenir officiellement ce record, le co-détenir dans 2 heures environ, une fois qu'on sera revenu ici pour le dernier passage sur les Champs-Élysées. Encore beaucoup de monde devant les coureurs, donc le départ est pas encore donné. On voit beaucoup de coureurs qui se sont fait faire des vélos spéciaux, hein, tous les coéquipiers pied de Tadej Tadej Pogacar de l'équipe UAE ont des vélos avec les du jaune hein, sur le guidon au niveau des poignées, la guidoline hein, qu'on met autour des poignées de guidon est jaune. Il y a Mats Pedersen, le maillot vert, qui avait un vélo tout vert aux couleurs donc de son maillot. Et on voit là le maire de Paris, Emmanuel Grégoire, avec le drapeau en main pour baisser le drapeau. D'habitude, c'est une tâche qui est réservée effectivement aux maires des communes sur le départ fictif, parce que vous savez que d'habitude sur les étapes du Tour de France, on part pour quelques kilomètres de défilé. Bon, là, on a déjà raccourci l'étape, donc on n'allait pas en plus faire quelques kilomètres neutralisés. Ce sera bien ces 88,7 kilomètres très précisément qui nous attendent, avec d'abord ces 7 tours de Champs-Élysées et puis ces passages par la butte Montmartre. Il fait un petit peu moins de 7 kilomètres le circuit autour des Champs, qui est évidemment un classique de ce Tour de France. C'est le cas depuis 1975. Ça y est, sous nos yeux, 17h55, c'est parti pour cette 21e et dernière étape du Tour de France 2026, entre donc les Champs-Élysées et les Champs-Élysées.
6: Eh bien, nous vivons en direct, hein, voilà, ça y est, c'est le départ, hein, Thomas Etcheverry sur les Champs-Élysées. Merci Thomas Cognac de nous faire vivre ça. On va vous retrouver aussi dans quelques instants là pour nous commenter ce début de course hein, qui démarre sur les Champs-Élysées. C'est parti pour 88 kilomètres, un peu plus de 88 kilomètres, avec bien sûr un passage donc à Montmartre.
7: Oui, bien sûr, on va pouvoir profiter des magnifiques rues de ce quartier parisien dans le 18e arrondissement, dans le nord de Paris, et ses rues pavées et son dénivelé, bien sûr, qui vont donner un véritable suspense, en tout cas, dans cette étape.
6: Eh bien, on va vivre ça ensemble. On se retrouve dans un instant. Maintenant, on écoute Police sur votre radio ici.

0: C'était le groupe Police sur votre radio ici.
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0: Merci d'être ici sur votre radio. Il est 18h. Les infos présentées avec Morgane Guillaumard.
4: 220 000 sinistrés évacués en Gironde et personne ne pourra rentrer chez soi tant que l'incendie au nord du bassin d'Arcachon n'est pas fixé. La préfète du département l'a dit en conférence de presse il y a une heure. Sophie Broca précise que 3 personnes ont été interpellées en marge de cet incendie XXL.
5: Malgré la gravité incroyable de la situation, on constate encore des comportements, comment vais-je les qualifier, des comportements inadmissible et je dirais presque criminel. Dans le langage courant, sans qualification pénale, je ne suis pas procureur de la République. Pensez que ont été interpellés par les forces de sécurité intérieure hier un individu qui fumait dans la forêt et 2 autres qui étaient en train de faire un barbecue dans la forêt. Voilà, les bras nous en tombent. Et évidemment, ces personnes ont été immédiatement interpellées et placées en garde à vue. Je ne doute pas que le procureur de la République ait la réponse ferme qui s'impose.
4: La préfète de Gironde a dit aussi qu'il n'y aurait pas de travail demain dans les entreprises des communes touchées par le feu. Ce feu incontrôlable qui continue de progresser, il est à 15 km de Bordeaux. 42 000 hectares partis en fumée dans le département de la Gironde et une météo défavorable pour les jours à venir. 240 maisons ont été ravagées par les flammes et 75 pompiers ont été blessés. Ce feu dans le sud-ouest qui perturbe aussi le trafic ferroviaire. Aucun train depuis ce matin et jusqu'à nouvel ordre au sud de Bordeaux. Impossible de rallier les Landes ou le Pays Basque par les rails et le nombre de trains reste limité entre Paris et Bordeaux. Difficile d'y accéder aussi en voiture. L'autoroute A63 reste fermée sur une 60aine de kilomètres entre Bordeaux et l'Espagne. Dans les Landes, le feu de Biscarrosse est contenu mais pas encore fixé. L'enquête s'oriente vers un départ de feu d'origine accidentelle. C'était il y a 10 ans, jour pour jour, l'assassinat du père Jacques Hamel dans une église à Saint-Étienne-du-Rouvray. Une commémoration en sa mémoire a lieu aujourd'hui dans la commune de Seine-Maritime en présence du Premier ministre Sébastien Lecornu et de l'ancien président François Hollande. Plus de 500 personnes étaient présentes ce matin pour la messe et la marche pour lui rendre hommage. Tout indique que l'attaque de la Gay Pride à Berlin était un attentat terroriste islamiste. C'est le ministre allemand de l'Intérieur qui l'affirme. Une camionnette a foncé sur la foule hier soir dans la capitale allemande. Attaque qui a fait 1 mort et 29 blessés. Emmanuel Macron exprime son émotion et sa solidarité. Le suspect, un homme de 21 ans, est toujours recherché. Et ça y est, le top départ de la dernière étape du Tour de France a été donné il y a quelques minutes seulement. Vous l'avez vécu en direct sur votre radio ici. Les coureurs sont partis des Champs-Élysées pour 89 km de parcours à Paris avec un retour aux Champs-Élysées. Notre émission spéciale se poursuit jusqu'à 20h ce soir. Et puis c'est une consécration pour la région Normandie. Les plages du débarquement viennent d'être classées au patrimoine mondial de l'UNESCO. C'était attendu depuis 20 ans.
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6: Bon début de soirée à vous qui écoutez ici Loire-Océan, votre radio locale en Loire-Atlantique et en Vendée. Un point sur la météo prévue demain, après cette brève accalmie et cette véritable bouffée de fraîcheur du dimanche. On repart sur une météo nettement plus estivale demain. C'est du soleil, quelques nuages en matinée sans conséquence. Pas de pluie, bien sûr. Des maximales qui remontent quand même, hein, entre 28 et 30 degrés pour demain lundi, avant un possible pic de chaleur en milieu de semaine.
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0: Merci d'être avec nous en direct. On est ensemble jusqu'à 20h. Émission spéciale, dispositif exceptionnel jusqu'à 20h. Départ de la course. Ça y est, nous avons vécu ça ensemble il y a quelques minutes avec Thomas Coignac. Étape raccourcie. Vous savez, les coureurs sont partis en direct là des Champs-Élysées. Étape raccourcie pour soulager, je le rappelle, les secours engagés sur les incendies en ce moment dans le sud-ouest de la France. C'est la dernière étape du Tour de France arrivée tout à l'heure sur les Champs-Élysées. Thomas Coignac, ça y est, là, c'est parti. Les coureurs ont vécu le départ, on a vécu le départ ouais. Avec vous. Là, on en est où ?
7: Oh, on est tranquille là.
0: Tranquille,
7: c'est un défilé. Voilà, on se demandait en fait s'il y aurait un défilé comme d'habitude.
0: Ah oui.
7: Et ce moment où les coureurs en profitent, prennent des photos ensemble. Et la réponse est clairement oui.
0: Là, on voit
7: toute l'équipe UAE, l'équipe de Tadej Pogacar, le maillot jaune, qui a pris quelques mètres d'avance. Évidemment, tout le reste du peloton les a laissés faire et ils se sont mis assis sur leur vélo en se tenant par les épaules pour que on puisse avoir la belle photo des sept coureurs de l'équipe UAE parce qu'ils étaient partis à 8. Ils sont plus que 7. Il y a eu l'abandon de l'Américain Brandon McNulty. Mais donc on ne sait pas combien de temps ça va durer, combien de tours ça va durer, mais on va avoir un début d'étape neutralisé avec des discussions, des sourires, des petites blagues, des petites photos. Alors j'ai pas vu de coupe de champagne.
0: Ça, encore.
7: Normalement ça se fait. Enfin, ça s'était pas fait l'an dernier avec Montmartre quand même, hein, parce que là les coureurs ils savaient qu'ils avaient quand même un petit peu d'effort physique à faire pour monter la butte et donc ils étaient restés sérieux. Ce circuit des Champs-Élysées, il est classique, mais on va quand même vous le redonner. Il y a l'avenue des Champs-Élysées, on fait le tour de l'Arc de Triomphe, de la place de l'Étoile, on passe devant le Grand Palais et ensuite on fait le tour aussi du Jardin des Tuileries, on passe par le quai des Tuileries, le quai Aimé Césaire et on remonte par la rue de Rivoli de l'autre côté après avoir pris le tunnel pour revenir à la Concorde et repartir sur les champs. Anthony Rimbaud sur la moto ici, vous êtes en train de le parcourir ce circuit des Champs-Élysées. Vous avez de la chance Anthony, vous êtes en moto sur la plus belle avenue du monde.
8: Effectivement, et c'est toujours un moment très spécial pour les coureurs, évidemment pour tous ceux qui ont accompagné ce Tour de France sur la plus belle avenue du monde, j'avais dit les Champs-Élysées, où ça va accélérer, en tout cas on l'espère tout à l'heure, parce que là eh bien c'est beaucoup de discussions. Vous avez raconté la photo avec l'équipe du maillot jaune, Tadej Pogacar bras dessus avec ses coéquipiers, mais je peux vous dire qu'au milieu du peloton on est en train de peut-être se raconter les meilleurs souvenirs du Tour de France. Il y avait beaucoup de sourire, on a vu le maillot de champion de France de Romain Grégoire et qui avait le sourire, qui nous a jeté un petit regard et un petit sourire au moment de passer sur les premiers mètres de cette étape, dernière étape du Tour de France. Romain Grégoire qui n'a pas vécu un tour tous les jours facile, mais là on sent un vrai soulagement. Et sur le bord de la route, eh bien il y a beaucoup de monde sur ce circuit des Champs-Élysées. On prend des photos, on essaye d'interpeller les coureurs parce qu'ils ne roulent pas vite. On était à moins de 30 km/h sur la moto pilotée par Alexandre Abergel. C'est pour vous dire qu'on est vraiment très très très tranquille pour ce début d'étape.
7: Ouais, et là c'est à présent l'équipe Lidl Trek qui prend la pose pour la photo. Lidl Trek qui remporte le classement par équipe. C'est un classement dont on ne parle pas beaucoup dans le Tour de France, mais en fait on additionne les temps des trois meilleurs au classement général de l'équipe. Et puis voilà, ça permet d'établir un classement entre toutes les formations. Elle remporte aussi le maillot vert avec le Danois Mats Pedersen. Et là, on s'amuse à faire un faux sprint entre Quinn Simmons. C'est l'un des autres visages marquants de cette équipe avec son maillot de champion des États-Unis aux couleurs du drapeau américain qui était là avec son coéquipier Matthias Vacek, lui le champion de République tchèque, pour faire ce faux sprint sur l'avenue des Champs-Élysées. Ils étaient rue de Rivoli. Les coureurs, ils vont pas tarder à boucler leur premier tour des champs. On le rappelle, il y en aura 7 à faire avant d'attaquer le deuxième circuit, Fabien, celui qui passe par Montmartre.
0: Eh bien, merci Thomas Coignac, on vous retrouve tout à l'heure en direct pour un nouveau point sur la course. Maintenant, on enchaîne avec votre musique sur votre radio ici. On écoute Claudio Capeo, il est 18h08, merci d'être avec nous.

0: Un homme debout avec la voix de Claudio Capéo pour vous accompagner sur votre radio ici, il est 18h10.
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0: Et ça y est, on y est, on vit cette étape, cette dernière étape ensemble et nous on retrouve tout de suite notre journaliste Marion Ferrer. Marion, vous êtes à Montmartre, les coureurs vont bientôt arriver.
3: Ah oui, d'ici trois quarts d'heure, hein, on a là où je suis située, le bar qui nous a accueillis rediffuse aussi sur grand écran, donc on voir aussi en même temps ce qui se passe sur les Champs-Élysées. Et à côté de moi, sur la rue Le Pic, dans un trottoir bondé aux couleurs du Tour de France, j'ai Audrey qui a les yeux rivés sur grand écran et qui me dit: Audrey, bon, il faudrait qu'ils accélèrent, nous on les attend là.
4: Ah ouais, ça commence à être un petit peu long là. Ça fait deux heures qu'on est là, mais bon, l'ambiance est très sympa, ça se passe assez bien et c'est vrai qu'eux prennent leur temps sur les champs, mais il est temps qu'ils arrivent à Montmartre.
3: Elle est comment cette ambiance ici rue Le Pic? Il y a quand même une ferveur. Hein.
4: Ah oui, oui, c'est bon enfant, il y a des étrangers, des gens, des Parisiens, un petit peu tout le monde quoi.
3: Vous me disiez, c'est pas votre premier Tour de France, est-ce que c'est la première fois que vous venez rue Le Pic pour assister à cette dernière étape?
4: Alors oui, c'est la première fois parce que c'est seulement la deuxième édition à Montmartre et l'année dernière j'étais pas là. Mais sinon oui, oui, ça fait 45 ans que je suis le Tour de France, donc mais pas à Paris, c'est la première fois.
3: Et vous l'entendez hein, justement, Fabien, derrière nous il y a des holà, ça se répond du trottoir de gauche au trottoir de droite, on patiente, on fait comme on peut, on répond aux personnes qui sont sur les balcons adossées aux fenêtres, on leur envoie des goodies aussi, c'est très animé, mais en effet c'est vrai, on a envie là qu'ils arrivent, on a envie de voir un Pocacar remonter la rue Le Pic et peut-être Audrey un poil sexas.
4: Ouais, ou Carapace, ça me ferait plaisir même s'il n'est pas français.
3: Il a marqué ce Tour de France 2026. Voilà, on les attend, on est impatients.
0: Mais oui, nous aussi, nous sommes impatients de les voir hein, remonter voilà, cette rue Le Pic. Jusqu'à 20h, nous sommes ensemble en direct pour vous faire vivre la dernière étape de ce Tour de France. Et bien sûr, n'hésitez pas à nous appeler, on fait l'émission aussi ensemble. 0810 055 056. Avez-vous suivi le Tour de France? Est-ce que vous êtes un fan de vélo? Est-ce que vous aimez faire des petites balades aussi? Tiens, donnez-nous aussi vos coins préférés.
5: Bon plan.
0: Des bons plans. Allez, appelez-nous 0810 055 056.
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6: Et aujourd'hui, nous sommes à Sainte-Pazanne, à quelques kilomètres à l'ouest de Nantes. On vous emmène à la rencontre de Thomas. Derrière son comptoir, ce commerçant ne vend pas seulement des jeux de société. Il partage une passion, une manière de créer du lien. Mais qu'est-ce qui le fascine autant, Thomas, dans le jeu ?
7: Fascine, c'est le lien entre les gens, les choses que ça provoque dans la relation aux autres.
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7: Moi, je suis le bon public. Tant qu'il y a du plaisir autour de la table, je peux jouer à peu près tout.
6: Thomas, vous êtes énormément dans la transmission, puisque vous faites partie d'associations. Et puis, vous allez aussi auprès des mineurs en prison. À quel moment ça a démarré, cette aventure?
7: Eh bien, ça, c'est une cliente, en fait, qui était éducatrice en prison et qui, du coup, m'a dit qu'il cherchait régulièrement des intervenants. Bah, la première expérience était forcément particulière. On se fait quand même enfermer avec des délinquants. C'est intéressant, puis d'échanger aussi avec les professionnels qui gravitent autour.
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0: Et nous vivons cette étape ensemble avec Thomas Etcheberry à mes côtés. Et c'est vrai, quand on est à Paris, il y a toujours les monuments aussi. Là, on a vu la Vasque aussi qui est de retour aussi à Paris.
5: Et ça rentre très bien.
0: Hein. Et ça rentre très bien,
5: coup, ça donne de belles images et un beau patrimoine parisien, francilien et français.
0: Merci d'être avec nous. On écoute France Gall. On est de retour dans quelques minutes pour vivre ensemble cette dernière étape.

0: La chanson Famille ou pas famille avec la voix de Charles Doré sur votre radio ici.
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0: Oui, en direct jusqu'à 20h pour vous faire vivre la dernière étape de ce Tour de France 2026. Ça y est, les coureurs sont partis des Champs-Élysées. Voilà, il y a quelques minutes et nous avons notre reporter Bernard Adam. Bernard, ça y est, vous les avez vus passer là, les coureurs devant vous?
3: Ah, ils n'arrêtent pas de passer devant nous, c'est ça qui est génial. On les voit de très près, c'est et clair. C'est vraiment extra. Et puis, il y a un beau temps, hein, incroyable, on est bien. On est avec Philippe et Jacqueline, bonjour.
4: Bonjour.
5: Bonjour.
3: Et merci d'être avec nous sur ici. Donc, qu'est-ce qui rend cette 113e étape, édition surtout du Tour de France, aussi mémorable?
5: Eh bien, en fait, ils ont restreint la distance. Donc, en fait, donc, du coup, ils tournent que sur Paris. Ils sont très près de nous. On les voit sur les champs. On va les voir 8 fois, ce qui est assez exceptionnel. Quand ils partent pas de Paris, ça n'arrive jamais. Donc, c'est vrai qu'on est sur la plus belle avenue, sur la plus belle équipe du monde et plus beau tour du monde. Et donc, en faisant, on est très satisfait de les voir aussi bien, d'aussi près et pouvoir profiter d'eux sur une étape mythique, sur un tour mythique.
3: C'est vrai que c'est chouette. Est-ce que vous ressentez une énergie différente par rapport aux éditions précédentes?
4: Ah, pas du tout. Moi, j'ai eu la chance de voir les éditions précédentes au même endroit, là où on est, sur les Champs-Élysées. Non, je pense qu'il y a encore plus de ferveur, peut-être, mais en tout cas, ça se perd pas. Et au contraire, ça continue. Et il y a des choses qui entretiennent tout ça. Il y a Paul Sexas, il y a Pogacar, il y a de belles équipes, il y a de beaux coureurs. Donc, une très, très belle ferveur.
3: Vous avez suivi le Tour depuis le début? Vous avez des préférences?
4: Paul Sexas. Oui, préférence. Préférence pour notre Français qui a beaucoup d'avenir devant lui, qui est jeune, qui a beaucoup de potentiel. Et puis évidemment, on va suivre les performances des meilleurs, Pogacar, Del Toro, Evenepoel, c'est très chouette.
3: Quel est le secret d'après vous pour remporter cette étape mythique aujourd'hui?
5: Ah, il va falloir s'économiser sur les premiers tours, hein, parce que ça va très vite, ça roule très vite. Donc c'est la dernière course, c'est la dernière étape, donc tout le monde est fatigué. Donc je pense qu'il va falloir gérer son effort. Il y a 3 montées là à Montmartre qui vont être assez costauds. Et puis bah c'est une arrivée au sprint, donc c'est assez dangereux. Donc il faut être malin, hein, et puis il faut être prudent et il va falloir tout donner sur le dernier kilomètre. C'est ça qui va être le secret, je pense, de la victoire.
3: Et comment vous jugez le parcours par rapport aux années précédentes?
4: Le parcours dans sa globalité?
3: Exactement.
4: Il était difficile cette année parce qu'il y a quand même pas mal de montagnes. Je pense que là les organismes sont bien fatigués. Maintenant pour le spectacle c'est quand même magnifique. Ne serait-ce que les étapes qu'on voit, les difficultés qu'il y a, fait que bah, du coup les coureurs se donnent encore plus et ça donne des choses magnifiques comme Pogacar qui gagne à l'Alpe d'Huez devant Lenny Martinez. Voilà, ça c'est très très beau.
3: Merci à vous Jacqueline, merci à vous Philippe. On va continuer de regarder eh bien, ces coureurs qui passent devant nous, oui, avec le maillot jaune. Ça se passe ici, sur ici, bien sûr, votre radio. Oui.
6: Merci Bernard Adam, en direct des Champs-Élysées. Et Thomas Etcheverry, à niveau météo, on est toujours bon, hein, il n'y a pas de pluie, parce que Météo France avait annoncé hier de la pluie.
7: Absolument, hein. Finalement Météo France était trompée. Les nuages se sont dispersés plutôt que prévu. Donc finalement, même cette petite ondée qui était possible entre 19h et 20h, visiblement n'aura pas lieu. On devrait même avoir de plus en plus un beau temps, a priori, sur Paris et sur cette arrivée aux Champs-Élysées.
6: Et pour cette dernière étape à Paris, Thomas, vous avez une anecdote assez drôle qui s'est passée il y a quelques années.
7: Oui, on espère que les coureurs respecteront les règles cette année, parce que c'est vrai qu'en 1904, a priori, il y a eu un petit peu de triche.
6: Mais non, comment ça?
7: Accusation de triche, notamment d'avoir emprunté le métro parisien.
6: Mais non!
7: Pour couper dans Paris, dans la ville, et gagner quelques mètres, voilà, quelques kilomètres même. Bon, là, ça sert à rien. En plus,
6: il y a des stations
7: de métro qui sont coupées. La ligne 6, par exemple, entre Kléber et Charles de Gaulle, s'est coupée, donc ça ne sert à rien. Ne trichez pas.
6: Voilà, ne prenez pas le métro avec votre vélo, messieurs. Allez, jusqu'à 20h, nous sommes ensemble pour vous faire vivre la dernière étape de ce Tour de France. Et vous avez également la parole. Vous pouvez nous appeler à tout moment, 0810 055 056. Merci Thomas Etcheverry d'être ici. Et dans un instant, 18h30, mais le temps pour nous d'écouter un peu de votre musique, la playlist de votre été avec ABBA. Merci d'être avec nous.

0: Le groupe ABBA sur votre radio ici avec la chanson Monnaie, Monnaie, Monnaie. Restez avec nous dans un instant, point complet sur cette dernière étape du Tour de France.
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0: Si vous nous rejoignez, soyez les bienvenus. Émission spéciale donc jusqu'à 20h en direct. Nous vivons ensemble cette dernière étape du Tour de France, événement qui rassemble des millions de Français tous les étés sur les bords des routes. Et bien là, Thomas Coignac, notre commentateur, est sur les Champs-Élysées pour cette dernière étape.
5: Ouais, et on y est encore sur ces Champs-Élysées, évidemment, avec ces 7 tours à parcourir avant d'aller chercher Montmartre, où on a fait 2 boucles, dirons-nous, de défilés, de parades. On le décrivait tout à l'heure avec les photos. Et puis là, ça y est, la course est partie avec des échappées qui tente de se faire la malle. Et qui d'autre, Anthony Rimbaud, sur la moto ici, que Baptiste Westhoffer?
6: Ouais, le sanglier est parti, ça y est, au moment où ça a accéléré, tout le monde la tête dans le guidon, fini les embrassades, et c'est la course qui reprend le dessus avec Baptiste Westhoffer, l'infatigable attaquant, plus de 400 bornes déjà en échappée sur ce Tour de France, l'un des chouchous du public, qui a pris quelques longueurs d'avance. Il revient sur l'avenue des Champs-Élysées avec le peloton à ses trousses. On a vu en plusieurs groupes depuis quelques minutes et essayer de partir, notamment Benjamin Thomas qui était aux avant-postes tout à l'heure. Il a été rattrapé par le peloton. Cette fois, ça ne rigole plus. On roule très très vite maintenant sur les Champs-Élysées.
5: Ouais, et Anthony, information importante, là dans quelques secondes, eh bien les temps seront gelés. On va dire ça comme ça. Expliquez-nous un petit peu ce que ça signifie pour les gens qui sont pas forcément au courant de cette règle.
6: Eh bien, ça veut dire qu'on va arrêter les temps pour le classement général. Il ne restera plus que la victoire d'étape de prestige ici à Paris. Le classement ne bougera plus après ce troisième tour et le passage sur la ligne d'arrivée. Ce sera donc la bataille pour une victoire de prestige, parce que ça, tous les cyclistes en rêvent. Il y a évidemment les grands cols, on en a vu ces derniers jours, l'Alpe d'Huez notamment, où tout le monde rêve de s'imposer chez les grimpeurs. Et bien, une victoire à Paris, ça aussi c'est une victoire de prestige qui reste dans les mémoires. Donc ce sera désormais cette bataille là et ça veut dire que Tadej Pogacar sera désigné vainqueur de ce Tour de France, son 5e Tour de France.
5: Exactement, il pourrait arriver 20 minutes après le peloton, Tadej Pogacar, qu'il aurait quand même gagné le Tour de France. Ça y est, c'est officiel, encore faut-il qu'il arrive. Ceci dit, évidemment, on souhaite à personne une chute ou un accident, mais il faut passer pour la dernière fois la ligne sur les Champs-Élysées pour remporter ce Tour de France. Mais tous ceux qui finiront cette étape, eh bien, garderont le même classement qu'au début de l'étape. Voilà ce qu'ont décidé les commissaires de course après 3 tours de Champs-Élysées. Toujours Baptiste Westhoffer en tête avec 15 secondes d'avance sur le peloton.
0: Merci Thomas Coignac, on suit bien sûr cette dernière étape ensemble, en direct, un dispositif exceptionnel, émission en direct jusqu'à 20h, avec moi aussi en studio, Thomas Etcheberry est avec moi, voilà, il suit aussi le Tour de France.
7: Ah bien sûr. Ah,
0: vous aviez une anecdote à propos de l'Arc de Triomphe.
7: Tout à fait, au niveau du tracé, parce qu'il faut savoir que c'est depuis pas si longtemps que ça qu'on a le droit, en fait, de voir les coureurs faire tout le tour de l'Arc de Triomphe.
0: Avant, on n'avait pas le droit.
7: D'ailleurs, des images assez spectaculaires, non. Avant, on faisait demi-tour, en fait, sur les Champs-Élysées. D'accord. On arrivait au bout des champs, et puis dès qu'on était en haut de la montée, devant l'Arc de Triomphe, hop, il y avait une sorte de chicane, et puis il fallait repartir et redescendre sur les Champs-Élysées. Et en fait, ça a été autorisé en 2013 pour le centenaire du Tour, en fait, pour la 100e en fait du Tour. Et visiblement, ça a tellement plu que ça a continué en 2014, en 2015, et depuis maintenant, on fait le tour du rond-point de l'Arc de Triomphe.
0: Merci à Thomas Etcheberry pour cette précision. On revient juste après ça.
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9: Avec toutes les heures des infos pratiques pour un bel été en Loire-Atlantique et en Vendée. Les rendez-vous de l'Office de tourisme de Saint-Brévin-les-Pins pour ce 27 juillet avec des producteurs hyper talentueux. Venez échanger et découvrir Nicolas et ses flacons ainsi que les gravures sur bois de Sabine de Boisencourt. Cette rencontre, ça sera le 27 juillet prochain, lundi donc à l'Office de tourisme de Saint-Brévin. Régalez-vous bien. Il y a un gros concert qui se prépare le 1er août à l'hippodrome de Plessé. La soirée Zik en Zèle, la première édition d'un festival qui, accrochez-vous bien, va accueillir les Roy King, Mano, ainsi qu'un groupe hommage à Triane, et on m'a laissé dire qu'un des gens serait peut-être sur scène. Filez à Plessé dès 19h pour Zik en Zèle. On vous en reparlera bien sûr sur Ici Loire-Océan. Et puis on termine à Saint-Nazaire avec des croisières à la journée pour découvrir la ville portuaire autrement. Une, deux ou trois heures selon la formule. Vous pouvez même aller jusqu'au premier parc éolien.
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0: Whitney Houston sur votre radio ici.
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0: On est ensemble jusqu'à 20h, émission spéciale, dernière étape du Tour de France. Chaque été, le Tour attire entre 10 et 12 millions de spectateurs au bord des routes. C'est tout simplement le plus grand événement sportif gratuit au monde. Et ça, il faut le souligner, mon cher Thomas Echeberri.
2: Et le troisième au monde le plus suivi.
0: Mais non.
2: Absolument.
0: Les deux
2: après,
0: autres.
2: Bah, la Coupe du Monde et les Jeux Olympiques, bien évidemment.
0: Eh bien, merci Thomas pour ce point sport.
2: Attention, trois compétition inventée par des Français. Si on considère que les Jeux Olympiques modernes, évidemment, ont été inventés par un Français.
0: C'est important de le souligner. Nous allons vivre l'arrivée sur les Champs-Élysées tout à l'heure en direct, un peu avant 20h, grâce à nos journalistes, reporters qui sont sur place. Nous avons Thomas Coignac que nous allons retrouver dans un instant, qui est en cabine sur les Champs-Élysées. Mais un point à Montmartre avec Marion Ferrer, notre journaliste. Alors là, le public est impatient, je crois. Hein.
3: Ah oui, là on n'en peut plus, on a les yeux rivés en effet sur les écrans géants dans les bars qui retransmettent le long de la rue Le Pic pour garder un œil sur ce qui se passe sur les Champs-Élysées. Oui. Ça va plus trop tarder maintenant, ça devrait être d'ici un petit quart d'heure, 20 minutes on espère, rue Le Pic. Et à côté de moi j'ai Christophe justement, c'est pas la première fois que vous venez sur la rue Le Pic, vous avez été convaincu l'année dernière, vous êtes revenu.
4: Oui, je suis revenu l'année dernière, il y avait vraiment une très belle ambiance l'année dernière et là je me suis dit avec un groupe de copains qu'on voulait revenir.
3: Alors en plus cette année, point bénéfice, le soleil.
4: Exactement, en plus il fait beau, c'était pas gagné mais finalement le soleil est de la partie.
3: Et elle est comment cette ambiance, on sent que ça monte.
4: Ah c'est super, il y a une bonne ambiance, tout le monde est super festif, c'est top, vraiment c'est trop bien.
3: Il y en a un qu'on attend en particulier quand même, c'est son prénom revient.
4: C'est plutôt Paul Sexas je pense.
3: Paul Sexas, le français qu'on a envie de voir arriver en bas de ce virage de la rue Le Pic, c'est un français hein, en ce moment si je me trompe pas qui est en tête sur les Champs-Élysées. On a hâte ici rue Le Pic, on a envie que ça arrive, en tout cas je peux vous dire qu'ils sont chauffés à blanc, voie est prête, il
0: n'y
3: a plus qu'à.
0: Il n'y a plus qu'à, donc alors qu'est-ce qu'on retrouve? On retrouve des familles, on vient entre amis
3: Oui, il y a tout, il y a des familles, il y a des groupes d'amis comme Christophe avec ses copains, il y a des gens qui sont là depuis à midi, hein, qui ont les chaises de camping qui sont installées, qui ont sorti les jeux de cartes pour patienter, mais je peux vous dire que là, depuis une petite demi-heure, plus personne n'est assis. On a commencé à se lever, on est debout, près des barrières, on a les yeux vraiment fixés sur ces écrans géants qui sont dans les bars, c'est le cas derrière moi sur la cave Baila, mais on attend là, on attend et on est fébrile.
0: Est-ce que vous avez croisé les danseuses du Moulin Rouge? Parce que j'ai vu à l'heure, ils sont sortis du Moulin Rouge, ils ont fait un French Cancan sur la voie publique.
3: Elles sont pas montées jusqu'à nous, moi je suis vraiment dans le premier, après le premier virage de la rue Le Pic, là où ça commence vraiment à se corser, on est plus sur un 6% de pente ici, on est à 9-10 et donc c'est vraiment ici en fait, c'est l'endroit stratégique aussi pour les férus du Tour de France, c'est ici que ça va attaquer, que ça va se détacher.
0: Bon, merci Marion Ferrer pour ce point, vous êtes en direct de Montmartre, maintenant on file direction les Champs-Élysées avec Thomas Coignac. Thomas.
5: Exactement, il reste 60 km à parcourir. On vient de faire le quatrième tour des Champs-Élysées. On est passé au sprint intermédiaire. Il y en a tous les jours des sprints intermédiaires sur le tour. Ça rapporte des points pour le classement par points, le meilleur sprinter. Et c'est Baptiste Westhoffer, le breton, le finistérien, qui est passé en tête. Il était échappé. Il vient d'être repris, Anthony Rimbaud, sur la moto ici.
6: Oui, effectivement, il vient d'être repris, Baptiste Westhoffer, mais il aura, on l'imagine, adoré ce moment. Il adore jouer avec le public, il adore jouer avec la foule. Il aura adoré ce moment. Il est resté à plus d'un tour des Champs-Élysées en tête de ce peloton, mais derrière, ça roule vraiment très vite. Pour vous dire, on est sur un circuit sur les Champs-Élysées. On s'est arrêté juste à côté pour voir passer le peloton et on a senti un souffle d'un coup avec ce peloton qui passait à toute vitesse devant nous. C'est pour vous dire que ça a accéléré là ces derniers kilomètres et Baptiste Westhoffer tout seul devant n'a pas résisté au retour du peloton.
5: Et vous l'entendez à la voix un peu tremblante d'Anthony Rimbaud et puis vous le savez, les Champs-Élysées c'est des pavés. Les pavés, alors c'est pas aussi difficile que Paris-Roubaix par exemple, comme peuvent l'être les grandes classiques flandriennes comme on les appelle, mais c'est quand même pavé et ça provoque et ben, comme tous les ans quelques petites crevaisons, quelques petits soucis mécaniques. Liam Slock, notamment le coureur de l'équipe Lotto, a crevé. Tout à l'heure c'était Alex Kirsch, le luxembourgeois de la Cofidis. Bon, on l'a dit, tout ça n'a pas d'incidence puisque ce sont pas des coureurs qu'on imaginait gagner aujourd'hui et encore une fois que le classement général ne bougera plus, mais voilà, ce sont des petits faits de course alors que plusieurs coureurs là tentent de relancer une échappée. J'aperçois un

0: assez rare qu'une échappée arrive à terme sur les Champs-Élysées. C'est quand même assez compliqué. A priori, c'est quand même plutôt une épreuve, on va dire en tout cas une étape de sprinter. Et c'est souvent les sprinteurs qui arrivent à avoir le dernier mot.
1: Si vous aimez le vélo, si vous aimez le Tour de France, eh bien vous avez la parole également. 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

0: Back in Band sur votre radio ici.
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0: Mais oui, dernière étape que nous vivons ensemble avec moi, j'ai Thomas Etcheberry, qu'on fait toute cette émission, voilà, tous ensemble, il y a une équipe derrière. Thomas Etcheberry, donc déjà soulagé parce que la météo, là, il fait beau, donc c'est super pour les coureurs. On avait peur que l'arrivée se fasse sous la pluie.
3: Surtout à Montmartre.
0: Surtout à Montmartre, avec les pavés, c'est assez dangereux. Donc ça, déjà, on est rassuré. On va retrouver aussi notre reporter Bernard Adam en direct des Champs-Élysées, sous le soleil également.
4: Ah ben je confirme, exactement, quelques nuages, mais un beau ciel bleu et puis beaucoup de monde sur l'avenue des Champs-Élysées pour applaudir les coureurs qui passent devant nous pour cette boucle. Oui, on est avec Marion, Mathieu et Louison. Bonjour et bienvenue.
5: Bonjour.
6: Bonjour.
4: Bonjour. Alors qu'est-ce qu'on ressent quand on est sur ce moment de l'arrivée du Tour de France? Quelle ambiance?
5: Une super ambiance, très festive, avec très familiale.
6: Ouais, une chance de voir le Tour de France comme chaque année arriver à Paris et voir tous ces gens qui acclament les coureurs, c'est vraiment génial.
4: Qu'est-ce qui rend cette course cycliste si spectaculaire par rapport à un autre sport?
7: Déjà, c'est des souvenirs, je pense, pour beaucoup, des souvenirs d'enfance, en famille, de pouvoir regarder le Tour de France à la télévision, etc. Et là, de pouvoir le vivre sur les champs pour l'arrivée finale, c'est quand même un moment grandiose et magique tous ensemble.
4: Vous avez des souvenirs, oui, Louison, de Tour de France avec la famille, les amis?
7: Bien sûr, tout à fait. L'été, à faire la sieste devant le Tour de France et à la fois de pouvoir regarder ses étapes quand il fait chaud, beau, comme cette année. Donc c'est quand même de chouettes moments. Et puis là, sur les champs, ça reste une étape mythique et grandiose du Tour de France.
4: Quel est le coureur qui vous a le plus bluffé cette année?
6: Ça va être facile, mais Paul Sexas a 19 ans, son premier Tour de France, la première fois qu'il fait une course de 3 semaines, et on voit qu'il n'est pas si loin, et ça donne beaucoup d'espoir pour avoir enfin un Français vainqueur du Tour de France dans les années à venir.
4: Et d'après vous, quel est le coureur qui vous a le plus bluffé?
7: Alors pour moi, ça serait, pour pas dire Paul Sexas, ça serait Lenny Martinez, qui fait quand même un super Tour de France, une très belle cinquième place, juste derrière Paul Sexas. Il nous a quand même bien surpris, tout le monde attendait Paul Sexas, et il fait un très beau Tour de France, donc c'est agréable de voir 3 Français dans le top 10 cette année.
4: C'est qui le plus stylé?
7: Oh waouh, c'est une très bonne question.
4: Je vous laisse réfléchir.
3: Il est le plus looké.
6: J'ai plus le nom en tête, mais l'Américain qui est champion des États-Unis et qui a été assez à l'offensive dans les Alpes. Et un coureur avec du style.
7: Je le rejoins tout à fait, la coupe mulet et des roues flaquettes, c'est quand même ce qu'on fait de mieux dans le cyclisme.
4: Ah bien voilà, on est bien sur le Tour de France, sur les Champs-Élysées.
0: Sur les Champs-Élysées.
4: Ensemble,
0: merci.
4: Ce moment unique.
0: Oui, des moments uniques, grâce à vous Bernard Adam, entre autres, en direct des Champs-Élysées pour nous faire vivre cette dernière étape que nous vivons ensemble. Nous retrouvons justement, on reste sur les Champs-Élysées, Thomas Coignac, avec toujours ces coureurs là qui sont, ils sont partis des Champs-Élysées là?
8: Non, ils y sont toujours.
0: Ils sont toujours.
8: Vont encore passer une dernière fois sur la ligne d'arrivée.
0: D'accord.
8: Et ensuite ils vont sortir du circuit pour aller chercher Montmartre. Une échappée qui a 30 secondes d'avance, deux hommes en tête, le Basque Xabier Asparren, l'Espagnol. Et puis on parlait tout à l'heure de Baptiste Westhofer. Un petit coup de Bretagne sur ces Champs-Élysées. Anthony Rimbaud sur la moto ici, c'est Thibaut Guernalec qui est devant.
9: Ouais, effectivement, Thibaut Guernalec qui est parti devant avec un autre cycliste, et ils ont réussi à prendre de l'avance tout simplement parce que le peloton a décidé de lever un peu le pied derrière parce qu'on roulait vraiment à la queue leu leu en début d'étape quand ça a accéléré. Là le peloton était un peu plus se regrouper, et Thibaut Guernalec, il va pouvoir se faire son petit plaisir, creuser l'écart, et pourquoi pas, parce que Thomas, c'est vrai qu'on en rêve aussi aujourd'hui, c'est la dernière occasion, on n'a pas eu de victoire française, pourquoi pas aujourd'hui. Ça paraît compliqué, mais on ne sait jamais. En tout cas, les Français sont très remonts. Thibaut Guernalec en ce moment fait la course en tête. Et puis, vous l'avez dit, Baptiste Westhofer qui a tenté à 2 reprises de s'échapper. Il s'est replacé en queue de peloton et il est allé là discuter un peu avec ses coéquipiers.
8: De toute façon, c'est le meilleur moyen d'être reconnu par le public. Il faut ou être devant ou être tout derrière. Si vous êtes au milieu du peloton, les gens ne vous reconnaissent pas forcément. En tout cas, sacrée histoire pour Thibaut Guernalec. Rendez-vous compte, il a 10 ans de plus que Paul Sexas par exemple, et lui aussi fait son premier tour. C'est la première fois qu'il dispute ce Tour de France. Il était déjà très fier de lui d'être arrivé au bout, et en plus il s'offre un petit bain de foule là, en prenant un petit peu d'avance sur les Champs-Élysées. Un petit cadeau d'anniversaire en avance aussi, ce sera vendredi l'anniversaire de Thibaut Guernalec, qui fêtera donc ses 29 ans, le Finistérien. Et oui, pas de victoire française pour l'instant, nous rappelait Anthony Rimbaud. Le Tour de France a été créé en 1903. C'est arrivé que deux fois que les Français ne gagnent pas d'étape, en 1922 et en 1999. Ouais, donc là, ce serait une troisième fois qui ferait un petit peu tâche, même si rappelons-le, il y a quand même deux Français dans les cinq premiers du classement général, hein, Paul Sexas 4e et Lenny Martinez 5e. On n'est pas très bon sur les étapes cette année, sur le général on assure, hein.
0: Mais on a senti vraiment un engouement autour de Paul Sexas, hein. Les fans du Tour de France vraiment se sont mobilisés derrière ce coureur. C'est l'avenir du cyclisme français, Thomas.
8: Ah bah, c'est l'avenir, c'est sûr, c'est le présent déjà. Il va finir 4e du Tour de France et c'est déjà exceptionnel à 19 ans. Et puis oui, on l'imagine forcément grimper à de nombreuses reprises sur les podiums, vu son âge, vu ce qu'il est capable de faire à 19 ans. On se dit qu'est-ce que ça sera quand il aura 24, 25 ans, 27 comme Tadej Pogacar aujourd'hui. On se demande presque combien de Tours de France il aura gagné, parce que une telle précocité, être capable de jouer le classement général du Tour de France à cet âge-là, c'est exceptionnel. Donc forcément, on se dit c'est l'avenir du cyclisme français. Après, ça fait beaucoup de pression sur les épaules, beaucoup de choses à assumer quand
0: à 19 ans. Ouais, c'est ça, seulement 19 ans.
8: Il a découvert beaucoup de choses, hein, Paul Sexas, pendant ces trois semaines. Le public, l'attente, nous aussi, les médias qui voulions lui poser des questions.
3: Qu'est-ce qui a manqué d'ailleurs ? Qu'est-ce qui a manqué pour arriver à ce podium ?
8: Bah, il est un tout petit peu moins fort, c'est normal.
3: Un peu l'expérience aussi, le côté un peu roublardise.
8: Il n'avait jamais fait plus de 8 jours consécutifs sur un vélo en compétition, Paul Sexas. Là, il en a fait 21 de suite. Donc, il y a énormément de choses qu'il a découvertes. Il ne savait pas, je pense, lui-même, comment ses jambes allaient réagir au bout de 3 semaines de Tour de France. Et la réponse est un petit peu moins bien que ceux qui ont l'habitude. Et finalement, c'est tout naturel.
0: On va le suivre de près. Merci beaucoup, Thomas Cognac. On se retrouve tout à l'heure en direct.
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0: sommes en direct pour vous faire vivre le Tour de France. C'est une émission exceptionnelle jusqu'à 20h en direct. C'était Damiano David.
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0: Merci d'être ici sur votre radio. Il est 19h. Les infos avec Morgane Guillaumard.
2: Les 220 000 personnes évacuées en Gironde ne pourront pas retourner chez elles tant que l'incendie dans le département n'est pas fixé. Ce feu au nord du bassin d'Arcachon a brûlé en 4 jours 42 000 hectares et détruit 240 habitations. Les sinistrés sont contraints de dormir dans des salles bondées transformées en centres d'accueil. À attendre de pouvoir constater les dégâts, comme Laure, une habitante du Porge, qui a perdu sa maison.
3: C'est mon voisin qui est allé, qui a perdu sa maison lui aussi, et qui est allé faire des photos. Mais c'était bizarre parce que sur la photo, on voyait rien, quoi, parce que la maison, elle n'était plus là. Ma famille, elle est là depuis 1690 au Porge. Donc c'est toute l'histoire d'une commune qui. Mais bon, notre famille est en sécurité, nos amis sont en sécurité. Effectivement, il n'y a pas eu de blessés, c'est le principal, quoi. Et puis, Porger un jour, Porger toujours. Donc, on va y arriver, on se remettra debout.
2: Et pas de blessés dans la population, en effet, mais 75 pompiers mobilisés sur ce feu ont dû être pris en charge par les secours. Et l'incendie est loin d'être fixé. Emmanuel Macron organise demain matin une nouvelle cellule de crise interministérielle. La lutte des 5000 pompiers, militaires et gendarmes sur place se poursuit parce que le risque de reprise de feu est important, favorisé par une végétation sèche et un vent qui continue de pousser, notamment à Somos, Erwan Jassin.
4: Cet après-midi, d'importantes reprises se sont produites sous nos yeux, ce qui était d'ailleurs tristement impressionnant puisque il n'a fallu que quelques minutes au feu pour sauter un chemin et enflammer la broussaille à plus de 200 mètres du foyer. Une épaisse fumée grise a ensuite complètement recouvert le ciel. La reprise était telle que très rapidement des moyens aériens ont été déployés sur zone, deux Canadair et un avion Dash. Au sol, les pompiers ont même disparu dans la fumée durant de longues minutes. Pendant ce temps-là, une dizaine de civils, des charpentiers, des mécaniciens, des viticulteurs, loin donc d'être des professionnels de la lutte contre le feu, sont arrivés avec leurs tonnes à eau pour ravitailler sur place les camions de pompiers. Alors que le vent, lui, eh bien, il a continué de souffler. Et c'est tout le problème, ce vent. L'un de ces civils compare d'ailleurs son effet au souffle d'un sèche-cheveux sur des braises. Et on comprend bien la comparaison cet après-midi, puisque malgré tous ces efforts déployés, eh bien, ce vent, il a continué d'attiser le brasier. Situation qui montre encore toute la complexité de combattre cet incendie massif, tant il est rapide et imprévisible. D'ailleurs, nous avons dû, en vitesse, nous évacuer la zone, puisque le vent a soudainement tourné, poussant le feu vers nous, avec un vrai risque, nous a dit un pompier, d'être littéralement encerclé.
2: Et un risque de reprise de feu renforcé par des comportements à risque. 3 personnes ont été interpellées pour avoir fumé une cigarette et allumé un barbecue au milieu de la forêt. Un incendie qui provoque aussi de grosses perturbations pour les trains dans le sud-ouest. Trafic ferroviaire interrompu jusqu'à nouvel ordre au sud de Bordeaux. Aucun train ne roule vers les Landes ou vers le Pays Basque et le nombre de trains reste limité entre Paris et Bordeaux. Pour ceux qui prennent le volant, l'autoroute A63 reste fermée sur une soixantaine de kilomètres entre Bordeaux et l'Espagne. Et puis, toutes les infos quasiment en temps réel sur cet incendie sont à suivre sur notre site ICI, ICI. On vous y a mis aussi des numéros à contacter si jamais vous voulez proposer votre aide pour les sinistrés. C'était il y a 10 ans, jour pour jour, l'assassinat du père Jacques Hamel dans une église à Saint-Étienne-du-Rouvray. Une commémoration en sa mémoire a eu lieu aujourd'hui dans la commune de Seine-Maritime, en présence du Premier ministre Sébastien Lecornu et de l'ancien président François Hollande. Le public est déjà très nombreux à Paris pour la dernière étape du Tour de France. Une étape raccourcie, 89 km et non 133, pour solliciter le moins possible les secours mobilisés sur les incendies dans le sud-ouest. Cette dernière journée sur la Grande Boucle, on la vit ensemble sur votre radio ici. Avec vous notamment, Thomas Coignac, vous êtes normalement dans le quartier Montmartre où le passage des coureurs est imminent.
5: Ah bah ça y est, ils y sont là, ils
0: ils sont en train de monter cette butte Montmartre comme l'année dernière. C'était la nouveauté qui avait enchanté les foules et c'est à nouveau le cas. Énormément de monde dans la rue Le Pic pour le premier des trois passages des coureurs sur la butte Montmartre. Et eh bien les hommes forts de ce Tour de France continuent de s'expliquer avec le maillot vert Mats Pedersen qui attaque, suivi par le maillot jaune Tadej Pogacar, suivi également par le néerlandais Mathieu Van Der Poel qui eh bien là sont en train de faire une vraie course dans Paris, tandis qu'il restait un échappé, l'Espagnol Asparren, qui lui harangue le public pour lui demander de faire plus de bruit. Bref, à nouveau devant les rangées et les rangées de spectateurs massés rue Le Pic, c'est le show du Tour de France au cœur de Paris, près du Sacré-Cœur et de la butte Montmartre. Il reste encore 42 km dans cette dernière étape, environ une heure de course.
2: Merci Thomas Cognac, on vous retrouve dans un instant pour notre émission spéciale Tour de France qui se poursuit jusqu'à 20h.
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2: Un petit point météo pour demain en France. Le ciel est nuageux partout, sauf dans le sud-est, avec quelques gouttes possibles à Limoges, à La Rochelle, à Brest, à Lille, à Strasbourg ou encore à Dijon. Des températures qui vont de 15 à 21 degrés demain matin, 15 degrés à Rennes ou encore à Rouen, 16 degrés à Paris, à Nantes, à Aurillac, à 19 degrés à Bordeaux, à Toulouse. Il va faire un petit peu plus chaud quand même dans l'après-midi. Le ciel qui va se dégager et les températures qui vont monter jusqu'à 26 degrés à Rennes, 27 degrés à Paris, Bordeaux ou encore à Orléans, 31 degrés à Marseille.
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0: Eh bien, merci d'être avec nous. On est ensemble jusqu'à 20h pour vivre cette dernière étape du Tour de France en direct. Nous sommes en direct, dispositif exceptionnel avec nos journalistes, chroniqueurs, reporters. Votre radio est mobilisée cette année. Donc, les coureurs, vous le savez, restent dans Paris. Parcours modifié en raison des incendies dans le sud-ouest. Je cite, la décision a été prise dans un souci de solidarité nationale avec les territoires et les populations touchées. On pense bien évidemment à nos pompiers qui se donnent jour et nuit pour tenter de maîtriser tous ces incendies. Allez, on file maintenant sur les Champs-Élysées. On va retrouver notre reporter Bernard Adam pour... Thomas Cognac, pardon, excusez-moi. Nous sommes en direct, il n'y a pas de souci.
6: C'est un dispositif
0: exceptionnel. Et on retrouve Thomas Cognac, puisque ça y est, les coureurs sont arrivés à Montmartre. Et ça grimpe. Ah bah ça y est, ils ont fait le tour de la butte Montmartre. Ils sont passés devant le Sacré-Cœur dans une ambiance assez exceptionnelle, comme l'an dernier pour le Tour de France, comme il y a 2 ans pour les Jeux Olympiques. Et c'est dur, hein, Montmartre, c'est dur, la rue Le Pic. Il ne reste plus qu'une dizaine de coureurs là qui se sont extirpés du peloton à la faveur de cette côte, et parmi eux des stars, le maillot jaune Tadej Pogacar. On se demandait s'il voulait gagner aujourd'hui sur les Champs-Élysées. Il ne l'a évidemment jamais fait. La réponse, c'est plutôt oui. Visiblement, il s'est retrouvé à l'avant avec aussi Mathieu Van Der Poel, vous le connaissez, le néerlandais, le petit-fils de Raymond Poulidor, qui a gagné une étape déjà sur ce Tour de France. C'était justement dans le Limousin, sur les terres de son grand-père, c'était à Ussel. Ils sont 9 devant, avec aussi l'Australien Michael Matthews, le Belge Jasper Stuyven notamment, et le maillot vert Mats Pedersen. Que des costauds. Il faut donc s'attendre à une vraie course. Il reste encore 2 passages par Montmartre, et l'enjeu, c'est ça. Tout à l'heure on disait, traditionnellement ce sont des sprinteurs qui gagnent sur les Champs-Élysées. Oui, mais parce que jusqu'à présent il n'y avait pas Montmartre, et l'an dernier, la première fois qu'on a eu Montmartre, il n'y a pas eu de sprint sur les Champs-Élysées. C'est un homme en solitaire qui s'est imposé. Donc on peut imaginer peut-être le même scénario, même si il y a un petit détail qui finalement n'en est pas un. Quand on est au sommet de la butte Montmartre, il reste 10 km à faire. L'année dernière c'était 6, donc là c'est un petit peu plus long, ça laisse un peu plus de temps à un peloton et à des sprinteurs de revenir. Si vous connaissez Paris, le nouveau circuit qu'on a emprunté là pour la première fois, c'est quand vous arrivez au bout des Champs-Élysées sur la place de l'Étoile, au lieu d'en faire le tour, vous tournez à droite, vous allez place des Ternes, boulevard de Courcelles, boulevard des Batignolles, place de Clichy, et là ensuite vous pouvez passer par la place Blanche et la rue Le Pic pour monter Montmartre. Vous faites le tour par la rue Caulaincourt et puis vous revenez sur les Champs-Élysées
6: Champs-Élysées. Voilà le circuit qu'on a déjà parcouru une fois. Il faudra le faire encore deux. Mais vu le premier passage et vu les rangées de spectateurs qu'il y avait dans la rue Le Pic, ça donne déjà envie d'y revenir.
4: Bah oui. Et vous prévoyez à peu près une arrivée pour quelle heure, Thomas? On sait déjà un petit peu ou pas?
6: Ce sera un petit peu avant 20h, je pense.
4: D'accord. Bah très bien. Eh bien, on suit ça avec vous.
6: Ça nous arrange finalement.
4: Alors je ne vous cache pas que oui, ça m'arrange. Donc je compte sur vous. L'arrivée avant 20h.
6: Je leur dirai là quand ils repasseront devant moi sur les Champs-Élysées. Les gars, l'émission c'est jusqu'à 20h. Voilà, donc
4: ça nous arrange.
6: L'activer un peu.
4: Merci beaucoup Thomas Cognac. On suit ça bien sûr avec vous jusqu'à 20h. On ne vous lâche pas. On suit cette dernière étape du Tour de France. Thomas Etcheberry toujours avec moi. Ça va Thomas?
7: Écoutez, très bien.
4: Je vous ai réveillé peut-être.
7: Mais non, mais pas du tout. Au contraire, je suis à fond dedans. Je regarde évidemment cette montée avec grande attention.
4: Non, mais franchement, c'est impressionnant à la vitesse à laquelle il monte la rue Le Pic.
7: Même moi, avec un Vélib électrique, je ne pense pas que je suis assez rapide.
4: Mais même moi, en voiture, j'ai du mal à monter la côte.
7: C'est quand même impressionnant.
4: Retour dans un instant, on écoute Madonna et on revient bien sûr pour vous faire vivre cette fin de course, cette dernière étape du Tour de France jusqu'à 20h.

0: pour vous accompagner à 19h15 sur votre radio ici.
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0: Et bien sûr, 19h15, vous êtes peut-être en famille. Bon début de soirée, vous nous écoutez peut-être. Vous suivez peut-être actuellement le Tour de France. Appelez-nous 0810 055 056. Tiens, qu'avez-vous pensé de ce Tour de France? On va retrouver tout de suite notre reporter, Bernard Adam, sur les Champs-Élysées. Ils sont repassés devant vous, là, les coureurs.
3: Ah, ils ont passé devant nous, exactement, on les a vus. On les a applaudis aussi très fort. J'espère. Et ils vont aller donc maintenant vers les champs, vers Montmartre. Et donc on est avec Jacques et Greg. Bonjour Jacques.
4: Oui, bonjour.
5: Bonjour à tous.
6: Bonjour à tous. Bonjour.
3: Et merci d'être avec nous. Alors comment vous pourriez décrire l'énergie de la foule aujourd'hui? C'est une ambiance assez spéciale.
4: Exceptionnelle, chaque année c'est pareil. Moi je vais vous dire quelque chose, le Tour de France, j'y ai été l'année dernière, rue Le Pic. Et aujourd'hui on le fait les Champs-Élysées, à chaque fois on ressent une passion populaire. Et aujourd'hui, on voit, à chaque fois, on voit les drapeaux tricolores qui sont encore là depuis le 14 juillet. Et c'est quelque chose pour la vitrine, c'est une vitrine, c'est une belle vitrine pour c'est la vrai. France. Et c'est magnifique de voir le monde entier regarder ça.
3: C'est ce qui vous motive à venir chaque année ici sur les Champs-Élysées?
4: Je suis passionné de cyclisme depuis tout petit. Je regarde le Tour depuis tout petit. Donc oui, évidemment, c'est quelque chose d'exceptionnel à chaque fois pour moi. Et là, cette année, il y avait un intérêt sportif exceptionnel avec notre nouveau prodige Paul Sexas.
7: Effectivement, moi j'étais avec mon cousin rue Le Pic l'année dernière. On n'a pas eu la chance de voir toute la caravane comme cette année et c'est vraiment une ambiance très particulière. Et je voudrais faire un gros remerciement aux pompiers qu'on a vus qui sont passés dans la caravane et qui font un super boulot aujourd'hui dans la situation compliquée qu'on vit en France, dans certaines régions et c'est important de le dire.
3: Jacques, dites-moi, est-ce que vous êtes plutôt maillot à pois ou maillot jaune?
4: C'est une question difficile. En tout cas, le plus beau maillot qui soit sur le Tour de France, c'est évidemment le maillot jaune. Pogacar aujourd'hui, il est au-dessus de tout le monde. Il est à près de 7 minutes de son dauphin. Donc voilà. Mais je pense qu'aujourd'hui, ce qu'il faut retenir, c'est qu'on a un prodige de 19 ans. Encore une fois, je me répète, mais qui à 19 ans fait quelque chose d'incroyable que Pogacar à la même époque et au même âge ne faisait pas. Donc potentiellement, on a peut-être un nouveau Bernardino.
3: Voilà, très bien. Merci à vous deux, merci et belle course. On va poursuivre. Ah, il passe devant nous, regardez. Magnifique.
0: Applaudissez.
3: Le coureur qui passe devant nous, ici en direct sur les Champs-Élysées.
8: C'était qui, vous avez reconnu?
0: Non, c'était trop vite, c'était trop rapide. Il y a eu un point jaune passé.
7: Il est trop rapide,
0: bien sûr. On vous embrasse, Bernard Adam, vous taquine. Merci, Bernard Adam, d'avoir été avec nous. Bien sûr, on va peut-être vous retrouver tout à l'heure sur les Champs-Élysées. On va retrouver aussi dans un instant Thomas Coignac, notre commentateur, pour vivre l'avancée de cette course. On vit ça ensemble. Et également Marion Ferrer, notre journaliste qui est en direct de Montmartre. Parce que là, à Montmartre, là, c'est l'effervescence.
8: C'est la folie.
0: On en parle juste après Soprano.

0: chanson DJ avec Soprano à 19h20 sur votre radio ici.
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0: Bon début de soirée, on est ensemble, 19h20, en direct avec Marion Ferrer. Vous êtes à Montmartre et ça y est, les coureurs passent devant vous.
2: La deuxième boucle, oui, va pas tarder. Il y a la rue, vous allez l'entendre, d'une minute à l'autre, va se soulever littéralement.
3: Ah oui,
2: le premier passage était très très impressionnant. À côté de moi, j'ai Cécile qui était là depuis le début de l'après-midi, la mi-journée. C'était comment, Cécile?
4: C'était vraiment impressionnant, tout le monde s'est mis à crier, c'est vraiment une ambiance extraordinaire.
2: On s'entendait plus
4: du tout.
2: La rue vraiment s'est soulevée, c'est vraiment assez magique comme moment. Paris 2024, hein, c'est la même chose, il faut s'imaginer tous ces supporters qui se mettent à crier, à faire la hola. On ne pouvait pas vraiment distinguer qui est en train de passer devant nous, je ne vais pas vous mentir. On a vu le maillot jaune de Tadej Pogacar, ça c'est sûr. Mais c'est vraiment un moment incroyable qu'a vécu la rue Le Pic. Et qu'on va revivre encore deux fois de suite, hein, parce qu'ils vont pas tarder là. J'ai un œil aussi sur l'écran géant qui est derrière moi.
0: Et ça va pas trop tasser, Marion?
2: Alors là où moi je suis, ça va, parce que j'ai mes amis du bar de la cave Beyla qui m'accueillent depuis
0: sympa.
2: La mi-journée.
0: Oui,
2: et je suis
0: protège.
2: Un peu en hauteur, qui me protège. Je suis idéalement placée, mais c'est vrai que sur le bord même de la rue Le Pic, il n'y a plus de place, tout le monde est collé aux barrières, mais ça se fait de manière aussi, je dois le dire, très respectueuse. Il n'y a pas de mouvement de foule, c'est vraiment très joyeux et c'est bon enfant.
0: Bon, bah, très bien, merci Marion Ferrer d'être avec nous en direct de Montmartre pour nous faire vivre. Voilà cet événement festif, c'est l'événement de l'été, hein, le Tour de France, c'est l'un des plus grands événements sportifs, vous l'avez dit, Thomas.
5: Vu dans le monde, absolument, le troisième vu dans le monde, c'est assez incroyable quand même, juste après la Coupe du Monde de foot et les Jeux Olympiques.
0: Eh bien, continuez, tiens, à réagir. Vous pouvez nous appeler à tout moment, 0810 055 056. On écoute Gérard Blanc et on revient tout de suite après avec Thomas Coignac, notre commentateur, voilà, pour nous dire l'avancée de cette course. Nous vivons ensemble jusqu'à 20h. Cette dernière étape du Tour de France, on est ensemble, voilà, et on est bien ensemble. Gérard Blanc, maintenant.

0: La voix de Gérard Blanc avec la chanson Une autre histoire sur votre radio ici.
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0: Et priorité au direct, on retrouve tout de suite Thomas Coignac, car là ça attaque à Montmartre.
3: Ouais, vous avez tout simplement les trois meilleurs coureurs du monde à l'avant.
0: Super.
3: Tadej Pogacar, Mathieu Van Der Poel, Remco Evenepoel. Ce sont les trois meilleurs coureurs, notamment sur les classiques qui se déroulent au printemps en Belgique, en France, Paris-Roubaix, le Tour des Flandres notamment. Ça ressemble vraiment à la butte Montmartre, c'est un kilomètre de montée en général sur des pavés. Et ben là c'est exactement leur terrain et c'est là qu'ils ont fait la différence. Tadej Pogacar, le maillot jaune, a attaqué. Il a été suivi comme son ombre par Mathieu Van Der Poel. Les deux ont gagné trois fois ce Tour des Flandres. Ce sont des artistes, des stars du vélo. Et Remco Evenepoel, le Belge, est revenu. Il avait été champion olympique à Paris en 2024. Lui aussi, c'est son jardin, cette rue Le Pic. Et on a donc ces trois-là à l'avant. Et bientôt quatre, probablement, puisque c'est le maillot vert Mats Pedersen qui est en train de revenir dans le retour vers les Champs-Élysées. Et ces quatre-là ont vraiment creusé l'écart avec le peloton. Il doit y avoir une vingtaine de secondes maintenant d'avance pour les quatre hommes de tête. Alors il restera encore un tour des Champs-Élysées plus un retour à Montmartre à réaliser. Mais ces quatre-là, ils ont envie d'aller s'imposer et ils collaborent pour que ce soit le cas. Ils prennent des relais tous les quatre, alors que derrière ce sont les équipes Décathlon CMA CGM, l'équipe française, l'équipe de Paul Sexas qui roule, mais pas pour Paul Sexas, pour le néerlandais Olaf Kooi, le sprinter, parce que le sprinter, ils ne peuvent pas suivre les Pogacar, les Van Der Poel dans la rue Le Pic. Eux, leur chance, c'est d'essayer de revenir sur ces hommes-là dans le retour vers les Champs-Élysées. 16 secondes de retard pour le peloton à 23 km de l'arrivée. Je vous parlais de Remco Evenepoel, le Belge. Les Champs-Élysées, ces derniers temps, c'est une histoire belge. Les quatre dernières fois qu'on est venu aux Champs-Élysées sur le Tour de France, ce sont des Belges qui se sont imposés, plus Remco Evenepoel donc aux Jeux Olympiques. Il y a donc à l'avant un Belge, un Danois, un Néerlandais et un Slovène, tout simplement les quatre meilleurs coureurs du monde. C'est le scénario dont on rêvait dans la rue Le Pic. On l'a ce soir.
0: Très belle image en tout cas.
4: Ça sera de la frite plutôt que du champagne, du coup, aux Champs-Élysées, si j'ai bien compris.
0: On vous fait vivre, voilà, cette dernière étape du Tour de France en direct, ici, sur votre radio, car ici, c'est la radio officielle du Tour. Et bien sûr, on retrouve Thomas Coignac dans un instant pour l'arrivée.
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0: Et ensemble jusqu'à 20h pour vivre cette dernière étape du Tour de France. Dispositif exceptionnel avec nos journalistes, chroniqueurs, reporters. Votre radio est mobilisée. Thomas Echeberry en studio avec moi. Merci Thomas d'être là.
4: Mais avec plaisir, c'est toujours un grand moment de suivre cette étape mythique.
0: Oui, la dernière étape du Tour de France car ici c'est la radio officielle du Tour. Il est 19h30, on retrouve Thomas Coignac. Thomas, ça y est, toujours les coureurs, ça attaque toujours à Montmartre.
3: Vous avez toujours les quatre premiers,
0: ça ne bouge pas.
3: Qui sont devant. L'écart se réduit, 10 secondes d'avance à présent sur le peloton. Et forcément, quand vous êtes à 4 contre 160, le combat est un petit peu déséquilibré. Donc, ils perdent forcément du temps quand c'est plat. Ils le regagneront tout à l'heure quand ça va remonter. Ils seront probablement repris par le peloton. L'idée pour eux, ce sera de refaire la différence sur le troisième et dernier passage de la butte Montmartre. Là, ils vont pas tarder à repasser devant nous, là, sur le retour vers la place de la Concorde, avant de faire le tour et de revenir sur la ligne d'arrivée pour repartir, vous l'aurez compris, c'est un circuit vers la butte Montmartre.
0: Parfait, encore un peu plus de 21 km avant l'arrivée. On va vivre ça avec Thomas Coignac en direct avec les équipes aussi sur place. Merci d'être avec nous. On est ensemble en direct jusqu'à 20h. On revient juste après. Les Hanson sur votre radio ici.

0: Cuisine sur votre radio ici. Il est 19h33. Merci d'être là, en
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0: direct.
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0: Et oui, c'est la dernière étape du Tour de France. Nous vivons actuellement les derniers kilomètres de ce Tour de France. Marion Ferrer, notre journaliste, est en direct à Montmartre, un lieu d'exception pour admirer le Tour de France.
3: Ah oui, c'est incroyable. Là, on attend l'ultime passage sur la rue Le Pic. Tout le monde est un peu en train de reprendre ses esprits et se préparer au dernier passage parce que vraiment, ça donne de la voix, c'est assez impressionnant. À côté de moi, j'ai Fritz qui habite à Paris mais qui vient d'Allemagne. Sa maman est venue exprès. Comment vous avez trouvé ça, cette ambiance?
4: Bah, l'ambiance, c'est magnifique, c'est vraiment trop cool. C'est la première fois que je suis assis ici à Montmartre. Je l'ai vu les dernières deux années, mais j'étais pas à Paris durant l'été. Du coup, c'est vraiment une opportunité magnifique. Ma mère, elle est venue pour ça. Et ouais, il y a des pois rouges partout. Et bah, c'est un peu dommage que l'hypophyse n'est pas là. Mais bon, c'est trop cool. Ouais.
3: Pas déçu d'être venu?
4: Non, pas du tout. Non.
3: Vous aviez envie d'en voir un en particulier? Vous mettez Pogacar, peut-être Sexas, le phénomène français?
4: Alors, pour moi, c'est Evenepoel. C'est mon favori ce soir, ouais.
3: Vous l'avez entendu, hein, tout le monde vraiment et, des étoiles dans les yeux. C'était un peu comme dans un stade de foot, hein, tout à l'heure quand les coureurs sont passés devant nous. Là, il y a un petit moment de calme, mais c'est vraiment trompeur parce que d'ici quelques minutes, je me prépare à revivre, à être secoué dans tous les sens. Ça. Mais c'est assez magique.
0: C'est magique de voir les coureurs voilà, passer vraiment au cœur de Montmartre, rue Le Pic.
5: Vitesse dans une côte comme ça.
0: Oui, c'est magnifique. Ouais. Allez, on file maintenant sur les Champs-Élysées. On retrouve Thomas Coignac.
6: La cloche du dernier tour pour les coureurs qui passent sur la ligne d'arrivée ici aux Champs-Élysées. Un dernier tour donc, encore un passage par la rue Le Pic, par Montmartre, encore un retour vers les Champs-Élysées et ce sera terminé pour ce Tour de France 2026. Ce sera terminé pour cette étape qui tient ses promesses même si elle a été raccourcie. On voulait surtout pas toucher à Montmartre et on a bien fait parce que ça nous offre le spectacle qu'on voulait. Les quatre grands, les Van Der Poel, Pogacar, Pedersen et Evenepoel ont été repris par le peloton. Il reste donc 15 kilomètres. On a bien vu le scénario. Les meilleurs coureurs vont attaquer dans Montmartre et tout l'enjeu pour eux, ce sera de résister au retour des sprinteurs parce que c'est une équipe française, Decathlon, qui a roulé, qui a permis au peloton de revenir. Alors pas pour Paul Sexas, parce que Paul Sexas, aujourd'hui, il joue le rôle d'équipier. Il a roulé en tête de peloton pour favoriser les dessins de son sprinteur, le néerlandais Olaf Kooi, qui fera partie des favoris en cas de sprint tout à l'heure sur les Champs-Élysées. Le néerlandais, lui qui a déjà gagné une étape cette année, c'était la cinquième étape de ce Tour de France 2026, celle qui arrivait à Pau, déjà sur un sprint massif. Donc il fera partie des favoris. On les a vus passer juste devant nous là sur la ligne d'arrivée avec Paul Sexas qui est en dernière position de ce groupe, le jeune homme de 19 ans qui va donc terminer quatrième du Tour de France. Il découvre l'ambiance de ce tour. Il découvre les Champs-Élysées après avoir découvert l'Alpe d'Huez ces derniers jours. Ça fait partie de son apprentissage et il a été acteur. Il a roulé donc en tête de peloton pour permettre à son équipe de revenir et d'espérer une victoire aujourd'hui. On l'a pas vu essayer de suivre Tadej Pogacar. On a compris que là, aujourd'hui, il se transformait en homme de l'ombre. Paul Sexas, lui qui a tellement pris la lumière depuis 3 semaines.
0: 15 kilomètres encore avant l'arrivée de ce Tour de France. Ça va aller très vite. Nous filons maintenant à Montmartre avec Marion Ferrer. On entend le public. Allez. La ferveur. Marion, vous êtes avec nous?
3: Oui, désolé, il y a eu un clapping et je vous ai perdu.
0: Il n'y a pas de souci. Très beau clapping, je peux me permettre.
3: Très beau clapping. On est en train de s'échauffer pour le dernier passage des coureurs qui devraient plus tarder d'ici une dizaine de minutes. Maintenant, on acclame Thibaut Pinot. Même les retraités, tout le monde a droit à ses honneurs aujourd'hui. C'est vraiment. Je pense qu'on est déjà un peu nostalgique de se dire que la rue Le Pic, maintenant, c'est dans un an. Hein. On l'espère que c'est une étape vraiment qui va s'inscrire à long terme dans ce Tour de France. Parce que vraiment, je pense qu'il n'y a pas plus belle image de Paris que ce qu'on est en train de vivre en ce moment.
5: Il a du mal à imaginer le contraire. Hein.
0: C'est et vrai la foule que c'est aussi qui s'est massée autour aussi du Sacré-Cœur. C'est des magnifiques images. Hein. Franchement, c'est magnifique.
5: Ça fait partie maintenant.
3: On est dans une carte postale. C'est la carte postale de Paris dans toute sa splendeur.
0: Bien, faites des photos et vous nous envoyez tout ça sur WhatsApp, hein, 0810-055. 0,56 qu'on profite aussi nous parce qu'on voit rien. Merci Marion Ferrer. Thomas Coignac toujours là avec nous en direct des Champs-Élysées.
6: Ouais, les coureurs qui sont en route là vers la rue Le Pic, le peloton emmené par l'équipe Lidl Trek de Mats Pedersen, le maillot vert. Mats Pedersen, alors lui, il peut jouer sur tous les tableaux, hein. Il peut essayer de suivre les meilleurs pour s'imposer s'il y a une arrivée en petit comité 3-4, ou bien s'il y a un sprint massif, il peut aussi avoir son mot à dire. Mats Pedersen qui pourrait bien être le favori du jour. À présent, c'est une équipe française, Cofidis, qui emmène le peloton. Eux, on les a un tout petit peu moins vus, on les a beaucoup moins vus même pendant ce Tour de France. Ils font pas un super tour, mais ils peuvent le sauver aujourd'hui parce qu'ils ont un sprinter dans leur équipe, le Belge Milan Fretin, qui peut ambitionner de s'imposer sur les Champs-Élysées. Je vous disais tout à l'heure que c'était une histoire belge. Il pourrait essayer, lui, de prolonger cette hégémonie des Belges. On voit à présent l'équipe Soudal Quickstep rouler. On peut citer quelques favoris. Donc, si jamais on a une arrivée au sprint tout à l'heure, je vous ai parlé d'Olaf Koy, je vous ai parlé de Milan Frotin. On peut citer Binyam Girmay, l'Érythréen, également ancien maillot vert du Tour de France. On peut citer également Max Kanter, l'Allemand de l'équipe Asana. On peut citer Soren Warenkjold, le Norvégien, qui lui aussi a gagné une étape du Tour cette année. C'était à Nevers. Voilà pour les sprinteurs. Ça, c'est le cas où le peloton réussit à revenir sur les hommes de tête, mais on attend un nouveau feu d'artifice dans la rue Le Pic avec des attaques, encore une fois, des meilleurs coureurs du peloton.
0: Et justement, on va y retourner dans cette rue Le Pic avec Marion Ferrer. On entend l'ambiance, c'est magnifique.
3: Oui, là, il y a les voitures qui précèdent le peloton, sont en train de passer dans la rue Le Pic. Donc on se prépare à faire les... Voilà, là, les mains sont en bas. Ça commence à frémir, on attend les coureurs. C'est le dernier passage, donc c'est le moment de l'explosion dans Montmartre où ça va crier très très fort. J'ai aucun doute, hein, ils sont prêts.
0: Ils sont chauds.
3: Ils ont attendu toute la journée, ils sont là depuis midi.
0: Ah, on entend là. Voilà.
3: Petit Ola derrière moi. Avec la moto même du Tour qui harangue la foule, il n'y a pas besoin de les haranguer, hein, ils sont prêts, ils sont au taquet.
0: On y allait, il reste encore un peu moins de 12 km avant l'arrivée, cette arrivée finale sur les Champs-Élysées que nous allons vivre bien sûr ensemble. Et Thomas Coignac qui est toujours avec nous en direct des Champs, ouais, justement.
6: C'est parti, hein, pour ascension de cette rue Le Pic, un petit kilomètre à monter et c'est l'équipe Visma Lisebike qui emmène le peloton avec Victor Campenaerts là, mais qui est vite dépassé. On cherche Tadej Pogacar. Il n'est pas dans les toutes premières positions du peloton. Il est en train de remonter là sur la gauche de la route pour probablement porter son attaque. C'est le maillot vert Mats Pedersen qui est parfaitement bien placé. Est-ce qu'il va essayer de s'échapper comme ils l'ont fait sur les deux derniers tours? En attendant, c'est le Britannique Fred Wright qui mène le peloton pour l'équipe Pinarello Q36.5. L'ambiance est encore une fois exceptionnelle dans cette rue Le Pic. On voit les rangées de spectateurs qui haranguent la fougue et Fred Wright qui est en train de sortir. Voilà peut-être l'homme que l'on n'attendait pas. On attendait les tout meilleurs coureurs du peloton et c'est un Britannique qui est en train de s'offrir le luxe de passer cette côte de Montmartre en tête. Il lui reste 450 mètres et derrière, les mêmes acteurs que tout à l'heure sont là. Mathieu Van Der Poel, Tadej Pogacar dans sa roue et Mats Pedersen. Oh, il part, quelle accélération de Mathieu Van Der Poel. Pogacar qui a du mal à garder la roue. Pogacar qui est en train de perdre centimètre par centimètre, de se battre. On l'a jamais vu autant au supplice dans ce Tour de France. Van Der Poel est en train de sortir, ils ont pris une dizaine de mètres d'avance sur le peloton. Pogacar qui s'est accroché à un virage et puis on va aller chercher le sommet de cette côte de Montmartre. Il écrase les pédales, Mathieu Van Der Poel. Quelle puissance, Pogacar est dans sa roue. Il va falloir surveiller avec combien de temps ils vont passer en avance sur le peloton tout à l'heure, là, dans quelques secondes, quand on sera au sommet. Van Der Poel devant Pogacar dans les derniers virages, ce sont les deux plus costauds cette fois-ci. Pedersen n'a pas pu les suivre, Evenepoel n'a pas pu les suivre non plus. Ça y est, les voilà au sommet de cette côte. Ils vont maintenant attaquer la descente. Ils ont 10 km avant le retour sur les Champs-Élysées, avant l'arrivée finale de ce Tour de France, pour résister au peloton. S'il y en a deux qui sont capables de le faire, c'est bien eux.
0: Merci Thomas Coignac, nous avons vécu ensemble en direct cette ascension de Montmartre. C'est incroyable de voir ça, ces images sont magnifiques. Merci beaucoup Thomas Coignac, on vous retrouve dans un instant, le temps de nous, c'est une petite pause musicale. On va écouter, non, alors attendez, on va me dire, nous sommes en direct. Nous retrouvons tout de suite en direct Bernard Adam. Bernard, alors vous êtes sur les Champs-Élysées, que se passe-t-il?
7: Beaucoup d'ambiance, écoutez, ça applaudit très très fort avec les motos et les coureurs qui sont en train de passer devant nous. J'ai vu qu'un coureur passé en avant. Et ça va très vite, ça va très vite. C'est de plus en plus rapide ce Tour de France. Ça s'accélère et on sent qu'il y a une ambiance de folie. On applaudit partout, les gens sont là, c'est vraiment la ferveur. Et c'est vraiment super d'être là pour vous et sur les auditeurs d'ici, devant bien ce Tour de France inédit avec cette boucle de 89 km. Ce tour ici qui va bien sûr passer sur les Champs-Élysées, Montmartre, il revient. Et c'est excellent et on passe un excellent moment.
0: Merci Bernard Adam, notre reporter sur notre radio. Ici, on va retrouver Thomas Coignac tout de suite parce que maintenant, ça va aller très vite l'arrivée là.
6: Ah oui, là, ça va aller très vite. Il reste 9 km dans 7-8 minutes. On y sera à cette arrivée du Tour de France. Et toujours deux hommes en tête, Mathieu Van Der Poel et Tadej Pogacar qui se relaient, le Néerlandais et le Slovène. Deux qui ont remporté les championnats du monde et qui n'ont jamais gagné sur les Champs-Élysées. C'est une victoire de prestige pour tout coureur de s'imposer sur la plus belle avenue du monde. Normalement, c'était réservé aux sprinteurs. Depuis qu'on a mis la butte Montmartre, eh bien, d'autres types de coureurs peuvent y prétendre, notamment les tout meilleurs du peloton, notamment un Mathieu Van Der Poel et un Tadej Pogacar. Alors, à voir, 8 km, 7 secondes d'avance, ils perdent rien là où

0: pour voir justement si les équipiers d'Olaf Coy et donc de Paul Sexas ne sont pas trop loin. Ils sont dans le rétroviseur. On a 7 secondes alors que c'est lui qui mène toujours devant Van Der Poel.
1: Ah, on l'a vu souffrir, hein, Bruno Tadej Pogacar dans la côte de Montmartre. Nous qui avons suivi ces 3 semaines de Tour de France, on l'a rarement vu souffrir sur un vélo, Tadej Pogacar. Là, c'était le cas face à l'accélération de Mathieu Van Der Poel. Mais il a tellement d'orgueil, tellement d'envie de gagner qu'il s'est accroché jusqu'au bout, Bruno.
0: Ah, exactement. Et puis, on interrogeait Mathieu Van Der Poel ce matin alors que, vous savez, le départ a été recentré ici dans la capitale, mais à la base, eh bien, les coureurs devaient partir de Thoiry. Et quand on l'a interrogé, c'était là-bas justement Mathieu Van Der Poel. On lui disait, mais l'étape, est-ce qu'elle est pour vous? L'avez-vous coché? Parce qu'il y a éventuellement, si ça arrive au sprint, Philipsen dans cette formation alpecine qu'il a fait gagner d'ailleurs en fin de tour, mais qu'il a quand même réussi à faire gagner. Et il disait, pourquoi pas, effectivement, mais je pense que Tadej la veut. Je pense que Tadej l'a vu, il a dû le répéter 3 ou 4 fois. Et il le savait, il le sait, il s'en rend compte, mais lui aussi, Mathieu Van Der Poel veut marquer forcément les esprits et l'histoire.
1: Tadej la veut, Mathieu la veut, ce sera peut-être un des deux dans les prochaines secondes. Toujours 8 secondes d'avance sur un groupe de poursuivants où on compte Perche Trandagenes et Matteo Jorgensen, deux coureurs de l'équipe Visma Lease Bike, Ben Illy pour l'équipe IF, Matej Moric de la Bahreïn, Jasper Stuyven pour l'équipe Soudal et Jonas Abrahamsen pour la formation Uno X. Que des coureurs de classique. Et ensuite, eh bien, une dizaine de secondes derrière ces hommes-là, il y a les sprinteurs avec Mats Pedersen, Olaf Coy et Binyam Girmay. Il reste 6 km, Fabien.
2: Oui, 6 km, nous vivons ça ensemble en direct, Thomas Coignac.
3: Avec des frissons.
2: Avec des frissons, bah oui, moi j'adore écouter. Je pourrais l'écouter des heures, Thomas Coignac et Bruno Blanza sur sa moto. Ici, nous sommes vraiment au cœur de la course. Et franchement, on a réussi avec le temps. C'était pas gagné.
3: À passer à travers les gouttes, effectivement. On avait prévu d'avoir un petit peu de pluie, malheureusement. Heureusement, d'ailleurs, c'est beaucoup moins glissant que prévu et ça roule beaucoup mieux dans le secteur de Montmartre et sur cette rue Le Pic.
2: Eh bien, merci Thomas Etcheberry. On retrouve un autre Thomas Coignac. Il nous reste 6 km, ça y est, là, 6 km.
1: Ouais, et on va revenir sur ce circuit des Champs-Élysées. Ça commence à sentir bon pour Mathieu Van Der Poel et Tadej Pogacar. Alors là, si on a un sprint à deux entre les deux hommes, eh ben, ce sera absolument royal. Et je vous dis, j'aime bien jouer, j'aime bien parier, mais entre ces deux-là, c'est compliqué.
2: Alors, oui, vous mouillez pas.
1: Si je dois parier, je parierai dans un sprint à deux sur Mathieu Van Der Poel. Oui, Bruno Blanza, vous qui êtes derrière la ligne, un petit pari peut-être.
0: Allez, ben on va prendre l'autre maillot. Ah, effectivement, le jaune, forcément. Mais très honnêtement, ils gagnent du temps sur Jorgensen, donc ça c'est assez intéressant pour les deux. Ils prennent d'immenses relais. Hein. Ça dure à chaque fois une vingtaine de secondes chacun. On sent qu'ils appuient très très fort sur les pédales. Les deux, ils se disent c'est maintenant que ça se joue. Il y a combien de temps, Thomas? 20-25 minutes. Ils étaient déjà partis en tête lors de l'avant-dernier passage. Mmh. Ils pensaient peut-être faire la différence. Le peloton est revenu. Et là, ils sont encore là, c'est ça qui est dingue. Et puis, très honnêtement, en remontant le long des Champs-Élysées, à un moment donné, quand sur les écrans géants, il y en a plusieurs disséminés sur la plus belle avenue du monde, eh bien, quand on a vu que Van Der Poel attaquait, il y avait plein de supporters belges. J'ai entendu, très honnêtement, la foule commencer à crier, à dire « Allez, allez, allez !» Et c'est ça aussi qui est sympa, parce que tout le monde vit sur les écrans géants avant de les voir. Pour le coup, en vrai ici, tout le monde vit ce duel, encore une fois exceptionnel.
1: Les deux meilleurs coureurs du monde de retour sur la plus belle avenue du monde. Ils ont contourné l'Arc de Triomphe. Ils sont dans la descente des Champs-Élysées. Ils vont passer juste devant nous et ils creusent l'écart. Ils avaient 7, 8 secondes d'avance une fois la descente de Montmartre effectuée. Ils ont 13 secondes d'avance à présent sur le groupe Jorgensen, 17 sur le groupe des sprinters. Ils vont passer juste devant nous là. Rendez-vous compte de la chance qu'on a. Ils vont être à 5 mètres de nous là au pied de la tribune commentateur dans la descente des Champs-Élysées. On voit la voiture rouge, celle de Christian Prudhomme, le patron du Tour de France, passer devant nous, les motos, et puis ce seront les deux hommes de tête, Tadej Pogacar, le maillot jaune, le coureur qui écrase ce Tour de France, mais qui aujourd'hui, comme sur les classiques de printemps, trouve un adversaire à sa mesure, et ça, c'est Mathieu Van Der Poel. Mathieu Van Der Poel, c'est pas un coureur de grand tour, il gagnera jamais le Tour de France, il gagnera jamais une course de 3 semaines, il est trop lourd pour passer les plus hauts sommets en tête. Mais alors sur les classiques, quand il faut faire preuve de puissance, quand il faut écraser les pédales sur des efforts de 3-4 minutes ou encore moins comme peuvent être celui de la rue Le Pic, et bien alors là il est aussi fort, voire plus fort que Tadej Pogacar. Ils s'affrontent tous les ans sur les classiques et ils se sont affrontés notamment cette année sur le Tour des Flandres. Je vous disais que c'était une course qui leur convenait à tous les deux. Et bien sur le Tour des Flandres cette année, Tadej Pogacar a battu

0: Mathieu Van Der Poel. La revanche, c'est donc dans quelques minutes. Ils sont en train de faire le demi-tour. Ils vont bientôt passer le jardin des Tuileries et remonter par la rue de Rivoli.
1: Et nous vivons ces derniers kilomètres avec vous, Thomas Coignac. Merci de nous faire vivre cette dernière étape de Tour de France. Et nous avons une ambiance aussi sur les Champs-Élysées avec Bernard Adam, notre reporter également sur place. Bernard, il y a eu des applaudissements, il y a eu des cris aussi au moment que les coureurs sont passés devant vous.
2: Ah bien sûr, oui. Tout le monde s'approche des barrières. On veut tous voir Pogacar son coéquipier avancer et essayer de gagner. Hein. Et donc le peloton est passé devant nous. Il y a une folle ambiance toujours les coureurs qui passent devant nous. La caravane également qui est là. Et beaucoup, beaucoup l'ambiance.
1: Ambiance
2: on
1: aussi.
2: Sent que la pression est forte là ici pour que on puisse applaudir le vainqueur à quelques kilomètres. Maintenant, ça va se jouer dans quelques temps. Et donc on est là et on est derrière les barrières pour pouvoir applaudir.
1: Ambiance bon enfant. Merci Bernard Adam, direct des Champs-Élysées.
3: Quel match, quand même.
1: Oui, 2,5 km, ça y est, on arrive. Hein, Thomas Coignac, tout se joue là. Tout se joue
0: et
1: là.
0: Et le peloton qui se rapproche, il y avait 13 secondes, il n'y en a plus que 10, il n'y en a plus que 9 maintenant entre Pogacar, Van Der Poel et le groupe des sprinteurs. 2 km, ils viennent de tourner à gauche, ils prennent le tunnel, ils vont remonter par la rue de Rivoli avant de retrouver la place de la Concorde et de sprinter à deux sur les Champs-Élysées. S'ils arrivent à tenir en respect le peloton, 8 secondes d'avance, 1900 mètres, Bruno Blanza, c'est la folie sur les champs.
4: Ouais, c'est assez hallucinant, je me rapproche des supporters, je vois des drapeaux mexicains, des drapeaux danois, un drapeau bien évidemment tricolore, le bleu, blanc, rouge. Il n'y aura pas de victoire française probablement, mais c'est assez dingue encore une fois ce que font Pogacar et Van Der Poel. Dans la descente des champs, ils étaient à quasiment 60 km/h quand ils sont passés devant nous. Là, ils sont à peu près dans la montée à 47-48 et très honnêtement, ils appuient mais énormément, ils ne se retournent jamais. Alors c'est pas Paris-Roubaix, malgré les pavés, vous l'avez dit tout à l'heure Thomas, c'est Paris-Paris aujourd'hui, mais pour le coup c'est une vraie classique également, et encore plus quand on a ces deux immenses champions.
0: Et c'est le faux plat montant, celui qui fait mal aux jambes, celui qui brûle les cuisses après 3 semaines de Tour de France. Ils ont ferraillé en haute montagne jusqu'à des cols à 2600 mètres d'altitude avec le Galibier, et là il s'explique sur la montée des Champs-Élysées. 1 km, 5 secondes d'avance, le suspense est à son comble. 5 secondes d'avance pour Mathieu Van Der Poel et Tadej Pogacar qui vont là être de retour sur les Champs-Élysées. 900 mètres, Van Der Poel est en tête, Pogacar dans sa roue. Est-ce qu'il va le relayer, Tadej Pogacar, ou est-ce que ça va commencer à s'observer? Le dernier virage à droite, allez, les voilà sur les Champs-Élysées. 800 mètres, Pogacar en tête, Van Der Poel dans sa roue, et le peloton qui revient lancer comme une balle aux trousses des deux hommes. Ils vont rentrer le peloton. Ce sera peut-être ni Pogacar ni Van Der Poel, mais en sprinter, c'est l'équipe Cofidis qui est en train de rouler pour Milan Fretin. Van Der Poel qui se décale sur la droite de la route. Ça va peut-être tenir. Van Der Poel qui lâche Pogacar. Van Der Poel qui va aller s'imposer peut-être tout seul. Les sprinters qui ont du mal, qui perdent à présent à nouveau mètre après mètre. Mathieu Van Der Poel à 300 mètres. Il y a une chute derrière, mais Mathieu Van Der Poel qui va résister peut-être au sprinter. 200 mètres pour le Néerlandais avec Pedersen qui essaye d'aller le chercher. Mathieu Van Der Poel va aller au bout. Mathieu Van Der Poel, attention au retour de Pedersen. Ça va se jouer sur la ligne. Van Der Poel à gauche de la route, Pedersen à droite, Van Der Poel qui résiste, il jette le vélo et il s'impose, ou c'est son coéquipier Philipsen. En tout cas, c'est un coureur d'Alpecin qui a levé les bras et il me semble bien que c'est Van Der Poel, Jasper Philipsen, qui le désigne du doigt. Ça va peut-être se jouer à la photo finish, mais il me semble bien que c'est la victoire de Mathieu Van Der Poel. Bruno Blanza, ils arrivent vers vous.
4: Ouais, effectivement, ils sont en train de passer. On voit Olaf Koy notamment qui est présent avec les coureurs Alpecin. Il est en train, très honnêtement, presque de cracher, de vomir, Mathieu Van Der Poel, tellement l'effort a été surpuissant. Mais quelle arrivée, c'est lui qui est félicité en tous les cas, hein.
0: Victoire Philipsen, de Van Der Poel, j'ai confirmé.
4: Vient lui taper dessus, il est devant nous à 2 mètres, exceptionnel, mais quel effort. Il est allongé sur la chaussée, sur les Champs-Élysées, il est tombé de son vélo, il ne se tient la tête, Mathieu Van Der Poel. Quelle victoire, quel succès, il n'en peut plus, très honnêtement, on n'exagère pas. Philipsen est en train de lui taper sur l'épaule, on n'exagère pas, en disant qu'il est allé au bout de lui-même. Il s'est mis à sprinter, hein, sur les 6 derniers mètres, les 10 derniers mètres, alors que c'est encore une fois, il est allongé, c'est assez impressionnant à voir. avec le visage sur la chaussée, Mathieu Van Der Poel. Philipsen est à côté, a enlevé son casque, il est protégé désormais, le coureur Mathieu Van Der Poel, mais il faut voir s'il n'y a pas de problème particulier, je ne crois pas, mais en tous les cas on ne peut pas s'approcher de lui forcément. C'est un Alpecin qui gagne, c'est Van Der Poel qui gagne, mais quel finish Thomas, quel finish de champion.
0: Ah bah alors ça, c'est la plus belle étape des Champs-Elysées depuis un petit moment, peut-être la plus belle étape de ce Tour de France, peut-être la plus belle course de la saison, de l'année cycliste qu'on vient de voir. Et pour vous expliquer ce qui se passe, c'est que donc ce sont deux Alpecin, Van Der Poel et Philipsen, ils sont dans la même équipe, et donc eh bien elle voulait jouer sur les deux tableaux avec un homme fort Van Der Poel, avec un sprinter Philipsen. On a lancé le sprint du côté d'un de leurs adversaires, Mats Pedersen. Philipsen est resté dans la roue le plus longtemps possible et il a arrêté de pédaler tout simplement dans les derniers mètres. Il voulait laisser la victoire à Mathieu Van Der Poel. Rendez-vous compte, vous êtes un sprinter, vous arrivez sur les Champs-Elysées, vous avez votre leader qui est devant vous de quelques mètres et vous vous payez le luxe de terminer deuxième pour le laisser gagner. Il s'écroule au sol, Mathieu Van Der Poel, de fatigue. On a l'image que nous décrivait Bruno Blanza, il est allé au bout de lui-même et finalement c'est beau que ça se termine ainsi, que ce soit les deux échappés qui s'imposent, Van Der Poel et Pogacar. Pogacar qui n'était pas dans son registre, c'est un peu trop plat pour le Slovène, le meilleur en montagne évidemment. Il a laissé filer Mathieu Van Der Poel à 500 mètres de l'arrivée et le Néerlandais, bouche ouverte, vient s'imposer donc sur la plus belle avenue du monde, sa deuxième victoire dans ce Tour de France. Lui qui avait déjà gagné, eh bien c'était à Ussel un peu plus tôt dans ce tour. Quelle étape, quelle finale on vient de vivre ici sur les Champs-Elysées.
1: Merci Thomas Cognac pour ce final vraiment magnifique, de nous avoir fait vivre cette dernière étape sur les Champs-Elysées.
3: Et quelle étape.
1: Et on revient avec Bruno Blanza.
0: Bruno Blanza derrière la ligne.
4: Oui, j'étais justement en train de voir, notamment avec Milan Frotin, le sprinter de la Cofidis, le Belge, mais ce n'était pas certain qu'il puisse parler. On va essayer de lui demander. Milan, s'il vous plaît, c'est possible une petite réaction ou pas en français? Racontez-nous un petit peu, alors qu'il est en train de féliciter. Comment vous avez vécu tout cela là, de...
5: Ah pardon, English, sorry.
4: Ah, ouais, no, in French, is possible in French?
5: Ah, pardon, désolé.
4: In English, please.
5: Yeah, yeah. Sorry, what did you say? Yeah.
4: I said, can you explain us?
5: Was a hectic final.
0: C'était un final complètement fou.
5: But yeah, we were three guys, Alex Aramburu, Alex Kirsch, and they did a really great job to keep me in the front.
0: Un sacré boulot pour me ramener devant, mais finalement j'étais un petit peu enfermé et les jambes n'ont pas vraiment tout à fait répondu. C'est que j'étais un peu vide. Et voilà, il a fait ce qu'il pouvait, Milan Frotin, le sprinter de l'équipe Cofidis.
4: Effectivement, je vais essayer d'aller voir si je ne peux pas aller voir notamment Anthony Turgis, peut-être.
0: Vous nous dites, Bruno Blanda, oui. Si vous êtes en direct, évidemment, avec les coureurs, passer cette ligne d'arrivée sur les Champs-Elysées. En tout cas, victoire de Mathieu Van Der Poel devant son coéquipier Jasper Philipsen. Troisième place pour le Danois Mats Pedersen. Quatrième Max Kanter l'Allemand, cinquième Olaf Koy, et vous parliez d'Anthony Turgis, le Français de l'équipe Total Energy. Il termine huitième, tandis que Milan Frotin, le Belge qu'on vient d'entendre lui, est neuvième. Dixième place pour un autre Français, Clément Russo, de l'équipe Groupama FDJ United. Bruno Blanza.
4: Oui, avec Anthony Turgis et ses équipiers, on vient vite fait, on est désolé, on est en direct, on vous embête rapidement. Vous étiez en train de refaire le sprint, je crois bien que vous faites huitième.
6: Oui, j'étais en bonne position. Après, je suis en attente que un sprinter lance, et ils n'ont pas voulu lancer trop tôt, et en fait tout le monde se déclenche à 200 mètres, donc le temps d'avance que j'avais pris dans les virages est revenu, et ça fait que voilà, c'est on va dire c'est ma place sur le Tour de France. Parmi les 10 meilleurs sprinters, il y a juste Van Der Poel qui s'est glissé en première place aujourd'hui.
4: Vous y avez cru à un moment donné de rattraper
0: historique
4: Van Der Poel,
0: en tout cas cette étape avec la victoire de Mathieu Van Der Poel sur les Champs-Elysées, et historique aussi au niveau du classement général, puisque Tadej Pogacar, c'est officiel, il a passé la ligne d'arrivée, remporte son cinquième Tour de France. Il devient co-recordman des victoires sur le Tour de France, à égalité avec Jacques Anquetil, avec Eddy Merckx, avec Bernard Hinault et avec Miguel Indurain. Un grand merci à vous Bruno Blanza, on a passé ces trois semaines ensemble, on vous a fait vivre ce Tour de France 2026 et c'était un réel plaisir.
1: Et merci à vous aussi Thomas Cognac, notre commentateur, vous avez fait vibrer pendant trois semaines, merci.
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1: Vous écoutez votre radio, ici, il est 20h. très belle soirée avec Émilie Mazoyer et Décibel.
8: Salut à toutes, salut à tous et bienvenue dans la sélection d'été de Décibel. Ce soir, le plus rock'n'roll des Top Chefs choisit la musique pour vous pendant une heure. C'est le chef Philippe Etchebest. Un des chefs les plus énergiques, sympathiques, prolifiques et télégéniques de France. Philippe Etchebest, pilier de l'émission Top Chef, a fait son retour sur M6 et il est ce soir dans Décibel pour s'occuper de vos petites oreilles.
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8: Salut à toutes, salut à tous et bienvenue dans Décibel. Vous le savez, le Décibel du samedi, la programmation musicale est confiée à une personnalité de la musique ou pas. En l'occurrence, ce soir, mon invité, eh bien, il a un groupe. Oui, Philippe Etchebest, il a des cuisines, évidemment, des étoiles Michelin, assurément, des succès télé, on le sait, depuis de nombreuses années, mais également un groupe, Chef and the Gang. On va parler de tout ça et de la playlist parce que, croyez-moi, il va vous soigner ce soir, le chef. Bonsoir Philippe Etchebest.
10: Bonsoir.
8: Comment ça va?
10: Ça va très bien. J'aime bien la présentation.
8: Ah, c'est vrai?
10: Ouais, c'est sympa.
8: Bon, bah écoutez, on démarre alors du bon pied. Ça va, on n'est pas dans Cauchemar en cuisine, je suis contente. Alors, Top Chef a recommencé il y a 3 semaines. Vous avez tout bousculé, c'est-à-dire que il y a plus de brigade, il y a plus de cuisine, les
10: il y a plus rien
8: à bouffer.
10: Voilà.
8: On a vu pour le moment le premier épisode à la montagne, le deuxième à la plage, en tout cas c'est comme Martine, donc là c'est Martine à la plage, ouais. Et le prochain épisode donc qui sera dans 4 jours, mercredi, hommage à Paul Bocuse.
10: Ah oui, ouais.
8: Ça va être un grand moment ça.
10: Ouais, alors c'est bien dommage parce que c'est la seule où j'y suis, où je suis pas.
8: Celle de Paul Bocuse. Alors vous n'y étiez pas peut-être parce qu'aussi avec ces nouveaux modes de tournage où il n'y a pas les cuisines de Top Chef et ouais. Un endroit où tout le monde se retrouve, ouais. Ça a dû être un tournage, ça doit être un enfer à organiser si vous changez de lieu toutes les semaines.
10: C'est vrai, c'est un grand bravo à l'équipe de prod, franchement. Ouais. Ils ont fait un travail incroyable parce que déplacer tout ce matériel, tout ce monde comme ça en si peu de temps à chaque fois, c'était une performance pour déjà bien recevoir les candidats, ouais. Puis travailler dans de bonnes conditions, nous recevoir à nous aussi. Enfin, vraiment, ça a été une prouesse technique incroyable.
8: Moi, je trouve que c'est un peu comme une tournée d'ACDC ou de Metallica. Ah.
10: c'est ça. C'est ça. J'avais vu, j'avais été voir Chaka Ponk il y a quelques temps à l'Arena et j'avais fait les arrières avec eux. Ils m'avaient montré leur logistique, tout ça, les camions, comment ça se passait.
8: Ouais.
10: Les semi-remorques. D'ailleurs, c'est pour ça qu'ils avaient arrêté.
8: C'était
10: pas très écolo. Ouais. Et du coup, mais ce qui était impressionnant, c'est qu'après le concert, tout se démontait, mais en peu de temps, ça fourmillait dedans. Il y avait une centaine de bons hommes qui démontaient, qui chargeaient. C'était un truc de dingue. C'est une organisation, une logistique assez impressionnante.
8: Moi, je suis contente que vous soyez là ce soir, Philippe Etchebest, pour faire la playlist, parce que, bon, je le disais, c'est un secret pour personne. Vous êtes un fan de musique, vous avez votre groupe Chef and the Gang avec 4 camarades. Donc, vous donnez des concerts régulièrement.
10: Oui, bien sûr. On en fait 10-12 dans l'année, à peu près.
8: C'est ça, là, le 8 mai, vous serez à Condon, le 13 juin à Saint-Prouan, le 8 août à Auxy-le-Château. Vous baladez dans les festivals.
10: Il y a les fêtes de la musique à Bordeaux aussi. Ouais. Enfin, au mois de juin, on a 3 dates, je crois. Non, on se balade un petit peu, c'est sympa. Ouais. Et puis, c'est surtout, je précise à chaque fois, c'est pour les pompiers solidaires. Moi, on joue pour une association et on y tient vraiment. On se fait plaisir et on fait plaisir aussi.
8: Ouais, et je pense que l'amour du rock et la vie d'un rocker, ça ressemble pas mal à la vie d'un chef. Alors, en plus, aujourd'hui, les chefs sont devenus des vrais rockstars. C'est-à-dire que avant, les chefs étaient un peu cachés dans la cuisine. Là, maintenant, il y a un côté
10: visibilité
8: rockstar.
10: Maintenant, c'est vrai que maintenant, c'est vrai que la cuisine a pris une grosse part au niveau de la télévision.
8: Ah ouais, et vous n'y êtes pas pour rien. C'est un peu votre faute.
10: Ça a commencé. Bah, ça a commencé avec Maïté, en fait. C'est vrai, je disais Maïté, où ça a vraiment commencé à devenir très populaire. Puis il y a eu Robuchon avec Bon Appétit.
8: Oui, c'est vrai.
10: Voilà. Puis après, ça a pris forcément l'ampleur qu'on connaît aujourd'hui.
8: Et ouais. Puis c'est une vie, voilà, où on voyage pas mal, effectivement, comme les rockers. Où aussi, il y a un côté vraiment de solitude, en fait, pour concocter, avoir des idées, etc. Au début, et puis ensuite se retrouver en groupe. groupe ou en brigade pour tout exécuter. Et je trouve qu'il y a un parcours quand même qui se ressemble.
10: Oui, c'est un petit peu ça. Après, il y a le moment où... c'est pas tant qu'on s'isole, c'est-à-dire que les idées, elles viennent comme ça. Enfin, ça dépend de chaque personnalité aussi. Hein. Moi, j'aime pas me retrouver seul devant une feuille et dire qu'est-ce que je vais faire. Je ne sais pas faire ça.
8: Donc, vous faites déjà avec...
10: C'est-à-dire, après, ça peut être des inspirations de marché, de produits, de vaisselle même. De penser un plat à travers une assiette, et puis ensuite après c'est un partage que je fais avec mes équipes. Là j'en viens d'ailleurs, j'étais à Maison Nouvelle avec Camille, et on a réfléchi sur les plats du nouveau menu. Donc on a fait des essais, en tout cas moi je donne des directives, et on a fait des essais qui étaient plutôt concluants aujourd'hui. Je suis très content d'ailleurs.
8: Bravo.
10: Donc, voilà. Oui, c'est un petit peu comme ça que ça se passe.
8: Et vous écoutiez de la musique ou pas? Ou alors vous êtes réservé pour nous là pour ce
10: soir?
8: Non,
10: là pour le coup, non, j'écoutais pas de musique. C'est vrai qu'on est plutôt concentré quand on met au point les plats. La musique, ça vient plus tard.
8: Bon, alors, je sais que c'est la question horrible à vous poser. Choisissez 10 chansons qui représentent ce que vous aimez, votre vie. C'était compliqué.
10: C'était très, très dur. Parce que la musique, elle a bercé, elle berce toujours ma vie, en fait. Et elle me sert de référence à chaque fois dans le temps. J'ai pas beaucoup de mémoire. J'oublie, en tout cas, beaucoup de choses. Mais les musiques me rappellent des périodes bien précises de ma vie. Je peux donner, pour ça que je suis très bon en général dans les quiz, parce que j'arrive à donner le nom du groupe, la date souvent, parce que j'ai ces références là.
8: Alors on va commencer avec votre enfance, puisque c'est comme ça que vous avez commencé la liste que vous m'avez envoyée, et on est au Pays Basque. Alors je tente la prononciation, mais tapez-moi sur les doigts à tout moment, Philippe Etchebest. Gaztelu Zahar.
10: Ouais, c'est ça.
8: Et la chanson Zatos, Jan Koigo. Non, là, c'est n'importe quoi. pardon, les Basques. En tout cas, c'est votre enfance, et votre famille aussi.
10: Oui, c'est ma famille. Enfin, mes parents, mon père est basque, forcément. Et quand on faisait les repas de famille, les communions, tout ça, ça se terminait toujours en chant basque. Et même dans la voiture, quand on partait, ça chantait dans la voiture basque, ça chantait tout le temps. Donc, j'ai été bercé aussi par cette culture-là et beaucoup par la musique.
8: Allez, grâce à Philippe Etchebest, on fait tous un tour au Pays Basque. Vous écoutez

0: s'appelle Gaztelu Zahar, et donc c'est une chorale, un groupe de chants basques.
1: Voilà. Mon cousin Jean-Bernard chante dans cette chorale, justement.
0: Ah, extra. Et ça, on peut aller les voir en concert,
1: enfin, ça s'écoute où? Oui, c'est vrai, parfois il y a des concerts qui se passent. Ils sont déjà venus à Bordeaux aussi, il y a quelques années, mais ils tournent de temps en temps, effectivement. Ouais.
0: Bon, super, en tout cas, il y a plein d'albums qui sont disponibles sur les sites de streaming également. Gaztelu Zahar, premier choix extrêmement intéressant.
1: qu'on n'entend pas souvent.
0: C'est hors des sentiers battus.
1: Ouais,
0: hein.
1: Ouais, c'est pas le genre de musique qu'on entend souvent sur les radios, mais c'est bien, je trouve, de faire découvrir.
0: C'est très bien. Alors, Philippe Etchebest, le premier 45 tours que vous avez acheté, c'est l'Esbéton de Renault.
1: L'Esbéton de Renault, ouais.
0: Et vous n'avez même pas chippé, parce que franchement, vu les paroles de la chanson, Renault, ça pouvait se voler, hein, à l'aise. Hein.
1: J'avais pas intérêt.
0: C'est vrai. Ah, fallait filer droit.
1: Oup, oup, oup, oup, oup. Non, ça c'était pas. On n'a pas été élevé comme ça à la maison.
0: Non. Donc vous écoutiez des chansons de Loubar, mais vous n'étiez pas du tout un Loubar.
1: Non, pas du tout. Ouais, non. Pas du tout. Non, c'était. Alors là, pour le coup, ça me rappelle vraiment d'un plein de souvenirs. J'étais gamin, j'avais même pas 10 ans. Et j'ai adoré cette chanson. Donc avec mon argent de poche, je me suis acheté ce 45 tours. Il y avait l'Esbéton face A et je suis une bande de jeunes. Phase B.
0: Ouais, double raison d'aller chourer des 45 tours, là, franchement. Et alors, est-ce qu'il est venu un jour manger dans un de vos restos, Renaud ?
1: Oui, absolument.
0: Ah, c'est vrai.
1: Je l'ai reçu c'était à Chancelade, au château des Rénas, à l'époque, quand j'étais. Il est venu dîner et il a dormi au château.
0: Ah, et alors, vous avez osé aller lui parler ?
1: Bien sûr, mais bien sûr, je dis que j'étais fan, j'adorais. je connais plein de ses chansons. J'ai un album qui s'appelle Un Olympia pour moi tout seul. Je connais toutes ses chansons par cœur, pratiquement.
0: Ah oh là là.
1: Pratiquement toutes. Ouais, franchement, j'adore.
0: Alors, on l'écoute pour le plaisir du chef Etchebest, mais aussi pour le vôtre. Faut jamais perdre une occasion d'entendre Renaud râler un bon coup. Et laisse béton.
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1: Les amis, j'en suis témoin. Le chef Philippe Etchevest connaît par cœur les paroles de Laisse béton de Renaud.
2: Ça faisait longtemps que j'avais pas chanté ça.
1: Oh là là. Ah ouais. Et joli brin de voix en plus.
2: Ben ouais, ça va, je me déberde.
1: Et alors dans Chef and the Gang, là, votre groupe, vous chantez et vous jouez de la batterie?
2: Ouais. Je chante Comfort Linum de Pink Floyd. Ouais. On joue en acoustique au départ pour le reprendre après avec tout le monde. Et je chante, c'est un peu moins fin, on va dire, mais je chante antisocial. Trust.
1: Si on joue. Tu passes toute ta vie pour payer ta pierre tombale. Eh, hey, trop bien.
2: Tu passes toute ta vie en lisant ton journal.
1: Tu marches tel un robot dans les couloirs du métro.
2: Les gens ne te touchent pas, faut faire le premier pas.
1: Bravo.
2: Ça aussi, c'est mon adolescence, ça. Trust.
1: Ah, et voilà. On aurait pu faire une liste parallèle avec encore 10 chansons, quoi.
2: Et puis, je les ai rencontrés en plus, que ce soit, Renaud, on en a parlé. Trust. J'ai eu la chance et même de jouer avec Nono de Trust. On a joué
1: Nono,
2: à la
1: Cigale. Le guitariste, ouais.
2: Donc forcément, il est monté en guest sur Antisocial, il a joué avec nous. Alors quand t'as le mec qui a joué Antisocial, je te dis pas la pression que tu as, quoi.
1: Ah, j'imagine.
2: C'est fabuleux, c'est extraordinaire.
1: Alors ça, c'est plus flippant par exemple de jouer Antisocial sur scène avec Nono Krief de Trust que de servir un repas.
2: Ouais, parce que je suis moins à l'aise, on va dire, sur la scène qu'en cuisine. Hein. Moi, je découvre ça. Ça fait 7 ans que je joue à la batterie comme ça, un petit peu autodidacte.
1: Ouais.
2: Donc, c'est vrai. Effectivement beaucoup de pression. Puis comme à chaque fois je fais quelque chose, je suis un petit peu attendu au tournant, il faut que je sois bon. Et moi, ça me va bien parce que ça m'oblige aussi à travailler et à être performant. Donc, j'adore ça.
1: Ouais.
2: C'est le genre de défi qui me plaît beaucoup.
1: Perfectionniste, même dans le rock'n'roll.
2: Ouais, mais surtout, puis on a un groupe de copains, ça joue, quoi. Et puis on reprend que des gros standards du rock, que des morceaux que les gens connaissent par cœur pratiquement. Donc le moindre pain, tout le monde entend.
1: Donc c'est vrai.
2: Il faut être carré.
1: Allez voir Chef and the Gang s'il passe près de chez vous. Déjà vous verrez Philippe Etchebest. Et en plus vous ferez une bonne action puisque, on le rappelle, hein, vous donnez votre recette.
2: C'est pour les pompiers solidaires.
1: Pour les pompiers solidaires, ça c'est beau. Est-ce que vous faites du Elvis avec Chef and the Gang?
2: Non. Non, on fait pas d'Elvis. Moi, j'adore chanter Elvis aussi. J'aime beaucoup ça. Et j'ai écouté aussi pendant cette période Renaud, Elvis Presley, ça a été un des premiers chanteurs vraiment anglais, parce qu'à la maison on écoutait, je chante basque et beaucoup de chansons françaises. Il y a pas de trucs en anglais. Ça n'existait pas. On se demande, c'était n'importe quoi en fait, en vrai. pourquoi t'écoutes ça, on comprend rien, enfin bon, bref.
1: C'était
2: drôle. Notre époque.
1: Oui.
2: Et donc presque j'écoutais Elvis Presley en cachette, quoi. Presque.
1: Et alors c'est bien parce que vous m'avez choisi une chanson d'Elvis qui est pas la plus connue.
2: Non.
1: C'est Guitar Man.
2: Ouais, Guitar Man.
1: C'est parce que vous appréciez justement parce que la performance à la guitare sur cette chanson est incroyable.
2: Non, et puis ouais, elle est super. Et puis à la basse quand ça démarre. Enfin, j'adore la tonalité, l'intensité de cette chanson. Elle est rythmée, elle est super. J'adore. Mais c'est vrai qu'il y en a Elvis Presley, il y en a tellement d'autres. Alors j'aime Elvis Presley dans la période un petit peu année presque un peu vers la fin.
1: Un peu Las Vegas.
2: Ouais, exactement. Ouais, j'aime bien cette période-là. Et ça fait partie justement de Guitar Man de ces chansons-là. Et mais il y en a plein. Il y a Are You Lonesome Tonight, il y a In the Ghetto, Don't Cry Daddy.
1: C'est super
2: belle chanson d'Elvis Presley, quoi. J'adore.
1: Celle-là, elle passe jamais à la radio, mais elle passe dans Décibel ce soir grâce à Philippe Etchebest. Elle s'appelle Guitar Man et c'est Elvis Presley, forme de petit vénard.

0: Presley dans vos oreilles en ce samedi soir, les amis. Vous devez cette régalade au chef Philippe Etchebest. C'est vrai. Eh ben, si vous n'étiez pas là, on n'aurait pas écouté. Voilà, Philippe Etchebest dans la 16e saison de Top Chef, ou la 17e, attendez, je ne sais plus. 17e. Non, il y en a une 16, c'est 17e. Ouais. Oh, c'est incroyable. Ça a recommencé le 4 mars avec un épisode à la montagne, puis un épisode à la plage. Prochain épisode ce mercredi à 21h10 sur M6 autour d'un hommage à Paul Bocuse. Et puis voilà, vous avez rendez-vous comme ça tous les mercredis soirs à 21h. Et dites, vous savez vous déjà qui gagne ou pas? Je ne vais pas vous demander qui c'est, je sais que vous n'avez pas le droit. Non. Mais non, vous ne savez pas encore.
1: Mais non.
0: Non, parce que la fin, c'est en direct.
1: On n'a pas fait le tirage de couteau.
0: Mais oui, bien sûr.
1: Non, on ne sait pas.
0: Oh, non, vous ne savez pas.
1: C'est dingue, hein.
0: C'est
1: bien fait quand même.
0: C'est fou, c'est bien fait cette émission.
1: Ouais.
0: Moi, ça marche à fond en tout cas pour moi. Et quand en plus je me rends compte que vous êtes un fan de rock, on se dit il faudrait caler maintenant les tournages de Top Chef avec une tournée de votre groupe Chef and the Gang.
1: Ah, carrément.
0: Parfait.
1: Je prends là.
0: Dites donc, en parlant de rock, faut qu'on parle de Metallica deux secondes, puisque quand vous nous avez envoyé votre liste de chansons importantes pour vous, vous dites que vos débuts en tant que chef ont été un peu marqués par Metallica et par la chanson Enter Sandman.
1: Ouais.
0: Pourquoi vous associez les deux?
1: Alors, à l'époque, je prenais ma première place de chef à Saint-Émilion et j'avais laissé Dominique, c'était nos débuts tous les deux à Toulouse. Et des fois, quand j'avais fini le service, je prenais ma moto, j'avais une grosse moto, et je filais à Toulouse de nuit. Et je me mettais Metallica dans les oreilles.
0: Pour retrouver votre amoureuse, mais c'est tellement romantique. Mais c'est génial.
1: Et j'avais l'album de Metallica dans les oreilles.
0: Ah ouais, le Black Album.
1: Ouais, ouais, superbe. Et là, je roulais.
0: Ciao. Allez, tous sur la moto.
1: Ah ouais.
0: Avec le chef Etchebest qui file à 160 km/h vers l'amour.
1: Stop, on ne doit pas le dire 160 km/h.
0: Ah oui.
1: Ça, c'est bien plus que ça. Mais bon,
0: 130.
1: Faut surtout pas le dire. Voilà.
0: 130.
1: Voilà. 135, allez.
0: Par là. Voici Metallica.

0: Metallica, Enter Sandman, intact depuis 35 ans cette chanson,
1: ouais,
0: quand
1: ça
0: même.
1: Ça bouge pas. Hein.
0: C'est fou.
1: Et nous, on la joue en concert, on l'a dans notre playlist, et à chaque fois qu'on la démarre, les gens, ils sont hystériques.
0: Et alors, est-ce que, quand vous n'avez pas votre casquette de batteur-chanteur de Chef and the Gang, mais que vous avez votre casquette de Chef et Chebest en cuisine étoilée, vous pouvez vous permettre, par exemple, au début d'un service, de mettre une chanson comme ça pour motiver tout le monde ou pas?
1: Alors, on le fait pas. Non, on met pas de musique en cuisine.
0: Et puis jamais.
1: Non, parce que alors parfois en mise en place, ils en mettent un petit peu, mais pas pour mon service. Alors, ce qui est drôle, c'est que quand vous m'avez demandé de choisir la setlist,
0: oui,
1: en fait, j'étais au pass, il manquait des chansons, et je mettais sur mon téléphone, je mettais les musiques. Donc il y avait Enter Sandman, il y avait d'autres. Puis il y a notre assistante maître d'hôtel Inès qui arrive, elle me dit, chef, on entend la musique en salle. Pardon, c'est moi.
0: Trop drôle. Donc c'est formidable, vous allez dîner chez Philippe Etchebest et à un moment vous entendez Enter Sandman, vous savez pas.
1: Mais ceci dit, à Maison Nouvelle, c'est vraiment une expérience immersive.
0: Oui.
1: C'est ma maison, donc mon univers, et quand les gens arrivent, on les amène au bar, et c'est la playlist, c'est les Beatles. Il n'y a que des Beatles.
0: C'est trop drôle ça.
1: Que les Beatles.
0: Quelle bonne idée.
1: Ouais.
0: Très bonne idée. Ouais. Maison Nouvelle, donc restaurant bordelais, doublement étoilé.
1: Doublement étoilé, absolument.
0: C'est ça, bravo. Fait. Et puis il y a toujours la table d'hôte, le quatrième mur, étoilé Michelin.
1: Oui, une étoile Michelin.
0: 2018.
1: Ouais. Il y a aussi le classique, le petit dernier, il y a quelques mois qu'on a ouvert, là, sur la base des grands classiques de la gastronomie française, et le service en salle, ce qu'on ne voit plus, le véritable service, parce que c'est un vrai métier, les découpes, les flambages, le travail au chariot.
0: Ah ouais.
1: Ouais, c'est super. C'est top. Pour revenir, vraiment, c'est super.
0: Rendez-vous à Bordeaux, les amis, avec Philippe Etchebest. Et rendez-vous dans 2 secondes, parce que vous vous demandez peut-être, une fois qu'il avait écouté Enter Sandman sur sa moto pour aller rejoindre sa dulcinée Dominique, qu'est-ce qu'il lui mettait dans les oreilles pour la soirée romantique? C'était pas Metallica. Ben, vous allez
1: rien
0: voir.
1: À voir.
0: Vous allez voir. À tout de suite.
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0: Et notre invité, c'est le seul, l'unique, le chef Philippe Etchebest, qui est un grand amateur de rock'n'roll. Ça, vous l'avez compris depuis le début de l'émission. Ça va, chef? Ça se passe
1: très
0: bien?
1: Très bien, très très bien. Bon. Ça me rappelle plein de souvenirs, vous voyez.
0: Bah oui.
1: Je suis content.
0: Ça, c'est le pouvoir de la musique. Hein,
1: ouais,
0: c'est que ça nous remet dans des moments incroyables. Donc, juste avant la petite pause, on vous avait laissé sur votre moto en train de filer entre Saint-Émilion et Toulouse, en écoutant Metallica à fond pour aller retrouver votre dulcinée Dominique. Et vous n'étiez pas encore marié à l'époque?
1: Pas du tout.
0: Oh là
1: non,
0: là.
1: C'était le début de notre...
0: C'était la drague.
1: De notre idée. Ouais, on avait passé le cap de la drague, mais c'était nos débuts, ouais.
0: Voilà. Et donc, il y avait une chanson d'amour,
1: ouais,
0: que vous écoutiez ensemble, et que je ne connaissais pas, et que j'ai écouté grâce à vous.
1: Ah.
0: Angel in the Snow, du groupe AA.
1: Ouais.
0: Alors bêtement, moi je suis habituée à Take On Me, à les groupes de AA, ces chansons de AA. Mais alors cette chanson-là qui est quand même un slow qui tue, ça vous ramène à...
1: Ouais, c'est une chanson qu'on aimait bien tous les deux, vraiment. Puis c'était une chanson d'amour, tendre, ouais. Voilà. Alors c'est vrai qu'on fait le grand écart là,
0: ah oui,
1: entre Enter Sandman et Angel in the Snow, mais c'est une jolie chanson d'amour, ouais, très belle.
0: Et est-ce que, alors tout comme Enter Sandman vous ramène sur la moto, si... ce soir, en rentrant, vous mettez Angel in the Snow. Dominique, direct, elle va savoir. Elle va dire, ah, on va danser un slow et tout. Est-ce que c'est une chanson que vous avez encore en commun aujourd'hui?
1: Ça fait longtemps qu'on ne l'a pas entendue. Ah, je crois que... Attends, je ne dis pas de bêtises. Non, ce n'est pas vrai, parce qu'on l'a écoutée il n'y a pas si longtemps que ça. Et c'est vrai que là, ça nous replonge dans plein de souvenirs.
0: C'est beau.
1: Ben oui, il y a plus de 30 ans, hein, déjà.
0: C'est beau l'amour, mes amis.
1: C'est beau, ouais.
0: Angel in the Snow, dans Décibels. Vous écoutez ici, très bonne chanson de samedi soir. Faites un move si vous êtes assis à côté de quelqu'un qui vous plaît bien. C'est le moment.

0: Snow, signé AA, le slow qui tue, offert par le chef Philippe Etchebest, qui est ce soir l'invité de Décibel. Alors, on n'a pas entendu beaucoup de chansons en français depuis le début de l'émission. Il y a eu Renaud, quand même.
1: Oui, oui, oui.
0: Statut du commandeur, c'est normal. Et là, vous nous avez sorti un petit Michel Delpech derrière les fagots.
1: Exactement.
0: Le chasseur.
1: De la besace, là.
0: Hop. Ouais. Alors ça, c'est devenu la chanson non officielle, mais quand même très très obligatoire des troisièmes mi-temps de rugby. Ça a un rapport avec ça, chef, peut-être ?
1: À l'époque, non, je me rappelle pas qu'on chantait non. Michel Delpech,
0: mais
1: je crois que c'est devenu effectivement maintenant.
0: Je pensais que c'est pour ça que vous l'aviez choisi.
1: Non, pas spécialement. C'est une chanson, pas toute jeune cette chanson non plus.
0: Vrai, hein, quelques années, ça vous.
1: Mais c'est une chanson que j'aime beaucoup et que non, j'aime bien chanter en karaoké.
0: Ah, ça y est, on y arrive. Parce qu'en fait, depuis le début de l'émission, faut que vous sachiez que, bah, évidemment, pendant les chansons, on coupe les micros, mais le chef, lui, ne s'arrête pas de chanter. Et donc, vous êtes un roi du karaoké. C'est vrai, vous
1: j'adore,
0: adorez ça.
1: J'adore le karaoké. Ah, je pourrais chanter plein de trucs et ne jamais m'arrêter. Non, mais j'adore ça. C'est vachement bien. Puis c'est espèce de défouloir aussi un petit peu.
0: Exactement.
1: Karaoké, tout le monde.
0: Parce que c'est bon pour l'âme aussi. On en sort
1: oui,
0: bien.
1: Oui,
0: on
1: oui,
0: se
1: oui.
0: sent bien.
1: Oui, oui, absolument. Absolument.
0: Ah, après, il y a des cascades de karaoké. Hein.
1: Oui.
0: Voilà, mais bon.
1: Ah, mais bien sûr. Non, mais c'est toujours un moment qu'on partage aussi avec des amis. C'est toujours sympa. Tout le monde peut participer, qu'on chante bien ou pas, peu importe. Mais là aussi, c'est un vrai défouloir.
0: Faites ça à la maison. Mettez-vous en mode karaoké pour Le Chasseur de Michel Delpech que vous connaissez forcément par cœur. Après avoir chanté à plein poumon pendant 3 minutes, vous vous sentirez tellement

0: Le chasseur. Vous avez bien chanté, les amis. Vous écoutez ici. Et on se fait un karaoké géant du samedi soir avec le chef Philippe Etchebest qui nous a concocté une playlist absolument délicieuse. Et donc, à un moment, il fallait qu'on écoute AC/DC. Ça, ça fait partie des groupes incontournables.
1: Ouais, bien sûr.
0: Ça, AC/DC, quand on est fan 80, de rock, hard rock.
1: Bien sûr. Ouais. C'est mon premier. Ça fait partie de mes premiers groupes de hard rock que j'ai écouté avec Iron Maiden. AC/DC. Alors, sauf que c'est plus facile quand même de jouer d'AC/DC que Iron Maiden en concert.
0: Ouais.
1: Iron Maiden, c'est très technique, c'est très compliqué, mais on joue beaucoup d'AC/DC.
0: Et ça vous a fait aller jusqu'au Hellfest.
1: Oui.
0: Vous avez joué au Hellfest, le festival métal.
1: Improbable, on y était deux fois. C'était une expérience extraordinaire, très rock'n'roll pour le coup, parce qu'on avait fait le Metal Corner sans faire de balance, sans rien, les groupes s'enchaînaient. Allez hop, ouf, allez, 5 minutes pour régler les cymbales, les crashs, les machins.
0: On vous a jeté sur scène.
1: Vas-y, et puis après tu joues, puis il y avait 6 ou 7 000 gonzes en furie là qui disaient chef, vas-y. Et en plus, avec des références de cauchemars en cuisine, ils y sortaient. C'était une drôlerie incroyable.
0: Ils sont très marrants, le public du Hellfest.
1: En plus
0: d'être des amateurs de métal,
1: franchement,
0: ils sont drôles.
1: Et en plus, ils sont des amateurs. Donc, c'est vrai qu'on avait préparé une setlist quand même spéciale Hellfest. Et on s'était régalé. C'était, alors pour le coup, c'est très rock, quoi. Là, c'était dans le dur. Et puis, tu vas, tu joues, quoi.
0: Mais quelle vie, chef Etchebest. Allez, on part sur l'autoroute de l'enfer. Avec AC/DC, Philippe Etchebest est aux commandes jusqu'à 21h.

0: fait, dans des lits. Et en fond musical, on avait The Long and Winding Road, mais version philharmonique. Et forcément, ça m'a interpellé de suite.
1: Très beau souvenir, ouais. Et peut-être la raison pour laquelle maintenant l'accueil de votre restaurant, parce que les Beatles.
0: Oui, absolument. Et puis les Beatles, c'est un des groupes, je pense que c'est un de mes groupes préférés. J'avais tous les albums, je connaissais toutes les chansons, tous les accords, les machins, imbattable. je pense que je suis encore, parce que à chaque fois que j'écoute, je connais même les enchaînements, la musique qui arrive après sur tous les albums.
1: Ça, c'est un signe.
0: Ouais, c'est un signe, c'est pas bien là.
1: C'est de l'addiction. Et celle-là, alors, elle est pour le fiston.

0: je rigole parce que jusqu'au dernier
1: Ah, oui,
0: mon invité, le chef Philippe Etchebesti chante.
1: Je suis imbattable.
0: Chaque note. Ouais. J'adore, j'adore. Et ben, vous savez quel autre invité a fait ça?
1: Non.
0: Jean-Louis Aubert.
1: Ah ouais? D'accord.
0: Eh oui.
1: D'accord.
0: Et vous l'avez choisi aussi ce soir.
1: Ouais.
0: On l'écoutera.
1: Absolument.
0: Terminer l'émission. Mais avant, on ne pouvait pas ne pas passer un moment avec vous à la campagne. Ce que vous m'avez dit dans, quand vous m'avez envoyé votre liste de chansons. Quand je suis à la campagne, quand je cuisine pour mes potes, moi, c'est Pink Floyd.
1: Ouais, les Pink Floyd. J'aime bien, j'aime beaucoup les Pink Floyd.
0: Ouais. High Hopes, la chanson que vous avez choisie. En plus, c'est pas le Pink Floyd, soit des années 60 ou des années 70 ou même The Wall, etc. C'est un Pink Floyd plus récent.
1: C'est un Pink Floyd. Alors, ouais.

0: Il y a plusieurs raisons. Je me rappellerai toujours d'un concert qui a eu lieu à Bordeaux. J'avais pas eu les places. C'était Place des Quinconces et j'étais sur ma moto.
1: Ah, encore.
0: J'étais resté dehors, toujours. J'étais dehors et j'écoutais le concert et c'était incroyable. Forcément, j'avais le son et je me rappelle de cette chanson qui est très forte, que j'adore. Et bizarrement, on s'est dit avec Dominique, on s'est posé la question quelle chanson on aimerait avoir le jour de notre enterrement.
1: Cette chanson-là. Oh, wow.
0: Dominique, c'est Shape of My Heart, de Sting.
1: Ouais.
0: Et moi, c'est celle-là.
1: Vous, c'est celle-là. Bon, alors, en vous le souhaitant le plus tard possible.
0: C'est clair.
1: On écoute, c'est rempli, il y a les cloches et tout. Pink Floyd, ouais. High Hopes. Pour le chef, Philippe Etchebest.

0: David Gilmour, qui a eu 80 ans il y a quelques jours.
1: Ah, il a la foire.
0: Ah, il est toujours beau gosse, hein. Ouais. Incroyable. Et donc, c'était l'époque de l'album The Division Bell, High Hopes. Énorme chanson de Pink Floyd qui nous amène presque à la fin de l'émission, mais pas vraiment à la fin, puisqu'il en reste une. C'est donc Jean-Louis Aubert, mm-hmm, avec vous, mon seul invité du Décibel du samedi, à chanter par cœur toutes les chansons du début à la fin.
1: Et puis ça pourrait durer longtemps l'histoire. Hein.
0: C'est vrai, c'est clair. Vous l'avez rencontré, Jean-Louis Aubert?
1: Non.
0: Ah, pas encore.
1: Non. J'ai rencontré le batteur,
0: Colinka.
1: Ouais. Mais Jean-Louis Aubert, jamais. Et j'ai rencontré
0: Bertignac. Ah, le
1: Bertignac. Ouais. On a fait un truc avec lui pendant le Covid. En fait, on a joué, comme ça, vous savez, comme faisait beaucoup
0: distance,
1: à distance. Ouais. Et on avait joué avec lui Bertignac, justement. C'était un Led Zepp. Je sais plus c'est quel morceau, mais on a joué avec lui.
0: Oh, sûrement All Lot of Love. Un truc comme ça, non?
1: Oui, je crois que c'était Wallot. C'était ça, exact.
0: Ah, oui.
1: Exact.
0: Ouais. En tout cas, ça nous fait une très belle chanson de fin. Voilà, c'est fini. Jean-Louis Aubert, chef, merci, c'est fini pour ce
1: soir. Dommage, c'était bien.
0: Ouais, c'était bien, je sais. Mais moi, je suis contente parce que je sais que je vais vous revoir tous les mercredis à 21h10 sur M6 dans Top Chef. Et je vous souhaite une excellente 17e saison.
1: Merci.
0: Et puis le meilleur pour vos restaurants.
1: Eh bien, il faudra venir me voir à Bordeaux.
0: Mais grave.
1: Si vous êtes là pour la fête de la musique,
0: Ah oui, hein. Vous jouerez à Bordeaux, quoi, pour la fête de la musique.
1: Tous les ans, devant le restaurant, c'est une tradition.
0: J'adore.
1: Depuis 2017.
0: Merci beaucoup, Philippe Etchebest.
1: Avec plaisir, merci.
0: C'est fini.

0: Il ne ment pas, Jean-Louis Aubert. Je sais que la chanson n'est pas totalement terminée, mais l'émission est finie. Et les amis, ben oui, il va être 21h. Juste le temps pour moi de vous dire que vraiment, le chef est de chez Best. J'étais déjà fan dans Top Chef et dans Cauchemar en cuisine. Mais là, quand je vois le choix de chanson qu'il nous a offert pour ce samedi soir, je suis définitivement conquise. Quel mec super. Merci Philippe Etchebest d'avoir passé ce petit bout de soirée avec nous. Et puis merci à l'équipe de Décibel qui était là aussi ce soir. Il y avait Iris Guitoni, il y avait Iki, Nicolas Bonzon et Franck Moilier. Et puis il y avait vous. C'est pas ce que j'ai préféré, franchement, les anecdotes complètement dingues ou les énormes morceaux de rock qui passent quand même beaucoup trop rarement à la radio. Merci, chef Philippe Etchebest, pour ce bon moment. Et merci à vous, à demain.
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4: Ça, vous l'avez entendu sur ici.
5: Ah.
6: Ouais, cœur de loup. Romain Carré.
5: Mon style, eh bien, c'était de la Makina.
4: Ah, on peut écouter un petit morceau de Makina.
5: Oh, waouh, waouh, waouh.
4: On se calme.
5: Donc ça, c'était pour Virginie hein, sur Facebook. Oh. Vous avez mis votre string?
4: Moi?
5: Oui.
4: Ah, je mets jamais de sous-vêtements, moi.
5: Ah bon? Mais je ne sais pas si c'est autorisé, parce que là, je vais vous emmener sur une plage brésilienne et on va écouter Chico Buarque. C'est pour ça que je vous demandais de mettre
4: le string. Ah bah, j'en ai toujours un dans mon sac.
5: Voilà.
4: Dis donc.
5: Je vous avais dit qu'on allait être tout excité avec les Pointer Sisters. I'm so excited. Dans quelques instants, on va s'exciter avec votre agenda.
4: Ah, ah oui, vraiment.
5: Trois communes, trois sujets.
4: Ouais, parce qu'il y a des nouvelles règles à Pornichet. J'adore les règles, moi. Paf.
5: On se calme.
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4: Saint-Gilles-Croix-de-Vie, sa grande plage de 3 km face à l'Atlantique. Ses spots de surf, son odeur de crème solaire et ses sardines grillées ou en boîte. Ici, on est dans la criée du port de Saint-Gilles-Croix-de-Vie. Caroline Guitonneau est médiatrice à Escale Pêche, le centre de découverte de la pêche en mer.
5: Et donc là, en l'espace de quelques minutes, la vente se déroule très rapidement parce qu'il faut que la sardine, qui est un petit poisson très fragile, soit dans les poissonneries, en tout cas soit transportée le plus rapidement possible.
4: Et pour cela, elle passe en caissette de polystyrène avec une bonne dose de glace. C'est un balai au millimètre, rapide. 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
5: Parmi les plantes que nos mamies et papis glanent dans la nature, nous avons la sauge. On dit la chauvia ou la chalvia en occitan d'ici. Vejaya kechem blokelo planta. Savez-vous à quoi ressemble la sauge? De belles fleurs mauves avec de longues tiges. Qui a de la chauvio d'inchou vorzier, des médéchi n'a pas métier. Qui a de la sauge dans son jardin n'a pas besoin d'un médecin. En agriculture, on s'en sert pour les vaches quand elles ont le ventre gonflé. Pour les humains, pareil. Pour tout souci digestif, de ballonnement, une tisane de sauge règle le problème. Au XVIIIe siècle, les asthmatiques roulaient des feuilles de sauge pour les fumer. Pour être en bonne santé, une recette de tisane, une bonne eau bouillie dans laquelle infuse feuilles de sauge et de thym. Chalvio bouillide, sauve la vida. Sauge bouillie, sauve la vie. Génial, non? Allez, adieu.
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7: Un enfant a-t-il le droit de ne pas être d'accord avec ses parents?
8: Oui, et d'ailleurs, ils n'acceptent pas ça. On fait des choses qu'on n'a pas le droit et eux, ils le font devant nous. Nous, on doit se coucher tôt et ils doivent se coucher tard.
9: Moi, je dis oui, on a le droit de ne pas être d'accord parce que c'est pas tout le temps eux qui décident, parce qu'on a le droit de prendre un petit peu l'avis. Par exemple, si nous, on mange un truc qu'on n'aime pas et eux, ils mangent un truc qu'on aime bien,
10: c'est un peu injuste. Hein.
11: Bah, en fait, quand, par exemple, nos parents, ils sont pas d'accord avec quelque chose, et que, en fait, nous, on a raison. Ils acceptent pas qu'on a raison. C'est les plus grands et ils veulent toujours avoir raison.
12: Et surtout, parlant de trucs familial, le plus embêtant avec les parents, c'est que quand t'es l'aîné et que t'as toujours une petite dispute avec ta sœur, ils vont croire aux plus petits. Pourquoi? Je ne sais pas. Mais alors ça, c'est un truc qui me saoule vachement, en vrai.
13: C'est totalement vrai. Alors, la dernière fois, mon petit frère, il a mis ma chambre en bazar, alors j'avais tout rangé, mais j'ai pris.
7: C'est toi qui as été disputée?
13: Oui.
7: Et tu as réussi à expliquer à tes parents ou pas?
13: Oui, au bout d'un moment, ils ont réussi à me croire. Donc ça va, c'est mon petit frère qui a été puni, pas moi, heureusement, mais c'est de l'injustice.
14: Pour moi, on obéit tout le temps à ses parents, même si c'est un truc grave et tout, j'obéis.
7: Mais quand vous n'êtes pas d'accord avec vos parents, est-ce que vous échangez, est-ce que vous arrivez à discuter?
13: Oui, mais en fait, ils font ça pour notre bien, c'est pas parce qu'ils veulent pas.
7: C'est toujours pour votre bien?
13: Non, c'est pas vrai.
11: Quand par exemple je suis pas d'accord avec ma mère et elle me laisse m'expliquer, mais à la fin elle dit toujours son dernier mot. Du coup, c'est moi qui ai tort et c'est elle qui a raison alors que c'est moi qui ai raison.
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15: Aujourd'hui, on est sur une méthode qui date à la fois de l'époque moderne, tout ce qui est technique de ferrage. Quant au matériel et la position, ça a évolué au milieu 20e siècle. Mais on reste sur des choses assez anciennes.
16: Ouais. Donc là, on a sorti une jument, c'est ça?
15: C'est ça, oui.
16: Ponita?
15: Oui, c'est ça, oui, Ponyta. Donc c'est une jument qui a une bonne quinzaine d'années. Hein, on peut un peu le voir à sa morphologie, un petit peu encellé, un petit peu démusclé sur le dos. Donc on va rester sur une ferrure plutôt classique parce qu'elle n'a pas de problème particulier. Donc on va commencer donc les soins sur Ponyta. Là, ce qu'on va faire, on va commencer par dériver, c'est-à-dire un petit peu défaire les lacets de la ferrure, un petit peu comme nous les chaussures. Okay. Donc ça, c'est la première étape.
16: Qu'est-ce qu'on utilise ?
15: On va utiliser une maillotche en cuir et un dérivoir.
16: Ça lui fait pas mal, on est d'accord. Aucun moment ça lui fait mal.
15: Non, du tout. On travaille que sur l'ongle. Donc c'est pour ça qu'on a des outils spécifiques, des position spécifique pour éviter de leur faire mal.
16: Donc là, l'idée, c'est que je me mets à côté de lui et je vais lui demander qu'il me donne... Moi, je dis sa patte, mais son sabot, quoi.
15: Alors, on parle de membre. Tu te positionnes devant.
16: Là, et là.
15: Et alors, il faut que tu mettes le membre sur toi. Faut pas que t'aies peur. Faut un peu forcer quand même, voilà. Et là, tu viens dériver ce clou, là, celui-ci, là.
16: Celui-là.
15: Eh bien, c'est pas mal. Voilà, vas-y, repose. Comme ça, lâche tout. Voilà.
16: Donc là, on vient d'enlever le fer avec une tricoise. Je pensais que ça allait lui faire mal, mais en fait, pas du tout. Et là, maintenant, c'est quoi ? C'est un peu la séance manucure.
15: Oui, exactement, c'est ça. Le pied bien à plat. Donc, on est un bon parage. Plus notre parage est réussi, plus la ferrure sera réussie.
16: Donc là, tu viens d'essayer le fer le zéro.
15: Ouais, voilà, c'est ça. Oui, donc là, on essaie la taille zéro. C'est une taille qui correspond. Donc, au niveau du travail sur mon fer, c'est qu'on mette les clous dans cette partie-là qu'on appelle la ligne blanche. Faut pas les mettre en paroi parce que c'est pas assez souple, ça va éclater. Ouais. Faut pas les mettre trop par ici, parce qu'on va être dans ce qu'on appelle le pied de chair et on va lui faire mal. Donc là, l'idée, c'est qu'on tombe bien sur la ligne blanche. Donc, quand je le présente, on voit ici que mon pied dépasse un peu du fer, donc il faudra que j'ouvre un peu cette partie-là du fer.
16: Là, c'est quoi l'étape ? C'est de le mettre au feu ? Le réchauffer, le chauffer.
15: Ouais, c'est ça. Là, on va le mettre dans ce qu'on appelle une forge. On va le travailler, on va le mettre à la tournure du pied. Donc là, on a vu ce qu'il fallait faire. On a mémorisé la tournure du pied. Donc on va reproduire cette tournure du pied sur le fer. Et ensuite, on va aller porter à chaud.
16: Donc là, on a sorti le fer et on le met directement.
15: Voilà, alors il a refroidi un peu. Et là, tu vois ce que je disais, nos contre-perçures. Donc il faut que nos contre-perçures tombent sur la ligne blanche. Là, tu vois, elles sont un petit peu sur la paroi. Donc je vais pouvoir modifier un petit peu ma branche.
16: Et donc, la dernière étape maintenant.
15: On va poser le fer sur le pied. Donc, okay. C'est l'étape du brochage. Alors, je vais ouvrir mes talons.
16: Et ça lui fait pas mal.
15: Non, du tout. Si on a bien ajusté notre fer, on broche dans ce qu'on appelle la ligne blanche.
16: Et là, notre pépère, il est tout prêt.
15: Voilà. Là, il est tout beau. On peut lui rendre sa liberté.
16: Tu vas être libre, mon petit. Merci, Emmanuel, de nous avoir montré ton travail.
15: Eh bien, avec plaisir.

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1: Aujourd'hui, je voulais vous parler de cet homme au courage inégalé, le facteur auxiliaire Clavel. Au début du XXe siècle, la vie se développe au sommet du Mont Ventoux avec l'arrivée de l'observatoire. Le service postal de cette structure souhaite recevoir le courrier plusieurs fois par semaine. Sauf que le sommet du Mont Ventoux culmine à plus de 1900 mètres d'altitude et un accord est passé. Le courrier devra être acheminé 5 fois par semaine tous les jours, sauf le mardi et le jeudi. Ce sera donc le facteur Clavel qui s'occupera à pied de cette tournée. Imaginez bien, 22 km aller-retour via des raccourcis sont ainsi réalisés par ce facteur, payé, écoutez bien, 4,50 francs par jour. Il faut en moyenne au facteur 5 heures pour monter et 3 heures pour descendre. Mais quand la saison d'hiver arrive, c'est une autre histoire. La neige à l'époque pouvait encore atteindre 1 mètre de hauteur. Pour ajouter les vents terribles du sommet et les températures négatives, le facteur Clavel peut mettre jusqu'à 8 heures de marche pour gravir le sommet. À l'époque, cette ascension quasi quotidienne attire un bon nombre de curieux qui n'hésitent pas à faire l'ascension avec le postier qui se transforme alors en guide. Et puis, comme si ça ne suffisait pas, le facteur doit aussi effectuer une tournée de 10 km sur les hauteurs du Ventoux. Son salaire à l'année ne dépasse pas les 190 francs. À l'époque, un article de presse demande sa titularisation auprès de l'administration des postes. Le facteur Clavel partira ensuite en 1914 au front durant la Première Guerre mondiale et on ne retrouve pas sa trace dans l'histoire vauclusienne. Aujourd'hui, l'unique souvenir de ce facteur courageux est la création dans les années 50 du chemin du facteur au Mont Ventoux qui permet d'emprunter son périple via la Combe dans Suisse.
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2: C'est quand même un rêve pour moi parce que c'est vrai que je pensais pas en arriver à ce stade-là.
3: Vous êtes fière de vous ?
2: Un petit peu, oui, quand même.
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2: Donc, je m'appelle Marie-Pierre Poulet, j'ai 70 ans. Je viens d'être titrée aux championnats d'Europe de natation qui se sont déroulés en Pologne à Lublin sur le 100 mètres 4 nages. Je nage à Jouer-les-Tours, au club de Jouer-les-Tours, à Jouer-natation.
3: Vous êtes championne d'Europe.
2: Disons que pour moi, c'est un petit peu impressionnant. Je réalise pas trop pour l'instant. C'est une compétition qui s'est passée comme une autre compétition. J'adore faire des compétitions. Et c'est vrai que plus on m'en parle et plus je me dis « ah oui, quand même ».
3: Vous avez toujours été nageuse.
2: Ah oui, ça, j'ai toujours été nageuse. Depuis l'âge de 9 ans, j'ai été nageuse. J'ai commencé dans un club de la Sarthe. Ensuite, j'ai suivi mes parents. On a été mutés en Indre-et-Loire. Et j'ai fait les championnats de France en 97 à Saint-Pierre-des-Corps. La piscine de Saint-Pierre a brûlé. Donc, je me suis dit, il faut quand même qu'on trouve un club pour continuer à nager parce que c'est quand même pas ma raison de vivre, mais beaucoup quand même. Puis, en fait, je me suis orientée sur Jouer. Très contente également de rapporter ces titres pour le club de Jouer-les-Tours, bien sûr. L'endroit où je me sens bien, c'est dans le sport. Parce que j'ai fait énormément de sport, donc j'ai touché à beaucoup, beaucoup de sport. Et c'est vrai que l'ambiance a été magnifique et c'était franchement époustouflant au niveau organisation, au niveau...
3: Vous avez dû entendre pas mal de langues.
2: Énormément.
3: C'était qui vos adversaires?
2: Il y avait beaucoup de gens des pays de l'Est, hongrois, Tchécoslovaquie. On est toujours en attente dans les chambres d'appel, comme on voit aux Jeux Olympiques et tout. C'est vrai que c'est impressionnant de voir ça. Entre nous, parfois, il y a des regards qui sont un petit peu... On se dit, mince, celle-ci, elle est un peu plus forte ou celle-là, faut que je me méfie, faut que je surveille et tout, parce qu'on sait à peu près quels seraient nos adversaires, si je puis dire.
3: Et elles savaient que vous alliez être leur adversaire?
2: Alors moi, je parle pas anglais, enfin très peu. Je sais pas. Les numéros de place, on se dit, celle-ci, elle est un peu plus forte et tout, donc faut que je surveille, etc.
3: Médaillé d'or en Pologne, il y a quelques jours, Marie-Pierre est aussi fidèle depuis 43 ans.
2: Tous les jours, je travaille.
3: Vous nous donnez un peu du fil à retordre en ce moment avec tout ce qu'on parle sur la retraite? Ou vous dites, non, moi 70 ans, c'est bon, qu'est-ce que vous faites de beau?
2: Je travaille au Crédit Agricole. Pour moi, ça a toujours été un leitmotiv aussi, le travail, parce que ça m'a créé du lien social.
3: Et puis un certain goût de l'effort, peut-être, parce que ce fameux 100 mètres 4 nages...
2: Je l'ai fait en 1:38.04.
3: L'année prochaine, vous y retournez?
2: L'année prochaine, peut-être. Si je suis encore apte à pouvoir faire des compétitions, pourquoi pas, oui. Je sens l'adrénaline monter, et j'ai à cœur de vouloir satisfaire le club. Après, pour moi, ça coule de source, on va dire.
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5: Aujourd'hui, je me trouve à Châteauroux. Je suis devant un gîte de France, plus connu sous le nom de Porte de la Vieille Prison. Mais alors, pourquoi ce nom? Eh bien, vous allez le savoir tout de suite.
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5: Je suis avec Amélie Bourmaud-Binard, guide conférencière à l'Office de tourisme de Châteauroux. Bonjour Amélie.
7: Bonjour.
5: Bon, alors, on s'en doute un petit peu, hein, de ce que c'était avant.
7: Oui, c'est ça. Alors, entre le nom et l'apparence, alors, on est vraiment avec un gîte de France aujourd'hui, hein, mais il n'y a pas de doute, hein, autrefois, c'était une porte. Mais pourquoi Porte de la Vieille Prison et porte de quoi aussi? En fait, c'était la seule et unique porte d'entrée pour entrer dans la cour du château Raoul. Et oui, hein, quand on passe cette porte, on arrive au niveau du château Raoul, qui est encore là aujourd'hui. Et cette porte de la vieille prison, à la base, s'appelait la porte Saint-Martin. Et c'était la seule porte d'entrée. Donc, on voit encore aujourd'hui, au niveau de cette porte, déjà, on a l'arcade de la porte, mais au niveau de l'arcade, on voit une sorte de rigole, qui est l'emplacement de l'ancienne herse. Ces grilles qui étaient souvent en métal ou en bois et qui permettaient de protéger. On voit aussi encore les gonds. Alors, quand on voit la taille, hein, vous voyez, ils sont imposant, ce qui montre la taille de la porte en bois. Et puis quand on passe cette porte, on est dans un petit chemin très étroit qui était aussi un des systèmes de défense pour arriver dans le château.
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7: Et donc pourquoi Porte de la Vieille Prison? Dans les années 18e, 19e siècle, petit à petit les remparts sont détruits. Parce qu'on avait des remparts qui entouraient le château mais aussi la ville. Donc la plupart des parties des remparts ont été complètement détruites. Il n'en reste plus grand chose aujourd'hui. Mais cette porte, elle a été préservée parce que la salle des gardes, qui se trouve donc dans la partie haute au-dessus de l'arcade, eh bien, elle a servi temporairement de prison. Donc on l'appelait la porte de la prison. Mmh. Et puis quand il y a une autre prison qui a été construite, eh bien, c'est devenu...
5: Il faut différencier.
7: Exactement. Mmh. La porte de la vieille prison. Et aujourd'hui, bah, cette ancienne salle des gardes, cette ancienne prison, c'est tout simplement un gîte de France.

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1: Et Adi Ougoujat, et Adi, c'est à tutti. Mon cher Franz,
2: oui.
1: Vous ne connaissez pas la dernière?
2: Non.
1: Ah, hier Nathalie, oh, la collègue, eh bien, n'est pas le travail.
2: Quoi?
1: Hier Nathalie, ma collègue, ne s'est pas rendue au travail. La pauvre autre. La pauvre. Vous savez ce qui lui est arrivé?
2: Bah, elle ne s'est pas réveillée peut-être ou...
1: Mais non, même pas. Comme au cas d'autres, on a bien pris la bicyclette pour venir le travail. Comme tous les jours, Nathalie avait pris quoi? Ben son vélo pour venir au travail, sauf que tout ne s'est pas passé comme prévu.
2: Elle a eu un accident?
1: Eh ben, oh, Pekka, elle est bien, oui, hélas.
2: Oh là là.
1: Granga operello, abio cargado casco. Heureusement pour elle, elle portait son casque.
2: Bien.
1: Mais je ne vous dis pas comment elle est tombée de son vélo. Plutôt si, je vais vous raconter. Elle a glissé en freinant et elle s'est amourée.
2: Hein?
1: Ah ben, j'ai entendu?
2: Oui, j'ai entendu, oui.
1: Ouais. Mais... vous avez compris?
2: Non.
1: Peut-être pas, voilà. En francitan, en français régional, on dit s'amourer ou el lingo nostro, s'amourra.
2: Mais qu'est-ce que ça veut dire, s'amourra?
1: Eh, l'humour, regardez-moi, en occitan, c'est la gueule, la figure. Par conséquent, s'amourer ou s'amourra, ça signifie se casser la figure. Nathalie, la collègue de travail, s'amourrette en bicicletto. Elle est tombée sur le visage. M'a dit que l'unas lui fait jodol, le nez lui fait mal, mais aussi la bouche, la bouche, et tabé la egaotos, également les joues. Elle s'est pas manquée, hein. Alors, je souhaite un prompt rétablissement, Nathalie, que c'est requin qu'il y ait, et qu'elle revienne en forme au travail.
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3: Direction la cuisine. Et peut-être que comme moi, vous les laissez tremper pendant des heures en espérant que ça disparaisse magiquement. Mais non. Les flammes basculaient un peu trop fort. Les débordements de sauce ou les projections d'huile sont souvent responsables d'une croûte foncée, un mélange de graisse brûlée et de restes calcinés bien fixés à l'arrière de vos poêles et de vos casseroles. Alors, est-ce qu'il faut absolument passer par la case ponçage intensif? Et c'est pas qu'une question esthétique, Cal, parce qu'une poêle encrassée, ça conduit moins bien la chaleur, son dos adhère moins bien au gaz ou à l'induction, et le nettoyage du plan de travail devient problématique. Ça, c'est toujours une galère, hein, quand on le pose comme ça. On a une jolie auréole bien brune.
4: Noir sur le plan de travail, c'est pas agréable.
3: Et le réflexe, c'est souvent de prendre le premier grattoir qui vous tombe sous la main et à s'acharner. Et puis on n'y arrive pas. Alors ma maman m'est tombée dessus la dernière fois, et parce que frotter trop fort, ça attaque l'émail, l'inox, le revêtement, ça laisse des rayures qui vont retenir encore plus de crasse. Alors comment faire? Ma maman a généreusement saupoudré de bicarbonate de soude le dos de la poêle humidifiée au préalable, hein, sinon le bicarbonate ça ne tient pas. Vous le laissez agir, pas quelques heures, quelques minutes, ça peut suffire, et ensuite vous frottez doucement avec le côté doux d'une éponge, et ça élimine, sans trop d'effort, les dépôts noirâtres, sans rayer la surface de vos casseroles, de vos poêles. Mais merci, ma maman!
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5: On est dans l'ouest de l'Eure, grosso modo entre Bernay au sud et Pont-Audemer au nord. Le Lieuvin, c'est un petit bout de région dans la région. Aujourd'hui, je m'arrête à Saint-Benoît-des-Ombres chez mon copain Steve. Me voilà garé dans le jardin de Steve.
6: Eh, je crois que le décor est planté, là.
7: Salut, Fred.
6: Non, ouais. C'est magnifique.
7: Ouais.
6: Toi, dans ton jardin, t'as pas planté des arbres, hein?
7: Bah non, ils étaient déjà là. Hein.
6: T'as planté d'autres trucs, hein?
7: Tu sais, le terrain commence là-bas où t'es arrivé, là.
5: Et dès l'entrée, le décor est planté.
7: À partir de là, il y a des sculptures.
6: Alors toi, comme t'aimes bien les musées, bah t'en as fait un chez toi dans ton jardin, quoi.
7: Voilà. Ouais. C'est pas un musée figé, ça.
5: C'est-à-dire?
7: Par exemple, aujourd'hui, t'es venu chez moi.
5: Ouais.
7: Quand tu vas rentrer.
5: Ouais.
7: Tu pourras dire, je suis venu visiter le musée de Steve.
5: Ah bon?
7: Ah non. Tu pourras dire, j'ai vu ce que j'ai vu aujourd'hui. Parce que si tu reviens dans un moment, c'est plus le même musée que tu vas voir.
5: Dans son jardin, Steve a planté des dizaines de sculptures en bois.
6: C'est toi qui as fait tout ça, là?
7: Ben oui, Fred.
5: Ben oui, c'est lui.
7: Ben oui, c'est moi.
6: Ça fait quoi, 2 hectares ici, je crois?
7: Ouais, 1,5 hectare, ça va jusque là-bas, jusqu'aux chevaux, là-bas. Tu vois les chevaux au bout, ouais. Là-bas?
6: C'est des sculptures en bois?
7: Ben ouais, tout est en bois, là.
6: Que tu fais à la tronçonneuse?
7: Tronçonneuse, disqueuse, ciseaux à bois.
6: Tu dégrossis à la tronçonneuse, quoi.
7: Tu dégrossis à la tronçonneuse.
5: Ils sculptent des bestioles, Steve.
7: Tu vois, regarde tous ces bestioles par terre. Là,
6: il y a des crocodiles par terre.
7: Voilà, moi, j'ai pas de chien, moi. C'est ça, mes chiens. Les gens me disent, t'as pas de chien chez toi? Ben, regarde les gueules, tu vois, là. C'est eux qui gardent la cour.
6: Tu fais que des animaux, en fait.
7: T'as remarqué ça, direct, hein?
5: Non, mais quel sens de l'observation?
6: T'as toujours vécu de la sculpture?
7: Ouais, j'ai toujours su fils de sculpteur.
6: Il était en Normandie, ton père?
7: Non, Fred. Moi, j'ai su à l'île Maurice. J'ai vécu là-bas. Je suis arrivé ici, en France. J'avais 40 ans.
5: Il y a 25 ans.
7: Donc, j'ai grandi dans l'atelier de mon père, si tu veux.
5: Et pourquoi il a quitté l'île Maurice?
7: Ben, parce que j'ai rencontré ma femme.
6: Bibi.
7: Ouais.
5: Le petit nom qu'il donne à sa femme.
7: Leila, il s'appelle.
5: Leila.
7: Ouais, Leila.
6: Comme la chanson de.
5: Clapton.
6: Eric Clapton. Leila.
5: Je suppose qu'il y retourne pas souvent à l'île Maurice.
7: Si, j'y vais, moi, de temps en temps. J'y vais, je t'ai dit, mais c'est pas à côté l'île Maurice. T'as déjà été?
6: Bah non. Non. J'attends que tu m'invites.
7: Ben, moi, c'est ici chez moi, Fred.
5: Et si on en revenait aux sculptures?
6: Comment tu en vis alors? T'as des commandes, des gens qui te passent commandes sur tes sculptures?
7: Oui, j'en ai un peu de commandes. Sinon, comment je vis? Tu sais, nous, on fait des ateliers. Parce que, tu sais, à mon âge, il est temps de.
5: De transmettre.
7: T'as trouvé le mot.
5: J'ai trouvé le premier.
7: T'as trouvé le mot avant moi, de transmettre les connaissances, tout ce que j'ai appris. Mon père m'a appris pour que je transmets. C'est ce qu'il m'a dit. Si tu transmets pas, ça sert à rien que tu apprennes.
5: Totalement d'accord.
7: Et je trouve ça très bien, moi.
5: Pourquoi?
7: Parce qu'il y a un plaisir à apprendre et connaître. Et il y a aussi un autre plaisir qui est peut-être plus grand.
5: Je pense savoir de quoi il parle.
7: De transmettre.
5: Transmettre.
7: Parce que quand tu vois quelqu'un qui fait ce que tu l'as appris, qui réalise ça devant toi, c'est un plaisir que tu ressens.
5: On passe le flambeau.
7: Ouais, c'est notre rôle, hein.
5: Transmettre.
7: On est éphémère ici, nous. On est deux passages, comme on dit.
5: Steve sculpte les fruits et légumes, le bois, la glace et le sable.
7: Tout ça, quoi.
5: Je vous mets les infos et les photos sur l'appli.
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1: Allez, suivez-moi, je vous emmène dans une entreprise à Ernée. C'est l'ère du relookage, entreprise qui donne une seconde vie à nos meubles anciens. David Ozafel, le directeur des lieux, m'accueille dans les ateliers qui se trouvent dans les anciens locaux d'une célèbre entreprise ernéenne.
2: C'est les anciens locaux Panard, pour les gens qui connaissent en Mayenne.
1: Vous êtes une petite dizaine dans des locaux qui sont immenses. J'ai l'impression qu'on peut jouer à cache-cache ici, on s'amuserait comme des fous.
2: Ah, c'est sûr, complètement. L'avantage, c'est qu'il y a où se tourner.
1: Bon, il n'est pas caché, on le voit bien, il y a l'un de vos salarié qui est là.
2: Alexandre.
1: Bonjour Alexandre.
3: Bonjour.
1: Bon, qu'est-ce que vous êtes en train de faire là?
3: Là, je suis en train de reponcer un caisson de rangement. Donc, il y a tout ce qui est bouchage du Saint-Eau, je suis en train de le reponcer, de relisser.
1: Qu'est-ce qui vous plaît, vous, Alexandre, dans le travail du bois?
3: C'est la restauration, l'odeur du bois. C'est plutôt satisfaisant de pouvoir restaurer un vieux meuble qui date de très très longtemps, par exemple, et puis de le redonner vie, quoi.
1: Parce que ça fait longtemps que vous faites ça?
3: C'est depuis que j'ai l'âge de 16 ans, j'ai 40 ans.
1: Chaque meuble est donc nettoyé, parfois réparé, puis poncé, on l'a entendu. Ensuite, pour qu'il soit mis au goût du jour, il change de couleur. Avec David, nous allons dans une autre partie de l'atelier.
2: Voilà, on change de pièce. Donc là, vous êtes sur la partie cabine de peinture où il y a notre pain de Thomas.
1: On change d'odeur un peu parce que c'est vrai qu'on avait la bonne odeur du bois. Là, je vais pas dire que j'aime pas, mais c'est moins agréable au nez.
2: C'est moins agréable, mais c'est ce qui fait la beauté du travail. Et là, on est sur toute la finition de que ce soit meuble. Là, Thomas est en train de finir une chaise.
1: C'est quand même assez incroyable de regarder la métamorphose de certains meubles, parce qu'il y a des meubles, ils arrivent ici, c'est un petit peu le meuble de la grand-mère ou du papy.
2: Bien sûr.
1: Et vous en faites quelque chose très déco, très actuel.
2: Alors on en refait déjà quelque chose de très déco, et c'est surtout qu'on garde très important aussi la qualité de base, parce qu'en règle générale on travaille sur des meubles en chêne, en merisier ou autre essence de bois, donc il y a quand même une certaine qualité au point de départ.
1: On va se rapprocher de votre salarié qui est en train de peindre. Il a une cabine, il fait ça avec un pistolet, c'est plus facile qu'au pinceau.
2: Oui, et puis c'est Thomas, c'est notre Picasso, voilà, c'est la finition, c'est vraiment son dada, entre guillemets.
1: Non, il y a un Picasso mayennais, ça existe?
2: Ça peut exister complètement, c'est quelqu'un qui bosse très très bien.
1: Et là, ce sont des chaises qui sont en train d'être peintes.
2: Voilà.
1: Donc là, tout ça se fait sur l'ossature en bois. Et après, vous remettez l'assise.
2: Alors, on remet l'assise. On a un des salariés aussi qui fait que ça en termes de tapisserie. C'était une chaise paillée. Donc, on supprime le paillage. Et par la suite, il va y avoir une nouvelle garniture de chaises.
1: Donc ce sera du tissu alors plutôt?
2: Alors, du tissu, là, ça va être un sky. Mais on peut, on peut accorder plein de choses, que ce soit du tissu, du sky, de l'alcantara. D'une chaise ancienne, elle devient moderne et à la fois neuve également.
1: Et avec ces chaises, il y a évidemment une grande table qui a été peinte également par votre Picasso, puisque c'est son surnom. Et j'observe ça avec beaucoup d'attention. J'ai mis mon doigt, je crois que c'était pas sec en fait.
2: Oui, ça vient d'être terminé tout juste, donc faut faire attention au doigt.
1: Mais vous dites c'est pas grave, on voit quand même la marque de mon doigt.
2: Oui, non, c'est pas grave, on va le refaire après, vous souciez pas.
1: Et je vous rappelle que ce week-end, c'est un événement ici Mayenne, il y a le salon Maison et Déco à Espace Mayenne à Laval.
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4: Bonjour à toutes et tous, bienvenue dans Affaires classées, le podcast. Nous sommes en janvier 1879. Le sympathique garde-champêtre du village de Laguinge, en Haute-Soule, est poignardé de 5 coups de couteau dans une auberge. Les gendarmes arrivent et son meurtrier a disparu.
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4: Les bohémiens. Ces individus migrant en groupe d'un village à l'autre ont longtemps alimenté les conversations, les polémiques, les peurs au Pays Basque et au-delà. Les historiens situent leur arrivée dans le coin en l'an 1602. C'est le seigneur d'Urtubi à Urugne et le vicomte d'Etchaus à Baïgorry qui accueillirent en nombre ces descendants du peuple Tzigane ou Rome venus de Bohême grâce au sauf-conduit que le roi de cette contrée d'Europe centrale délivrait. Nombre d'entre eux vont finir par s'implanter en Soule ainsi que dans les pays de Cise et de Mix. Vivant à l'écart des villages, ils offraient leurs services aux villageois bien contents de leur donner du travail contre très peu d'argent. Selon les saisons, ils étaient employés chez les paysans. D'autres œuvraient comme vanniers, empailleurs de chaises ou tondeurs de mulets. Leurs épouses fabriquaient des chapeaux, de la vannerie aussi. Elles ne tardèrent pas à susciter la curiosité, voire la peur, lorsqu'elles disaient disposer de pouvoirs magiques, de remèdes naturels ou jurant prédire l'avenir en lisant dans les lignes de la main. Frappant à la porte des fermes, on les disait mendiants, voire chapardeurs. Dans les gendarmeries du secteur, les plaintes des villageois affluaient pour vol d'animaux, de victuailles ou de linge. Leur présence finit par agacer le préfet palois qui décide de lancer en 1802 une gigantesque rafle. 475 bohémiens sont arrêtés et jetés en prison dans l'attente de les expédier outre-Atlantique en Louisiane. Mais le projet du préfet tourne court et la plupart des rescapés de la rafle reviendra vivre au Pays Basque où ils désigneront leur propre roi.
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4: Il se nomme Pierre Aguerre. Il vit en Haute-Soule, dans le petit village de Laguinge, et partage son existence avec une femme, encore jeune, qu'il dit être son épouse, même si les registres d'état civil du secteur ne trouvent nulle trace de leur mariage. Chez les bohémiens, point n'est besoin de s'ennuyer avec les formalités. On est libre depuis des lustres, et la loi que l'on reconnaît, d'abord, est celle des traditions. La modeste masure qui lui sert de quartier général à Laguinge ne l'empêche toutefois pas de faire de fréquentes excursions ailleurs. Pour tondre les mulets officiellement, comme il le clame à ceux qui l'approchent, et peut-être aussi pour tondre les bourses et les biens des paysans du secteur. Combien de fois, en effet, son premier voisin n'a-t-il pas déploré des vols d'objets agricoles ou d'animaux dans sa propre ferme ? Le dit voisin aurait bien aimé récupérer ses biens en signalant ses méfaits aux gendarmes de Tardets. Mais Aguerre traîne une sale réputation. Maintes fois condamné pour vol, violence, il pourrait bien se venger. Aguerre sait cultiver ses relations et, pour asseoir son autorité, il va lier amitié avec un homme influent au village. Le garde champêtre, un certain monsieur Iriard. Le brave fonctionnaire est au courant de tous les potins du village. Son goût immodéré pour la bouteille fait de lui un informateur facile, de premier choix. Ce 9 janvier 1879, Aguerre accoste le garde champêtre. Il l'invite sans peine à boire ensemble dans le premier cabaret venu. Les deux larrons y retrouvent le vieux Albex, un paysan du coin, et l'instituteur du village, qui a momentanément déserté sa classe. C'est alors parti pour une série de plusieurs tournées de vin.
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4: Dans le canton de Tardets, chacun sait que le garde champêtre, Iriard, est de ces muets à qui la picole alimente surabondamment les paroles. Ce soir de janvier, la nuit tombe tôt et la conversation s'éternise. Ivre à l'excès, Iriard dévoile toutes sortes de fâcheux secrets sur tel ou tel habitant du village. Ses amis, tout aussi ivres, en rajoutent. Soudain, Iriard explose de colère. Il menace ses acolytes de comptoir en ces termes.
6: Ah, pour un peu, je vous battrai comme on taille le lin.
4: À peine a-t-il fini sa phrase que Pierre Aguerre, le roi des bohémiens, se retourne. Il lui assène 4, voire 5 coups de couteau en hurlant «
6: Ah, puisque tu le veux, c'est comme ça !»
4: Celui qu'on surnomme le roi des bohémiens prend, sans attendre, la poudre d'escampette, sans doute en direction de son domicile. Dans le troquet, c'est la panique absolue. Le pauvre garde champêtre hurle de tous ses poumons. Il scande des mots de peur, conscient sans doute qu'il vit ses derniers instants. Quelques secondes suffiront pour qu'il s'effondre, baignant dans son sang. on accourt des maisons voisines, le médecin de Tardets arrive peu après, mais il est trop tard. Le malheureux Iriard accuse plusieurs plaies profondes. L'une d'elles a perforé l'abdomen, causant la libération d'une partie de ses intestins. Les gendarmes rappliquent à cheval. Avant d'expirer, Iriard réussit malgré tout à leur balbutier quelques mots, dont le nom de son meurtrier. On se lance aussitôt à la recherche d'Aguerre. Voyant de la lumière à l'intérieur de sa ferme, les gendarmes l'encerclent avec prudence. Qui sait si le roi des Bohémiens n'a pas encore quelques armes qu'il pourrait utiliser pour s'enfuir.
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4: Malin, Aguerre s'éclipse par la porte arrière de la demeure. Il marche à pas de loup avant de se blottir dans les broussailles, espérant tromper la vigilance des gendarmes et s'évanouir dans la nature, afin peut-être de se planquer plus tard en Espagne. Hélas, le bruit de ses pas sur les feuilles desséchées va le trahir. On le saisit avant de le coucher au sol sous la menace d'un fusil. Les gendarmes imaginaient qu'une telle posture lui ôterait toute envie de résistance. Que nenni ! La perspective de sombres lendemains réveille son audace. Aguerre tente les plus violents efforts pour se soustraire à ses gardiens, usant de coups, de nouveaux coups de poing à dessein. Mais la vaillance des gendarmes aura raison de lui. Le voilà maintenant conduit à Tardets, où son interrogatoire commence. Et la première question qui se pose, pourquoi a-t-il tué Iriard ? Le roi des Bohémiens aurait fort bien pu être en proie à des remords, formuler des regrets au besoin. Pas un instant. Il livre une fable ingénieuse à ses yeux. À l'écouter, le garde champêtre l'a d'abord frappé avec un bâton, jeté à terre et menacé de mort. C'est pour se défendre et seulement pour cela qu'il s'est emparé d'un couteau qu'il range habituellement dans sa poche. Il avoue donc son forfait, sans hésitation, mais entendez-le bien, son seul regret est de ne pas lui avoir tranché la gorge. Iriard l'avait saisi au bras et serré si fortement qu'il n'avait pas le choix, dit-il. Hélas, pour Aguerre, cette jolie fable ne convainc personne. Les piliers de comptoir présents le soir des faits démentent formellement son récit. Et le médecin venu l'examiner ne trouve sur son corps aucune trace de plaie, de contusion ou d'ecchymose. Conclusion, Aguerre ment.
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4: Le procès du roi des Bohémiens s'ouvre à Pau le 21 février 1879. Une foule nombreuse a fait le voyage pour l'occasion. Des congénères venus du Pays Basque, des amis et aussi des proches du malheureux garde champêtre que chacun appréciait en Haute-Soule. Le procès d'un bohémien n'a rien d'une première à la cour d'assises des Basses-Pyrénées, mais cette fois, on juge l'autoproclamé roi des Bohémiens. Âgé de 58 ans, il a le teint cuivré, l'air astucieux et même féroce, selon l'un des journalistes parisiens présents au procès. Les préjugés contre les bohémiens ne manquent pas. Le président de la cour, par exemple, M. de Lagerie, pose en préambule, je cite, « qu'au milieu de la race noble et loyale des Basques vit la race maudite et dangereuse des bohémiens. Aguerre, selon les témoins, aurait été proclamé roi des siens à cause de ses innombrables méfaits. » Il était si redouté en Soule que même le maire du village de Laguinge en avait peur. L'élu lui délivrait son certificat de bonne vie et de bonnes mœurs, non parce qu'Aguerre était vertueux, mais pour qu'il aille migrer ailleurs. Le procès vire au mauvais spectacle. Tantôt calme, Aguerre justifie sa royauté bohémienne et tente de lui donner quelque chose d'imposant. Tantôt en colère, il se dresse sur son banc. Saisissant la rampe des deux mains, il insulte, il menace les témoins qu'il dit être des suppôts du diable. Ses regards menaçants n'épargnent personne, pas même son avocat. Aucune émotion n'affecte son visage quand on lui présente les vêtements ensanglantés du défunt. Avec un tel client qui ne rêve que de représailles et de vengeance, la cour d'assises n'aura aucun état d'âme à envoyer le roi des bohémiens au bagne, à perpétuité.
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4: Le roi des bohémiens, c'était ce nouvel épisode en podcast. Merci de l'avoir écouté. Dans un prochain rendez-vous, je vous emmènerai en 2018 du côté de Pau avec une intervention policière qui va faire couler beaucoup d'encre.
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7: Ce matin, on a rendez-vous avec un Caulois, il s'appelle Éric Castet, et avec sa femme Juliette, ils ont intégré il y a quelques années l'organisation internationale JRS, c'est Jesuit Refugee Service Welcome. Il s'agit en fait de réseaux de familles qui mettent à l'abri des migrants le temps de leur régularisation pour éviter qu'ils dorment à la rue, avec tout ce que ça comprend évidemment. Alia Zegaoula a rencontré Éric, qui se décrit d'abord en trois mots.
8: Déterminé, ça c'est sûr. Déterminé, deux choix, ça compte. Optimiste. On a l'impression de que notre action est une goutte d'eau dans l'océan des souffrances. Il y en a une, toute sa famille a été massacrée. Elle est venue à pied, elle a traversé du désert, en prison, en Libye, esclavage, viol. Des fois, ils abandonnent leur famille. Ça nous oblige à faire un peu de géopolitique, à comprendre ce qui se passe dans les autres pays. On a l'impression de toucher à l'essentiel. Et pendant 6 mois, nous accueillons Myriam. C'est une magnifique aventure à plusieurs titres. D'abord, la rencontre de ces gens qui vivent toutes les horreurs qu'on peut imaginer. Vraiment toutes.
9: Qu'est-ce que vous en retirez de ces rencontres que vous n'auriez sans doute pas faites sans ce réseau ?
8: Bon, moi, ça a été un choc. Il y avait des préjugés sur les religions et les coutumes. Moi, je vais parler franchement. On a accueilli une femme qui a vécu toutes les horreurs, mais qui a un rayon de soleil. Et grâce à sa foi, qui n'est pas la mienne, qui est foi musulmane, et je découvre que sa foi lui permet de faire triompher la joie. J'étais très touché par la capacité de résilience.
9: Au-delà de ces semaines passées ensemble, est-ce que vous arrivez à avoir des nouvelles de ces personnes accueillies auparavant ?
8: Oui, il y en a qui reviennent nous voir, il y en a qui ont réussi à s'installer, qui ont réussi vraiment à se régulariser, à trouver du travail. Elles viennent voir maman Juliette, papa Éric.
9: Est-ce que vous diriez que ça vous a davantage encore ouvert à l'autre ?
8: Merci pour la question. Je suis ouvert à l'autre. Mais jusqu'à quel point je consacre du temps à celui qui est en face de moi ? Jusqu'à quel point je le considère ? Je peux faire distraitement en pilotage automatique, mais quand la personne est en face de moi, est-ce que j'ai l'impression de perdre mon temps ou est-ce qu'au contraire, je considère que chérir la personne qui est en face de moi est peut-être l'action la plus directe pour la paix ? C'est la question que je me suis posée. Évidemment, je suis très occupé, mais quand j'ai pris du temps pour apprendre à Myriam à faire de la trottinette et du vélo, je me disais, Eric, t'as tellement de choses à faire, mais en fait, non. Non, à la fois c'est un investissement et à la fois moi-même je suis bouleversé par ce qui se joue quoi. Il y a quelques mois, il y avait les 10 ans de JRS Welcome. Je sais pas combien de personnes mises à l'abri dans le 06 étaient réunies et sur l'estrade quand il y a eu la trentaine de migrants 10 ans après, c'était séquence émotion. Vraiment, des gens magnifiques, des témoignages, c'est un grand moment d'humanité.
9: À ceux qui osent pas ou ceux qui se disent c'est trop compliqué, vous direz quoi ?
8: C'est cette fameuse parabole.

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1: Circuit court aujourd'hui au cœur du village de Roiffieux où l'on va se régaler avec Noémie Marron de l'atelier du père Marron.
2: Nous sommes donc dans un vieux bâtiment qui date d'après une pierre gravée sur la façade de 1612. C'était en fait l'ancien entrepôt du boulanger du village puisque mon papa est natif de Roiffieux. Donc ici nous sommes un atelier de transformation de fruits. Notre objectif c'est de décliner le fruit sous plusieurs formes. Donc, on a commencé avec la confiture, on fait maintenant des pâtes de fruits et on aimerait faire à terme encore plus de déclinaisons. Ça peut être de la compote, des coulis, des sorbets, enfin voilà. Avec un cahier des charges extrêmement exigeant et qui ne bougera pas, qui correspond en fait tout simplement à nos valeurs, que des fruits français qu'on va chercher en direct chez les producteurs, des variétés dites, dans le monde du fruit on dit premium, donc ça veut dire très qualitative, très gustative, et le tout très peu cuit et peu sucré. L'idée c'est à chaque fois à travers nos produits d'avoir l'impression de manger le fruit cru, c'est un substitut en fait lorsque le fruit n'est pas de saison.
1: Et ici on est confiturier de père en fille, Christian le papa et Noémie sa fille, associés dans cette belle aventure gourmande depuis 2024 dans l'atelier du père Marron.

0: mais depuis toujours à la maison, pour régaler les épicurieux avec une vingtaine de parfums de confitures extra.
1: Donc la gamme Corse, ce sont la clémentine de Corse, le pomelo de Corse et le citron Corse, une confiture d'ailleurs très rare à trouver. Une gamme réunionnaise avec l'ananas Victoria et la mangue Josée. Et ensuite, on a les classiques et en plus original, on va dire, mais extra local. On va avoir tout ce qui est poire, qui est vraiment une belle découverte parce que c'est un fruit extrêmement classique, mais rarement transformé. La pêche de vigne, les fruits sauvages, donc mûre, myrtille ainsi que cynorhodon. Et j'y tiens, c'est très important, on ne fait pas de crème de marron, on fait de la confiture de châtaigne. La différence, elle est majeure à notre sens. On fait des choses très haut de gamme, mais on veut quand même rester sur de l'abordable. Nous, on va vraiment être sur de la retranscription du fruit, ce qui fait qu'on n'aura jamais d'assemblage de plusieurs fruits ou d'épices. Et dans la crème de marron ou confiture de châtaigne, nous, on va se différencier parce qu'on ne met pas de vanille, on met moins de sucre, ce qui fait que ça fait beaucoup plus châtaigne à tartiner. En fait, nous, notre principe, c'est de se dire, quand un fruit est excellemment bon, il se suffit à lui-même et il n'a pas besoin de rajout, d'exhausteur de goût, que sais-je, pour être savoureux.
0: Et alors, avec ce même savoir-faire, Noémie et Christian confectionnent également des pâtes de fruits savoureuses.
1: Alors, les pâtes de fruits, c'est vrai que ça a été un grand enjeu, puisqu'en fait, ce qui se faisait sur le marché, attention, je ne mets pas tout le monde dans le même sac, mais on était quand même sur des produits extrêmement sucrés qui n'avaient de fruits que le nom dans pâtes de fruits. Et donc là, c'était un vrai challenge parce qu'il fallait que la texture suive. Donc, ça nous a mis vraiment des mois et des mois pour trouver le juste équilibre. Mais on est extrêmement fiers de ce produit-là. On voit qu'il a beaucoup de succès parce qu'effectivement, on fait une pâte de fruits, plus de 50% de fruits, avec cette espèce de trompe-l'œil qui fait qu'on a l'impression de manger le fruit. Et certains, d'ailleurs, clients pensaient que c'était un fruit confit tellement qu'il ressemblait à la clémentine, par exemple.
0: Donc, vous l'avez compris, dans l'atelier du Père Marron, on fait vraiment tout artisanalement et le plus souvent possible, donc en circuit court.
1: On essaye vraiment toujours d'être extrêmement local. Après, il s'avère qu'on est dans une région très limitrophe avec la Drôme et l'Isère. Donc, des fois, il est plus local d'aller en Drôme et l'Isère que dans le sud de l'Ardèche, par exemple. On travaille avec une bonne vingtaine de producteurs et aussi des cueilleurs. Les cueilleurs, c'est quand vous voulez, où vous voulez, il n'y a aucun problème. On est vraiment à la recherche de ce savoir-faire. Donc, on le fait pour la mûre sauvage et le cynorhodon. On a la chance d'être dans une région où il y en a plein. Il n'y a pas de mal à les trouver. Par contre, un peu plus de mal à les cueillir.
0: Donc, l'appel est lancé. Si ça vous intéresse, rapprochez-vous de Noémie et de l'atelier du Père Marron à Roiffieux. Vous retrouvez leurs confitures et pâtes de fruits dans certaines épiceries fines, chez certains restaurateurs également, notamment les maisons Marcon, ou directement ici à l'atelier boutique à Roiffieux, où Noémie se fera un grand plaisir de vous faire déguster ses douceurs.

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1: Laissez passer.
2: Sébel vit dans le Vézélien quand elle n'est pas aux quatre coins du monde pour inventer des univers au cinéma ou à la télévision.
3: Monteur, la tour.
2: Cette iconesse d'adoption est chef décoratrice et elle est devenue la référence quand Hollywood veut filmer Paris. Un Paris plus vrai que nature, un Paris recréé, un Paris d'atmosphère. Anne Sebel a travaillé avec les plus grands, Spielberg, Clint Eastwood, Sofia Coppola ou encore Damien Chazelle. Et depuis 5 saisons, elle est aussi la directrice artistique de la série Emily in Paris, dont elle façonne l'univers visuel. Elle a inventé pour la série un Paris fantasmé, celui que les Américains adorent, les immeubles haussmanniens, les chambres de bonne, les placettes charmantes, les bistrots typiques. Une création qui part du scénario, puis elle imagine les lieux, les volumes, les couleurs, la lumière. Derrière chaque décor, il y a des croquis, des maquettes et des artisans qui reproduisent en 3D cet univers.
4: C'est du travail bien fait.
2: Pour une saison d'Emily in Paris, ce sont près de 180 décors créés, démontés, remontés. Un travail colossal qui a aussi un impact très concret. Certains lieux de tournage sont devenus de véritables attractions touristiques. Anne Sebel revendique un cinéma fait à la main, loin du tout numérique. Elle transmet d'ailleurs son savoir-faire à la Fémis, où elle forme la nouvelle génération qui, à son tour, saisira le réel pour bâtir image après image d'autres rêves de cinéma.
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5: Philippe Richard.
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7: Le temps de vous lire en marseillais. Bonjour Médéric.
6: Bonjour Philippe.
7: Notre linguiste marseillais. Donc on va jouer ce matin un peu comme des enfants.
6: Oui, tout à fait. Alors vous savez à quoi jouent les enfants en ce moment? Enfin ces jours-ci, ces temps-ci.
7: Ces temps-ci, avec le smartphone, ouais, un jeu, voilà quoi.
6: Les tablettes, les jeux vidéo, etc. Ouais. On est d'accord. Bon, les tout petits jouent encore avec des voitures, des robots, des trucs Pokémon, etc. Voilà. Alors autrefois, alors non, je vais pas faire celui qui grommelle à mon réguignard.
8: C'était mieux avant. C'était mieux avant, c'est ça.
6: Non, mais je vais vous parler quand même des réguignards. Les réguignards dans l'Uberum, c'est une association provençale qui, comme son nom l'indique, regroupe des amoureux de la culture de la langue provençale.